0: Comment ça va les gens sur Ici Picardie? C'est la K-Mini-Minute, votre chronique de la joie et de la bonne humeur. Écoutez-moi, ça va, sauf que je suis encore un petit peu ému, parce que comme beaucoup de Français, j'ai vu le biopic sur la vie de Philippe Nicolic des To Be Free partir un jour sans retour. C'était émouvant, hein. Il paraît que Caris, le rappeur, l'a vu et il a pleuré. C'est pas vrai, hein. Je précise que c'est pas vrai parce que ben, j'aime mon nez, okay, je veux le garder. Les années 90, nous, on a connu les grandes, grandes manias, les plus belles manias. Michael Jackson mania, Club Dorothée mania, Patrick Bruel mania. Et vous, vous avez quoi? La Chikung mania. Voilà, c'est Chikungunya, c'est nul, nul. Nous, on a connu des manias de ouf, on a connu les boys bands. Et au final, les To Be Free, qu'est-ce qu'ils faisaient? Ils faisaient un peu de la dance et de la techno. Vous connaissez cette musique? La musique avec des textes extraordinaires, dignes de Baudelaire, de Balzac et de Molière. Il y a un Américain, il est arrivé, il a dit... I like to move it, move it. I like to move it, move it. I like to move it, move it. You like to move it. I like to move it, move it. I like to move it, move it. Ça, c'est même pas un refrain. C'est un mantra, les gars. Extraordinaire. Les Allemands, ils ont vu ça, ils ont dit, OK, nous aussi, on va s'y mettre. Eins, weins, Polizei. Drei, vier, Grenadier. Fünf, sechs, Sainte-Kirk. Sittenacht, Gutenacht. Je suis pas très fort en allemand, j'ai fait ce que j'ai pu. Mais on sentait le niveau du texte. Il y a un mec qui avait écouté ça, il a dit, OK, d'accord, vous voulez jouer ça? Tout ta, tout ta, tout ta, ta. Tout ta, tout ta, tout ta, ta. Lui, on pensait qu'il avait fini le game. Mais non, après, les mecs, ils se sont dit, nous, on fait plus de mots, on fait juste des sons. Pi, papa, palopo. Papa, palopo. Pi, papa, palopo. Même les chanteurs, ils comprenaient même plus ce qu'ils disaient. I'm a scatman. Vous allez pas me faire croire que le mec, il comprenait ce qu'il disait. Voilà, c'était ça les années 90. De la créativité, des chansons à texte. Mais bon, toutes les bonnes choses ont une fin. Les années 90, elles sont parties. Un jour, sans retour, effacées. Votre amour, sans se retourner. Excusez-moi, je suis encore ému par le téléfilm sur Philippe Nicolic.
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2: Désolé de vous décevoir, si des Marseillais écoutent la radio, vous avez le droit de rester. Voilà, Jules Pernaud, ce nom ne vous dit sans doute pas grand-chose, vous explique. Nous sommes en 1915, dans le quartier de la rue des Teinturiers, à Avignon. Jules-François Pernaud, 89 ans, est furax. L'État vient publier une loi interdisant l'absinthe. Problème, l'usine de Jules-François Pernaud produit une liqueur qui a justement un succès fou à base d'absinthe. Le fiston Jules-Félix Pernaud, oui, ils ont quasiment le même nom, âgé lui de 43 ans, décide alors de contourner cette loi et de lancer une nouvelle boisson, l'anis Pernaud. Nous sommes en 1918. Une boisson constituée à partir d'une essence proche de l'absinthe, sauf que là, c'est de l'anis. 6 ans plus tard, le succès est fou. Il est tellement important que les usines déménagent à Montfavet et puis la firme quitte le Vaucluse pour la région parisienne. Alors jusque-là, tout allait bien pour les Pernaud, mais Paul Ricard est arrivé. En 1932, le Marseillais Ricard fait son entrée sur le marché et obtient le droit de vendre sa boisson, anisée à 40 degrés, soit 10 degrés de plus que la bouteille Pernaud. Et puis le génie de Paul Ricard, c'est aussi le marketing. Hein. Le nom générique à sa boisson sera Pastis, tiré de pastisson. Voilà, ça veut dire mélange en provençal. Et puis il y rajoutera aussi une promesse inédite, le vrai pastis de Marseille. C'est pour ça qu'on pense en fait que le pastis vient de Marseille. Bref, c'est une boisson qui fait penser au sud, aux vacances et à la Provence. Alors je vous passe des années et des années de guerre, il faudra attendre 1975 pour justement enterrer l'âge de guerre entre Pernaud et Ricard, avec la fusion et la création du Pernaud-Ricard, aujourd'hui leader mondial dans les spiritueux. Allez, sans rancune, c'est bien connu, l'apéro rassemble, je compte sur vous, hein, avec modération.
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3: Marion Jude, joueuse professionnelle de billard.
4: Les Limousins sont formidables. Stéphane Pigato.
3: À l'âge de 10 ans, il y a une école de billard qui s'est montée. Et au début, il n'y avait que mon frère qui s'était inscrit. Puis un samedi matin, je devais aller faire des courses avec mon père. Et puis l'entraîneur Clément Goudin, donc, qui est toujours mon entraîneur aujourd'hui, m'a proposé de rester. Plutôt que d'aller faire des courses, je suis restée jouer au billard. Puis en fait, ça m'a tout de suite plu.
5: Quand les copains font du football, ou les copines font du football, ou du rugby, ou que sais-je, la natation ou quoi, comment ils prenaient ça quand vous leur disiez, bah, moi je fais du billard?
3: Bah, sûrement un peu comme vous, c'est pas commun, c'est assez original. Bon, après, à ce moment-là, j'en faisais vraiment une fois par semaine ou deux. J'ai fait beaucoup de natation à côté, j'ai fait de la course de natation. Tout ça avait quand même un petit peu plus de place à ce moment-là.
5: Et à partir de quel moment, alors, vous êtes dit, ça va être mon sport et je vais rentrer un peu plus fort dedans?
3: C'est quand j'ai commencé à faire des compétitions. Puis en fait, je me suis assez vite bien débrouillée. J'ai commencé à monter les échelons, entre guillemets. J'ai fait les compétitions régionales que j'ai gagnées. J'ai fait les compétitions nationales que j'ai gagnées. Donc, j'ai été prise en équipe de France. Donc, championnat d'Europe, championnat du monde. Ça vient naturellement, en fait.
5: Vous êtes aujourd'hui professionnelle de billard, ce qui est assez rare. D'ailleurs, vous êtes la seule.
3: C'est ça, exactement.
5: En France.
3: La seule en France.
5: Quand a été ce point de basculement où vous vous êtes dit, je pourrais en faire mon métier?
3: J'ai fini mes études en août 2024. Et puis en janvier 2025, j'ai été appelée par la Fédération Française de Billard pour faire une grosse compétition de Heiball, donc qui est une nouvelle discipline qu'on appelle le billard chinois aussi. Et puis là-bas, donc quand je suis arrivée, j'ai rencontré plein de nouvelles personnes qui vivent du billard. Et en fait, là, y a plein de filles qui sont des joueuses professionnelles en fait. J'ai pas de travail à l'heure actuelle, je viens de finir mes études. Est-ce que c'est pas finalement le moment pour prendre le virage? J'ai rien à perdre en fait.
5: Vous êtes donc l'unique professionnelle de billard féminine en France. Quand vous la prenez, quand vous le savez, qu'est-ce qui s'est passé dans votre tête à ce moment-là?
3: Déjà, c'est une fierté parce que, en fait, on est la première à le faire. Donc, je me dis que j'ouvre peut-être la porte à quelque chose pour de futures joueuses. Après, il y a une forme de pression aussi qui se crée parce que donc le billard, qui jusqu'ici était un plaisir, un loisir, même si j'avais de très bons résultats, ça n'avait pas changé ma vie jusqu'ici. Et là, maintenant, mes résultats vont probablement avoir un impact sur ma vie. Ça met un petit peu de pression.
5: Dès toute petite, ça a été quasiment comme une évidence. Donc, il n'y a jamais eu vraiment la question à se poser. Maintenant, la question du futur. Dans 10 ans, comment Marion Jude se voit?
3: Ouais, y a deux scénarios possibles. Hein. Soit ça ne marche pas, et dans ce cas-là, je reviendrai à une vie plus classique. Après, sinon, il y a un monde où, effectivement, dans 10 ans, ça fonctionne toujours super bien. Je pourrais toujours être là à voyager à travers le monde, faire les compétitions qui me plaisent, et puis donner un petit peu cette vie de rêve. Hein.
5: De toute façon, quoi qu'il arrive dans votre vie, je suppose que vous ne poserez jamais la canne.
3: Non, je ne pense pas. Il faudrait vraiment un événement majeur pour que je puisse poser avec une bière. Mais je ne pense pas que ça arrive tout de suite.
5: Vous êtes heureuse aujourd'hui?
3: Très heureuse.
5: Vous ne changeriez pas?
3: Je suis contente d'avoir pris cette décision d'être partie en Chine. Je suis vraiment contente d'avoir pris ce virage maintenant et puis je ne regretterai pas de ne pas l'avoir fait.
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1: Comme chaque week-end, Patrick Citeau explore nos communes du Poitou. Il part aujourd'hui à Saint-Chartres dans la Vienne, ce village situé au cœur de la commune de Moncontour de Poitou qui abrite un moulin depuis plus de 700 ans.
2: Situé au nord-ouest de Poitiers, à 20 km de Loudun, le village de Saint-Chartres abrite ainsi la bâtisse de ce moulin à eau implanté sur la Dive. Bien que sa construction date d'avant le XIVe siècle, le moulin impose toujours sa puissante silhouette dans le paysage. Entretenu au fil du temps, il a su mettre à profit l'énergie hydraulique de la Dive en s'adaptant aux évolutions techniques et notamment au cours du XIXe siècle. De cette époque, le moulin de Cholet nous a transmis un mode de production d'énergie innovant. Il a en effet la particularité d'être équipé d'une roue de type Sagebien. C'est Alphonse Sagebien qui invente ce type de roue à vannes dans la seconde partie du 19e siècle. Elle fonctionne plus par le poids d'eau que par la vitesse du courant. Ce type de roue est d'autre part parfaitement adapté aux faibles chutes. La roue Sagebien du moulin de Cholet entraîne ainsi une génératrice à aimant permanent. Ce système permet la production d'un courant électrique alternatif de 400 volts, ou quand une invention du 19e siècle s'accorde aux exigences de la transition énergétique à notre époque.
1: Et au début des années 70, Patrick, le village unit son avenir à Moncontour.
2: Le village est ainsi associé à la commune au même titre que ceux de Messey et Ouzilly-Vignoble. Les origines du nom du village réservent quant à elles quelques surprises. La liste des saints ne compte en effet aucune mention du dénommé Chartres. Il faut ainsi probablement y voir une erreur de transcription. Le village était ainsi a priori connu sous le nom de Saint-Cyr pendant toute une période. On trouve trace de cette forme toponymique au XVe siècle. Le lieu est alors dénommé Sanctus Siricus Supra Divam. Peu de temps avant la Révolution, on en trouve trace sous l'appellation Saint-Cyr sur Dive. La probable erreur de transcription qui mène à Saint-Chartres intervient à une date indéterminée. Avec ses deux hameaux, Jay et Héron, ainsi que ses trois lieux-dits, Cholet, Plumain et Loret, ce petit bout de territoire de la Vienne continue malgré tout d'afficher son paysage en plein cœur du Loudunais.
1: Merci Patrick Citeau. Tout est à retrouver sur ici.fr, la rubrique Nom de nom.
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3: Six heures 19, l'heure de votre rendez-vous les gens d'ici. Tous les jours, nous mettons en lumière une personnalité qui fait briller notre région. Elle se confie au micro de Romain Bruno et aujourd'hui, à direction un studio d'enregistrement au cœur de Paris à la rencontre de la personne qui a créé le nouveau jingle d'Île-de-France Mobilité. Romain, vous êtes avec lui, il s'appelle Jean et vous venez d'entrer dans son studio.
4: Oui, je viens de rentrer dans ce studio qui est magnifique, un studio d'enregistrement dans le 6e arrondissement et j'ai Jean Dindino. Il dirige la société de production chez Jean et il est ici installé derrière cette grande table de mixage. Jean, bonjour.
5: Bonjour.
4: On a l'impression d'être dans un sous-marin.
5: C'est vrai que beaucoup de gens l'associent à cette vision un peu à cause des hublots, un peu sous-marin de la, ancien et en même temps peut-être aussi cabine spatiale futuriste.
4: Et vous avez produit le nouveau jingle sonore d'Île-de-France Mobilité.
5: Ouais, sacré challenge. Composer en fait quelque chose qui va accompagner les gens en fait dans leur quotidien comme ça sur tous les transports, sur tout le réseau d'Île-de-France.
4: Est-ce qu'on peut l'écouter ce jingle ? Ce nouveau jingle, il va remplacer quel jingle ?
5: Bah, il va unifier tout le réseau Île-de-France, en fait, donc qui concerne le métro, les bus, les tramways, le RER.
4: Ça remplacera ce jingle, écoutez. On va le décortiquer, ce jingle, il est fait de plusieurs parties.
5: Par rapport à cette notion de mobilité, on peut déjà écouter un premier son, qui est le son d'introduction et aussi celui de conclusion, finalement, qui joue cette mobilité. Là, on est dans cette idée de mouvement, en fait. Donc, la première nappe introduit le thème qui est composé de 6 notes. Qui doivent symboliser quelque chose d'à la fois assez doux, pas agresser les gens au travers de quelque chose. Donc, il y a une douceur et une gaieté, en fait, normalement, qui se définit sur ces 6 notes. 6 notes, il y a une symétrie entre le tagada, que je vois comme une question, quoi, et la réponse qui est tindin, tindin. même si c'est toujours difficile d'expliquer la musique.
4: C'est une fierté au final, après, de pouvoir entendre sa musique, son jingle, pendant les transports.
5: Ouais, carrément. J'avoue qu'il me tarde de l'entendre. Même si, voilà, c'est aussi toujours un peu une petite angoisse de s'adresser à plein de gens. Mais non, c'est une grande fierté, bien sûr.
4: Ça fait combien de temps que, Jean, vous travaillez dans l'univers du son ?
5: Ouais, j'ai commencé à 25 ans et j'en ai 65. Donc, vous avez fait le calcul. Je préfère pas le dire. J'ai eu la chance de travailler dans cet univers qui est un univers très riche parce qu'il touche à la fois à la musique, aux comédiens, à la poésie, au texte. Enfin, c'est vraiment travailler dans le son, vous en savez quelque chose, vous-même qui m'interrogé. C'est assez passionnant et ça remplit une vie tranquillement.
4: Merci Jean Dindino.
5: Ben, de rien, plaisir. Revenez quand vous voulez, 18 rue Dauphine.
4: Voilà, ici donc pour cette société de production chez Jean, qui a créé entre autres ce fameux nouveau jingle sonore d'Île-de-France Mobilité qu'on a hâte d'entendre.
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6: Louis Hachette, fondateur de l'un des plus grands groupes d'édition au monde. Mais saviez-vous que tout a commencé à Rethel ? Louis, dès son plus jeune âge, se tourne vers la lecture. Un amour, d'ailleurs, qu'il ne quittera jamais. À peine adolescent, il quitte sa ville natale avec sa famille pour Paris, où sa mère travaille comme lingère dans un grand lycée. Et c'est à la capitale qu'il va faire ses études, notamment en droit. Mais c'est un autre domaine qui va capter son attention, l'édition. À 26 ans seulement, il fonde sa propre maison d'édition. Très vite, elle prend une ampleur considérable et en quelques années, elle devient le premier groupe d'édition en France. Et qu'est-ce qui explique un tel succès ? Eh bien, c'est surtout son modèle commercial novateur. Louis Hachette comprend que pour toucher un large public, il faut adapter les livres aux besoins du public. Qu'il s'agisse de manuels scolaires, de dictionnaires ou d'ouvrages destinés aux jeunes lecteurs, son intuition est de créer des ouvrages pédagogiques, accessibles à tous à des prix raisonnables. Et le pari est réussi, car ses livres se retrouvent dans toutes les écoles et contribuent à l'émergence d'une véritable culture populaire. Loin de se cantonner à l'édition scolaire, il diversifie rapidement son catalogue en publiant des romans, des biographies, des récits de voyage ou des ouvrages scientifiques. Et c'est là toute la force de sa vision. Il parvient à offrir à la fois des livres éducatifs, mais aussi des œuvres littéraires qui font de sa maison un acteur incontournable du paysage éditorial français. Un autre point marquant du génie commercial de Louis Hachette, la distribution des livres. Il innove en installant des points de vente dans des gares, là où le public est nombreux. Des points de vente qui s'appellent aujourd'hui Relais. Louis Hachette s'éteint à 64 ans, mais son nom et son œuvre perdurent toujours à travers l'énorme empire qu'il a créé. Le 9 février 1953, Henri Philippaki, des éditions Hachette, publie les premiers titres d'une collection appelée « Un grand avenir, le livre de poche ». Un format qui séduit un public jeune car le prix est plus raisonnable. Aujourd'hui, les éditions Hachette sont parmi les plus grandes maisons d'édition au monde, mais tout a commencé à Rethel, grâce à ce jeune homme passionné par les livres et déterminé à démocratiser la culture. Louis Hachette, véritable pionnier de l'édition, c'est l'un des trésors de Champagne-Ardenne.
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3: Et Olivier, ce matin, on retourne à l'école primaire aujourd'hui.
2: Eh oui, et pour y trouver du gaga. Mais blé, je voudrais aujourd'hui vous parler du mémoire de Judith Boucher, réalisé l'an dernier à l'Université Jean Monnet de Saint-Étienne, et qui s'intéresse à une question rarement étudiée. Comment le parler stéphanois, le gaga, circule encore aujourd'hui dans les écoles primaires, et dans quelle mesure le parler des enseignants influence le parler des élèves? Son travail porte sur toutes les classes de l'école primaire, en milieu urbain comme en milieu rural. Judith a formulé trois hypothèses. Premièrement, le gaga serait peu utilisé par les enseignants en situation d'enseignement. Deuxièmement, lorsque les enseignants l'utilisent, les élèves auraient tendance à le reprendre. Et troisièmement, le gaga serait plus présent dans les écoles rurales que dans les écoles urbaines. Pour répondre à ces questions, elle a observé des classes, mené des entretiens avec les enseignants et avec les élèves, et elle a mené des observations dans les temps informels à l'école. Son analyse porte à la fois sur le vocabulaire gaga et sur des structures spécifiques comme le pronom neutre Y, employé comme complément direct, j'y ai fait, l'inversion des pronoms personnels après un impératif, donne-moi-le au lieu de donne-le-moi, ce qui nous vient du patois, puisque Pierre Duplay écrivait déjà en 1896, à l'inverse du français, quand un verbe à l'impératif a deux pronoms pour complément, l'un direct, l'autre indirect, c'est ce dernier qui s'énonce en premier. Exemple en patois, « by may lou ». Et puis aussi la formation d'adjectifs à partir de participes passés. Il est trempe de chaud, ses joussons enflent, la reloge est arrête. Donc qu'en est-il des résultats du travail de Judith? Les observations révèlent une situation un peu plus nuancée que ce qu'elle attendait. Très surprenant, 54% des enseignants utilisent au moins une fois un régionalisme en cours au cours des séances observées. Un élève sur 6 emploie spontanément un mot ou une expression gaga lors des entretiens. Et dans les classes, un régionalisme apparaît dans 20% des situations que Judith observe. Il semblerait donc que le gaga soit encore bien présent dans nos écoles. Mais quels sont les mots, les expressions, les tournures qui ressortent le plus, ou plutôt qui ressortent le mieux? Un peu de patience les amis, la suite c'est pour bientôt.
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4: Une main dans le pop-corn, le ticket dans l'autre, vous entrez dans l'une des salles du Sénéchal. Mais avant d'être le cinéma de Guéret, c'était quoi?
5: Daniel Domecq, je suis passionné de cinéma. À l'origine, c'était un bâtiment qui était en déshérence depuis un certain nombre d'années et qui était une école. C'était l'école Jean de Sessac, un grand bâtiment qui n'avait plus de fonction et dont il a été décidé de le transformer en cinéma à la demande d'un groupe qui s'appelait le groupe Raymond, qui est plus connu aujourd'hui sous le nom du CGR. Donc il y a des salles un petit peu partout en France. Et c'est donc cette société-là qui a réalisé les travaux avant 1983, puisque le Sénéchal sur cet endroit ouvre fin décembre 1983. À Guéret, on a du cinéma depuis 1897, première séance, 23 mai 1897, et la première salle fixe, puisque avant il a été porté par des itinérants, première salle fixe qui ouvre en 1919 à un endroit qui maintenant est complètement détruit. Je veux parler de ce qu'on appelle l'îlot Carnot, et c'est là qu'était le premier cinéma de Guéret. Le Café Continental possédait une salle des fêtes à l'opposé d'un grand jardin. Dans cette salle-là, ont eu lieu des séances de cinéma. Et le propriétaire qui a acheté tout ça en 1919 en a fait un cinéma, un grand cinéma de 350 places avec balcon qui va fonctionner de 1919 à 1934. Si on a beaucoup d'autres façons de regarder des films, ce qui est tout à fait louable et respectable, je crois vraiment que la dimension lieu de rencontre et de convivialité et la qualité surtout des images projetées et du son que l'on entend sont à mes yeux irremplaçables.
6: Bonjour.
7: Guillaume, je suis directeur du cinéma Le Sénéchal. J'ai grandi avec ce cinéma dès mes 7 ou 8 ans, on va dire.
6: Est-ce que ça fait maintenant d'en être le directeur?
7: Waouh! Un choc. Non, ça fait bizarre et en même temps, il y a une sorte de logique quelque part.
6: Si vous pouviez dire quelque chose au Guillaume qui a 7 ans?
7: Je pourrais lui dire, tu vas voir, il va y avoir plein de nouvelles choses excitantes dans le cinéma et plein de choses auxquelles tu ne pensais pas encore qui vont arriver et qui vont émerveiller tout le monde.
4: Maintenant, vous pourrez plus vous faire de films sur ce qu'était le Sénéchal avant. C'était une école.
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2: Alicia Maglio a 33 ans, elle est employée dans les ressources humaines au Luxembourg. Elle a remporté en octobre dernier un concours qui vise à valoriser des femmes aux formes généreuses, le concours de Miss Curvry. Bonjour Alicia.
8: Bonjour Jérémy.
2: Que vous a apporté cette participation finalement à ce concours de Miss Curvy?
8: Cette participation était très importante pour moi, j'ai longtemps eu du mal à accepter mes formes. Pendant des années, je voulais absolument perdre du poids pour m'accepter, être plus heureuse. Et cette aventure a vraiment permis de changer mon regard et d'oser m'accepter telle que je suis aujourd'hui.
2: S'accepter et faire de ses complexes une force, c'est vraiment le but de cette participation?
8: Exactement. C'est bien plus qu'un concours de beauté finalement. C'est vraiment une aventure humaine à travers laquelle on évolue, on se développe. Il y a beaucoup d'ateliers de développement personnel qui sont mis en place par les bénévoles de l'association, puisque je tiens aussi à souligner que c'est une association qui met tout ceci en place, et tout ça permet de faire un vrai travail sur le regard qu'on porte sur soi.
2: Vous parlez beaucoup d'acceptation de soi. À quel moment de votre vie le sujet est devenu un peu central?
8: Je pense qu'après être devenue maman, ça a été central, puisque c'était aussi l'exemple que je voulais montrer à mon fils, de pouvoir s'accepter tel qu'on est, et qu'importe les diversités qu'on peut avoir, s'accepter tous les jours à différents niveaux de sa vie, c'est vraiment quelque chose d'important, et c'est vraiment quelque chose que je voulais montrer en exemple à mon fils. Et je pense que la maternité a été un peu un déclic pour moi.
2: De nombreuses personnes sont victimes de grossophobie sur les réseaux sociaux, ça touche aussi bien les anonymes que les célébrités. Pour vous, c'est un facteur de pression, ces réseaux sociaux, ou plutôt un allié pour participer à ce concours?
8: Je pense que les réseaux sociaux, aujourd'hui, on y trouve beaucoup de choses, mais on y trouve aussi une façon et une forme de visibilité. Ça permet de porter ses messages un peu plus haut, un peu plus fort, et de toucher des gens qui peut-être aussi ont du mal à s'accepter. Et donc pour moi, c'est vraiment un vecteur de partager des messages d'acceptation de soi et de confiance.
2: Quel message vous aimeriez justement transmettre aux femmes qui n'osent pas encore s'assumer pleinement?
8: J'aimerais vraiment qu'on puisse en tout cas se voir tel qu'on est vraiment, au-delà d'un chiffre, d'une taille. On est tellement beaucoup de choses, on a énormément de valeurs, et c'est vraiment de se regarder avec beaucoup plus de douceur et de bienveillance, et qu'on mérite toutes, chacune, toutes et tous aussi, puisque ça peut toucher aussi plus largement, de se voir autrement et de porter un regard vraiment bienveillant et respectueux envers son corps.
2: La finale de Miss Curvy France se déroule dans les Landes le 11 avril prochain. Vous y allez avec l'envie de remporter le titre. Quelles sont les différences finalement avec un concours classique comme Miss France?
8: Les différences, c'est vraiment un concours qui va porter sur la beauté des cours. Donc déjà, on se retrouve ici sur une différence. Mais c'est aussi vraiment, comme je le disais, un chemin d'acceptation. Et donc, c'est un peu la concrétisation de pouvoir aller porter ces belles valeurs sur une scène nationale, et aussi de pouvoir faire briller la région par la même occasion. Et c'est en tout cas avec tout ça que je vais porter les couleurs de la Lorraine en France, avec l'envie de pouvoir faire évoluer les regards justement sur les courbes et sur l'acceptation de soi d'une façon générale.
2: Merci Alicia, à bientôt.
8: Avec plaisir, merci beaucoup Jérémy.
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1: Jolie bouteille, sacrée bouteille, veux-tu me laisser tranquille?
2: Je veux une petite révolution est en train de se jouer et elle ne pèse pas bien lourd, juste 55 grammes. 55 grammes en moins par bouteille, autant dire même pas le poids du cassis que l'on met dans un kir royal.
3: Tu bois des kirs, toi ?
2: Bah oui, je bois des kirs avec modération, bien sûr. Mais revenons à notre bouteille. 55 grammes en moins, je disais.
4: Elle est légère, légère !
2: Ce régime minceur pourrait bien alléger sérieusement le bilan carbone de toute la filière, racontent nos confrères de Lyon Républicaine. Testé par les caves de Bailly-la-Pierre à Saint-Brie et conçu par Veralia, le géant européen du verre, cette nouvelle bouteille passe de 775 à 720 grammes. Visuellement, rien ne change. À l'œil nu ou en main, on n'y voit que du feu. Mais derrière cet allègement invisible se cache un vrai coup de pouce pour la planète.
5: Eh bien, c'est une merveilleuse invention,
2: Car aujourd'hui, le gros problème environnemental du vin, c'est la bouteille. Produire du verre, ça chauffe fort, des fours à 1800 degrés et beaucoup d'énergie. Alors forcément, chaque gramme économisé, c'est du CO2 en moins dans l'air. À grande échelle, le calcul est vite fait. 1 million de bouteilles allégées, c'est 18 tonnes de CO2 économisées.
6: Tu sens l'impact là ?
7: Ah oui, je sens l'impact.
2: Un gros impact, hein, mais il a fallu 2 ans de tests, de modélisation et d'essais en conditions réelles. Eh oui, encore raté. La bouteille devait tenir le choc, supporter la pression, le transport, le vieillissement en cave. Et les gens qui font de la musique avec. Maintenant, la transition va se faire en douceur. Chez Bailly-la-Pierre, cette démarche s'inscrit naturellement dans une philosophie déjà bien ancrée, stocker, produire et avancer pas à pas vers un crément plus éco-responsable.
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8: Je vous emmène dans les locaux d'un transporteur mayennais, ceux de Brégé, entreprise de plus de 1000 collaborateurs. Il y a 12 agences en France, une présence également en Espagne et au Portugal. Le siège est à Saint-Berthevin, où il y a les bureaux, des entrepôts et aussi un garage, un atelier de réparation et d'entretien des véhicules. Je démarre la visite avec Sébastien Bluteau, c'est le chef d'atelier, dans une partie de ce garage que je trouve un peu trop calme.
9: Oui, en effet, là on se situe dans le magasin, donc le magasin des pièces détachées dans lesquelles on va retrouver les composants nécessaires soit pour la carrosserie, soit pour les entretiens des véhicules.
8: Bon, moi je veux entendre du bruit et voir du monde. Je pense qu'il faut s'avancer par là.
9: Oui, en effet, en allant par ici, je pense qu'on va trouver plus d'activité.
8: Voilà, on rentre dans l'atelier où il y a plein de pneus. Alors des pneus de camion, évidemment. Là, on est sur du format, du volume XXL.
9: Ouais, tout à fait. Donc là, on va retrouver les pneus à la fois pour les remorques et pour les tracteurs, les véhicules moteurs. On travaille tous nos pneumatiques ici en local, sauf bien sûr les véhicules qui crèvent sur la route pour lesquels on fait des dépannages à l'extérieur.
8: Vous êtes combien à travailler dans cet atelier en tout, Sébastien ?
9: Les pneumatiques, c'est 2 personnes. Et si on élargit à l'ensemble de l'atelier des activités de l'atelier, on est en tout 20 personnes. On va inclure dans ces 20 personnes toute la partie aussi administrative qui fait le planning et qui contribue aussi à piloter les activités, qu'elles soient ici en interne ou qu'elles soient en externe.
8: Et justement, on se rapproche de vos mécaniciens. Oh là là, il y a de l'étincelle là devant nous.
9: Ouais, donc là on est sur des opérations de carrosserie. Donc ils vont consister à remettre et maintenir en état les remorques pour que les opérations de chargement puissent se faire en sécurité pour le conducteur et puissent se faire de façon efficace au moment des passages chez les clients.
8: Alors au sein de l'entreprise, un camion va faire jusqu'à 800 000 km. Pendant notre conversation avec Sébastien, nous sommes interrompus par un gros bruit.
9: Donc là, on est sur le démontage de roues sur un véhicule moteur, donc justement pour pouvoir effectuer les opérations sur les pneumatiques.
8: Alors, Alors, il y a environ 350 véhicules moteurs, donc les cabines. Pour le nombre de remorques, c'est le double. Alors, il y a des diesels, une partie qui roule au gaz, une nouvelle génération de véhicules électriques. Dans l'atelier, je rejoins Steven, c'est l'un des salariés mécaniciens chez Brégé. Il est en train d'intervenir sur l'un des poids lourds.
3: Mon collègue est en train de démonter la face avant parce qu'il a tapé un sanglier.
8: C'est pas votre collègue qui a tapé, c'est le camion, non, le poids lourd.
3: Oui, oui. Quand même, on fait aussi des entretiens. On va basculer pour voir s'il n'y a pas une fuite. On va faire un peu de tout ça, un peu de préventif.
8: Et vous, apparemment, vous êtes le chef d'équipe, Steven, vous confirmez ?
3: Oui, je gère deux gars avec moi. On est soit de matin, soit d'après-midi. Le garage, il est ouvert de 5h30 à 21h.
8: Et donc là, aujourd'hui, vous êtes de l'équipe du matin, ce qui veut dire que vous êtes réveillé à quelle heure ? Hyper tôt ?
3: Eh bah, bien, 4h30, on est debout pour être là à 5h30.
8: Qu'est-ce qui vous plaît dans votre métier ?
3: On aime bien travailler sur la mécanique, on aime bien avoir un peu les mains sales, un peu toucher à tout.
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6: Là, tous mes petits bébés, mes petits semis, tu vois, je les ai foutus dans la couveuse, là, puis je suis en train de repiquer toutes les variétés. Cacao, de la Brandywine, de l'absinthe, large barrel boar.
7: C'est quoi ça?
6: Grand sanglier rayé.
7: Ah oui?
6: Oui. Alors il paraît que ma prononciation n'est pas remarquable.
7: Oh, je ne suis pas remarqué.
10: Vraiment, on m'avait dit que tu étais un pêcheur, mais en fait, tu es plutôt un cultivateur.
6: J'étais un pêcheur. On l'est à vie comme ministre, mais la pension n'est pas tout à fait la même, si tu veux.
10: Donc du coup, tu as besoin de faire pousser tes tomates.
6: Mais je suis quand même un pêcheur.
10: Mais c'est aussi ton petit coin, là, où tu te poses, parce que là, tu as un journal.
6: Je lis mon journal. Tu vois, dans la serre, dès que ça, y a un petit rayon, hop, ça tape. Et puis, moi, j'ai besoin de lumière. Dès qu'il y a un petit rayon, il faut que je sorte.
10: Quand on est sur un bateau, c'est parce qu'on aime être dehors, quoi.
6: Ben oui, dans les éléments, quoi. Dont la lumière est un des principaux.
10: Comment est-ce que tu as su que tu allais être marin et que c'est, tu voulais en faire ton métier ?
6: D'abord, mon père n'était pas du milieu, mais il avait été élevé par sa mère seule dans le milieu des pêcheurs d'Urville. Et donc, j'étais quand même très tôt bercé dans l'amour de la mer et par mon père, qui était un fou de pêche aussi, pêche en mer, j'ai chopé le virus.
10: Qu'est-ce que t'aimes justement dans la pêche, dans cette liberté peut-être qu'on a quand on est sur l'eau ?
6: Ben j'aime tout, le côté trac, le côté recherche, le côté piégé à un animal.
10: Côté tout. Chasseur quoi.
6: Ouais, un peu chasseur, pour se nourrir d'abord, principalement. Voilà, avoir compris comment il fonctionnait, pouvoir le choper, tout ça. Puis j'aime la mer par-dessus tout. Et quand j'ai commencé, on n'avait pas de positionnement, de GPS et tout ça. Donc t'imagines, quand je filais des casiers, j'ai la tête sous l'eau, quand j'ai la tête dans le fond de l'eau, j'ai la tête là où ils vont atterrir, c'est l'imaginaire d'abord.
10: Tu projettes ton esprit sous l'eau, quoi.
6: Oui, c'est ça. Bon, après, t'acquiers de plus en plus de connaissances, mais...
10: Tu connais les coins, quoi.
6: Ouais, mais au début, tu sais, je connaissais rien du tout. Et ça peut être simple. Tu lis des cartes marines, tout ça, tu dis, bon, là, attends, il y a les lignes de sonde, tout ça, qu'est-ce qui se passe sous l'eau, comment c'est foutu, qu'est-ce qui peut passer comme espèce, les homards, où est-ce qu'ils sont, et puis après, t'apprends les saisons, progressivement, les migration et tout. Ah, période de vaches maigres, période de creux, période où tu dis, bon, je me suis planté, c'est pas là que ça se passe, mais... Et puis des périodes où, hop, tu tombes dedans, c'est formidable, quoi.
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2: Quelle qualité doit avoir un sportif de haut niveau ?
3: Des forces, des muscles, manger sain
4: et beaucoup boire.
5: Il faut beaucoup s'entraîner pour faire le sport qu'on veut.
6: Pour faire marcher ses muscles.
5: On s'entraîne beaucoup, genre on fait de la muscule, prendre des poids de genre 40 kilos sur ses bras et tenir le plus longtemps pour avoir des muscles.
2: Et vous connaissez des sportifs de haut niveau ?
4: Ah oui. Cristiano Ronaldo,
5: Teddy Riner, Kylian Mbappé,
4: Lionel Messi,
7: Léon Marchand,
4: Félix Lebrun et Alexis Lebrun.
2: Et ils faisaient quoi eux ?
4: Du ping-pong.
2: Vous les avez regardés pendant les JO ?
4: Oui, de temps en temps.
5: Moi, je les ai pas regardés, mais
4: j'ai vu surtout.
5: J'ai vu juste Teddy Riner parce que j'aime bien karaté, mais j'ai arrêté.
4: Moi, j'ai vu beaucoup plus de fois Léon Marchand, même si je préfère beaucoup plus le ping-pong. Il faisait vraiment des trucs magnifiques.
8: Will Bayama, je crois, pour la France, le basketteur. Et après, il y avait un Américain. Après, je sais pas comment on l'appelle, mais ma belle-mère, elle avait crié le King. Mais je crois pas que c'est son prénom.
2: Est-ce que vous aimeriez être un sportif ou une sportive de haut niveau, vous ?
5: Oui. Non.
9: Est-ce que ça demande trop d'exercice ?
5: Faire de la piscine, j'aime bien. Ça fait marcher les bras, les jambes en même temps. Et ça demande beaucoup d'entraînement, du coup j'adore.
4: Moi, oui, parce que j'aimerais bien faire beaucoup de ping-pong. Parce que c'est mon sport préféré. Et Félix Lebrun, il m'a donné un bon coup d'énergie. Maintenant, j'en fais un club et voilà.
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10: Et aujourd'hui, Simon, un vrai retour en enfance.
11: Oui, pour celles et ceux qui, plus jeunes, rêvaient de travailler avec les animaux sauvages, j'ai une bonne nouvelle. C'est possible, le temps d'une journée. Le Spécifique Zoo propose l'expérience soigneur d'un jour. La promesse, une journée inoubliable au plus près des animaux. Mais est-ce que la promesse est tenue ? Eh bien, aujourd'hui, j'ai testé pour vous le métier de soigneur animalier au Spécifique Zoo. Direction Spey, 542 route de la Martinière, à 10 km au sud-ouest du Mans, pour m'accueillir Maxime Thué.
12: Bonjour et bienvenue au Spécifique Zoo.
11: Il est vétérinaire et chef animalier du parc. C'est lui qui gère avec les équipes, les nombreux animaux du parc.
12: Alors ici, on a plus de 1000 animaux de plus de 100 espèces différentes qui vont être très diverses, beaucoup d'oiseaux et beaucoup d'espèces qu'on ne voit pas trop dans les zoos, comme par exemple des quincajous, des tatous, plein d'espèces un petit peu hors du commun.
11: Avec aussi les makikata, des lémuriens issus de Madagascar qui font partie de la grande liste des animaux dont vous pouvez prendre soin le temps de cette immersion privilégiée. Une expérience lancée il y a 2 ans pour les enfants à partir de 8 ans, comme pour les adultes, sans limite d'âge. Alors j'ai suivi moi aussi le programme. Première étape, la salle de briefing.
12: Ça c'est la salle pédagogique en fait, donc c'est là qu'on accueille justement les soigneurs d'un jour pour venir préparer les rations alimentaires, la cuisine et être avec les animateurs pour justement commencer l'aventure en préparant la nourriture, parce que c'est comme ça que ça commence, avant d'aller distribuer aux différents animaux.
11: C'est parti, on s'y colle. Lucie, animatrice en service civique, m'accompagne. On découpe des fruits pour les lémuriens. Raisins, bananes, poires, mangues, ils mangent un petit peu de tout. On y ajoute quelques granulés qui viennent compléter leur alimentation et on pèse le tout. On prend ensuite un petit chariot pour transporter tout ça, direction l'enclos des makikata. Avant de donner la nourriture, autre étape importante.
13: Là, on va pouvoir ramasser toutes les crottes qui sont par terre.
11: Voilà, ramassage de crottes, le
13: sympa.
11: Rêve, c'est aussi ça la réalité du métier, entretenir les différents espaces avec les animaux, on nettoie les plateformes, les vitres, on leur remet de l'eau, une fois ça fait, direction l'extérieur pour la distribution des repas.
13: Si tu récupères
14: quoi, le bac ?
13: Ouais, c'est ça, leur poser au milieu.
11: Les petits primates blancs et gris nous grimpent dessus de partout, sur l'épaule, les bras. Le moment est magique, on pourrait y rester des heures. Alors, le programme vous permet aussi de poser toutes vos questions aux soigneurs, de profiter d'une balade du parc aussi, histoire d'en profiter à fond. Le tout pour des tarifs forcément un peu plus élevés, 90€ pour les enfants et des sessions de 9h30 à 12h30, 100 à 110€ pour les ados et les adultes de 13h30 à 17h30, mais ça les vaut. Vous avez tout le détail et le calendrier des sessions sur le site spécificzoo.com. En tout cas, j'ai adoré l'expérience. Soigneur d'un jour au Spécifique Zoo, je le dis haut et fort, c'est testé et approuvé par Essimène. Tampon, très clairement. Voilà.
10: Oui, on n'est pas surpris. C'est génial d'avoir fait cela. Merci aussi pour ce partage, parce que oui, clairement, je crois qu'on en a tous rêvé, même une fois grand, on peut toujours continuer d'en rêver, Simon.
11: Et petite précision, ouais. Le parc qui rouvre donc tous les jours pour les vacances de février de 10h à 18h, avec des nouveautés, espaces jeux, arrivée de chats manules, des très magnifiques chats et des mangoustes. Et puis la vidéo donc de cette immersion devrait sortir dans les prochains jours sur nos réseaux sociaux.
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7: Les petits bonheurs, généralement, ce sont des sourires qui se récoltent tous les jours au hasard des rencontres. Il suffit d'un micro ici, de ne surtout pas prendre de rendez-vous et de ne pas se présenter. Ça marche très bien à Megève, par exemple. Nous sommes donc en Haute-Savoie, sur les hauteurs de Megève, au Mont d'Arbois, pendant que des chevaux sont en train de monter dans une bétaillère.
14: Bonjour.
7: Matin de bonheur, venez vous occuper des bêtes.
14: C'est ça, on vient les mettre au chaud, ouais.
7: Ah, c'est-à-dire que là, ils quittent la montagne?
14: Ouais, ce coup-ci, ouais, c'est bon. Ce coup-ci, on va les ramener, on va les mettre en pension pour cet hiver, ouais. Ils ont passé tout l'été en montagne, donc ce coup-ci, ça y est. Ils vont aller se mettre au chaud pour l'hiver.
7: Ah oui, ils font toute la saison, hein, ici?
14: Ouais, ceux-là, ils font toute la saison ici. Il y en a qui sont là pour la monte, il y en a qui sont là pour l'attelage. Et puis, vu que nous, on est élevage, il y en a, ils sont juste là pour grandir.
7: Vous, c'est pas juste un loisir, c'est votre métier?
14: Ouais, moi, c'est mon métier, ouais. Je suis cocher palefrenier. Ouais.
7: Quand vous dites pour l'attelage, c'est les calèches qu'on peut voir à Megève, par exemple?
14: Exactement, c'est ça.
7: Donc, les chevaux, quand ils sont pas attelés, on les voit ici, sur les hauteurs de Megève?
14: Ouais, c'est ça. Nous, on en a à l'Alpette, comme là en face, en haut de la côte 2000. On en a aussi au Mont d'Arbois, là, juste derrière. Et puis, après, au fur et à mesure de la saison, on les fait redescendre petit à petit. Puis là, ils atteignent leur point le plus bas sur Megève. Puis après, on les change de département et puis voilà.
7: Donc là, ils montent dans le bus?
14: C'est ça, ouais. Ils montent dans le bus. Là, je vais en mettre 4. Là, après, j'ai mon patron qui va arriver. Il va prendre le reste. Et puis après, on va prendre un camion et une remorque. Puis on y charge tout dedans. Puis lui, il part cet après-midi.
7: Et là, ils partent où, hein, en résidence d'hiver?
14: Ils partent dans l'Allier, ceux-là. Ils partent dans l'Allier. Ils ont des gros champs de plusieurs hectares où c'est qu'ils ont du foin, des abris pour eux, de l'eau à volonté. Puis voilà.
7: L'Allier, donc en Auvergne, si je ne m'abuse, il fait pas beaucoup plus chaud qu'ici l'hiver.
14: Non, il fait pas beaucoup plus chaud. Mais par contre, ils auront plus d'herbe qu'ici, on va dire. Ils auront moins de neige, ils auront un peu plus de foin, un peu plus d'eau. Parce que nous, ici, c'est qu'on est tout de suite dans la neige. Et puis nous, on n'a pas assez de foin pour tous les nourrir l'hiver. Donc on préfère les mettre en pension. C'est beaucoup plus agréable pour eux. Puis pour nous, l'hiver, on a déjà bien assez de boulot comme ça. Donc au moins, ils sont un peu tranquilles aussi de leur côté.
7: Alors justement, vous faites quoi l'hiver si vous avez plus de chevaux?
14: Alors c'est pas qu'on en a plus, c'est qu'on en a moins. Toute la partie élevage en fait part tout en pension. Et en fait l'hiver nous on fait énormément de calèches.

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1: Deux fois nommé aux Victoires de la Musique, le groupe Archimède, emmené par les frères Nicolas et Frédéric Boinard. Archimède nous livre un son pop-rock aux sonorités britanniques avec des textes en français et des refrains entraînants.

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3: Et à 20h, c'est Décibel, toute l'actualité musicale avec ce soir. Une voix, une personnalité, un tempérament qui nous accompagne depuis plus de 30 ans. Ah, on en a des souvenirs avec Zazie.
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3: Zen, puis aussi Larsen. À ma place, rue de la paix. 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Speed. Je ne sais pas quelle est votre chanson préférée de Zazie. À vrai dire, je ne sais même pas quelle est ma chanson préférée de Zazie. Ce que je sais pour sûr, c'est que c'est bon de la savoir toujours là, pas loin, à s'occuper amoureusement de sa musique et de nos petites oreilles. Zazie est de retour avec une nouvelle chanson. Youpi, elle est ce soir dans Décibel pour tout vous raconter.
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3: Salut à toutes, salut à tous et bienvenue dans Décibel. On est le mardi le plus chaud de tous les

0: Vous avez entendu ça à la radio? Ben oui, c'est très sérieux. J'espère que vous allez bien. Hydratez-vous pendant l'heure qui vient, car ça va être chaud bouillant, le décibel de ce soir, avec l'anniversaire de Lenny Kravitz, la découverte d'une artiste qui s'appelle Mélissa, et un blind test qui parle des femmes. 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Venez donc jouer avec nous et on retrouve Zazie maintenant. Et bonsoir Zazie.
1: Bonsoir.
0: Bienvenue dans Décibel. Chère Zazie, la dernière fois qu'on s'est vu, c'était pour un album dans lequel il fallait mettre de la couleur.
2: Peu m'importe la couleur.
0: Plutôt un album dans lequel vous mettiez les couleurs dont on avait bien besoin et vous réclamiez un petit peu de légèreté dans ce monde de brutes.

0: C'était le 11e album.
1: Oui.
0: Et ça vous a emmené en tournée. Vous avez vécu vraiment une belle aventure avec ce disque. Aujourd'hui, on va découvrir la nouvelle chanson qui est la porte d'entrée du 12e album, c'est ça?
1: Oui.
0: Ouais. Alors,
1: oui. Alors, il n'est pas complètement fini, cet album, d'où le fait qu'on sort un petit single avant.
0: Ouais.
1: On est en train de peaufiner pour 2-3 éléments techniques, mais enfin, il est quand même en très, très, très bonne voie. Donc, il va sortir quelque part à la rentrée. On ne sait pas trop quand. Ça dépendra un peu de l'état des lieux. Mais...
0: En tout cas, cette année, quoi.
1: Oui, complètement. Ouais.
0: Cette année. Alors, évidemment, 12, moi qui adore les trucs un peu cosmiques, entre les 12 fois où la Lune fait son petit tour de... Non, c'est la Terre qui fait le tour. Non, c'est la Lune qui fait le tour.
1: Alors là, je vais vous laisser toute seule dans votre mouise, Émilie.
0: Dans le système solaire. Ah non, c'est la Lune qui effectue 12 fois le tour de la Terre en un an. Bah oui, parce qu'il y a 12 mois, il y a les 12 travaux d'Hercule. Enfin, il y a beaucoup de 12. Il y a les 12 apôtres. Alors vous, 12, la vache.
1: Ah oui.
0: C'est bien, c'est pas chargé déjà comme... C'est ça, les 12 fils de Jacob qui ont donné naissance aux 12 tribus d'Israël. J'ai tout relu pour préparer l'émission. Non mais en vrai, c'est un nombre qui est intéressant pour vous, 12, vous êtes penché dessus ou pas du tout?
1: Pas tellement, j'avoue. Hein.
0: Ouais.
1: J'ai cette chance de ne pas avoir beaucoup de mémoire, enfin d'être vraiment assez ancré dans le présent.
0: Ouais.
1: De mesurer la chance que j'ai de pouvoir faire encore un album dans de bonnes conditions, de pouvoir appeler mes copains musiciens et qu'ils me disent oh oui on va se marrer, enfin ouais. Donc c'est plutôt ça. Après plus le temps passe, donc 12e album, ça fait comme moi je prends pas mal de temps entre chaque album, je mesure aussi un peu ce temps là les coupes de cheveux ont changé, les couleurs, quelques rides en plus, chez mes copains aussi, mais ce qui est très très drôle, c'est que en fait, quand on se retrouve, on est toujours complètement immature et on a l'impression d'aller se baigner dans la piscine un soir d'été quand on joue de la musique ensemble, donc c'est chouette.
0: Ça c'est beau. Peu importe, c'est le nom de la chanson qu'on va découvrir maintenant, premier extrait donc de ce 12e album. Qu'est-ce que vous pouvez nous dire pour vous préparer psychologiquement avant de l'écouter?
1: Alors, peu importe, au début, elle s'appelait pas Ma Faute, pour vous dire.
0: Ah.
1: Et puis, j'y ai rajouté un peu d'humour, ce qui est compliqué en chanson, en tout cas un peu de deuxième degré. Je trouve qu'on est dans un monde qui n'est pas hyper rigolo, avec pas donc son lot de très très bonnes nouvelles tout le temps. Donc, j'ai fait un peu comme j'aime faire, comme d'habitude, c'est-à-dire... un espèce de paradoxe entre une chanson ou un son, en plus un peu électro là, où j'ai eu la chance de travailler avec Yuxek, qui est assez digeste en fait, et puis avec un peu de deuxième degré, mais avec du sens quand même, parce que j'y tiens toujours un peu dans mon écriture. J'essaie de rendre ça plus digeste en fait que quand j'écris le texte tout seul, où je me dis on va tous tirer une balle, c'est pas possible.
0: Oui, l'idée c'est évidemment c'est pas de forcer le trait en fait. Si on parle de quelque chose qui est angoissant, on va pas mettre la musique des Dents de la Mer.
1: Exactement,
0: ouais, c'est ça.
1: Horrible. Voilà. Je vous remercie de la comparaison, mais c'est un peu ça. Donc, il y a aussi un peu de cynisme dans peu importe, parce que ça voudrait dire que, en fait, je dis ça, je dis rien, peu importe. Évidemment que c'est pas une chanson qui va changer le monde, mais quand même, j'aime bien penser à ce que je dis avant de le chanter, et j'aimais bien cette idée de partir. Alors d'une pub qu'on peut voir tellement souvent sous nos écrans et qui nous dit « Oh, regarde, il a une voiture plus grosse, il a un jardin plus beau, l'herbe est plus verte. » Et d'élargir comme si on dézoomait. On commence par le chien qui a pissé dans le jardin et c'est le chien des voisins, salopard. Et puis on dézoome et puis on va un peu sur la Lune et on regarde ça, on se dit « Bah, est-ce que c'est très important ?» Et aussi avec tous les problèmes qu'on peut voir de territoire, de regarde comme c'est plus mieux, comme on va à la conquête de tel terrain, comme de tel pays. Donc voilà, c'était un peu l'idée de cette grande parano, mais où on peut danser dessus, quoi. Comme disait Nougaro, danser sur moi.
0: Danser sur Zazie, les amis. C'est tout nouveau. Ça vient de sortir. Ça s'appelle Peu importe.

0: porte.
1: Ce je dis ça, je dis rien, à la fin il est parfait.
0: Un cynique absolu, la fille ne croit pas.
2: Non, tout ce que je viens de vous dire depuis 3 minutes,
0: oubliez.
2: Laisse tomber.
0: C'est un peu ça.
1: Zazie de retour en pleine forme. Alors ce peu importe, il a été fabriqué, donc on l'a dit sans vraiment le dire, mais d'abord avec le texte, qu'il a ensuite fallu rendre digeste, ce sont vos mots Zazie, pour nous faire danser, quoi.
0: Oui, alors j'avais cette espèce de gimmick pour composer la mélodie, donc j'ai fait la mélodie au piano, donc bon, bing, bon, bing, bon, bon, c'était déjà au piano, mais ça sonnait comme un pot, évidemment. après, j'ai fait le texte dessus, après, j'ai appelé mon copain en lui disant, je voudrais que ce soit un truc un peu électro, qui revienne, comme ça, avec des vagues, donc je suis allée chez lui, dans le sud, et on a fait la maquette,
1: ouais.
0: En une journée. À la fin, on avait un peu la pêche. Ça nous a mis de bonne humeur.
1: Ça, c'est bon signe, non?
0: Ça marche bon sur vous, signe, ouais. En général, ouais. Quand on commence à voilà. Et puis, je suis rentrée à Paris avec cette maquette. Et là, j'ai demandé à mon ami batteur, qui a fait aussi le reste de l'album, David Salquin. J'ai la chance d'avoir des musiciens que je connais très bien et qui, en plus, ne font pas que... mon ami batteur, il fait aussi de la guitare, il chante très très bien, etc. Et donc, pour me faire une vraie batterie, donc il a enregistré une vraie batterie dans son studio, qu'il m'a envoyé, il m'a dit, j'ai une petite idée pour une basse, est-ce que... Bon, j'ai dit, bon, écoute, envoie toujours, je voulais pas être désagréable avec lui. Et la basse, au début, elle était synthé, elle était faite avec un clavier, et puis j'envoie ça, je le rappelle, je dis, bon, écoute, David, je suis désolée, mais là, tu vas devoir me le faire, elle est géniale, ta basse.
1: Génial, on l'entend.
0: Et puis,
1: tout
0: du coup, il m'a renvoyé la basse en disant, j'ai aussi une petite idée de guitare. Je dis, bah, vas-y, fais l'écouter. Et la guitare, elle devait être que à la fin du refrain. Yuxek a décidé de la mettre dès le début du refrain parce qu'elle est super, sa petite cocotte, comme ça, voilà. Donc, en fait, c'est vraiment une espèce de ping-pong avec des gens qui se connaissent très bien et qui aiment jouer, quoi. Donc,
1: mais ça dit aussi beaucoup de vous et de votre ego pas du tout surdimensionné parce que vous acceptez les suggestions, vous les prenez, vous les réappropriez pas, vous me donnez le nom des gars et tout. Enfin, c'est pas artistes qui fonctionnent comme ça.
0: Bah, ils devraient, parce qu'on leur doit ça aussi aux gens avec qui on travaille.
1: Moi,
0: évidemment, je suis très fière d'être compositrice et auteur, mais c'est pas tout. C'est-à-dire qu'il y a des gens qui aussi transforment l'essai, je dirais.
1: Ouais.
0: Vous faites un truc en maquette, en noir et blanc au fusain, et ils sont là en train de vous faire un truc en cinémascope. Donc, évidemment, je suis présente, puisque j'ai réalisé l'album, j'ai produit l'album, je les laisse aussi faire. J'appelle des gens où je sais quel est leur talent, comment il peut être complémentaire du mien, comment ils vont avoir des idées auxquelles j'ai pas pensé.
1: En fait, vous leur faites confiance.
0: On se fait confiance, voilà, mutuellement. Ouais. Et ils savent aussi que de temps en temps, ils font un truc super. Je leur dis, c'est super, mais non. Ce qui peut être très désagréable, mais ils savent que c'est pas eux qui sont pourris, c'est juste que j'entends un autre truc dans ma tête, quoi. Voilà. Ah. Donc c'est vraiment une question de confiance, la musique.
1: C'est marrant, ça me fait penser à un échange de messages que vous avez eu avec Vianney, mais qu'il a publié sur les réseaux pour votre duo. Alors pour le coup, ça a été un énorme tube, mais vous lui avez envoyé avant de fabriquer la chanson. Bon, si c'est pas bien, on ose se le dire, c'est très important pour moi.
0: Exactement. Alors ce qui était drôle, c'est qu'il m'a dit après, il m'a dit, tu sais, j'ai halluciné, parce qu'en fait, sur tous les gens à qui j'en ai parlé pour cet album de duo, je crois que t'es la seule à me l'avoir dit, et en fait, c'est exactement ce que je pense à chaque fois. Donc je suis... Il me dit, ça me met dans une position qui est vachement confortable, parce que du coup, on sait que quoi qu'il arrive dans cette journée ou ces deux journées de travail, là en l'occurrence, c'était une journée... Bah, si c'est pas bien, je vais pas être tout seul à dire c'est super, mais au revoir. Voilà. Ça, il n'y a pas d'obligation à ce que ça sorte. Voilà. Après, on était concentrés quand même. Voilà.
1: Oui, bah, ça s'est senti, hein. Ils ont pas fait une belote, ils ont fait un tube. Vianney et Zazie, comment on fait? Il y a un autre duo sur lequel on vous a entendu là récemment. Finalement, c'était votre dernière apparition discographique avant la sortie de Peu importe. C'est le duo avec Pascal Obispo, l'archipel des séquelles.

0: Alors Pascal Obispo, pour le coup, ça fait un moment que vous le pratiquez. Ce genre de moment là, de duo avec lui, entre deux disques, pour vous, c'est quelque chose qui peut vous nourrir ?
1: Ça me nourrit, et puis il y a une question de fidélité aussi. On a commencé la musique quasi à 2 mois près, au même moment, en 1902. En 92-93, en tout cas, nos albums sont sortis à peu près de cette année-là. Ouais. Et il a toujours été mené par la musique. D'ailleurs, c'est assez drôle parce que on se rend compte que les gens... Alors, c'était peut-être une époque plus facile aussi pour s'inscrire dans la durée, comme on dit. Mais... Ce qui fait, je pense aussi qu'on est toujours là, c'est cet amour de la musique et cet enthousiasme, quels que soient les trajets de vie, les décisions, maison de disque, pas maison de disque, contrat, etc. Il y a toujours cet amour de deux choses, c'est de faire de la musique, de la composer, de la partager. Et c'est une chanson, en fait, qu'on avait fait il y a assez longtemps. Il m'avait fait écouter cette mélodie. Bon, c'est un très bon mélodiste, hein. C'est un peu comme Calogero. Moi, c'est des mélodistes que j'aime beaucoup. Je lui avais proposé un texte compliqué, Archipel de séquelles. C'est une espèce de jeu de mots un peu pourri. Mais bon,
0: ça lui a plu. L'album, il s'appelait comme ça, carrément.
1: Oui, ouais. Carrément. Mais j'ai trouvé ça mignon, en plus. Et je me souviens de la première fois que j'ai fait cette chanson. C'était sur scène, elle n'était pas sur un album. Je venais de finir le texte et donc j'avais vraiment le texte qui était sur scène, sur la scène, que j'essayais de cacher un peu. Et j'avais eu malheureusement une panne de courant à ce moment-là. Le gars Dimitri qui faisait mes lights à cette époque-là avait décidé de faire un noir scène à un moment donné entre deux couplets. Sauf que moi je ne connaissais pas mon texte que je venais vraiment de finir d'écrire la veille. Et là j'ai eu une espèce de sueur froide où j'ai inventé un couplet en temps réel.
0: J'adore.
1: Avec des gens qui m'ont retrouvé en sueur en se disant qu'est-ce qui lui prend. Mais donc je garde un souvenir un peu mitigé de cette chanson.
0: J'adore.
1: Mais quand il m'a proposé de la refaire en duo, je lui dis écoute, avec plaisir, parce que c'était du souvenir aussi.
0: Ouais. Bah, en parlant de souvenirs, justement, puisque vous avez démarré dans les années 90 et vous avez vu beaucoup d'évolution du métier, beaucoup de changements entre la sortie de Peu Importe et la sortie de vos premiers singles. Évidemment, ça sort pas de la même manière. Est-ce qu'il y a des changements qui ont mis, vous parliez de la joie de faire de la musique, qui ont mis votre joie de faire de la musique à l'épreuve?
1: Oui.
0: La dématérialisation ou les réseaux, enfin je sais pas, quelque chose.
1: Au début, tout ça, je trouve ça réjouissant. C'est-à-dire que, pour vous dire, nous, on a commencé sans Internet quand même.
0: Oui.
1: Il faut quand même se remettre dans le contexte.
0: Moi, j'avais la cassette.
2: J'avais sur les cassettes.
0: Voilà.
1: C'est ça. Et Internet est arrivé. Moi, je trouvais ça intéressant. Je me suis dit, tiens, il y a une certaine liberté là-dedans. On était 3 artistes et j'étais parmi les premières, alors que je connaissais rien du tout au numérique. Je crois qu'il y avait Aubert, Souchon, Dao, moi. Enfin, on était quelques-uns à se dire, tiens, on va faire des sites, c'était marrant au début, on pouvait avoir une ligne artistique là-dessus, etc. Et puis, les réseaux sociaux sont arrivés les uns après les autres, ça a commencé à s'horizontaliser, à avoir beaucoup de choses, et surtout où on a commencé à voir arriver les filtres, les influenceurs, les instagrammeurs, les trucs des drôles de métiers, où il n'y a pas de sous-métiers, il y a bien des gens qui vivent de la publicité, donc pourquoi pas, mais... Ou d'un côté, en fait, c'est pas tellement la dématérialisation des choses, parce que ça peut être hyper intéressant, mais c'était la déshumanisation des choses, ou s'éloigner un peu de la vérité, mettre des filtres, de l'autotune, alors que ça peut être très artistique aussi.
0: Bien sûr.
1: Moi aussi, de temps en temps, je mets un filtre pour faire un post, parce que je trouve que j'ai une sale gueule, ou je trouve que c'est plus marrant, y compris si avec les trucs qu'on peut voir sur, où on a des têtes de cuillère à peau et des choses comme ça.
0: Où on se met des petites oreilles de chat.
1: Voilà. Oui. Mais je trouve que quand même, il y a un danger là-dedans. C'est la perpétuelle comparaison avec ce qui se passe, avec ce que les autres font.
0: Ouais.
1: L'algorithme, quoi. Je veux dire, est-on vraiment les prostituées de l'algorithme? Quand j'entends parler en disant « Oui, alors maintenant, tu sais, il faut faire des dumps, ce serait mieux... des carousels. » Alors, un carousel, pour moi, c'était un manège qui tournait. Non, alors maintenant, ça a une autre signification.
0: Pour poster des photos.
1: C'est quoi? Oui, c'est des photos. Pourquoi? Ah, parce que tu vas rentrer plus facilement dans l'algorithme. Et oui, la question est vraie, c'est mathématique. Mais pourquoi en fait ? Ouais. Pourquoi vouloir rentrer plus facilement dans l'algorithme ? Oui, j'ai bien compris, pour l'exposition, c'est une manière de faire parler de soi, de diffuser ses chansons. Mais de temps en temps, je pense qu'on est tellement dans cette mécanique-là qu'on oublie qu'elle est... Que ça n'est qu'une mécanique, ça n'est qu'un média en fait, ça n'est qu'un moyen. Média, ça vient du latin, moyen d'arriver aux gens. Donc prenons-le comme un média et non pas comme une fin en soi ou comme une source en soi. La source, c'est la musique, quoi. C'est toujours la même tuyauterie.
0: Zazie, la sagesse de cette réponse, j'adore. Je pense que je vais me noter ce petit texte et cette réponse que vous venez de me faire. En tout cas, ça donne envie d'écouter une chanson qui s'appelle Speed. Elle n'est pas sur votre dernier album, elle est sur l'album d'avant. Parce que justement, oui, cette déshumanisation du métier, mais finalement du monde, elle donne envie de revenir à l'essentiel, au cœur. Alors allons-y, j'en suis parmie de cette chanson. Je sais pas, si vous l'avez jamais écoutée, bon, vous retardez un peu, mais je vous envie parce que vous allez découvrir une merveille.

0: C'était en 2018 sur Essentiel. Speed, oh là là, Zazie, oh là là. Et mais alors c'est drôle parce que j'ai pas fait exprès, mais pour le coup, il y a un peu le côté électro qu'il y a dans peu importe aussi dans Speed finalement.
1: Oui, oui,
0: ça a toujours été votre truc, rock électro.
2: Bah oui, alors je fais l'électrop ou l'électroc, je sais pas. On va inventer un mot.
0: On va faire des t-shirts pour la prochaine tournée.
2: J'aime bien ce mélange de choses un peu électro, comme ça un peu numérique, parce qu'on peut maintenant vraiment. J'aime bien aussi l'idée que la musique soit abordable par plein de gens, y compris ceux qui n'ont pas fait des études de violon ou de piano. Ça n'empêche pas de d'y mettre son cœur, et c'est aussi un travail très précis. Et en même temps, j'aime bien aussi la présence de vrais musiciens et de vrais humains qui mettent leur cœur, quoi. Donc, j'ai toujours bien aimé ce mélange-là, en fait.
0: Une belle musicienne humaine invitée ce soir dans Décibel. C'est Zazie, les amis. On revient tout de suite.
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0: Oh yeah, les amis, Zazie vient de sortir une nouvelle chanson. Peu importe.

0: l'album de Zazie sortira quand il sera prêt, parce que c'est pas encore le cas.
1: C'est un peu ça, mais enfin à la rentrée, quelque part à la rentrée quoi. Ouais. Voilà. Mais je sais pas si c'est septembre, octobre, novembre, je ne sais pas.
0: Et donc on table sur une tournée 2027.
1: Oui.
0: Ah mais on adore.
1: Oui.
0: Non mais alors moi j'aimerais bien avoir toute une liste de trucs très très chouettes à faire en 2027, parce que pour le moment la seule raison pour laquelle on parle de cette année c'est les élections présidentielles.
1: Oui.
0: Donc voilà, la tournée de Zazie, comment vous dire, moi j'ai... C'est un petit anxiolytique.
1: Oui, on en aura besoin, je pense. On aura besoin de se rassembler pour autre chose que de... Voilà, de...
0: Bah ouais. Donc tournée 2027.
1: Ouais, ouais.
0: Ça, c'est une très bonne nouvelle. Alors, j'ai reçu ici, dans Décibel, une jeune femme qui avait des choses à dire sur vous, Zazie. Elle s'appelle Alice on the Roof.
1: Oh là là.
0: Et vous lui avez écrit une chanson qui s'appelle Tyrannosaure. Alice on the Roof qui raconte comment ça s'est passé, votre rencontre et votre travail ensemble.
2: J'ai eu la chance de venir ici dans le studio de sa musicienne et acolyte de toujours qui s'appelle Edith Fabuena.
1: Et ensemble, une de nos plus grandes productrices aussi en France.
2: Joyaux de la France. Et on a écouté plusieurs maquettes ensemble. Elle a flashé sur ces deux mélodies qui étaient pour le coup vraiment très en talent là, tu l'as. Et elle travaille, bon, j'imagine que vous le savez, mais elle travaille beaucoup la nuit, Zazie. Et je crois que quelques jours plus tard, à l'aube du coup, vers 5h du matin, elle m'a fait un mail avec les deux chansons. Je crois que c'est un des plus beaux mails que j'ai reçus de ma vie. Les mails sont d'une poésie folle, c'est magnifique. Et elle m'a dit 40 fois, tu peux tout changer, c'est ta chanson. Et c'était parfait. Elle avait mis des mots, voilà, qui collaient tellement bien avec ce que j'ai envie de dire. Il y a une chanson qui s'appelle Tyrannosaure. J'adore ce mot. Moi-même, j'aurais pas osé. Enfin, je sais pas. J'ai trouvé ça génial qu'elle l'utilise.

0: Tyrannosaur, signé Zazie, donc sur l'album de Alice on the Roof. Vous devez être tellement sollicité. Qu'est-ce qui fait que vous allez vers, par exemple, cet artiste-là, Alice, quand oui, vous devez être sollicité tout le temps pour écrire.
1: Oui, souvent, mais en fait, j'aimais bien son univers déjà. Donc ouais. C'est déjà plus simple pour une rencontre, même si je lui dis, écoute, je suis en plein album moi-même, donc c'est compliqué, parce que je me laisse toujours le choix d'être inspiré ou pas par un travail ou une maquette de quelqu'un. Bon, déjà, la personne est délicieuse, complètement perchée. Enfin, voilà. C'est très drôle parce qu'elle s'appelle Alice du Toit, d'où son nom Alice on the Roof. Mais elle est vraiment perchée, quoi. C'est-à-dire qu'elle est vraiment sur le toit de quelque chose. Et en même temps.
0: Elle a cette belgitude aussi qu'on adore.
1: Mais complètement. Voilà. Elle est d'une douceur infinie. Elle est extrêmement bienveillante et tendre. Et on a vraiment beaucoup fonctionné par mail. Mais ce qu'elle ne dit pas, parce que là c'est très très flatteur pour moi, mais ce qu'elle me dit pas, c'est qu'avant je lui ai posé la question en lui disant, est-ce que tu as des thèmes ou des choses que tu aimerais aborder, sans avoir forcément les mots ou la manière de les dire, mais, et elle m'avait sorti 3-4 thèmes comme ça par mail en me disant, écoute, voilà, parler du démon ou du truc en soi qui nous bouffe, et où est-ce qu'on le met, à quelle place il a dans nos vies, est-ce qu'on l'écoute, est-ce qu'on l'écoute pas, est-ce qu'on arrive à s'en sortir, et tout un tas de thématiques comme ouais. ça qui étaient très inspirantes aussi, plus la chanson, enfin vous entendez, ouais. elle faisait comme ça, mais c'était déjà magnifique, hein, au piano, elle était toute seule au piano, et d'où l'idée de l'appeler Tyrannosaur, puisqu'on a pris le plus terrible des monstres, et c'est vrai que j'aurais peut-être pas écrit, en effet, c'est drôle qu'elle le dise, j'aurais peut-être pas écrit une chanson pour moi qui s'appelle Tyrannosaur, ouais. mais entre sa belgitude, son univers très fantasque, et en même temps d'une poésie folle, puis sa voix, quoi, ses capacités vocales, je me suis dit, allez, on va faire s'envoler ce tyrannosaure, on va le rendre un peu moins méchant, quoi.
0: C'est beau. Mais c'est vrai que quand un artiste a la chance, alors pardon, c'est flatteur, mais c'est vrai, de se retrouver avec un texte à vous, Zazie, ça fait parfois des étincelles. Jeu de mots. Oui, moi, j'écris pas de texte, excusez-moi.
1: Voilà, c'est la seule fois où j'ai fait un texte avant de faire la chanson.
0: Ah ouais?
1: Non. Ça m'est arrivé deux fois.
0: Deux fois.
1: La première fois, c'était donc Pascal Obispo qui m'a appelé en me disant, oui, tu fais quoi là? Ce serait bien de faire un hymne pour le Stade de France. C'est Johnny qui va le chanter. Merci, au revoir.
0: Oui, bon.
1: Ok, donc le lendemain, à 7h, puisque c'est pareil, c'est les mêmes horaires que
0: c'est
1: ce
0: la
1: que
0: nuit.
1: Disait Alice on the Roof, c'était la nuit. J'ai fait ça. Et puis, parce que je préfère m'appuyer sur la musique, en fait. La musique me crée une image.
0: Ah oui.
1: Sans mots. Et puis, j'essaye de mettre du sens sur cette sensation, en fait. Donc, c'est compliqué d'écrire sans avoir une idée de mélodie ou d'accord avant. Et la deuxième fois, c'était Calo, Giro, qui Maël voulait que je lui fasse un texte, et il faisait l'album de Maël, et il m'a dit, tiens, vas-y, pour une fois on va changer, tu vas me faire un texte.
0: Ah,
1: ça m'arrangeait pas du tout, parce qu'à chaque fois vraiment j'ai pas cette habitude, et puis j'ai fait toutes les machines ont un cœur, et je lui ai envoyé, j'avais marqué qui bat, donc il en a enlevé quelques-uns, j'avais marqué 4 fois, il l'a fait plus que 3 fois, et après 2 jours après, Calogero m'a envoyé la mélodie qu'il avait fait dessus, et donc ouais, c'était chouette, en fait ça marche aussi dans ce sens-là, mais c'est vrai que je suis moins à l'aise.
0: Quand vous écrivez une chanson qui devient intemporelle, il y a Allumer le feu de Johnny, mais bon, le perso de Johnny fait que de toute façon, voilà, c'est une espèce de
1: cathédrale. Intemporelle, oui.
0: Voilà. Je pense à Double Jeu, chanté par Christophe Willem, fin mars, Zénith de Paris, premier Zénith de Théodora. Théodora, c'est la chanteuse préférée des ados.
1: Ouais, elle est formidable.
0: Donc, on est sur une salle remplie par des gens qui ont 15 ans, 16 ans, 17 ans, allez, 25 ans, vraiment les plus vieux. Sur scène, Théodora, pareil, 22, 23 ans. Et l'invité, c'est Christophe Willem, et la salle est folle, folle de joie. Ils chantent par cœur une chanson qui est sortie quand ils étaient soit bébés, soit pas nés.

0: et Christophe Willem au Zénith mars 2026.
1: Ouais, non, c'est bien, c'est bien. C'est pas bien pour mon ego, mais c'est.
0: Non, mais c'est
1: oh,
0: super en fait.
1: Mais si. Bah, on ne sait pas. Il y a de temps en temps
0: ça
1: des chansons
0: aux gosses
1: comme ça qui
0: d'aujourd'hui qui écoutent ouais. de la musique urbaine. Qui... Donc sur le papier, on se dit ah bah non, c'est pas le public de Zazie, et ils sont complètement touchés et ils s'identifient et ils s'approprient un truc que vous avez écrit il y a 20 ans.
1: Bah, je pense que le quand je serai grand déjà peut parler à des jeunes. Hein.
0: Ouais.
1: C'était pas fait exprès, mais c'était plus. C'est une chanson qui, pareil, est très dansable et avec un peu d'humour quand même. Où ouais. il y a ce cœur qui font. Faudrait savoir ce que tu veux. Et lui il dit bah c'est comme ça. Qu'est-ce que j'y peux. Et en fait, il y a une espèce de recherche où il dit bah je en chanteur dans ma salle de bain.
0: Ouais.
1: Il y a des choses marrantes où tout le monde. Bah on le voit d'ailleurs beaucoup sur les réseaux. S'invente un peu chanteur. D'ailleurs, il y en a qui sont très très bons,
0: ouais.
1: mais qui ont pas encore franchi la porte de ouvert la porte de leur chambre et qui posent des choses, font des petites choses dans leur coin. Donc je pense que c'est ça aussi qui parle peut-être à ces jeunes.
0: Et le talent, Zazie, d'écrire des chansons qui sont restées, qui restent et qui vont rester. Alors il n'y a pas de recette évidemment, mais
1: alors, un bon élément de recette, c'est
0: ouais.
1: de prendre des super interprètes.
0: Oui, évidemment, ça aide.
1: Ça aide.
0: Ouais, mais donc de l'humour, ça on en quand même, on a compris que c'est un truc que vous aimez bien mettre dans les chansons. Alors c'est pas forcément la galéjade
1: quand la chanson le permet,
0: de l'esprit,
1: ou, voilà
0: de l'esprit, et aussi peut-être jamais essayer d'être à la mode.
1: Alors Maxime Le Forestier m'avait dit un truc génial. J'ai beaucoup de respect pour Maxime qui est devenu mon ami, pour ça, le fait qu'il ait duré aussi longtemps, ouais. alors que moi je l'écoutais quand j'avais 11 ans, j'écoutais voilà là, comme un arbre dans la ville en me disant oh, c'est trop bien. On était tous un peu babacool à l'époque, mais je trouvais ça trop sympa ce qu'il disait. Et j'ai eu la chance de pouvoir le rencontrer, de travailler même un peu avec lui. Et il m'avait dit, je lui avais dit comment tu fais quand t'as voilà, quand tu traverses des petits déserts, ce qu'on appelle ces petites zones comme ça un peu où il y a moins de succès, on est moins ouais. sollicité, etc. Il dit bah tu ne changes pas, surtout tu ne changes pas, parce qu'en fait tu sais, regarde, c'est comme les pantalons, pas de def, pas taille haute, pas les épaulettes, les couleurs atroces. Là ils nous refont un truc des années 80. En fait si tu changes pas, ça va redevenir à la mode dans un certain temps. Et en tout cas je pense qu'on peut aimer ou ne pas aimer ou trouver ça daté, bien ouais. sûr, ce qui est normal hein, puisque c'est daté par rapport à notre âge, par rapport à notre vécu, mais au moins on peut pas remettre en question l'honnêteté avec laquelle on l'a fait quoi. Je cherche pas à faire du jeunisme. J'adore rire un peu avec les codes, parfois même rire avec les réseaux ou m'en servir, mais enfin vous voyez, j'ai posté 3 trucs en un an, donc je pense que
0: ah, l'algorithme
1: c'est catastrophe, mon label n'en peut plus de moi. mais voilà, je pense que c'est une question d'honnêteté en fait, ne pas je pourrais pas défendre quelque chose qui serait loin de moi.
0: Ouais.
1: Je pense que j'irai direct au burn-out, donc
0: ça nous donne envie d'avoir bientôt des nouvelles du nouvel album de Zazie. Le premier extrait, peu importe, est disponible. Donc on se donne rendez-vous après les grandes vacances.
1: Oui.
0: Bon, bah comme on dit pas souvent, vivement la rentrée. Merci Zazie. À bientôt.
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0: Ah là là, Zazie, bah oui, vivement la rentrée alors. Eric Clapton, il faut que je vous parle de lui. Il y a eu un scandale lors de son dernier concert à Madrid. Eric Clapton, je rappelle, je resitue, dieu de la guitare, mais vraiment, son surnom c'est God. Voilà, pour vous dire un petit peu le niveau du gars. 81 ans cette année, 25 ans qu'il n'avait pas joué à Madrid, donc la foule était en délire. Et puis il y a un fan, vous savez, ce fan du premier rang, un petit peu trop enthousiaste, peut-être même un petit peu... allez, si on n'est pas très empathique, on pourrait dire qu'il est un petit peu con-con. Tellement heureux de voir Clapton, il lui a jeté un vinyle. Voilà. Alors, puis il a bien visé. Malheureusement, il a très bien visé en jetant le vinyle en direction d'Eric Clapton, qui s'est pris le disque en pleine poitrine. Alors, pas blessé apparemment, sinon on l'aurait su, mais extrêmement agacé. Clapton est parti sans se retourner après avoir joué Cocaine, reprise de J.J. Cale, un des artistes préférés de Clapton. Normalement, il y avait un petit rappel. Et bah, grâce aux fans concons du premier rang, il n'y a pas eu de rappel. Arrêtez de jeter des trucs sur les artistes sur scène, s'il vous plaît. Et montez le son, car Eric Clapton est dans Décibels.

0: des plus grands tubes d'Eric Clapton. Ben, c'est pas une chanson à lui. Je vous recommande d'ailleurs d'écouter la version originale de JJ Cale sortie un an avant celle de Clapton en 76.
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0: Et si on jouait au blind test maintenant avec des chanteurs qui rendent hommage aux femmes dans leurs chansons? Elisabeth et Olivier sont avec nous pour jouer. Salut l'équipe!
2: Coucou, bonjour tout le monde.
0: Hey, bienvenue.
2: Salut.
0: Alors, ce blind test du mardi soir qui paye bien, j'avoue. Alors, on peut pas vous offrir l'album de Zazie, puisque vous l'avez compris, il n'est pas prêt. Donc, on va pas comme ça vous vendre des choses qui n'existent pas. Mais non, non, non, elle sort déjà une chanson. Allez voir le clip. D'ailleurs, j'en ai pas parlé, mais le clip est très chouette. Et donc, on vous offre un bouquin formidable aux éditions Le Mot et le Reste. C'est Gwenaëlle Fleur qui a écrit ce bouquin. C'est Matmata, 30 ans ferme. Ça vous raconte les 30 ans de carrière de Matmata. Parce que le succès, ouais, évidemment, de Lambeandro, voilà, mais il s'est passé plein de trucs avant et puis encore plein de trucs après. Et le bouquin est super et c'est ça votre cadeau. Vous en avez chacun un exemplaire ce soir.
2: Magnifique, merci beaucoup.
3: D'avance.
0: Ben avec
3: joie. Ça sera mon troisième.
0: Ah, Elisabeth, c'est magnifique. Ah. Ben voilà, ben il faut collectionner.
3: Quatrième, j'en ai oublié un.
0: Les bouquins de Décibel, c'est merveilleux. Ah. Olivier, comment ça va en ce mardi soir de canicule?
2: Eh ben écoutez, ça va, on est au frais, hein, voilà, je suis resté dans le frais quasiment toute la journée, donc voilà,
0: pas
2: tout
0: mal.
2: Va bien.
0: Mais dans le frais, dans la clim, parce que moi si quelqu'un a un plan clim ou un plan piscine, vous
2: fait,
0: pouvez nous appeler.
2: Bah, je prends le frais la nuit, hein, je fais comme tout le monde, la nuit, puis après je ferme quand ça commence à chauffer, quoi.
0: Bah voilà. Oui. Alors sinon, un bon plan hein, pour vous, les studios de radio, c'est climatisé, parce qu'il faut pas que les machines chauffent, sinon elles s'arrêtent. Donc franchement, c'est la bonne semaine pour faire des heures sup à la radio aussi.
2: Effectivement, sinon il y a la cave aussi, c'est pas mal. Hein.
0: La cave, c'est très très bien.
3: Oh, ouais.
0: Hors contexte.
3: Elisabeth, elle reste à l'intérieur, puis elle va sur le banc de temps en temps, de 5h à 7h, sous l'arbre.
0: Qu'est-ce qui se passe, Elisabeth? Tu parles de toi à la troisième personne, on dirait Alain Delon. Qu'est-ce qui se passe? C'est la chaleur?
3: Pour ne pas dire je. Oui, mais je vais dehors.
0: Mais non, ouais, mais tout va bien. Elisabeth, toi, jusqu'à quelle température s'est montée aujourd'hui?
3: Alors, 32 à Mandeure. 32 dans le Doubs, à Mandeure où j'habite.
0: Bah
3: 32.
0: Oui, quand même, hein. Oui. Non, ça rigole pas.
3: Voilà, ciel bleu, soleil, brûlant. Et c'était même étouffant. Tiens, ma fille est revenue de Roland-Garros.
0: Ah, formidable. Bah, elle a dû avoir chaud à Roland-Garros.
3: Alors, elle a vu, elle était à 5 mètres de Djokovic.
0: Ah, pas mal. C'est pas Nadal, mais c'est pas mal.
3: De Zvenev, si je prononce mal. Et elle les a bien vus, elle a filmé et tout. Voilà, elle m'a montré les photos. Enfin, aujourd'hui, elle est passée, elle est venue, puis elle m'a montré tout ça. Puis après, elle est partie à Paris aussi, elle est à Paris, le musée Grévin, enfin tout ça, Paris la Tour Eiffel, enfin le
0: bien.
3: Marais.
0: Ah bah oui, c'est la très bonne tout semaine ça. En plus pour visiter Paris. Elisabeth et Olivier, revenons à la musique. Allez. Et aux artistes qui rendent hommage aux femmes dans leurs chansons. Il va falloir retrouver le plus rapidement possible le nom des interprètes de ces chansons. Pourquoi? Eh bien, pour marquer des points et aussi pour étaler vos connaissances musicales. De toute façon, à la fin, tout le monde gagne. Olivier et Elisabeth, êtes-vous prêts à jouer, les amis?
2: Oui, on est prêts.
0: Ok, alors c'est parti pour une première chanson. Elisabeth, Olivier, n'oubliez pas de donner votre prénom avant de donner la réponse pour prendre la main.
2: Oui.
0: Qui chante cette chanson, hommage aux femmes? C'est parti.
3: Julien Clerc, Elisabeth, elle c'est mon chouchou.
0: Ah, bah alors.
2: Bon, bah c'est Julien Clerc.
0: Eh bah c'est Julien Clerc. Bah non, là, Olivier, sur la nappe de synthé ou de que ne sais-je du début de chanson, qui peut trouver ça à part une fan, Elisabeth?
3: Bah oui.
2: Ah, bah là,
3: je me doutais que ça serait Julien Clerc le premier.
0: C'est ça. Non, mais là, Olivier, personne n'avait aucune chance. Elisabeth a un détecteur de Julien Clerc.
2: Tout le monde ne l'a pas trouvé avant même que la chanson commence.
0: Bien sûr, bien sûr. On dirait, Elisabeth, on dirait c'est ton ex-mari, il ne paye pas la pension, Julien Clerc. Quand il est à un rayon de 2 km, tu le sens. Tu le sens. Ah, Julien Clerc, il est là.
3: J'ai son premier CD, enfin son premier CD, parce que c'est ressorti en CD, mais 1968, hein, la cavalerie.
0: La cavalerie, tout, bah évidemment.
3: Ivanovitch, petites tasses de thé, tout ça. Oh là
0: bon,
3: là,
0: bah, j'ai compris, tout, quand il reviendra dans Décibel, il faudra que tu appelles pour lui poser une question. On va faire ça.
3: Oui, je suis très fan. Hein.
0: On va organiser ça. Bon, alors oui, Elisabeth, merci. et son ex-mari, ça c'est réglé. Maintenant, on continue. Alors ça c'est une chanson que tout le monde connaît, mais allez-vous vous souvenir du nom de l'interprète ? Moi par exemple, avant de faire le blind test, j'avais un peu oublié.
2: Olivier.
0: Olivier.
3: Libéré.
0: Oui, mais Olivier.
3: Cookie Dingler.
0: Oui, Olivier.

0: Cookie Dingler. Mais oui, mais je
1: j'ai eu la chance de le voir en vrai parce qu'on avait fait une comédie musicale dans les années 2000.
0: Ouais.
1: Et comme moi je suis musicien, en fait, j'ai eu la chance de participer à cette comédie musicale.
0: Trop
1: et
0: bien.
1: Voilà, donc je l'ai vu de tout près, on a même pu discuter un peu. C'est quelqu'un d'extrêmement sympathique.
0: Excellent. Et tu fais quoi comme instrument, Olivier?
1: Moi je joue du hautbois.
0: Oh waouh.
2: Alors, et Olivier, puis-je te dire que ma sœur Marie, bon, qui n'est plus là maintenant, l'a vue également. Tu vois, et mon frère habite à Mulhouse. Donc, toi, tu es d'Alsace ?
1: C'est pas loin.
0: C'est pas loin. Oui, Olivier, il est alsacien.
2: Tout de suite, mon frère, tu vois.
0: Bah oui.
1: Oui, d'accord.
0: Alors, Olivier, pardon, c'est une question un petit peu indiscrète, mais tant pis, je me lance. Comment on se lance dans le hautbois? Est-ce que c'est parce que c'était ton instrument préféré de l'orchestre? Aujourd'hui, c'est vraiment très spécialisé.
1: Bah, disons qu'on n'est pas très nombreux à en jouer. En même temps, à l'orchestre, il n'en faut que deux, voire trois.
0: Oui,
1: donc, voilà, c'est un instrument. En fait, je suis venu dessus avec la flûte à bec, que je faisais au collège à l'époque, comme tout le monde.
0: Ah, voilà, c'est via la flûte. Et tu t'es dit, il y a un truc.
1: J'adorais ça. J'avais des super notes et tout. J'étais à fond dans la flûte. Donc, je suis allé prendre des cours de flûte à bec. Et le gars qui donnait des cours de flûte à bec, et bah, il jouait du hautbois, en fait. Il m'a filé le biniou un jour.
0: J'adore.
1: Il m'a mis ça dans les mains. Et je me suis dit, ça, c'est génial pour embêter mes parents, pour faire du bruit à la maison. Parce que tu sais, quand on commence un instrument, c'est toujours très compliqué, quoi. Tu vois, ça fait des dégâts au niveau des oreilles.
0: Eh ben, faut s'entraîner, hein. Oui, voilà.
1: Voilà. Et après, je me suis rendu compte que comme il n'y avait pas beaucoup de bois, j'avais beaucoup de chance de jouer, finalement, assez facilement dans des orchestres. Et c'était tous contents que j'arrive, en fait.
0: J'adore. Vive le hautbois. Olivier a un point avec Cookie Dingler. Elisabeth a un point avec son ex-mari, Julien Clerc. Eh ben Elisabeth, maintenant on sait où elle était en mai 68. Elle était dans la cavalerie, voilà. Allez, une dernière chanson qui rend hommage aux femmes. Quoi qu'il arrive, Olivier, Elisabeth, vous avez tous les deux gagné. Mais dites-moi quand même, qui chante ça?
2: Elisabeth.
0: Ah, vous avez dire en même temps. Oui, non, pas Pascal Obispo.
1: Florent Pagny.
0: Florent.
2: Ah oui, mais oui, tu as raison.
1: Je pense que
2: oui, une femme, mais oui.
1: Obispo qui l'a écrit, ça.
0: Il a composé, ouais.
1: Ah, c'est pas ça. Voilà.
0: Et voilà, les amis. Bravo.
1: Ah.
0: Je vous félicite, Olivier et Elisabeth.
2: Merci.
1: Merci beaucoup, Émilie. C'était une très belle soirée. Là. Franchement, j'ai adoré passer. Là.
0: Ah,
1: je me suis vraiment amusé et j'ai fait une belle rencontre en plus.
0: Ah, bah oui.
1: Elisabeth et.
2: Tu sais que. Enfin, je me permets, je suis tout en train de connaître.
0: Mais vas-y, Elisabeth, on est en famille. Ici, c'est la radio de la famille. Ouais.
2: Disons que le contact se passe bien. Voilà, on va le dire. Et puis, je suis contente aussi, un Alsacien, c'est parfait.
0: Ah ben,
2: voilà.
0: Vous allez pouvoir échanger vos numéros de téléphone au standard. Je vous envoie 1000 bises, Elisabeth et Olivier, et aussi le bouquin Mathmata, 30 ans ferme des éditions Le Mot et le Reste. Et je vous propose, après Julien Clerc, Cookie Dingler et Florent Pagny, d'écouter ce que Richard Anthony a à dire à propos de sa femme. Souvenez-vous, on était en 74.

0: quand même, 3 jours et 3 nuits, il avait la santé, hein, Richard Anthony. Il nous a quittés il y a une dizaine d'années, il est mort en 2015, Richard Anthony, à l'âge de 77 ans.
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0: À la Star Academy, c'est comme dans les buffets du Campanile, les amis, hein, y a à boire et à manger. Et là, en l'occurrence, j'aime beaucoup cette jeune femme qui s'appelle Mélissa, une ex-académicienne, qui lance sa carrière avec un tout premier titre, Quoi faire de moi, sorti il y a une dizaine de jours. Je la trouve talentueuse et assez originale, il faut bien le dire. Surveillez Mélissa et découvrez-la. C'est le coup de cœur du jour de Décibel. Mélissa. Soirée.

0: s'appelle Mélissa et la chanson « Quoi faire de moi » annonce le meilleur. Alors vivement la suite.
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0: Ah là là, c'est l'anniversaire de Lenny Kravitz. J'avais un poster de lui torse nu. Dans ma chambre d'adolescente. Oh, Lenny Kravitz. Super artiste à voir sur scène aussi. Ça joue vraiment de la guitare, ça chante merveilleusement. Mais quel âge a-t-il Lenny Kravitz aujourd'hui? Bien mes enfants, vous n'allez pas en revenir. Il a 62 ans. Est-ce qu'il les fait? Absolument pas. On dirait mon petit cousin. Bon anniversaire à Lenny Kravitz. Et rendez-vous sur les festivals d'été en France en juin, juillet, août. Printemps de Pérouge, Festival de Nîmes, Les Nuits de l'Erdre. Et puis en Picardie, Rétro, c'est trop. Lenny Kravitz, happy birthday.

0: ça chez vous aussi? Chantez comme des zinzins. Believe de Lenny Kravitz, bah si évidemment, joyeux anniversaire à Lenny Kravitz. Sache Lenny, si tu écoutes l'émission, que je suis toujours disponible pour notre mariage dont je rêve depuis maintenant une trentaine d'années.
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0: Bonjour la France, j'espère que tu vas bien la France. J'espère que t'as pas trop chaud la France, que c'est chaud. Hein,
6: c'est chaud, il fait chaud. Bonjour Valérie.
0: Comment ça va?
6: Ah bah j'ai chaud.
0: Alors je vous rappelle que vraiment alors par chance,
6: oui,
0: la personne a remporté hier la c'est première vrai. Manche. Comment vous dire que aujourd'hui, bien évidemment, c'est moi qui vais gagner. Je vous rappelle que toute la semaine, nos candidats vont s'affronter pour se sélectionner pour la finale de vendredi. Le premier prix, c'est un week-end de roi, les gars. Oui, c'est un week-end exceptionnel à Autun, à l'occasion de quelque chose de royal. Oui, c'est l'Augusto d'une homme, le rêve du roi. C'est pour 2 personnes. Alors attention, c'est votre radio ici et l'office de tourisme du Grand Autunois Morvan qui vous invite à l'occasion du rêve du roi. Attendez, je ne vais pas prononcer ça d'une façon exceptionnelle.
6: Allez-y, allez-y.
0: Augusto d'un homme. Voilà. Alors, vous partez le vendredi, vous choisissez votre transport parce que le transport est compris, train ou voiture. Vous allez dormir 2 nuits à l'hôtel de la gare. Les petits-déj, les dîners, les déjeuners sont inclus. Et vous allez évidemment visiter, ça va être super. Parce que vous allez visiter la magnifique ville d'Autun, le musée, le site archéologique du Mont-Beuvray, le château de Couches. Mais attention, c'est pas tout. Parce que le climax, c'est le vendredi soir. Parce qu'à la nuit tombée. Mais oui, à la nuit tombée, le théâtre antique d'Autun va s'illuminer et ça va devenir la scène de l'un des plus grands spectacles historiques de France. Un show monumental. Et ça, croyez-moi, vous êtes peu près de l'oublier. Ça, c'est le premier prix. Le deuxième prix, c'est quoi?
6: Bonne journée, rendez-vous demain, c'est la fin d'au taquet. Il y a tellement de cadeaux, c'est tellement merveilleux qu'on a, on prend un temps de dingue. Bah, vous le savez, on a du bon café,
0: bien sûr.
6: Joe Malongo, la famille Malongo, vous prépare le meilleur des nectars, 32 dosettes dans une machine à café.

0: bien, qui ira très bien dans votre salle de bain, si vous avez envie, dans votre cuisine, vous la mettez où vous voulez.
1: Bien sûr.
0: La 6 verres en verre, c'est du bon café Malongo, c'est à gagner dès vendredi.
1: Jingle. On accueille nos deux candidats du jour, Colin et Marie-Laurence. Bonjour.
0: Bonjour.
2: Bonjour.
3: Bonjour. Bonjour à tout le monde et bonjour.
1: Alors.
0: Oula.
1: Oula, oh, mec,
0: ça part mal.
1: Mec, tu me vois plus. Alors, Colin, tu joues avec Ici Gascogne, tu as 25 ans, tu habites à Mont-de-Marsan. J'ai bon ?
2: Exactement, impeccable.
1: Impeccable. Alors, tu es en couple avec Élise et on a un petit métier, un petit métier dans l'immobilier, hein ? Qu'est-ce que...
2: Exactement.
1: Alors, qu'est-ce qu'on
2: Exactement,
1: fait ?
2: Exactement, dans l'immobilier.
1: Alors, tu fais quoi ?
2: Je cherche des maisons à vendre, j'essaie de les vendre, et puis si tout se passe bien, après moi je suis notaire avec les clients.
1: Ah, voilà un beau métier, vendre des maisons. Petit, tu voulais quand même bosser dans les voitures. Donc,
2: Exactement, j'ai quand même assouvi mon rêve. Pendant 4 ans, j'étais vendeur de voitures chez plusieurs marques françaises et étrangères.
1: Eh ben voilà.
2: Et voilà, donc là j'essaie d'autres choses.
1: Eh ben t'as bien raison. Alors, tu fais beaucoup de rugby, hein. Tu en as fait beaucoup, et maintenant tu fais du triathlon. Tu es un grand sportif.
2: Exactement,
0: oui.
2: J'ai essayé de me dépenser. J'ai fait pendant 15 ans du rugby, effectivement. Et là, je choisis un truc un peu plus complet avec le triathlon, qui a mis 3 disciplines, natation, vélo et course à pied. J'en ai fait un samedi où j'avais toute ma famille qui était là, donc c'était super.
0: Oh, il m'a perdu, là. Il y a trop de sport, là.
1: Trop de sport.
0: Je suis perdu, là.
1: Bon, en même temps, tu bricoles pas. Hein, tu comptes un peu sur ton père, qui lui est bricoleur, c'est ça ?
2: C'est ça. Lui est très bricoleur. Je me rappelle quand j'étais petit. Je disais, si mon papa, s'il existait un métier où il faut tout faire, mon papa, il le ferait.
1: Eh ben voilà.
2: Donc, mais il n'a pas cette qualité, il ne l'a pas passé. Non.
1: Ah, bon, bah, c'est pas grave, on ne peut pas tout faire. Hein. Il y a un moment donné, tu cuisines, tu fais des tartes salées. Enfin, on est à ça de Top Chef, si j'ai tout compris.
2: C'est ça, j'ai raté l'inscription, mais oui, il faudra que je m'inscris dans quelques années. Ouais.
0: Vous parlez des appartements sur M6, de Top Chef sur M6, vous parlez de brico-déco sur M6.
1: Oui, bah évidemment.
0: Dites-moi, vous revenez pas sur M6 ?
1: On sait pas, on verra bien.
0: Oh, attends, tout le monde le sait.
1: Alors, mon petit chat, c'est la première question vraie ou faux qui peut te permettre de marquer un point. Tiens, je te mets une petite chanson.
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1: Alors, figure-toi qu'à Toulon, il y a un livreur qui distribue gratuitement des pizzas au volant d'une Ferrari. Est-ce que c'est vrai ou faux ? Top chrono, 5 secondes.
2: Je dirais faux.
1: Et non, c'est vrai. Et oui, il y a un pizzaïolo qui a distribué gratuitement des pizzas avec sa Ferrari dans plusieurs quartiers de la ville. C'était bon, ça a été relayé sur plein de réseaux sociaux. C'était pour faire connaître son restaurant. Et lui, il y en a qui choisissent les flyers. Lui, il a carrément loué la Ferrari et offert des pizzas, ce qui est pas mal aussi. Pas de points pour Colin.
0: Marie-Laurence est avec nous, avec Ici Occitanie. Comment ça va, Marie-Laurence ? Ah là, c'est toi qui as un téléphone de toute nouvelle génération. Je sens que ça va être pratique. Marie-Laurence, est-ce que tu nous écoutes bien ?
3: Très très bien, comme vous étiez à côté de moi.
0: Ouais, alors ne bouge plus, ne respire plus. Parce que voilà, je ne sais pas si tu es dans un garage, dans une salle de bain, en tous les cas, on est ravis de t'accueillir. Tu habites à Calmont, c'est en Haute-Garonne. Divorcée, situation maritale, mais heureuse, Marie-Laurence.
3: Oui, ça va. Je ne me refonds pas tous les soirs dans mon lit. Je sors, je vais au théâtre, je fais plein de choses.
0: Ah, bah ça c'est bien, on adore. Voilà, quand vous êtes dynamique, vous faites plein de choses. Tu as 2 enfants, Arthur et Charlotte, la petite vingtaine. Qu'est-ce qu'ils font, Arthur et Charlotte, dans la vie ?
3: Eh ben, Charlotte a fini ses études. Ouais. Je cherche actuellement un emploi. Et Arthur est à moitié, je dirais, études. Il est parti faire une année de césure en Australie. Ouais. Et il va bientôt revenir là pour faire son master.
0: Pour faire son master, c'est ça ? C'est ce que j'ai compris.
3: Ouais.
0: Bon, bah, plein de bonnes choses pour Arthur. Alors, on t'appelle Lolotte, on t'appelle Marilo, on t'appelle pour tes enfants. Comment ils t'appellent, tes enfants ? C'est à l'anglais, vous savez que je suis nul en anglais.
1: Oui, mais enfin, quand même, c'est la base.
0: Ah, et Marie-Laurence, elle travaille dans l'aéronautique.
3: Et oui, comme beaucoup de gens, qui crée sur Toulouse.
0: Oui. Ah oui, bah oui, t'es surtout. Qu'est-ce que tu fais dans l'aéronautique ? Parce que c'est large, hein, pour le coup.
3: Oui, assistante d'équipe.
0: Assistante d'équipe, d'accord. T'as une équipe de combien ?
3: Oh, presque 40 personnes.
0: D'accord, ah oui, donc ça fait un petit peu de monde. Et avant, t'étais documentaliste technique, et plus jeune, t'aurais aimé avoir une librairie. Voilà, on commence à savoir plein de choses.
3: Ouais.
0: Ah ouais.
3: Oui.
0: Bah, t'as un amour.
3: C'est toujours mon rêve. Hein.
0: Eh ben, il est jamais trop tard, hein, franchement. Pourquoi
3: oui,
0: pas
3: oui.
0: Allez, nous allons jouer. Marie-Laurence, bienvenue dans la compétition. Un premier point peut-être à gagner maintenant pour partir à Autun, notre destination de la semaine.
1: Voilà. Qui passait par là a tout emporté.
0: Secrètement, j'ai toujours rêvé qu'elle fasse un autre tube. J'ai toujours, voilà, j'attends toujours d'ailleurs. Parce que j'adorais, moi, comme un ouragan.
1: Très bien.
0: Voilà. Alors, question. La climacophobie et la peur de la pluie et des ouragans. C'est pour ça qu'on écoutait Stéphanie. Je répète cette question. Est-ce que c'est vrai ou faux? La climacophobie et la peur de la pluie et des ouragans. Top chrono. 5 secondes.
1: Hein?
0: Comment?
2: Faux.
0: Faux. La climacophobie, tu as raison, désigne en réalité la peur, alors c'est fou ça, la peur des escaliers. Je savais pas que ça portait un nom. Climacophobe, c'est celui qui a peur de tomber dans les escaliers.
1: Eh ben, voilà, c'est super. Colin, pas de point. Marie-Laurence, un point. Et là, tout de suite, vous écoutez ici. Et on va danser, on va bouger son petit boule avant l'été. Pour une biguine avec toi, Marc Lavoine. Pour une biguine avec toi. Allez, à tout de suite, mes chéris, on vous kiffe.

0: Ah bah pour une biguine avec des glaçons, avec la citronade, avec la petite pantalo et la fraise à l'eau, là, on a envie de se rafraîchir avec Marc Lavoine.
1: Eh ben oui.
0: Sur ici fraîcheur.
1: Jingle.
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0: Il fait frais à Autun. Pareil que c'est bien.
1: Bah,
0: un petit coin d'ombre sympa.
1: Ouais, ça dépend. Hein. Tout le monde, toute la France est sous la canicule, là, monsieur. Hein,
0: oui, mais donc, sous les arbres.
1: Voilà. Alors, on joue avec Marie-Laurence, qui joue avec ici Occitanie, et Colin, qui joue avec ici Gascogne. Mmh. Ça va, sinon, je vais m'acheter des mots, je reviens. Mmh. Alors, Colin, qui est donc agent immobilier, tu es aussi administrateur de l'association Les Colosses aux Pieds d'Argile. Et alors, parle-nous donc de cette association. Qu'est-ce que c'est? C'est fait pour quoi? Comment? Pourquoi? Voilà.
3: Exactement, je suis administrateur depuis 2019 dans cette magnifique association qui a été lancée par Sébastien Boy, un ancien joueur de rugby professionnel qui a été victime de viol. Et donc cette association a pour but de lutter contre ce fléau qui en avance sur ce sujet, mais il y a encore énormément de pas à franchir. Donc voilà.
1: Eh ben, c'est une très belle association. Et tu en as créé une toi-même qui s'appelle les Cagouillous. Et qu'est-ce qu'on fait dans les Cagouillous? Les Cagouillous?
3: Alors, les Cagouillous, ça veut dire en patois, ça veut dire escargot.
1: Et oui.
3: C'est une association de copains de rugby qu'on a créée récemment pour partager des moments, promouvoir le rugby amateur. Et donc là justement je passe un petit appel, on fait un tournoi de rugby à 5 flags le 20 juin à Grenade-sur-Adour. Donc voilà, c'est juste pour un petit peu par les temps qui courent, se rassembler, nous promouvoir le rugby qu'on sait faire, le rugby amateur, etc.
1: Eh ben oui, et puis surtout, par les temps qui courent, effectivement, c'est pas mal de prôner la bienveillance et le rassemblement. Alors, on a une petite habitude avant d'éteindre la lumière, on scrolle sur Twitch ou YouTube.
3: Oui, on peut trop.
1: Et voilà, alors c'est quoi tes chaînes Twitch préférées?
3: Oh, je regarde un petit peu tout, comme à l'image de la musique, j'écoute beaucoup de variétés. Et là, c'est pareil pour Twitch et YouTube, beaucoup de créateurs de contenu. Ce week-end, notamment à Bordeaux, il y avait un match de rugby organisé par les créateurs de contenu qui était très sympa.
1: Ben
3: donc voilà, ça me permet, c'est mon divertissement vraiment.
1: Eh ben voilà, c'est ton petit somnifère. Alors, Colin, voici la deuxième question, vrai ou faux. Essayons de la gagner. Tiens, je te mets une petite chanson. Pour ceux qui n'ont pas vu le film, c'est Ice-T qui chante ce film.
0: C'est très bien ça, j'adore.
1: Merci Céline d'avoir trouvé ce morceau exceptionnel. Alors, écoute bien la question. Grâce à l'IA, il est possible d'inventer de nouvelles couleurs. Est-ce que c'est vrai ou pas? Top chrono, 5 secondes.
3: Je dirais vrai.
1: Non, c'est faux. Il est impossible, même pour l'IA, d'inventer une nouvelle couleur que l'œil humain n'a jamais vue. Parce que notre vision reste limitée aux couleurs que nos yeux peuvent percevoir. Donc non, pas de point, Colin.
0: Marie-Laurence, qui pour l'instant a un point avec ici Occitanie, qui travaille donc à Toulouse, dans l'aéronautique, la ville rose, Marie-Laurence. Alors Marie-Laurence, elle fait du sport. C'est quoi le sport, là, le postural ball? Qu'est-ce que c'est que ça?
4: C'est ça. Mais alors, moi, je suis pas une grande sportive comme Colin. Hein.
0: Oui.
4: Moi, je fais ça sur mon lieu de travail, entre midi et deux, avec mes copines. Le but, c'est de travailler les muscles profonds et surtout de gagner au niveau de l'équilibre. Voilà.
0: Ah oui, c'est intéressant. Travailler les muscles, c'est ce qu'on fait régulièrement avec Valérie.
1: Ah bah, moi, je le fais tout le temps.
0: Alors, regarde, on prend des stylos, on les soulève, on a fait travailler les muscles.
1: Ouais.
0: De la marche, du vélo. Tu participes même parfois à des marches qui luttent, qui permettent d'apporter sans doute ou qui filent le cancer du sein. Voilà, tu participes à des choses associatives. J'ai bien compris.
4: Oui, tout à fait. Oui, parce que c'est quelque chose à laquelle je suis très sensible.
0: D'accord.
4: Il y a pas mal de. Il y a des cancers du sein, hélas, dans ma famille. Il y en a plusieurs. Donc, quelque chose qui me touche beaucoup.
0: Ben c'est bien, il faut penser à se faire dépister, c'est très important. Alors Valérie va pas être contente parce que madame est une catastrophe, c'est la caca, c'est la tata en bricolage.
1: Ah bah ça s'apprend, hein.
0: Mais à quel point c'est la catastrophe?
4: Oh ben là, récemment j'ai pensé un vieux meuble, je l'ai peint à peu près correctement, et puis j'ai dit bon allez, je passe une petite couche de vernis, mais le vernis, ben j'en ai trop mis et il y a eu des coulures, voilà.
0: Il se passe quoi quand on met trop de vernis, du coup?
1: Eh ben, on ponce, on reponce et on remet du vernis doucement.
0: Il faut tout refaire, quoi.
1: C'est pas très grave, ça.
0: Ouais. Bon. Allez, tiens, juste avant de jouer, raconte-moi, c'est quoi ce cours d'Ikebana que tu prends? C'est quoi, ça?
4: Ah oui, que je prenais, oui, oui, ben j'ai eu une période, c'est de l'art floral japonais. Ben voilà, réunis toutes, et puis on apprend à composer des bouquets japonais. Voilà, dans les règles de l'art, ouais, c'est divin.
0: Je sais pas, c'est une discipline artistique pour composer le bouquet, ce que tu disais, ça s'appelle Ikebana japonais.
1: Oui.
0: Tu connais?
1: Ah oui, je connais, oui.
0: Ah oui.
1: Et oui,
0: là, c'est là qu'on boit la culture.
1: Ça s'appelle la culture générale.
0: Voilà. Allez, Marie-Laurence, mais c'est bien. Oui. Moi, on apprend tous des choses dans cette émission. Voici une question. Et Walker Texas Rangers, on rejoint Rangers.
1: Oh là là, cette série, mon Dieu.
0: Et, oh, Valérie, j'ai envie de prendre mon
1: 4x4
0: et partir dans le Californie. Enfin, pas en Californie, dans le Texas. Oui, parce qu'il est question du Texas. Marie-Laurence, t'as un état américain.
4: Oui.
0: Le Texas, c'est plus grand que la France. Je l'affirme. Est-ce que c'est vrai ou faux? Top chrono, 5 secondes.
4: Ah ben, oui.
0: Le Texas serait plus grand que la France?
4: Oui.
0: Oui. Tu as raison, 695 000 km², alors que la superficie de la France est de 549 000. Ça paraît fou, hein, même si on additionne les territoires d'outre-mer, etc., etc. Non, le Texas est bien plus grand que nous. Bravo.
1: Et voilà, deux pour Marie-Laurence. Colin, on va se mettre une petite pile, hein, mon petit chat. Le temps d'écouter Sous le vent. Ah, Sous le vent. Garou, Céline Dion. C'est une chanson romantique pour les couples pendant les karaokés. Vous écoutez ici, on vous aime, à tout de suite mes petits chéris.

0: Exactement, Céline Dion, Garou sous le vent, 16 concerts attendus à Paris pour Céline Dion quand même. C'est l'événement, la rentrée, Valérie, Céline Dion.
1: Jingle.
0: Elle aime pas Céline Dion.
1: Non, je m'en fous, surtout vu le prix des places.
0: De midi, c'est vrai. C'est
1: enfin, à un moment donné,
0: c'est
1: trop cher, quoi. Voilà. Faites des prix moins chers de concerts. Allez, nous sommes avec Colin, qui n'a pas de points. Tu n'as pas de points. Donc là, on va faire... Oui, il y a le quiz musical. T'aimes la variété française. J'espère que tu vas trouver les deux mots à trouver. Alors, il y a un truc que j'aimerais comprendre. Si t'étais un animal, tu voudrais être un singe. Oui. Lequel?
2: Alors, pas, on va dire le, comme ça, Louis. Pourquoi le singe? J'avais pas trop d'idées, mais c'est vrai que le singe, ça m'a toujours, les singes en général, ça m'a toujours fasciné, dans le sens où c'est l'animal qui, évidemment, se rapproche le plus de l'homme dans son comportement, etc. Ouais. Et ça peut donner scène à ça peut donner une image à des scènes assez cocasses, donc c'est assez drôle.
1: Donc tu veux être un Ouistiti comme dans Indiana Jones, tu veux pas être un chimpanzé ou un gorille, tu veux être un Ouistiti, un truc un peu malin, quoi.
2: On verra, je laisserai choisir la nature. Si
1: ok, d'accord. Bien, alors, comme je te l'ai dit, c'est le quiz musical. Là, on est parti sur les deux mots manquants. Je vais te faire écouter une chanson de Claude Nougaro. Et évidemment, quand le mot est à trouver, tu entendras le bip, bip. Et on fera un point après. Écoute bien Claude Nougaro.

0: 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Top chrono, 10 secondes, c'est quoi les deux mots?
1: Alors, pour le premier, je dirais barbare.
0: Ouais.
1: Et le second, démarre.
0: Ok. Eh ben, on va écouter tout de suite. Si t'as raison, c'est parti.

0: est bien réveillé là, c'est bien, deux points quoi.
1: Allez, Marie-Laurent, c'est le clin d'œil pour toi, toi qui es de Toulouse, t'aurais pu tomber sur Claude Nougaro, ça aurait été simple finalement pour toi.
2: Ben ouais, mais bon, allez, au moins mon adversaire a remonté, c'est tant mieux pour lui.
1: C'est vrai, c'est vrai. Tu sais, moi hier, j'ai eu un candidat, à 1h moins 10, il était encore à 0, hein, donc, et puis finalement, il l'a gagné. Non, c'est juste histoire de vous rappeler que j'ai déjà un candidat. Bref. Marie-Laurence, qu'est-ce qu'on fait? On joue tout de suite? Elle n'a pas réagi. Tu réagis plus, hein? Tu ne dis plus rien.
0: Oh là là, moi, tu sais, j'ai.
1: Ouais, non, mais voilà, t'es passé à autre chose. Allez, on y va tout de suite pour ton quiz musical. Donc, c'est une chanson de rock voisine. C'est la plus connue, c'est Hélène. La chanson va s'arrêter à deux reprises et tu l'as compris, dès que tu entends les. Eh bien, il faudra trouver les deux moments quand on y va. 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

0: voilà. Alors, seul sur le sable, les yeux dans l'eau, mon rêve était trop beau. 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Top chrono, 10 secondes.
1: Alors là, je pense que je vais avoir zéro. Hein. Je vais être magie, le premier mot.
0: Ouais.
1: Et le second, c'est retrouver. Mais franchement, j'y suis pas du tout. Je
0: tube de 1989, numéro 1 du top 50 pendant des semaines. Il y en a pas un là. T'as pas tapé dedans. Hein. Alors on écoute. Ouais. 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
0: Jusque là, tout va bien.
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0: La saison.
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1: Oui, oui.
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0: Et tellement de souvenirs. Et ben, le souvenir des points qui s'éloignent pour toi.
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1: j'ai d'autant plus honte que je l'ai vu en concert. 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
3: Je vous rappelle que Colin et Marie-Laurence sont à égalité 2 points. Ils tentent de se qualifier pour la finale de vendredi. Le premier prix, c'est un week-end exceptionnel à Autun à l'occasion d'Augusto Donum, le rêve du roi pour 2 personnes. L'office de tourisme de Grand Autunois Morvan vous offre un week-end de rêve. Vous aurez l'hôtel de la gare, vous aurez tous les déjeuners, les petits déjeuners, le transport compris. Vous visiterez la ville d'Autun, son musée, le site archéologique du Mont Beuvray, le superbe château de Couches, mais c'est pas tout. Parce que le vendredi soir, à la nuit tombée, le théâtre antique d'Autun va s'illuminer et deviendra la scène de l'un des plus grands spectacles historique de France. Ça, c'est le premier prix. Et le deuxième prix, c'est la machine à café Malongo, avec ses 32 dosettes et ses 6 verres en verre. Reprise de... Hein ? Allez, jingle ! Bah oui.
4: On salue l'équipe d'ici Bourgogne, d'ailleurs.
3: Exactement,
4: pour ce beau cadeau.
3: Exactement, ici Bourgogne, quelle belle région, la Bourgogne.
4: Moutarde, disons.
3: Mais non, le vin de Bourgogne, mon Dieu.
4: Les hospices de Beaune.
3: Oui.
4: Vous allez bientôt connaître.
3: Alors, Colin, tu as repris la main, tu as 2 points, je suis très contente. On va continuer sur cette lancée. Alors, comme ça, pour l'anniversaire de ta sœur, tu lui as offert une pochette de jeux à gratter. Hein ? Hein ? Hein ? Hein ? Et dedans, il y avait... Un faux ticket gagnant à 20 000 euros ?
4: Non.
5: On m'a calmé, hein. Normalement, c'est le plus gros lettre.
3: Non, mais attends, tu lui as mis dedans un faux ticket. Donc, elle regarde, elle découvre qu'elle a gagné 20 000 euros. Elle est comme une dingue. Toi, pendant ce temps-là, évidemment, tu filmes.
5: Exactement.
3: Et alors, qu'est-ce qui se passe-t-il ?
5: Et alors, la réaction est assez hilarante. Au début, je voulais vraiment faire une plus grosse somme. Mais c'est vrai, bon, elle n'a pas de problème cardiaque, parce que bon, je ne voudrais pas non plus être débile à ce point-là. Mais je voulais faire une plus grosse somme, on m'a calmé. Et donc, dans une pochette de tickets à gratter, il y en avait plusieurs, j'avais mis au milieu ce ticket à gratter, faux ticket à gratter. Et donc, alors, elle l'a gratté les 3 couronnes, abété, 20 000 euros. Donc, elle explose de joie. Et donc, au bout de 10 secondes, moi, j'ai pas pu me retenir de rire. Et voilà, elle est très vite descendue, malheureusement.
3: Alors, comme elle est pas, voilà, elle a pas trop digéré d'avoir une fausse joie, elle s'est un petit peu vengée parce que pour ton anniversaire, elle est arrivée avec quoi comme cadeau ?
5: Avec un nouvel iPhone.
3: Ah voilà.
5: J'avais toute ma famille qui était réunie, et donc elle est arrivée avec une poche d'une marque d'opérateur et elle m'a amené la boîte de l'iPhone en me disant voilà, on s'est tous cotisés. Donc le retour de la médaille a été très très dur.
3: Parce que t'as ouvert la boîte et il y avait quoi dedans ?
5: Il y avait un vieux téléphone.
3: Et oui, il y avait un vieux Nokia avec le serpent, tout ça là. Et ben, elle s'est bien vengée, bien fait pour toi. Voilà. Enfin, c'est très drôle. Hein. Ceci étant dit, je trouve que c'est une très très bonne vanne. Alors, on va essayer de marquer 3 points de plus avec la question à choix multiples. Je te pose la question, je te propose des réponses. Mon top chrono, tu auras 10 secondes pour me donner la réponse. Tiens, une petite chanson. Avec Monsieur Eddy qui chante Soif d'aujourd'hui. Alors, quel objet a inspiré la forme des premières bouteilles de coca ? Une fève de cacao ? Une ampoule électrique ? Une quille de bowling ? Ou les joues d'Éric Bastien ?
4: C'est une honte.
3: Donc, quel objet a inspiré la forme des premières bouteilles de coca ? Une fève de cacao, une ampoule électrique, une quille de bowling ou les joues d'Éric Bastien ? Top chrono, 10 secondes.
5: J'étais tenté de dire les joues d'Éric Bastien, mais on va dire plutôt la fève de cacao.
4: C'est dégueulasse.
3: Pardon. C'est une bonne réponse. Voilà, évidemment, c'est la cabosse de cacao. Et c'est très très bien. Voilà, 5 points pour toi.
4: Oui, j'ai des bonnes joues, on peut mettre plein de choses dedans. Et de la bonne cuisine, peut-être celle que Marie-Laurence prépare pour nous. Elle habite à Calmont, en Haute-Garonne, elle travaille à Toulouse, avec ici Occitanie. C'est vrai que t'es gourmande, Marie-Laurence. Hein, on va se dire les choses.
6: Oui. Ouais. Et oui, hélas.
4: Oh, bah, hélas, non. C'est une bonne chose. Tu dois ça de ta grand-mère ?
6: Oui, en fait, ma grand-mère qui était cuisinière dans une famille bourgeoise à l'époque, en Bourgogne, et puis voilà, et puis ça s'est transmis de génération en génération. Ma maman cuisine très bien, mon papa cuisine très bien, et puis voilà, et puis moi je suis gourmande et je cuisine.
4: Alors tu fais des confits.
6: Je prends des kilos.
4: On est tous là. Mais...
3: Excuse-moi, tu dois ça de ta grand-mère. Alors tu tiens ça de ta grand-mère. Ou tu dois ça à ta grand-mère. Excusez-moi, mais il y a un moment donné, des enfants nous écoutent.
4: Merci Maître Capello.
3: Voilà.
4: Heureusement qu'elle est là. Tu adorais le risotto, ou tu adoras le... Comment on dit ?
3: Tu adores, tout simplement.
4: Tu adores le risotto, moi aussi j'adore. Tu as une recette particulière.
6: J'adore. Ouais. J'adore, là par exemple en ce moment avec des asperges, c'est absolument délicieux.
4: Ah là là, oui. Et tu fais des tartes aux asperges d'ailleurs ?
6: Oui, tout à fait. Tout à fait, avec une base de parmesan. Les invités se sont régalés.
4: Des verrines également, des grillades. Par contre, t'es pas très dessert. Moi, j'aime un peu déçu. J'aime bien les desserts, moi. T'en fais pas du tout.
6: Non, mais je suis très peu, en fait, moi, à part les tiramisu et les charlottes. Comme ma fille, d'ailleurs. Voilà, je suis pas sucrée, en fait. Je suis plutôt salée.
4: Bah, écoute, moi, le tiramisu, ça m'ira très bien. Alors, qu'est-ce que c'est cette histoire ? Chaque fois que tu vas dans un pays, Dieu sait que tu voyages beaucoup, tu ramènes un éventail.
6: Ouais, mais c'est... Alors, j'ai jamais collectionné, je comprenais pas pourquoi les gens collectionnaient. Et puis finalement, je crois que je me suis prise d'affection pour les éventails, et du coup, chaque fois que je pars, maintenant, j'en ramène un, et ma foi... Mais c'est pas pour les enfermer dans une armoire. Hein.
4: Bah oui, tu les utilises, ok. Voilà. T'en as deux de Sardaigne, t'en as qui viennent d'Espagne, t'en as qui viennent du Canada, puis bientôt, tu vas aller à New York, donc tu vas peut-être en ramener, justement, des États-Unis.
6: J'y compte bien, ouais, l'année prochaine. Ouais.
4: Qu'est-ce que tu vas faire aux États-Unis ? Tu vas pourquoi ?
6: Eh ben, déjà voir New York parce que je n'ai pas vu la dernière fois que j'y suis allée. Et puis je vais voir mes amis, mes témoins de mariage là-bas.
4: Ah, ils vivent là-bas, d'accord. En Caroline du Nord, c'est ça, hein ?
6: C'est ça. Voilà.
4: Voici ta question. Est-ce que tu aimes Astérix et Obélix ?
6: Ah, j'aime bien, ouais, c'est super.
4: C'est
6: sympa.
4: C'est génial, on va parler de Tintin. Allons-y.
7: Montre-toi donc, Diplodocus, babouin, mégalomane, flibustien.
4: Tu l'as reconnu dans Tintin ? C'est qui ? C'est qui ? Tu l'as celui-là, c'est Haddock. Marie-Laurence ?
6: Oui.
4: On vient d'écouter le capitaine Haddock. Quel est le prénom du capitaine Haddock ? Parce qu'il a un prénom dans Tintin. Voici les propositions.
6: Okay.
4: Est-ce qu'il s'appelle Théodore ? Archibald ? Norbert ? Beaucoup l'ignorent. Mais Valérie est aussi un prénom masculin. Top chrono, 10 secondes. Valérie, Norbert, Archibald ou Théodore, le prénom du capitaine Haddock.
6: Moi, je pencherai pour Archibald.
4: Tu dis Archibald. Il apparaît dans Le crabe aux pinces d'or. Ce n'est que dans le dernier album de Tintin, Tintin et les Picaros, qu'on va découvrir quand il perd un peu la mémoire, qu'il s'appelle... Archibald, bravo! Bonne réponse, bien vu, hein!
3: Allez, ça fait 5 pour Colin, 5 pour Marie-Laurence, égalité parfaite. Et là, vous écoutez ici et vous vous dites, mais où va-t-elle nous emmener?
4: Mais où vas-tu nous emmener?
3: Eh bien, écoutez, elle vous ramène Back to the 70s. Oh là là, j'ai 5 ans, j'ai pas encore de Tiag, mais qu'est-ce que j'aime ce chanteur! George Harrison, my sweet love!
4: Vous avez 5 ans, c'est dans quelle année ça?
3: Bah, 70, hein!
4: 70. Ah oui?
3: Oui, je suis vieille. Allez, à tout de suite, mes chéris, on vous aime, vous écoutez ici.
4: Vous faites du mal!

0: My Sweet Lord, George Harrison, à 12h42 sur ICI. Harrison.
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2: Je m'en pardon à tous les auditeurs qui savent parler anglais. Alors, nous sommes avec Colin qui a 5, Marie-Laurence qui a 5, Colin qui joue avec ici Gascogne qui habite à Mont-de-Marsan, qui est évidemment qui est agent immobilier, fait du sport, qui aime bien les activités à sensation, qui, on l'a vu, fait des blagues à sa sœur avec des faux tickets gagnants. Mais dis donc, t'étais déjà petit, un peu... on est sur un petit bêtise. Ce qui paraît que...
3: Agité, on va dire, oui.
2: Oui, il voulait jamais faire de sieste, celui-ci. Donc, les parents, eux, comment vous dire, que comme tous les parents, la sieste, c'est vital. C'est là où les parents se rechargent. Donc, tes parents étaient obligés de t'enfermer à clé dans la chambre, mais toi, tu trouvais toujours un moyen de t'échapper.
3: C'est toujours compliqué. Ça a commencé par... Il y avait une salle de bain traversante entre la chambre de ma sœur et la mienne. Je passais par celle-ci, évidemment. Donc, ils ont dû la condamner. J'avais même plus accès à la salle de bain. Ensuite, ils fermaient la porte à clé. J'avais pris un tournevis avant d'aller à la sieste pour pousser avec tournevis la clé, en avoir une autre pour pouvoir ouvrir ma chambre. Et ça a fini que je passais par la fenêtre en levant le volet roulant électrique. Donc, ma mère fermait la porte à clé, avait condamné la salle de bain. Et courait vite au disjoncteur pour éteindre l'électricité de ma chambre et pas dire, voilà, que je puisse vraiment dormir tranquillement.
2: Mais est-ce que tu dormais au final, ou est-ce que tu inventais d'autres stratagèmes?
3: Non, parce qu'au final, dès que j'étais calmé et que j'avais plus de solution, ça y est, c'était une super sieste.
2: Bah dis donc, mais pourquoi tu voulais pas dormir? Qu'est-ce que c'est? Tu voulais courir dans la nature?
3: Peut-être, ou embêter mes parents juste peut-être.
2: Ouais, d'accord, ouais. Bah c'est bien, écoute, en tout cas t'es malin. Moi, je ne sais pas. Bah oui, je ne sais pas si j'aurais fait tout ça pour échapper à la sieste. Moi, je ne suis pas sûr. Pas du tout. Bon. Alors, il paraît que en 2017, pour le match France-Écosse, lors du tournoi Destination, t'as fait le coup d'envoi du match, c'est ça?
3: Exactement, notamment grâce à Sébastien Boy, donc avec l'association Colossoupe et l'Argile.
2: Ouais.
3: Il m'a fait cette surprise-là, cette magnifique surprise de taper le coup d'envoi du match Destination France et que c'était magnifique.
2: Alors, t'as tiré devant 80 000 personnes dans le stade?
3: C'est ça.
2: Oh là là.
0: La pression, là.
2: Dis donc, t'as les images, bien sûr, parce que c'est passé à la télé.
3: Oui, j'ai les images et. Bizarrement, j'ai déjà pas de stress, mais je me suis rendu compte après de l'immense chose que c'était, et j'en suis super fier.
2: Eh ben ça, c'est bien. Bon, alors, tu as 5 points, Marie-Laurence a 5 points. Est-ce que tu vas marquer la question cash et marquer 5 points de plus? Écoute bien la question. Quel métal entre principalement dans la fabrication des fils électriques? Les fils électriques sont fabriqués principalement avec quel métal? Top chrono, 10 secondes.
3: Je dirais du cuivre.
2: Eh bien, sache que c'est une bonne réponse.
0: Bravo.
2: Oui, parce que il est très bon conducteur d'électricité, il est sous-résistant, donc c'est très bien, ça te fait 10 points.
0: Bon, Marie-Laurence, on est pas mal, hein, on est à 5. Tu peux faire comme lui, marquer 5 points. Il vous sera encore à égalité, mais on va pouvoir vous départager avant 13h. T'as envie d'aller à Autun? Tu connais ou pas du tout, d'ailleurs, Marie-Laurence?
4: Absolument pas.
0: Ah bah voilà, bah, ce sera une belle occasion de découvrir la région et de voir les beaux spectacles dans un bel hôtel, comme on vous le propose.
2: Oui, le château de Couches, il est magnifique.
0: Évidemment, t'iras avec qui, Marie-Laurence, si tu vas? T'emmènes qui?
4: Une copine, je pense.
0: Ok, bon, oui, voilà. T'as raison, ne donne pas de prénom, comme ça te laisse encore le choix, ne prends pas d'engagement.
4: Non, oui, puis les choses peuvent changer d'ici là.
0: Exactement,
2: on peut s'engueuler à tout moment avec ses copains.
0: Ou elle peut rencontrer quelqu'un, peut-être qu'elle est divorcée, peut-être que... Tu as envie de rencontrer quelqu'un ou pas? Tu n'es pas obligé de répondre à ma question, hein, Marie-Laurence, d'ailleurs.
4: Oh, oui, j'aimerais bien, oui, tout à fait.
0: Ok.
2: Bah, écoute, tu vas nous dire en direct qu'est-ce que tu aimerais, qu'est-ce que tu attends d'un homme, physiquement, intérieurement, qu'est-ce qui te ferait plaisir, et puis on verra si...
0: Bon, allez, vas-y, oui.
2: Vas-y.
0: Allez, Marie-Laurence, petite annonce.
4: Alors, physiquement, j'avoue que ça m'est un peu égal, parce que je pense que quand on arrive à un certain âge, on est peut-être moins exigeant. Je pense que ce qui compte, c'est surtout le cœur, la bonté et puis l'honnêteté, voilà. Et pouvoir s'appuyer sur quelqu'un, je dirais, au quotidien, voilà, quelqu'un de fiable.
0: Écoute, tu habites Calmont, en Haute-Garonne, tu as écouté le message de Marie-Laurence.
2: Tu tu peux nous appeler au 0810 055 056.
5: Bien sûr.
2: Et nous communiquerons ton adresse à Marie-Laurence.
0: Oui, vous faites connaissance, vous prenez un café Malongo à Toulouse, et puis ça finit à Autun, tout ça. Voilà.
2: Ça finit à Autun.
0: Évidemment, tout
2: et
0: est
2: oui,
0: possible.
2: Et oui, ça finit au Théâtre Dantique.
0: Ça peut finir avec elle aux États-Unis. Oui, parce qu'elle a évoqué tout à l'heure New York. Tu t'es mariée à New York.
4: Oui, c'est ça, je me suis mariée à New York, mais oui, je sais. Voilà, mes amis m'appellent un jour des États-Unis et me disent ben, tiens, tu pourrais venir, t'es jamais venue encore chez nous, voir la Virginie. Et puis je dis ben, ok, puis ma copine me dit ben, tu pourrais aussi te marier, tiens, c'est fait comme ça. Et j'ai dit ouais, ok, pourquoi pas. Donc, je me suis mariée.
0: T'as été mariée par Elvis, là, un truc dans ce genre-là ou...
2: Non, ça, c'est Las Vegas.
4: Non, du tout.
0: Vegas.
4: Du tout. Non. Ah, parce que ce genre de mariage, ça vaut pas grand-chose. Enfin,
0: ah oui, là, c'est un truc sérieux.
4: Et juridiquement, je me suis mariée comme une vraie américaine, avec des papiers qui allaient bien, j'ai payé pour ça. Et voilà, et mon livret de famille est passé par l'ambassade de France, donc c'est un vrai mariage.
0: Ok. Eh ben, écoute, rock'n'roll. Moi, j'adore. Allez, nous jouons pour tenter de t'offrir 5 points de plus et donc égaliser. Alors, c'est tout ce que je te souhaite. Un petit extrait, écoute.
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2: Camarade.
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0: quel
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0: Pays est célèbre pour ses geysers et ses sources d'eau chaude naturelle. Top chrono, 10 secondes. Pays célèbre pour les geysers.
4: L'Islande.
0: Et l'Islande, tu crois, les geysers, ça vient d'Islande ? Bien sûr que oui ! Située sur une zone volcanique très active, l'Islande, connue pour ses geysers, allait d'ailleurs à geysir, on les voit notamment sur place. C'est absolument magnifique. L'Islande, c'est lunaire. Si vous atterrissez en Islande, vous allez avoir l'impression qu'on atterrit sur la Lune.
2: Ça fait 10 chacun, vous êtes exactement à égalité. Le bingo vous départagera. Mais tout de suite, on écoute la dernière chanson du monde, Florent Pagny. Vous écoutez ici, à tout de suite mes chéris.

0: dernière chanson du monde. Florent Pagny sur votre radio ici.
1: Eh ben, c'est magnifique, on adore cette chanson.
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1: Ici, nous sommes avec... qu'est-ce qui t'arrive, toi?
0: Ils veulent jouer. Hein.
1: Non, ils veulent aller à la cantine, Iki.
0: Il y a des frites aujourd'hui.
1: Allez, c'est parti. Colin à 10, Marie-Laurence à 10. Alors, Colin, ça fait un an que tu es avec Élise, que tu as... vous étiez dans le même lycée, mais c'est un peu Tinder qui vous a rapproché. Et il paraît que t'es bordélique et que ta copine est maniaque. Ça se passe bien, la cohabitation?
3: On essaie de... on va dire qu'on est complémentaires, c'est ça qu'on dit, non?
1: Oui, voilà, on dit ça, on est complémentaires. Mais bordélique ou un peu bordélique?
3: Depuis un an, un peu moins du coup.
1: Ah bah oui. On fait le canard devant Élise. Ah là là. Et voilà. Alors, pour t'encourager à gagner le bingo, je te mets une chanson. Écoute, c'est pas de ton âge, mais apparemment, c'est toi qui l'as choisi.
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1: Voilà. Voici les clés, tatilala, Gérard Lenormand, voilà. Alors, mon petit chou. Aujourd'hui, le bingo, il est très simple. À mon top chrono, tu vas avoir 10 secondes pour me donner un maximum de noms, enfin de races de chiens ou d'animaux qui ont les poils ras, ou pas de poils, hein, ça veut dire. Donc, max de chiens ou d'animaux sans poils, poils ras, top chrono, 10 secondes.
3: Le teckel, le caniche, le bichon, le yorkshire, non, le chauchonnant. Lama.
1: Alors tu m'en as donné qu'un, hein, le teckel, parce qu'il existe un teckel. Il y avait le Doberman, le Staff, le Bull Terrier, le Braque de Weimar, le Dalmatien, le Pinscher, l'éléphant, le cochon, le chasse-finque et même l'hippopotame. Tu m'en as donné qu'un.
3: J'ai pas pensé à tout ça.
1: Eh oui.
0: Voilà. Ça fait peut-être nos affaires, ça, Marie-Laurence, même si je reste méfiant parce que j'ai cru comprendre que t'étais un peu étourdie parfois. Un petit côté chèvre, hein, rappelons-le, pour ceux qui ne sont pas au courant. Hein, Marie-Laurence?
5: Oui, mais c'est peu dire, en fait. Je suis une catastrophe.
0: Ah oui. Alors, on n'a pas trop le temps d'en parler, mais tu reviendras vendredi, évidemment. Mais... N'empêche que quand
1: calme
0: rentrée,
1: toi,
0: non mais
1: toi.
0: Elle est rentrée des pouilles un jour, elle s'est trompée de valise. Voilà, qu'est-ce qui s'est passé avec cette valise?
1: Elle s'est trompée.
0: Ouais, mais enfin, hein? Qu'est-ce qui s'est passé avec la valise?
5: Eh ben, il s'est passé que vite, j'avais envie de rentrer chez moi. Je vais sur le tapis récupérer ma valise et puis c'était pas la bonne. Donc,
0: mais oui.
5: J'arrive à la voiture, j'ouvre le coffre et puis je me dis tiens, c'est bizarre, la valise elle rentre pas dans le coffre.
0: Non, mais c'était
5: pas
0: la tienne.
5: Et puis là, je me dis non, finalement, c'est pas ma valise.
0: Mais ce n'est qu'un petit aperçu de ce que vous découvrirez vendredi. Dave, Vanille, oui, parce qu'elle sera avec nous vendredi, elle va gagner. Dave, c'est sa chanson, elle adore.
1: Vanina.
0: Allez, c'est parti. Dave va te porter bonheur, je le souhaite. Allez. Oh, tu n'as que 2 points à marquer, hein. Ça devrait aller.
1: Oh là là, ça suffit, là.
0: On te demande de citer un maximum de chiens, d'animaux. À l'inverse, donc, à poil long, nous sommes d'accord. Tous les animaux, les chiens, les animaux, à poil long. Top chrono, on y va.
5: Les chiens
1: ou les animaux.
0: Oui, voilà.
1: Écoutez.
5: Allez. Des animaux aussi.
0: Allez. Mais non, mais je l'ai dit, j'ai tout précisé.
1: Tu auras compris, Colin,
0: mais
1: que
0: non.
1: C'est toi qui as gagné. Tu seras là avec
0: mais
1: nous
0: non.
1: Vendredi.
5: Tu croyais pas.
1: Moi non plus, figure-toi. Donc, tu pourras gagner soit le premier prix, un week-end exceptionnel à Autun pour Augusto Dunum, le rêve du roi, avec évidemment la visite d'Autun, le musée, le site archéologique du Mont Beuvray, le château de Couches et surtout le magnifique spectacle historique de France, au théâtre antique d'Autun avec un son et lumière, un show monumental. Et si tu ne gagnes pas ça, qu'est-ce qui peut gagner?
0: La machine Malongo avec ses 32 dosettes et ses 6 verres en verre. Qu'est-ce qui s'est passé, Marie-Laurence? Elle a raccroché, on me dit. Mais oui, mais moi je suis déçue.
1: Oh là là. Bon, et en plus, Colin lui avait donné des indices puisqu'il lui a donné lama, Yorkshire, bichon.
0: Est-ce que vous êtes en train de dire que c'est pas mérité votre victoire?
1: Ah non, alors oh, j'ai pas dit ça.
0: Semi-mérité.
1: Bah, écoutez, semi-mérité ou pas.
0: Pas franchement mérité.
1: Bon, moi, je trouve, Colin, que tu as été brillant et tu as eu beaucoup de chance. Voilà, on peut le dire.
6: C'est
1: le
6: jeu. C'est ça, on va dire ça.
1: Voilà, et puis en plus, il aime bien aller visiter. Il a envie de visiter Autun. Il a envie d'aller au château de Couches. Il a envie d'aller au théâtre antique. Évidemment.
0: Bon, merci Marie-Laurence. Quand même.
1: Allez, merci Marie-Laurence d'avoir joué. Colin, je te souhaite une bonne journée à vendredi. Je remercie Céline à la réalité, qui a la technique, le maître Coupez au savoir, Sadika au standard, Eric Bastien.
0: Il est là.
1: Et oui, il est là. Et puis surtout, je vous embrasse tous un par un.
0: Oui. Et puis nos partenaires d'Autun qui sont là
1: et
0: aussi.
1: Oui, et oui, nous avons. Dis bonjour dans le micro, dis-le.
0: Bonjour.
1: Je m'appelle Mathéo.
0: Merci Mathéo.
1: Je vous embrasse et on écoute tout de suite notre Wendy Chou préféré. Dis donc, il n'est pas un peu l'heure d'aller se coucher ?
0: Oui, parce que là, on vient de passer un bon moment avec le best-of d'Otake. Faut quand même qu'on récupère pour tout à l'heure, là. Hein.
1: Et puis surtout, c'est l'heure que Johan Guérin nous informe.
0: Il est là, Johan Guérin ?
1: Mais oui !
0: Le grand Johan Guérin ?
1: Bien sûr !
0: Il arrive tout de suite avec Ici, dès 5h.

0: Un voyage qu'il a effectué avec sa sœur à San Francisco, c'était Maxime Le Forestier.
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0: Bonjour, très beau réveil. Heureux de vous compter dans la grande famille. Ici, amis d'élèves tôt, on pense à vous qui allez peut-être au travail ce matin. L'équipe du jour, Al Sourire, Faustine, Elorie, Saveria, Mélodie et Cyril Ardo. Bonjour Cyril.
3: Bonjour Johan Guérin, bonjour à tous.
0: On a une pensée ce matin pour les lycéens.
3: Serais-je pris en école d'infirmier ou d'infirmière? Serais-je pris en fac d'histoire? C'est les réponses de Parcoursup, les premières réponses de Parcoursup ce soir à partir de 19h.
0: On en parle dans le journal. Vous avez envie ou besoin de changer de téléphone portable? Comment s'y retrouver avec les modèles reconditionnés? Mode d'emploi avec Valère Coréard dans 5 minutes. 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
0: Mardi 2 juin, bon début de journée, bon réveil, il est 5h. À la une, les violences en marge de la victoire du PSG en Ligue des Champions et après les gardes à vue, le tribunal.
3: 34 personnes jugées en comparution immédiate, 13 hier, 21 aujourd'hui. Au total, 225 majeurs étaient en garde à vue dans la capitale, la moitié a été déférée et l'heure est à la fermeté dans les tribunaux avec un prévenu condamné à 6 mois de prison ferme et plusieurs condamnés à de la prison avec sursis, comme cet homme de 24 ans veut Marine Clette avec sa famille.
4: À la sortie du tribunal, Théo prend sa femme dans ses bras. Il est minuit passé, cela fait 48 heures qu'ils ne se sont pas vus. Il vient d'être condamné pour violence sur un policier. Une chaise jetée lors d'une course-poursuite samedi soir lui affirme l'avoir maladroitement renversée. Il avait aussi sur lui un mortier d'artifice et plusieurs fumigènes.
5: Moi, comme j'ai toujours dit, je suis supporter, je resterai supporter, mais je suis pas un casseur. Oui, j'aurais craqué quelques fumigènes, mais pas pour blesser des gens, ni les forces de l'ordre. Comme l'année dernière, j'ai rien fait, j'étais tranquille avec mes potes.
4: Avant de venir à Paris, Théo était à bord de sa grue sur un chantier dans l'Yonne. Il est venu en voiture retrouver des amis. Maillot du PSG sur le dos, il le portait encore face au juge hier soir. Main dans le dos, ses doigts s'agitent pendant l'audience. Il est nerveux. C'est la première fois qu'il fait face à la justice. Émotif aussi lorsque l'on évoque son fils d'un an et demi.
5: Alors honnêtement, quand on parle de peine d'emprisonnement, j'ai eu peur. J'en ai tiré la leçon. C'était ma première expérience, mais je pense pas recommencer. Je vous le dis tout de suite.
4: Son père Sébastien était également présent dans la salle.
6: On est content, il fait pas de prison. C'est la première, ça lui sert de leçon. On lui avait dit de ne pas y aller parce que ça servait à rien d'y aller après le match. Il a compris la chose et puis, encore une fois, ça sert de leçon.
4: D'autant plus que Théo a tenu à rapporter à la barre une interpellation violente avec des coups et des crachats. Il écope finalement de 10 mois de prison avec sursis, loin des 6 mois fermes requis par le procureur.
3: Explication de Marine Clette. L'homme de 41 ans suspecté d'être à l'origine de la disparition de Liana Fleurance dans le Gers entre Bordeaux et Toulouse, mis en examen pour enlèvement et séquestration de mineurs de 15 ans. Il a été placé en détention provisoire, indique le parquet d'Agen. Il n'a pas souhaité s'exprimer devant les magistrats ou répondre à d'éventuelles questions. La collégienne de 11 ans, elle, est introuvable depuis vendredi après-midi. On y revient à 5h30 sur votre radio ici.
0: C'est une date entourée en rouge dans les agendas des familles de tous les futurs bacheliers.
3: C'est le sprint final sur Parcoursup. C'est aujourd'hui, ce soir, que les élèves sauront s'ils sont admis dans les formations et écoles qu'ils souhaitent, et c'est une source de stress pour tout le monde, les jeunes comme les parents, comme ceux que vous avez rencontrés à Périgueux, Philippine Thibaudeau.
7: Alicia n'a qu'un mot pour décrire la plateforme.
8: Compliqué.
7: Elle est la maman d'Océane, 18 ans, en réorientation après une première année à la fac. Elle postule à une licence d'histoire socio-politique. Alors comme ça, ça a l'air complexe, mais moins que Parcoursup.
8: Trop de demandes, trop de papiers, des fois ça bug, je pense parce que tout le monde est dessus, mais j'ai l'impression que c'est déterminé par un algorithme en fait. C'est pas vraiment pour regarder le dossier. Et c'est d'autant plus stressant parce que des fois le deuxième ou troisième vœu, c'est fait par dépit, c'est pas vraiment là où vous voudrez aller.
7: Et les réponses des listes complémentaires peuvent même tomber à la rentrée en septembre. C'est ce qui stresse le plus Sabine, maman de Flavia en terminale.
9: On attend impatiemment les résultats et voilà, moi c'est sûr.

0: surtout le côté matériel, comment on va les loger, comment ça va se passer, où ils vont être l'année prochaine, c'est la grande inconnue.
1: Selon un récent sondage de la FCPE et du journal L'Étudiant, Parcoursup provoque des tensions familiales chez 4 élèves sur 10. Chez Sabine, c'est le cas.
0: Alors oui, ça peut être source de conflits. On est toujours obligé de leur demander ou savoir où ça en est.
2: Vous lui avez posé combien de fois la question ?
0: Beaucoup de fois. Et toujours la même réponse. On attend le 2 juin, voilà.
1: Encore quelques heures donc à patienter. Les candidats recevront les résultats en ligne en fin d'après-midi.
3: Et dans ce contexte, le Sénat a adopté cette nuit un projet de loi pour faire le ménage dans les formations post-bac face à des dérives, des écoles qui demandent par exemple aux élèves de payer des frais de réservation pour assurer leur place. Le texte doit être inscrit à l'ordre du jour de l'Assemblée nationale.
4: Le mondial de foot, c'est dans 9 jours.
3: Et premier match pour la France dans 2 semaines, le 16 juin face au Sénégal. Avant ça, match amical à Nantes, jeudi soir face à la Côte d'Ivoire. Les Bleus sont en ce moment à Clairefontaine, dans les Yvelines. La presse est conviée, tout comme l'association Une Voix des Enfants qui vient en aide aux enfants victimes de l'attentat terroriste du 14 juillet 2016 à Nice. Au programme hier, visite du centre, séance d'entraînement et selfie avec les joueurs.
5: Ah ben, on est très content de les voir et vraiment ça me fait un grand plaisir, un grand moment de partage et vraiment ça fait du bien de les voir vraiment jouer et on essaye de les célébrer à fond. Et vraiment, il faut vraiment qu'il gagne cette troisième étoile.
3: Qui t'a fait les dédicaces ?
5: Kylian Mbappé. Ouais, il m'a fait un bon autographe.
6: Ben, pour moi, c'est un sentiment incroyable de les voir. C'est la première fois que je vois des joueurs, des stars. C'est incroyable.
7: Ça, c'est un rêve de gamin qui se réalise. On voit qu'ils sont sympas et que, même si c'est leur métier, ils prennent du plaisir. Et franchement, c'est beau à voir. Bah, je suis pas prêt de l'oublier.
3: Et les 5 parisiens, Dembélé, Doué, Barcola, Hernandez et Zaïre Emery, ainsi que le joueur d'Arsenal, William Saliba, sont attendus ce matin. Et ce midi, tous les joueurs auront la visite d'Emmanuel Macron et de Brigitte Macron pour un déjeuner au château. 5h06 sur votre radio locale. Ici, vous avez aimé l'épisode de beau temps et de chaleur. Eh bien, c'est fini, c'est le retour de la pluie, Johan.
4: Oui, c'est vrai, la perturbation arrivée par la Bretagne hier soir. Elle traverse le pays d'ouest en est. Ce matin, les pluies sont parfois copieuses et orageuses de l'Aquitaine au nord de la Seine. Un soleil voilé qui résiste de la Méditerranée à l'Alsace ce matin. Mais les pluies orageuses vont s'inviter cet après-midi sur les Vosges, le Jura et de la vallée du Rhône jusqu'aux Alpes. Cet après-midi aussi sur le nord-ouest, c'est un ciel. Alors, plus changeant qui s'installe avec des éclaircies, encore quelques averses, petites éclaircies qui se dessinent aussi des Pyrénées au nord de la Seine, mais les averses parfois orageuses vont rester au programme. À noter le vent d'ouest qui peut souffler jusqu'à 60 km/h sur la moitié nord et la tramontagne qui peut atteindre 70 km/h. Côté mercure ce matin à Strasbourg et à Quimper, 14 degrés relevés, à Cherbourg 15, nous avons à Chambéry, Châteauroux 16, à Lille, Nantes et Bordeaux 17, 18 à Paris et Toulouse, 19 à Nîmes, 21 à Bastia, on a encore un 22 à Marseille ou encore à Perpignan. Et les maximales, elles vont baisser assez nettement. On attend cet après-midi entre 17 et 23 le plus souvent sur le pays, entre 24 et 27 sur le quart sud-est.
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4: 5h07, un plaisir de vous accompagner au saut du lit à la table du petit déj ou peut-être déjà sur la route du travail. Voici une petite surprise de bon matin avec un titre qu'on adore.

0: petit plaisir de bon matin est signé Kenny Williams, Come Back to Me, 5h10, bon réveil.
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0: Bon avis aux voyageurs, si vous pensiez que tous les billets de train se valaient, détrompez-vous. La semaine dernière, les passagers du Paris-Genève ont vécu une nuit pour le moins contrasté, c'est le peu qu'on puisse dire. À cause de chute de pierre, le TGV Lyria a été détourné vers Lyon. Terminus, tout le monde descend, mais une fois sur le quai, c'est la douche froide, le contrôleur annonce la couleur. Votre sort dépendra de l'endroit où vous avez acheté votre billet. C'est-à-dire, en fait, d'un côté, les clients de la compagnie ferroviaire suisse, direction l'hôtel, pour eux, avec une enveloppe de 200 francs pour la nuit. Et de l'autre, les clients de la SNCF, avec option sac de couchage directement dans le train ou le fameux débrouillez-vous dans les rues de Lyon. La SNCF nie toute discrimination et pourtant la loi suisse en fait impose un devoir d'assistance strict que la France semble interpréter avec beaucoup plus de souplesse. Bref, la prochaine fois que vous passez la frontière, vérifiez bien l'entête de votre ticket, ça pourrait vous éviter de dormir sur une banquette. Et 5h12, on va quitter le train, direction le bus ce matin.
3: Oui, alors on vous souhaite de ne pas y dormir, mais effectivement avec la hausse des prix des carburants, eh bien certaines villes décident de baisser les prix justement des transports en commun pour encourager les usagers à prendre le bus, le métro, le tramway.
0: On en parle dans un instant. Pour la musique du réveil, on écoute le nouveau Mylène Farmer.
4: 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Quel triste adage !
0: Le tout nouveau Mylène Farmer, déjà sur votre radio ici, il arrive à 25h30. Mais avant, c'est au tour de Valère Correa et son rendez-vous par ici les économies.
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0: Bonjour Valère Correa.
6: Bonjour Johan.
0: Chaque jour avec vous, un bon plan pour notre pouvoir d'achat aujourd'hui. Vous vouliez nous parler téléphone.
6: Aujourd'hui, les téléphones sont devenus de vrais ordinateurs avec le prix qui va avec. J'ai déjà eu l'occasion de vous le dire, acheter un smartphone neuf en incluant le paiement dans le forfait vous donne l'illusion que c'est bon marché. Mais à la fin, l'appareil vous coûte plus cher et les offres sont souvent associées à des forfaits qui sont eux-mêmes au-dessus des prix du marché. L'occasion, c'est donc un bon plan, 50% moins cher que le neuf en moyenne, à condition de savoir se repérer. Et un critère qui est important est de savoir dans quelles conditions un smartphone a été reconditionné. Il y a des opérateurs qui font ça en France, dans les règles de l'art, et d'autres de façon moins qualitative.
0: Et Valère, comment s'y retrouver quand on fait une recherche sur Internet ?
6: Il y a des reconditionneurs en France, comme je vous le disais, ce qui est un critère de qualité sur les différentes étapes de remise en état et de contrôle, mais aussi d'un SAV plus efficace. Vous avez par exemple l'Argo ou Smart avec 3A qui sont sur ce marché du reconditionnement made in France. Il peut y avoir une petite différence de prix, c'est vrai, sur des appareils par rapport au géant back market par exemple. Mais si vous voulez un process plus fiable, je vous recommande ce type d'acteur. Et puis, sur ce sujet des smartphones d'occasion, il existe un label RECQ, donc RECQ, spécialisé sur le reconditionnement. Il garantit que le smartphone a été reconditionné dans des conditions optimales. Donc en conclusion, privilégiez des acteurs du reconditionné installés en France. Prenez comme toujours le temps de comparer. Puis n'oubliez pas que si ça ne va pas, vous avez le droit de retourner votre téléphone. Vous avez déjà acheté un smartphone d'occasion. Comment ça s'est passé? Pensez à m'écrire par ici leséconomies@radiofrance.com.
0: Merci beaucoup Valère. Demain, on s'intéressera avec vous aux astuces pour payer moins cher le cinéma. En attendant, tous les bons plans se retrouvent sur ici.fr, page par ici les économies.
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0: 5h15, Cyril, un constat, les carburants coûtent toujours cher.
3: Oui, régulièrement au-dessus de 2 euros le litre pour l'essence ou le diesel. Et face à cette dépense écrasante pour de nombreux ménages, certaines agglomérations ont décidé de baisser drastiquement les prix des transports en commun. C'est le cas, par exemple, à Lorient, dans le Morbihan, ou à Laval, en Mayenne. Et l'intérêt, Alain Gastal, est autant économique qu'écologique.
8: Et si Anaïs a été à Lorient une des toutes premières bénéficiaires de ces tarifs très réduits, c'était plus par obligation que par choix.
9: Ma voiture m'a lâchée. Donc je me suis retrouvée du jour au lendemain piétonne. Et je connaissais bien sûr le bus pour l'utiliser de façon très occasionnelle. Mais je me suis dit, j'aime prendre une carte. Et c'est seulement à ce moment-là que j'ai vu qu'il y avait une offre. Donc ça tombait pile poil.
8: L'offre, c'est 10 euros l'abonnement mensuel en mai et juin au lieu de 40 depuis. Anaïs court donc la ville en bus, à commencer par le trajet domicile-lycée.
9: Entre le temps que je me laisse pour aller jusqu'à l'arrêt de bus et le temps que le bus arrive près de mon travail, je mets un quart d'heure, 20 minutes. Et en voiture, avec les bouchons que je pouvais parfois avoir, c'était pareil. Ça me permet d'arriver au travail sans avoir à chercher de place. Ça m'oblige à marcher un peu plus, ce qui est pas plus mal finalement pour ma santé. Et puis, bah, je trouve ça agréable. Je peux écouter mon livre audio dans le bus, donc bah, je suis pas sûre de revenir en arrière du coup.
10: Alors quand ça va repasser à 40 euros?
9: Bah, ça va, à 40 euros... C'est par rapport à l'essence que je mets tous les mois dans ma voiture, ça me paraît pas un prix exorbitant. Donc non, je pense que je continuerai, je reprendrai une carte. Ouais.
8: En un mois, ce sont près de 1500 nouveaux abonnés qui ont été recrutés par le réseau de transport en commun. Céline Olivier, vice-présidente chargée des mobilités, espère que tous feront ensuite le même choix qu'Anaïs.
11: Là, l'Orient est de plus en plus congestionné sur la pénétrante. On voit les bouchons aux heures de pointe. Donc, je pense que les gens se posent de plus en plus de questions. Et là, c'était vraiment l'occasion. On tombe au bon moment. Prix du carburant, découverte du réseau. Ce qu'on souhaite, c'est que ces usagers-là continuent à prendre le bus, prennent des abonnements à l'année et puis se rendent compte que finalement, c'est pas compliqué, le bus.
8: À Laval, en Mayenne, ville plus petite avec un réseau moins développé, c'est le prix du ticket qui a fortement baissé de 1,30€ à 50 centimes, ainsi que le forfait journée, ce qui s'est traduit par une fréquentation en hausse de 15%. Un résultat encourageant pour le président de l'agglomération, Florian Bercot.
12: Dans les territoires comme les nôtres, mi-urbains, mi-ruraux, la voiture individuelle reste quand même l'outil prépondérant. On voit bien que ces alternatives-là, elles peuvent exister, encore faut-il révéler leur potentiel. Et je pense que le prix peut être un enjeu, mais pas que. C'est aussi faciliter l'accès et avoir une fréquence qui soit suffisamment importante pour être attractive.
8: Et quel que soit le prix de l'essence, les deux villes vont poursuivre leurs efforts à la rentrée. Une semaine de gratuité totale à Lorient en septembre. La gratuité du week-end étendue probablement au mercredi à Laval.
3: Un reportage d'Alain Gastal sur votre radio ici.
0: À 5h18, ces dernières semaines, on a beaucoup parlé de Kylian Mbappé, très décrié. Bah, France 5 vous propose ce soir un nouveau visage du joueur français, un documentaire inédit qui retrace la trajectoire de l'enfant de Bondy et qui décrypte aussi les coulisses, les enjeux politiques, marketing, sociétaux qui se sont noués autour du capitaine de l'équipe de France. On vous le présente dans les coulisses télé, mais avant, place à un amoureux tient du ballon rond qui aurait aimé devenir un vrai professionnel. C'est Julien Clerc. Bon réveil.

0: et Julien Clerc. 5h21, l'éphéméride de ce 2 juin. On souhaite une bonne fête aux Blandines et un bon anniversaire à l'acteur Martin Lamotte. 79 ans aujourd'hui. Fait historique, Léopold Sédar Senghor, l'ancien président sénégalais, devenait le 2 juin 1983 le premier Africain élu à l'Académie française. Et puis, une autre date symbolique, quelques années en arrière, le 2 juin 1977. Bob Marley and the Wailers sortait en France l'album Exodus qui contient donc les titres, les tubes et jamming que vous entendez, Three Little Birds et One Love. Enregistré à Londres après une tentative d'assassinat contre Marley en Jamaïque, il est souvent considéré cet album par la critique comme le meilleur album du XXe siècle.
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0: Retrouvons Patrice Gascoigne avec ses coulisses télé. Aujourd'hui, Patrice, alors que dans moins de 10 jours maintenant, on va débuter la Coupe du Monde de football, vous avez retenu un documentaire sur Kylian Mbappé.
2: 4 ans que l'on attend le retour de la Coupe du Monde de football. Parce que le football quoi déjà, Kylian ?
3: Le football, il a changé.
2: Et il a changé, mais Kylian Mbappé, du haut de ses 27 ans, en reste l'une de ses stars. France 5 propose ce soir une autre facette de cette icône du foot. Avec ce documentaire, Mbappé, la diplomatie du ballon rond, on nous raconte le Kylian hors des terrains. Comment le joueur a tissé une relation insolite avec le président Macron ? Comment le joueur est devenu un agent d'influence diplomatique pour le Qatar, version PSG ? Comment il est devenu une sorte d'ambassadeur de la France. Lui qui est une personnalité mondiale, Mbappé est le Français le plus suivi sur Instagram avec près de 130 millions d'abonnés. Alors j'ai demandé à l'auteur et le réalisateur de cette enquête, Jean-Philippe Leclerc, qu'est-ce qu'il aurait envie de nous dire pour nous convaincre qu'on va apprendre des choses sur un Mbappé dont les moindres faits et gestes sont déjà scrutés par les médias ? Jean-Philippe Leclerc.
4: Alors on a voulu raconter une autre histoire de Kylian Mbappé, plutôt une histoire hors terrain. Une trajectoire absolument incroyable, celle d'un gamin champion du monde à même pas 19 ans et qui d'emblée, très tôt, affirme « je veux incarner la France ». Kylian Mbappé, lui, il a foncé et effectivement, il est devenu plus qu'un footballeur. Il est devenu un ambassadeur, il est devenu une égérie, il est devenu une icône de la pop culture, une égérie du luxe. Et on raconte notamment les coulisses d'une scène devenue mythique, celle de Emmanuel Macron qui descend sur le terrain après la finale de la Coupe du Monde 2022 et qui va consoler Kylian Mbappé, qui a pas très envie d'être consolé à ce moment-là, en tout cas pas par le président de la République. Et donc on revient en détail sur cette scène. Et puis aussi on parle d'un personnage assez incroyable, le sosie égyptien de Kylian Mbappé, qui possède 4,5 millions d'abonnés sur TikTok. Le sosie égyptien de Kylian Mbappé est en fait plus suivi sur les réseaux sociaux que bien des footballeurs français, même internationaux. Et on est allé le rencontrer au Caire et c'est vraiment un personnage hors du commun.
2: Jean-Philippe Leclerc qui vous en dit plus sur le documentaire qu'il signe ce soir sur France 5. Kylian Mbappé, la diplomatie du ballon rond. Quant à moi, je donne le coup d'envoi de nouvelles coulisses télé ici, même heure, même endroit.
0: Et on sera au rendez-vous demain. Merci Patrice. 5h25. Tiens, saviez-vous qu'un président français est mort dans le palais de l'Élysée ? Et là, vous vous dites, oui, mais lequel ?
5: Lequel ?
0: Ma réponse de Stéphane Bern dans 3 minutes. Mais avant, on écoute le tout nouveau Mylène Farmer. Voici, c'est à qui le tour ? Bon réveil, bon mardi.

0: C'est à qui le tour. Nouveau titre de Mylène Farmer qui est sorti vendredi dernier et le 13e album studio de Mylène Farmer est attendu pour l'automne prochain. 5h28, un peu d'histoire avant l'actu. Stéphane Bern ce matin, on voyage au temps où un président de la République meurt en plein travail, ou presque.
1: 16 février 1899, le président Félix Faure s'effondre à l'Élysée. Très vite, une rumeur court et elle va faire rire toute la France. Paris, Palais de l'Élysée. En cette fin d'après-midi d'hiver, le président est dans ses appartements privés. Officiellement, il travaille. Le pays est sous tension, l'affaire Dreyfus divise la France, les esprits sont à vif. Bref, moyen l'ambiance. Soudain, agitation. On appelle au secours. Félix Faure est pris d'un malaise violent. Les domestiques accourent, les médecins arrivent en urgence. Mais il est trop tard. Le président est mort. La cause officielle est claire. Une congestion cérébrale, ce qu'on appellerait aujourd'hui un AVC. AVC, allez, voilà, circuler. Oui, ça fait AVC. Mais très vite, les rumeurs vont bon train. Et étonnamment, ce train-là n'est jamais en retard. Il est même souvent en avance sur la vérité. Car Félix Faure n'est pas seul. Une femme se trouvait avec lui, Marguerite Stenel. Immédiatement, les questions fusent. Que faisait-elle là? Que s'est-il passé juste avant le malaise? On raconte que le président n'était pas exactement en train de travailler, disons qu'il menait une activité plus privée. Dans les cafés, dans les rues et surtout chez ses adversaires politiques, les moqueries fusent. Une punchline sort du lot et restera célèbre. Il voulait être César et il est mort Pompée. Pendant que la France plaisante, la situation est pourtant très sérieuse. Le pays doit élire un nouveau président en pleine crise politique. Une élection anticipée. Félix Faure reste un cas unique, le seul président mort à l'Élysée. Officiellement, il est mort dans l'exercice de ses fonctions. Officieusement, il serait mort dans l'exercice, tout court.
0: Merci Stéphane Bern. Tiens, est-ce que vous savez que chaque jour vous parcourez 2,5 millions de kilomètres comme ça sans bouger de votre siège? Et on en apprend énormément avec le livre illustré La boussole céleste du papillon de Benoît Prospero aux éditions Tana et Radio France, ouvrage qu'on vous offre ce matin. 0810 055 056. Nous sommes le mardi 2 juin dans l'info du jour. On revient sur la disparition de Liana dans le Gers. On fait le point sur l'enquête dans moins de 2 minutes. Mais avant 5h30, toute l'actualité en France et dans le monde. C'est le 90 secondes avec vous, Cyril Ardo.
2: Un Parisien qui soutient le PSG ne fait pas ça, réagit en exclusivité le président du club, Nasser Al-Raifi, après les débordements samedi soir en marge de la finale de la Ligue des Champions. 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Alors que près de 900 personnes ont été interpellées à Paris, une trentaine de personnes sont jugées hier et aujourd'hui en comparution immédiate. Les premières réponses vont tomber ce soir, début de la phase d'admission de Parcoursup pour les futurs bacheliers et les étudiants en réorientation. Pour chaque vœu, l'élève saura s'il est accepté, accepté avec un accompagnement personnalisé, refusé ou sur liste d'attente. Un hommage national rendu demain à Edgar Morin aux Invalides, c'est ce qu'a annoncé l'Élysée. Le sociologue et philosophe est décédé vendredi à l'âge de 104 ans. Ancien résistant, figure majeure de la vie intellectuelle, il était l'auteur d'une quarantaine de livres. La plus célèbre des verreries françaises, de nouveau en danger. Duralex, placé en redressement judiciaire en raison de difficultés de trésorerie, 2 ans après une procédure similaire. L'entreprise, qui emploie près de 250 personnes, a été reprise en 2024 par ses salariés en coopérative. 93 milliards d'euros d'investissements étrangers en France, annoncés hier au sommet Choose France à Versailles. C'est plus que les promesses d'investissement cumulées des 8 éditions précédentes. Cela devrait se traduire par la création de plus de 15 000 emplois selon Emmanuel Macron. Et puis Thomas Pesquet va retourner une troisième fois dans la Station Spatiale Internationale. Ce sera en 2027. Un autre Français, Arnaud Prost, séjournera lui la même année dans la future Station Spatiale Commerciale Aven 1. C'est dans le cadre d'un accord signé entre la France et une entreprise spatiale américaine.
0: L'info du jour est toujours aucune trace de Liana à Fleurance. C'est dans le Gers.
2: C'est entre Toulouse et Bordeaux. Cette collégienne de 11 ans a disparu vendredi après-midi. Un homme de 41 ans a été mis en examen pour enlèvement et séquestration de mineurs, placé en détention provisoire. Les images de vidéosurveillance montrent la petite fille montée dans sa voiture et les recherches se poursuivent donc en parallèle. Clotilde Jupon, le périmètre de recherche a été étendu au-delà de la commune et des renforts sont arrivés de toute la France.
3: Ils sont désormais 180 gendarmes mobilisés. Ils remontent méticuleusement les bois à travers les ronces, les herbes hautes, pendant que l'hélicoptère survole la zone.
4: Là, l'idée, c'est de travailler dans une parfaite coordination entre le sol et l'aérien pour orienter les recherches.
3: Ça fait maintenant plus de 3 jours que Liana a disparu, alors le temps presse. Et le colonel Philippe de la Forcade, à la tête des gendarmes du Gers, en a bien conscience.
4: Le temps est une contrainte, hein. On joue contre la montre, on essaye de rien laisser au hasard. On a pour objectif d'engager le maximum de notre énergie, de nos moyens, parce que c'est ce qu'on doit à Liana, c'est ce qu'on doit à sa famille, à la population. Donc on est vraiment dans une logique là de maximiser nos chances.
3: Pour ça, il a fallu étendre le périmètre de recherche jusque dans les bois, à une dizaine de kilomètres plus au sud. Mais cette fois-ci, sans les habitants, alors qu'ils étaient 300 à répondre à l'appel ce week-end pour prêter main forte.
4: La battue citoyenne, elle nous a permis de reconnaître la zone qu'on s'était fixée. Ce qu'on a demandé, c'est de ne pas forcément déclencher des battues qui ne seraient pas organisées par la gendarmerie, parce que toute zone doit être reconnue de façon rigoureuse, scientifique, pour ne perdre aucun indice.
3: Pour l'instant, ça n'a rien donné. Les équipes cynophiles vont se remettre au travail ce matin.
2: Un reportage de Clotilde Jupon, et un chien est donc présent sur place pour flairer, notamment au niveau de la base de loisirs et autour de la zone de disparition de Liana. Un coup d'œil sur notre météo pour aujourd'hui, mardi 2 juin, et c'est le retour de la pluie, Johan.
0: Ouais, la perturbation arrivée par la Bretagne hier soir traverse le pays d'ouest en est. Ce matin, les pluies sont parfois copieuses et orageuses de l'Aquitaine au nord de la Seine. Un soleil voilé qui résiste de la Méditerranée à l'Alsace. Mais les pluies orageuses vont s'inviter cet après-midi sur les Vosges, le Jura et de la vallée du Rhône jusqu'aux Alpes. Deux petites éclaircies qui se dessinent des Pyrénées au nord de la Seine, mais avec des averses qui seront également présentes parfois orageuses cet après-midi. Le vent d'ouest, lui, peut souffler jusqu'à 60 km/h sur la moitié nord. Et la tramontane, elle, peut se renforcer et va se renforcer même jusqu'à 70 km/h. Côté mercure, ce matin, à Quimper, 14 degrés relevés, à Cherbourg, 15. Nous avons en ce moment à Chambéry, Châteauroux, 16, 17 à Nantes et Bordeaux, à Paris et Toulouse, 18, à Marseille et Perpignan, 22. Vos messages sur la page Facebook ici. En Alsace, à Lambertheim, on salue Astrid, 14 degrés. Lionel, qui est à Limoges, a relevé la même température. On a 15 dans le département de l'Eure, on salue Gilbert. Marie-Laure, qui est dans le Pays Basque, a eu une même température. 16 en Corrèze, merci Rosita. Au Luc-en-Provence, on embrasse Chantal, 16 degrés relevés. Et puis Annie, dans le Nord, à Falampin, 17 ce matin. Pour les maximales, elles sont en baisse, de 17 à 23, le plus souvent sur le pays, entre 24 et 27 sur le quart sud-est.
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0: 5h35, si le réveil est un peu difficile ce matin, pas d'inquiétude, on est là pour le rendre agréable. Préparez-vous tranquillement à la maison, prenez le volant sereinement, on s'occupe du reste. Info, musique, bonne humeur. Et pour un réveil réussi, rien de mieux que le groupe Opus avec Live is Life. Bon mardi avec la grande famille ici des 5h qui est réunie.

0: Campus, Live is Live, 5h39. Merci de démarrer la journée avec Ici dès 5h.
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0: On est là chaque matin pour vous éviter les pièges et les arnaques dans votre rendez-vous, c'est pas vrai.
3: La Coupe du Monde de foot débute dans 9 jours, mais les escrocs sont déjà au rendez-vous. Explication d'Aude Razo dans 5 minutes.
0: Côté musique, on file sur la route ce matin. On the road again. Avec Bernard Lavillier, on file aussi sur la route direction l'Isère où on retrouve Alain. Bonjour Alain.
3: Bonjour Alain.
4: Bonjour.
0: Très heureux de vous accueillir. Comment ça va ce matin ?
4: Ça va bien, je me suis levé tôt, je regardais le jour se lever.
3: C'est la plus belle chose du monde pour moi, le jour qui se lève. Plus beau qu'un coucher de soleil.
4: Oui.
0: Le petit plaisir du matin, comme ça, chez vous. En plus, ça doit être magnifique
4: en
0: Isère.
3: On se sent seul au monde, c'est incroyable.
0: Ah ouais, ça c'est vrai. Alain, je découvre que vous aimez la marche, la rando. Il y a des coins très sympas chez vous en Isère. Qu'est-ce que vous nous conseillez ?
4: Ah oui. La dernière fois, je suis allé à la limite entre l'Isère et la Savoie, ouais. Au cirque de Saint-Mem en Chartreuse. C'est un cirque naturel avec une cascade. Il y a une balade d'environ 2 heures à faire sur un point de départ en Chartreuse.
0: Ouais.
4: Et c'est... On longe une rivière, on arrive à un décor naturel qui est splendide.
0: Mmh. Le cirque de Saint-Mem, je suis en train de regarder, on est sur l'ordinateur, c'est sublime.
3: Et je vous confirme, j'y amenais des enfants campés quand j'étais animateur en colo, et c'est magnifique, absolument.
0: Ah, alors moi je connaissais pas ce cirque-là, moi je connais celui qui est un peu plus au nord, le cirque du fer à cheval, qui est en Haute-Savoie, qui est aussi magnifique. Mais le cirque de Saint-Mem, franchement, si je fais un petit crochet par l'Isère, j'irai volontiers m'y balader, Alain, c'est un bon conseil que vous nous donnez.
4: C'est un très beau coin.
0: Eh ben écoutez, on prend en tout cas. Nous, on va vous offrir ce matin le livre illustré La boussole céleste du papillon qui est publié aux éditions Tana et Radio France. Livre de l'ami Benoît Prospero. Vous allez en apprendre énormément parce que je sens que vous êtes un amoureux de la nature, justement. Donc vous allez en apprendre beaucoup sur notre planète. Alain, on vous souhaite une belle journée et continuez à profiter justement et à contempler ce soleil qui se lève ce matin.
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0: C'est pas vrai, le rendez-vous anti-arnaque. Aude Razo, J-9 avant le coup d'envoi de la Coupe du Monde de foot. Et les escrocs passent donc à l'offensive.
8: Effectivement, si vous voyez passer là dans les prochains jours une offre imbattable pour aller voir un match de nos bleus aux États-Unis ou si vous voyez des sites avec des goodies, mascotte du mondial, maillot, t-shirt, etc., soyez, mais alors, ultra prudent. Deux entreprises spécialisées en cybersécurité, Checkpoint et Kaspersky, alertent sur une explosion des sites malveillants. Tenez, je suis allée sur l'un de ces sites. Je vous avoue que même moi, qui vous parle d'arnaque à longueur de temps, j'ai bien du mal à voir au premier abord qu'il y a tromperie. Son nom, c'est fifaofficialstore.shop. On est d'accord, d'emblée, vous vous dites, c'est la boutique officielle de la FIFA, la Fédération Internationale de Foot. Qu'est-ce que je vois dessus ? Des ballons du Mondial, des maillots de la France, du Brésil, etc. Et tiens, de bien jolies ristournes, moins 80%, casquettes, écharpes à 6 euros et cerise sur le gâteau, livraison gratuite.
0: Ouais, c'est là que ça devient suspect, c'est trop beau pour être vrai.
8: Voilà, soyez suspicieux toujours et interrogez-vous, c'est quoi l'intérêt d'une vraie boutique du Mondial de faire des ristournes à quelques jours de l'événement? C'est comme si vous étiez tombé sur des fleurs en promo le week-end dernier pour la fête des mères, ça n'a pas de sens. Petite recherche, la vraie boutique de la FIFA, c'est store.fifa.com. Et là, d'un coup, les prix ne sont plus les mêmes. Hein. 35€ les casquettes et pas 6€. Attention aussi dans vos boîtes mail, si vous recevez, sans avoir rien demandé, une super offre pour aller à New York et voir le match des Bleus contre le Sénégal le 16 juin. Désolé, mais ça sent très fort le piège.
0: Merci beaucoup, Audrazo, pour ces points de vigilance ce matin. Pour retrouver cette chronique, pour la partager auprès de votre famille, de vos amis, elle est à retrouver, hein, c'est pas vrai, sur ici.fr. 5h44, voici Jérémy Frérot avec Adieu sur votre radio ici. Merci.

0: Jérémy Frérot et adieu. Tiens, si vous avez des conflits avec vos voisins, on vous donne quelques conseils pour apaiser la situation et faire respecter vos droits. On en parle avec le magazine Mieux Vivre Votre Argent dans moins de 2 minutes. Très bon début de journée, c'est l'équipe d'Ici Matin qui nous rejoint en studio à 5h48, tour d'horizon de l'actualité près de chez vous. Bonjour.
1: Bonjour Johan et bonjour à toute l'équipe. Et ce matin sur votre radio locale, Ici Provence, nous allons parler tous ensemble des animaux errants.
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1: Avec cette question, faut-il réguler ces animaux errants qui prolifèrent et se retrouvent sur les routes? On parle notamment régulièrement sur cette antenne des chèvres de la Côte Bleue. Il y a aussi les sangliers, donc les cochons sauvages. Alors on les capture, on les abat, on les laisse en liberté parce que ces animaux font partie du patrimoine.
4: Non, ils sont bien là. Le jeune qui, les chèvres, ça fait partie du décor.
5: Je ne sais pas combien il y en a, mais c'est sûr qu'il ne fallait pas quand même qu'il y en ait des milliers, c'est certain.
6: Elles sont là, on le sait, on fait attention, c'est signalé, donc il n'y a pas de souci.
1: Bonjour David Doucillot.
7: Bonjour Philippe. Il y en a un millier de ces chèvres. Voilà.
1: Ah oui, quand même.
7: Parce que monsieur se demandait combien il y en avait.
1: On les a comptées.
7: Oui, mais entre 500 et 1000. Quel est l'élu qui osera dire « on supprime ces chèvres » Personne, évidemment.
1: Ouais, ouais. Donc on fait quoi?
7: Et ben voilà, bon. On ne sait pas.
1: Eh ben, on envoie un agent de la DDE qui régule tout ça sur l'autoroute à 55. Venez nous en parler ce matin, qu'est-ce qu'on fait des animaux donc errants, sauvages, qui prolifèrent dans notre région. Vous témoignez sur la page Facebook Ici Provence. La journée qui démarre avec quelques éclaircies, on a déjà quelques nuages. Attention, le temps qui va virer à l'orage cet après-midi. On va passer cet après-midi en Provence en vigilance jaune orage entre 13h et 19h. Température au réveil, Marseille 22 degrés. Pour cet après-midi, on ne dépassera pas la barre des 30 degrés. Dans notre région, ça commence à baisser. Belle journée, bon réveil. À tout à l'heure, dès 6h avec l'équipe d'Ici Matin.
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0: 5h49, la une de la presse.
8: Résoudre efficacement les conflits entre voisins, c'est le dossier à lire dans le dernier numéro du magazine Mieux Vivre Votre Argent.
0: Oui, on est avec sa rédactrice en chef. Bonjour Sylvia Simao.
9: Bonjour Johan.
0: Merci d'être avec nous ce matin. C'est vrai, on a toutes et tous connu des conflits entre voisins parce qu'ils peuvent arriver très régulièrement. Il y a des lois, il y a aussi des devoirs, autant en appartement qu'en maison. Quels sont les principales problématiques de voisinage, celles qui sont les plus récurrentes?
9: La première source de conflits entre voisins, c'est évidemment le bruit. 42% des occupants qui sont en appartement s'en plaignent, contre 23% des habitants en maison. Et les bruits sont générés principalement par la musique, les fêtes. Ça, c'est vraiment la première cause qui est identifiée, mais ça peut être aussi tout simplement votre voisin qui met la télé, la radio trop fort. Donc ça, c'est vraiment la première cause quand on est en appartement. Mmh. Ensuite, les dégâts des eaux viennent juste derrière. Et enfin, les locations Airbnb. Et ça, notamment depuis la période du Covid, effectivement, les locations se sont beaucoup développées. Et du coup, il y a des allées incessantes, des touristes avec leurs bagages. Il y a aussi des dégradations dans les parties communes. Donc tout ça génère vraiment des nuisances. Et quand on est en maison, les problèmes viennent plutôt des plantations. Par exemple, votre voisin qui a des arbres qui débordent sur votre jardin ou les feuilles qui tombent sur votre piscine. Ça peut être aussi des problèmes de construction. Il décide tout d'un coup de construire dans le jardin un abri, un hangar, une annexe quelconque qui va vous boucher la vue ou bien qui va vous priver d'ensoleillement. Ça, c'est vraiment les deux problématiques quand on habite en maison.
0: Mais face à ces constats, quels sont les moyens d'action? Il y a déjà la conciliation en premier lieu.
9: Alors, d'abord, avant de se lancer dans une procédure, il faut savoir sur quel levier juridique on va pouvoir se baser pour agir contre son voisin. Il y a deux principaux leviers qu'on peut actionner. Le premier levier, c'est la violation d'une règle. Cette règle, elle peut être édictée par votre règlement de copropriété. Par exemple, le règlement peut dire que les locations Airbnb sont interdites dans l'immeuble. Ça, c'est une première chose. Mmh. Mais il y a aussi les règles qui sont imposées par la loi. Si vous êtes en copropriété, la loi peut régir, par exemple, les parties communes et dire « toute annexion d'une partie commune est interdite ». Par exemple, vous avez votre voisin du rez-de-chaussée qui tout d'un coup décide de construire une véranda et qui va grignoter une partie de la cour commune. C'est interdit par la loi. Le deuxième levier qu'on peut actionner, ce sont les troubles de voisinage. Une fois qu'on a ces deux leviers en tête, il faut respecter un processus pour se défendre. Et effectivement, vous avez évoqué la conciliation. Mais avant la conciliation, la première étape, c'est vraiment d'aller voir le voisin en question et de tenter un dialogue avec lui. C'est pas toujours simple parce que les nuisances qu'on subit provoquent vraiment, si elles sont répétées, si elles sont vraiment très fortes, ça peut avoir aussi des conséquences sur la santé. Donc du coup, effectivement, c'est assez difficile parfois de rester très calme. On peut aussi tomber sur un voisin qui est de mauvaise foi.
0: Bien sûr.
9: Et là, le dialogue va être compliqué.
0: En tout cas, Sylvia, je suis désolé, on vous coupe, mais pour ces conseils, il y en a de nombreux autres à retrouver aussi dans le nouveau magazine Mieux Vivre Votre Argent, qui est à la une des kiosques. Merci, à très bientôt. 5h53, vous êtes face au dressing. Parlons mode ce matin, parce que c'est le retour de la jupe culotte. Une tendance que vous présente Muriel Jordan, mais avant On The Road Again, c'est Bernard Lavillier qui côté mode, et selon nos infos, un peu plus Marcel que Rob Culotte.

0: On the road again, Bernard Lavillier, 5h56. Avec Muriel Jordan, chaque jour on découvre une tendance qui raconte notre époque. Et Muriel, il paraît que la jupe culotte revient en force.
1: Oui, vous avez vu ça, retour à nos années collège et lycée, hein, lorsqu'on ne quittait plus nos jupes culottes, emblématiques des années 20, revenues en force dans les années 90. La jupe culotte a ensuite été jugée ringarde, peu flatteuse. Aujourd'hui, elle est la star des défilés et des réseaux sociaux, avec plus de 250 000 publications sur TikTok et des millions de vues avec le hashtag Skort.
2: Lundi, je te montre comment réaliser une skort, aussi appelée jupe short, très féminin et en même temps hyper confort.
3: C'est une jupe comme je porte, mais qui a un short en dessous. On est super à l'aise dedans.
4: Moi, j'adore. Vraiment, j'adore.
3: Vous connaissez ou pas?
1: D'ailleurs, vous avez entendu, hein, même son nom a gagné en modernité parce qu'on dit moins jupe-culotte, on dit plutôt skirt, contraction de l'anglais skirt, jupe, et de short. La tendance, oui, c'est aussi d'angliciser beaucoup tous les mots, you know what I mean. Mais nous, on n'est pas sur les podiums de la Fashion Week, donc on peut dire jupe-culotte, ça passe aussi très bien. Ce vêtement hybride sera sans doute la star de cet été. On l'avait déjà beaucoup vu à Roland-Garros, hein, la jupe-culotte, parce que très pratique pour les joueuses de tennis, et elle séduit au-delà des courts en terre battue.
5: Et c'est un vêtement qui a une histoire, Muriel, car il a permis aux femmes de s'affranchir des conventions et de gagner en liberté.
1: Bah oui, la jupe culotte est née au début du XXe siècle et elle a permis aux femmes de contourner l'interdiction du port du pantalon, toujours en vigueur à l'époque, sauf en cas de permis de travestissement délivré par la préfecture. Une invention qui a permis aux femmes plus de liberté de mouvement. Les hommes, en revanche, ils étaient beaucoup moins ravis, si l'on en croit cette archive de 1965.
6: Je n'apprécierais pas beaucoup parce que je ne pense pas que ce soit très esthétique.
7: Donc vous êtes absolument contre.
6: Contre. Je suis pas d'accord justement avec cette mode jupe culotte.
7: Et pourquoi cela, monsieur?
6: Parce qu'il y a d'autres vêtements qui sont plus alléchants pour les femmes que la jupe culotte, certainement.
1: Ah, quel dommage qu'on n'ait pas fait le même micro-trottoir avec des femmes au sujet du slip kangourou. En 2026, doit-on se réjouir de ce retour inattendu de la jupe short? Eh ben, je suis allée vous poser la question dans la rue. Est-ce qu'on valide ou pas?
8: La jupe culotte? Ouais. Bah, en vrai, oui. Ça protège et tout. Moi, je sais que c'est toujours un stress. Enfin, voilà, je suis en jupe et j'ai un short en dessous, quoi. Donc, ne serait-ce que dans les métros, ce genre de choses, c'est quand même bien pratique, je trouve, d'avoir, on va dire, une barrière de protection. Mais c'est plus par exemple quand je prends des escaliers. Enfin, on entend toujours des histoires un peu de gens chelous.

0: Bon, mais alors, qu'est-ce que ça veut dire? C'est pour ça qu'on fait de la radio. Mais il y aura de l'image tout à l'heure à partir de 6h30. Bonjour à Stéphane et Camille qui co-réalise cette émission. Et bonjour ce matin, Elodie qui vous accueille au téléphone.
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0: C'est votre radio locale, ici Provence. Belle journée, il est 6h. Les infos, ici à Marseille, en Provence, Camille Payan, la une ce matin, un défi olympique pour les JO de 2030 dans les Alpes qui vont devoir se passer de Nice.
2: Et ça ne fait pas plaisir à celui qui croit en ces JO. Depuis le début, Renaud Muselier, le président de région, qui n'hésite pas à taper sur le maire de Nice, Éric Ciotti, qui refuse d'installer la patinoire temporaire dans le stade de foot de la ville de Nice. Nice recule donc et perd le pôle glace des JO. Le temps presse, le plan B n'est pas clair. La guerre politique est actée et Renaud Muselier en perd son anglais quand il parle des Jeux à Nice.
3: Elle perd aussi une ambition patiemment construite depuis 4 ans. Nice Côte d'Azur en hiver, winter in the snow, in the new summer. Mais à côté de ça, bien sûr, c'est la région qui perd.
2: Winter is the new summer, dit Renaud Muselier, l'hiver dans le nouvel été. Les organisateurs glacés donc par cette nouvelle s'interrogent aussi maintenant sur le lieu de la cérémonie de clôture des Jeux. Ça ne sera peut-être plus dans notre région, explique Renaud Muselier.
3: C'est un moment regardé par près de 600 millions de téléspectateurs, dans des Jeux suivis par plus de 3 milliards de personnes dans le monde.
4: J'ai pas beaucoup de choix, hein. Soit on accepte quelque part qu'on vienne à Marseille pour se servir du vélodrome, on est sûr de faire quelque chose de grand, mais je suis pas du tout sûr que les instances olympiques soient capables de changer de territoire comme ça aussi facilement. Est-ce qu'on peut le faire sur Briançon? Je n'en sais rien. Une idée est venue aussi de se servir de Briançon ou du lac de Serpenson, qui est un écrin absolument exceptionnel. Maintenant, en face, c'est combien de personnes et quel est le coût. Beaucoup d'athlètes, les médias, tout sera en Auvergne-Rhône-Alpes, donc c'est un peu complexe.
2: Renaud Muselier, le président de région, qui se pose donc des questions pour ces JO 2030. Pour la patinoire, la ville de Gap s'est aussi proposée comme alternative. Une femme de 25 ans tuée de plusieurs coups de couteau à Martigues hier après-midi. Les pompiers l'ont retrouvée dans son appartement de la rue Lombard. Son conjoint, âgé de 30 ans, a été interpellé, placé en garde à vue. 16 ans de prison requis à l'encontre de Félix Bingui, surnommé le chat, dans le milieu du narco-banditisme à Marseille. Le chef présumé du clan Yoda, jugé depuis le 18 mai pour trafic de stupéfiants, association de malfaiteurs et blanchiment. Une peine de 12 ans de prison requise pour son bras droit, Hussein Salé, 10 ans pour celui qui était considéré comme le grand gérant des points de vente du réseau. 20 prévenus au total sont jugés. La décision est attendue en fin de semaine.
0: À Marseille, les alimentations de nuit vont rester fermées jusqu'au 15 septembre.
2: Rideau des 23h jusqu'à 6h donc. Fermeture de nuit prolongée dans le secteur du centre-ville, mais aussi Saint-André dans le 16e, Saint-Jérôme dans le 13e. Décision de la préfecture de police pour lutter contre les troubles à l'ordre public, le bruit, les nuisances ou encore les ventes de produits interdits. Mais pour les commerçants, c'est un nouveau coup dur. Ce gérant d'une épicerie de nuit dans le centre-ville accuse le coût financièrement.
5: C'est vraiment une perte financière, mais énorme. Le travail, c'est beaucoup la nuit. On est énormément, nous, les habitants, qui ont besoin d'acheter, qui manquent du lait, des chips, des Kellogg's, des céréales, des sucettes, 2-3 bières. Et la plupart des clients, ils me remercient d'être ouverts, du coup, le soir pour dépanner.
6: Vous allez respecter cette interdiction? Je peux vous poser la question, quoi?
5: Franchement, je vais respecter. Parce que si vous respectez pas, il y a la police qui vient, contrôle, vous fermez, vous avez une amende. Moi, j'essaye d'être le maximum, on va dire, légal. C'est-à-dire que j'ai passé la formation d'alcool, j'ai tout fait quoi, pour ne pas être embêté. Alimentation, pour eux, c'est mal vu, c'est du blanchiment d'argent, c'est le shit, c'est la drogue, alors que rien à voir. Parce que peut-être que la police, dans des alimentations, ils ont trouvé, on va dire, des choses illégales, mais il ne faut pas tout mettre dans le même lot quoi.
2: Un propos recueilli par Fred Chapuis pour Ici Provence. Le week-end, c'est à partir du vendredi soir que les épiceries doivent fermer, cette fois à minuit. Plus vite sur la route, une Ferrari interceptée à Saucé-les-Pins sur la RD9 à 232 km/h au lieu de 110 autorisés. Le chauffard, âgé de 35 ans, a été intercepté par les motards de la gendarmerie de Saint-Chamas. Retrait de permis et mise en fourrière de la Ferrari.
0: Cet appel à la vigilance, hein, si vous êtes en train de réserver vos vacances d'été.
2: Une nouvelle arnaque sévit en ce moment. Cela peut vous concerner si vous passez par le site de réservation en ligne Booking. Victime d'une fuite de données au mois d'avril, il se peut alors que vous receviez des mails dans lesquels figurent toutes vos informations pour vos vacances et on vous demande de confirmer votre réservation en effectuant un paiement et soutirez alors vos coordonnées.

0: et bancaires. Des hôtels ont ainsi été piratés en Provence, explique Nicolas Guyot, hôtelier à Marseille, vice-président de l'UMI13.
1: Il y a une fuite de données qui n'est pas massive. C'est une fuite de données qui peut-être a eu lieu dans un élément de la chaîne. On ne sait pas dans lequel. C'est vraiment quelque chose qui est arrivé à très peu de nos adhérents hôteliers où certains de leurs clients reçoivent un message leur disant « Veuillez nous fournir vos coordonnées bancaires, on les a perdues » ou ce genre de choses. Je rappelle à tous les clients d'hôtels, lorsqu'ils ont le moindre doute, la première chose à faire, c'est de contacter l'établissement hôtelier si la demande pourrait émaner de l'hôtel. En aucun cas, l'hôtel vous demandera une deuxième fois un règlement, une autre garantie ou ce genre de choses.
0: Nicolas Guyot, hôtelier à Marseille, vice-président de l'UMI13 avec Philippe Bocara pour Ici Provence. Vous l'avez entendu, si vous avez un doute, contactez votre hôtel et votre banque. Ce site internet là risque de chauffer vers 17h cet après-midi. La plateforme Parcoursup pour les élèves de terminale. Record de demandes cette année pour les vœux de l'an prochain. 14 millions au total. L'an dernier, 68% des futurs bacheliers avaient reçu une proposition dès le premier jour de la phase d'admission qui ne fera donc que commencer ce soir.
2: Vous rêvez d'avoir chez vous du mobilier de château ? Eh bien, c'est possible.
0: Oui, des meubles, des chaises, des tables, des tableaux, de la vaisselle, des lustres en cristal du château de la Verdière dans le Var. Vente aux enchères exceptionnelle organisée ce dimanche et lundi du mobilier qui fait partie de ce château de 120 pièces depuis des années. Mais ce château est aussi en vente, alors le propriétaire commence par se séparer des objets. Frédéric Champavert, qui a restauré les lieux qui datent du XVIIIe siècle durant 23 ans, et maintenant donc, une page se tourne.
3: Ce que j'ai essayé de faire pendant ces 20 années de remeubler ce château, c'est de lui redonner son âme. Parce que j'aime autant vous dire que la carcasse vide que nous avons trouvée il y a 23 ans, c'était un jour de pluie. On ouvre la porte et on voit l'escalier qui est un torrent. Le hall d'entrée qui est une mare, il a fallu qu'on mette des bastings pour pouvoir passer. 120 pièces gorgées d'eau et on a passé une grande partie de la journée, non pas à visiter le château, mais à mettre des étais dans les greniers pour éviter que les toits ne s'effondrent. Pas évident de leur redonner de l'âme. Et sincèrement, sans vouloir vous paraître trop présomptueux, je pense qu'on a réussi. Et donc, évidemment, se séparer du mobilier, c'est quelque part vendre l'âme du château. Beaucoup d'émotions. On ne peut pas être insensible à ça.
0: Et la vente aux enchères aura donc lieu dimanche et lundi. Il faut s'inscrire pour y participer sur le site million.com. Il y en a pour tous les prix, c'est la promesse. C'est l'info d'ici à retrouver tout à l'heure à 7h30 sur ici.fr. Sur Ici Provence.
2: Voilà, tout simplement. Et attention, ce mardi, le temps change.
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0: Il paraît qu'il va même pleuvoir.
2: Cet après-midi, voilà, on va passer en vigilance jaune-orange, donc de 13h à 19h cet après-midi. Et c'est toute la Provence qui sera concernée par ces orages qui vont traverser notre région. Alors ce matin, on a quelques nuages, quelques éclaircies. On voit vraiment que le temps est en train de s'installer et devenir nuageux. Les premières averses en la fin de matinée. Orage donc prévu cet après-midi. Les températures, c'est la dernière journée de chaleur. De forte chaleur par rapport aux températures de saison. Donc ce matin, on a encore 22 degrés pour Marseille, Toulon 21, Aix 18 degrés, 16 degrés à Digne et à Gap. Vous avez 22 degrés à Allo où il y aura un concours de pétanque. Tiens, demain et jeudi, c'est la 6e édition de l'Allodienne à pétanque. Ce sera au stade de Fassanaro. Température pour cet après-midi, Marseille 27 degrés, Toulon 28 et Aix 29. Vous voyez qu'on est passé en dessous des 30.
0: Ça baisse.
2: Et ça a bien baissé. Je veux dire qu'on a commencé à se plaindre en fin de semaine. Alors.
0: Non.
2: Non, je plaisante. On aura des températures de saison. On sera, on sera à 27, 28 degrés en fin de semaine. Franchement, c'est vraiment pas mal pour un début juin. Température chez vous sur la page Facebook Ici Provence, nous sommes preneurs. Marina Tassé reste à côté de la Ciotat. Nous dit, eh oui, le ciel est tristouné ce matin. Il fait 21 degrés. Et puis le trafic également. Vous partagez vos infos routes au 04 42 38 08 08 avec Elodie qui vous accueille au téléphone ce matin. Pour l'instant, ça roule bien.
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2: Et vos chansons préférées hein, toute la journée. Voici Alain Chamfort avec La fièvre dans le sang. Belle journée, bon réveil.

0: Alain Chamfort avec la fièvre dans le sang. Belle journée, merci d'avoir choisi ici Provence pour la démarrer ensemble. Nous sommes le mardi 2 juin, Sainte-Blandine. Bonne fête.
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0: Et vous allez passer, allez, dans les minutes à venir dans la salle de bain, après avoir pris le petit café du matin, vous allez mettre vos lentilles de contact. Restez avec nous, attention, puisqu'il y a une erreur à bannir quand on met des lentilles de contact. Le docteur Kierzek arrive dans une minute pour nous la dévoiler. Puis si vous êtes du signe des poissons, une bonne nouvelle côté amour pour aujourd'hui. L'horoscope complet de Catherine Viguier, comme tous les matins, juste avant les infos de 6h30. On s'occupe de vous aussi, hein, dans la playlist Ici Provence ce matin, on vous a mis Murrayhead. Et il y aura également la dernière de Marine. Bonne musique, bonne humeur et bonne journée avec Ici Provence.
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0: Votre santé, comme tous les matins, 6h15, sur votre radio ici Provence avec le docteur Kierzek. Bonjour docteur, ce matin on parle de nos lentilles de contact et des erreurs à ne pas faire.
4: Bonjour à tous, aujourd'hui je viens un peu en sauveur de vos yeux, parce que l'erreur dont je vais vous parler, la plupart des gens malheureusement la commettent sans même s'en rendre compte, et elle peut coûter la vue, pas la vie mais la vue.
0: Ouais.
4: C'est une petite habitude anodine qui cache un monstre microscopique, c'est garder vos lentilles sous la douche, et le monstre microscopique c'est une amibe. Et qui ne les a jamais gardées pour se laver les cheveux, histoire de boire un peu la bouteille de shampoing? Eh bien il faut arrêter tout de suite. L'eau du robinet, aussi propre soit-elle, contient un parasite redoutable, cette fameuse amibe. C'est un organisme microscopique qui peut provoquer une infection oculaire grave, rare mais dévastatrice, la kératite amibienne. C'est une maladie de la cornée, hein, la couche la plus extérieure de l'œil, qui est extrêmement douloureuse, difficile à traiter. Ça peut entraîner une perte de vision sévère, nécessiter même une greffe de cornée. Et dans plus de 85% des cas, elle est liée à une mauvaise utilisation des lentilles. L'erreur fatale, c'est tout contact avec l'eau non stérile. La douche, la piscine, le bain, le jacuzzi, l'eau du robinet. Et même si vous ne nettoyez pas vos lentilles à l'eau du robinet, ça, tous les porteurs de lentilles savent qu'il ne faut pas faire. Le simple fait de les porter sous la douche, de prendre quelques gouttelettes, c'est prendre un risque inutile. L'œil devient un nid douillet en fait pour l'envahisseur, et quand les premiers symptômes arrivent, rougeur, douleur, sensibilité à la lumière, on pense à une simple conjonctivite et malheureusement ça peut dégénérer. On attend et c'est là que le parasite s'installe tranquillement en profondeur.
0: Bien docteur, alors quels sont les bons gestes à faire ou ne pas faire?
4: Une règle simple, pas d'eau avec lentilles, aucune eau, aucune gouttelette, ni pour les rincer, ni pour les conserver, ni pour vous laver le visage. Le nettoyage se fait uniquement avec la solution adaptée, jamais avec l'eau du robinet. Deuxième règle, avant toute manipulation, toujours se laver les mains avec du savon et bien les sécher avec une serviette non pelucheuse. Pas de gel hydroalcoolique, ça va agresser l'œil et la lentille. Et troisième règle, ne pas dormir avec les lentilles, sauf indication contraire d'un ophtalmologiste. Évidemment, dormir avec, c'est multiplier par 6 à 8 le risque d'ulcère de la cornée. Et puis enfin, je vous donnerai une dernière règle, c'est ne pas prolonger la durée de vie des lentilles jetables. Jour J plus 1, c'est une infection qui est quasiment garantie. Donc on respecte vraiment la durée d'utilisation de ces lentilles. Alors la bonne nouvelle, c'est que les complications restent relativement rares, mais elles existent. Et quand elles arrivent, c'est violent. Le risque zéro n'existe pas. Au moindre symptôme, vous allez voir votre médecin ou votre ophtalmologiste. Il ne faut pas jouer avec le feu, il ne faut pas jouer avec les apprentis sorciers avec vos yeux. Vos lentilles, c'est du matériel médical, pas un accessoire de mode. Allez, d'ici là, portez-vous bien.
0: Merci docteur. Les conseils santé tous les matins sur votre radio. Ici Provence, c'est à 6h15. Le temps va changer hein, ce mardi. Je vous le disais tout à l'heure dans le point météo. Nuages éclaircis ce matin, première pluie en fin de matinée et puis des orages qui vont traverser notre région cet après-midi de 13h à 19h. On sera en vigilance jaune orage pour toute la région. Bonjour ce matin, Christine, qui se réveille avec 18,5 degrés entre Castaux. Nicole est à la Roquebrussane, à Val-d'Oise, on n'est pas très loin. Hein, avec 16,3 degrés, température partagée donc chez vous, page Facebook ici Provence. Et puis mettez des photos de la Provence, on adore ça.

0: Noël et une nuit à Bangkok, ici Provence 6h21. Et une journée en Provence avec les gens d'ici, les femmes, des hommes passionnés hein, par leur métier, leur région. Au micro, ici Provence de Laurent Menel. Et Laurent, vous nous emmenez où aujourd'hui ?
1: C'est dans le quartier de Saint-Tron que j'ai rencontré une femme aux multiples talents. Son nom vous dit peut-être quelque chose, Lydie Belmonte. Comédienne, chanteuse, vous faites de la mise en scène, de la comédie, vous écrivez de nombreux ouvrages, parmi lesquels d'ailleurs certains livres que nous avions particulièrement appréciés.
2: Oui, La petite Arménie, préfacée par Charles Aznavour. Donc, j'ai une formation d'historienne aussi. En même temps que je suis rentrée au conservatoire, donc j'étais à la fac en histoire. Et donc, j'ai toujours mené plusieurs choses à la fois. C'est, parfois, je me le reproche, mais c'est comme ça. Voilà.
1: De la petite Arménie au grand Marseille, quel est votre parcours de vie ?
2: Eh bien, je suis d'origine arménienne et d'origine espagnole pied noir par mon père, origine arménienne par ma mère. Et quand j'étais petite à l'école, il n'y avait rien sur les Arméniens, on ne savait pas ce que c'était. Et ça a toujours été mon fer de lance de témoigner et de laisser une trace écrite pour honorer la mémoire des 1,5 million de personnes génocidées pendant le génocide arménien en 1915. Et ça a toujours été mon cheval de bataille. Donc ensuite à la fac, un mémoire. Et ensuite ce mémoire est devenu un ouvrage publié chez un éditeur et avec une magnifique préface d'Aznavour. Je voulais la préface d'Aznavour, voilà, et je l'ai eue.
1: Ici, depuis votre ville, Marseille, la ville chère à votre cœur.
2: J'adore Marseille, belle et rebelle, à la fois dérangeante, attirante, elle est tout à la fois et on l'aime, et puis surtout sa lumière. J'aime beaucoup aller à l'Escale Borély et puis à Lumini. Voilà, j'adore me balader dans les Calanques, puis surtout au bord de la mer, voir le ciel, la mer, l'horizon. Voilà, je me ressource auprès de la mer. Et à chaque spectacle, avant et après chaque spectacle, c'est ma manière de me recharger énergétiquement, j'en ai besoin, c'est vital. Ben c'est une ville de passion et donc moi j'y ai développé toutes mes passions. C'est là que je suis née, c'est là que j'ai développé aussi mon art, mes arts. Et j'espère aussi pouvoir transmettre à travers cette ville et puis mes passions et puis l'histoire aussi de la ville, de la communauté arménienne qui m'est chère. Et c'est une ville qui me tient à cœur. Et j'espère aussi pouvoir transmettre cet amour-là, de fédérer voilà, autour de moi et de mes passions. Voilà.
1: Parmi les gens d'ici, Lydie Belmonte, que l'on retrouvera aussi au cinéma. Vous voyez qu'elle fait plein de choses. Elle sera dans l'un des films avec Didier Bourdon, à l'affiche donc à la rentrée prochaine. D'ici là, on a tout le temps. Et je vous remercie de m'avoir accueilli ici, à Saint-Tron, chez vous.
2: Merci Laurent, merci. À bientôt, au pied des collines.
0: À bientôt et matinée hein, spéciale Arménie sur votre radio ici Provence, en attendant le concert de Grégory Abakian. Ça sera jeudi soir au Silo à Marseille. 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Tout à l'heure, à 9h dans Bienvenue chez vous avec Éric Maron.
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0: En parlant de cœur, c'est un coup de cœur hein, ici Provence. Voici Marine avec Escro, c'est son dernier titre ici Provence. Il est 6h24. Bon réveil.

0: Marine, coup de cœur avec Escroc, reste avec nous. Hein, l'horoscope qui arrive dans un instant comme tous les matins. Et l'actu dans 4 minutes, 6h30 avec Cyril Ardo.
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0: Allez, l'horoscope comme promis, Catherine Viguier, c'est une bonne nouvelle pour démarrer la journée.
5: Mercure, planète de la communication, rejoint le signe du Cancer. Bélier, alors ça va être l'occasion de vous parler en famille, sous votre toit, essentiel pour la suite. Taureau, de l'évasion au programme et c'est vous qui menez la danse pour le reste. Gémeaux, sur le plan trésorerie, vous serez un excellent orateur, vous convaincrez facilement. Cancer, eh bien ça y est, vous avez les mots pour lui exprimer au mieux vos sentiments. Lion, vous saurez mieux que quiconque soulager les peines physiques et morales de tous. Vierge, votre belle intériorité fait merveille auprès de vos amis, vous verrez, on vous aime. Balance, vous n'y pouvez presque rien, vous avez tellement soif de liberté, eh bien ça en embête certains. Scorpion, Mercure en signe ami vous apporte tous ses bienfaits en matière de dépaysement, c'est trop bien. Sagittaire, vous vous accordez du temps pour vous comprendre et pour compter vos sous aussi. Capricorne, une activité intellectuelle, un échange, un déplacement sont d'actualité, très positif. Verseau, vous adorerez être entouré, câliné, car vous n'êtes pas forcément en pleine forme. Poisson, alors quelle merveilleuse période, un amour progresse dans le bon sens. Et pour nous tous, apportez une note festive partout.
0: Merci Catherine et l'horoscope complet sur ici.fr.
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0: Bonjour et bienvenue, ravi de vous retrouver en ce mardi matin. Nous sommes le 2 juin, on est ensemble jusqu'à 9h également sur le canal 3 de la TNT. C'est votre radio locale ici Provence. Bonjour Camille Payan.
6: Bonjour Philippe Richard, bonjour à tous.
0: On va parler ce matin tous ensemble des animaux errants, les chèvres, les sangliers.
6: Oui, surtout d'abord des chèvres du Rove. Vous savez, vous les croisez sur la route, ces chèvres sauvages qui parfois tout simplement s'installent tranquillement sur la route et ça peut être dangereux. Est-ce que ça vous dérange? Comment les réguler? C'est un vrai problème. Vous nous le dites ce matin, on va entendre un reportage dans un instant.
0: Et oui, on les croise parfois sur l'autoroute A55, donc prudence évidemment encore ce matin. Avec plus de 100 000 habitants originaires de l'île de Beauté, Marseille est surnommée la capitale de la Corse. Ça vaut bien un salon juste à côté, à l'eau. Il se tiendra en fin de semaine, salon sur la Corse. On vous le présente dans une dizaine de minutes avec notre invité. Il est 6h30, l'actu en France et dans le monde, le 90 secondes, Cyril Ardo.
7: Un homme de 41 ans mis en examen pour enlèvement et séquestration de mineurs de 15 ans, placé en détention provisoire. Il est suspecté d'être à l'origine de la disparition de Liana à Fleurance, dans le Gers, à 80 km de Toulouse. La collégienne de 11 ans est introuvable depuis vendredi après-midi. Certains n'ont pas vu leurs proches depuis samedi, après les débordements en marge de la finale de la Ligue des Champions. Une trentaine de personnes jugées en comparution immédiate hier et aujourd'hui à Paris. Plusieurs peines de prison avec sursis ont été prononcées et un homme a été condamné à 6 mois de prison ferme. Pour des dizaines de milliers de futurs bacheliers, l'avenir se joue en partie aujourd'hui. La phase d'admission de Parcoursup débute ce soir. Les élèves seront fixés sur les formations et écoles dans lesquelles ils sont acceptés. Nouveau coup dur pour les 250 salariés de Duralex, la verrerie française repris par ses employés en coopérative en 2024 et de nouveau placé en redressement judiciaire. En 2025, une levée de fonds citoyenne a permis d'obtenir 7 millions d'euros auprès de particuliers. Un hommage national sera rendu demain à Edgar Morin aux Invalides, c'est ce qu'a annoncé l'Élysée. Le sociologue et philosophe est décédé vendredi à l'âge de 104 ans. Ancien résistant, figure majeure de la vie intellectuelle, il était l'auteur d'une quarantaine de livres. Plus aucun Français à Roland-Garros après l'élimination de Diane Parry. Les affiches des quarts de finale sont bouclées avec notamment le numéro 2 mondial Alexander Zverev face à Raphaël Jodard, 27e. C'est à 13h20 aujourd'hui.
6: L'info d'ici nous amène donc sur la Côte Bleue ce matin. Si vous avez déjà pris la route dans le secteur de Châteauneuf-les-Martigues, en Suez-la-Redonne, parfois même jusqu'à l'Estac à Marseille, vous avez dû croiser des chèvres, les chèvres sauvages, les fameuses du Rove, qui errent parfois au milieu de la chaussée sans se soucier du danger pour elles et pour les automobilistes. Des centaines de chèvres qui se reproduisent dans les massifs et qu'il est difficile aujourd'hui de réguler ou de contrôler. Laurent Grollet, ces chèvres sont devenus tout simplement un emblème.
8: C'est un groupe d'une quinzaine de chèvres et de boucs que je croise à la sortie dans Suez-la-Redonne. Des chèvres sauvages.
9: Non, ils sont bien là. Le jeune qui.
8: Qu'il faut laisser tranquille, plaide Fabienne.
9: Ah oui, moi j'aime bien. Les chèvres, ça fait partie du décor, hein.
8: Qu'est-ce qu'il faut faire? Est-ce qu'il faut les réguler? Est-ce qu'il faut les abattre?
9: Ah, ou... oh, que les abattre, pourquoi faire?
8: Ne surtout pas leur faire du mal, oui, mais comment endiguer leur multiplication au bord des routes?
10: Faut pas exagérer, c'est pas les troupeaux de chèvres du Sousse au Maroc. Moi, ça me fait plaisir.
8: Compliqué, reconnaît Henri.
10: Je sais pas combien il y en a, mais c'est sûr qu'il ne fallait pas quand même qu'il y ait des milliers, c'est certain.
8: Des chèvres qui ne seraient pas si dangereuses pour les usagers de la route.
11: Elles sont là, on le sait, on fait attention, c'est signalé, donc il n'y a pas de souci.
8: Eric relativise, casque de moto en main.
11: Ça fait 7 ans que j'habite ici, jamais j'ai été en situation de danger en moto. Ce qui est dangereux, c'est plus les automobilistes qui les voient et qui freinent ou qui ralentissent pour les photographier, etc.
8: Et en cas d'accident, c'est bien le maire qui est responsable, d'où cette campagne de trapage en préparation à Châteauneuf-les-Martigues. Des chèvres qui seront prélevées et remises à des éleveurs.
6: Et Laurent, justement, ce n'est pas la première fois qu'on tente de les réguler, ces chèvres, de les éloigner en tout cas de la route, mais le problème, c'est qu'elles se reproduisent sans cesse.
8: C'est l'impossible équation entre survie de l'espèce et régulation d'un troupeau sauvage estimé entre 500 et 1 millier de têtes. Des chèvres sauvages qui divaguent sur les routes de la Côte Bleue, se moquant des règles de circulation. Et en la matière, tout ou presque a donc été essayé, de la stérilisation des boucs aux campagnes de trapage, des chèvres prélevées et remises à des éleveurs qui s'en servent pour désherber notamment des voies ferrées. Des solutions qui ne sont pas à la hauteur du phénomène, car il faut savoir qu'un bouc a ce que l'on appelle une vie sexuelle épanouie, capable qu'il est de s'accoupler à une cinquantaine de chèvres en quelques jours. Et ne comptez pas sur le milieu naturel pour réguler les naissances. Les chèvres n'ont pas de prédateurs, à part les renards bien peu nombreux chez nous. Et face à un cheptel qui ne cesse de grossir, les maires de la Côte Bleue sont bien seuls face au problème. Avec une peur, me confie Roland Mourenne à Châteauneuf-les-Martigues, qu'une chèvre cause un jour un accident mortel.
6: Laurent Grollet pour Ici Provence. Alors faut-il réguler ces fameuses chèvres, ces animaux errants? Parce que ce matin on parle des chèvres, mais il y a aussi les sangliers que l'on peut voir aussi sur la route. Faut-il les abattre? Au contraire, vous estimez que ces animaux font partie du patrimoine et qu'il ne faut pas les toucher? On attend vos témoignages ce matin sur Ici Provence.
0: Eh bien, Chris, par exemple, sur la page Facebook, qui estime qu'il ne faut pas justement y toucher, car elle participe à préserver l'environnement des incendies, y compris les habitations. Et votre ami également sur la page Facebook, Ici Provence. 6h34, Camille, dans le journal de 7h.
6: Les épiceries de nuit à Marseille qui restent fermées de 23h à 6h du matin, la préfecture prolonge l'arrêté. Et puis le patron de la CGT du port de Marseille, condamné à 1 an de prison avec sursis, 5000 euros d'amende, reconnu coupable avec un autre syndicaliste d'avoir détourné 260 000 euros alloués au comité central d'entreprise.
0: Le temps change ce mardi, on a déjà eu localement quelques gouttes, notamment dans le Var, donc un début de journée entrecoupé entre nuages et éclaircies, puis vite des nuages plus nombreux, fin de matinée sûrement les premières gouttes. Et puis attention, notre région est placée en vigilance jaune aux orages entre 13h et 19h. Les températures ce matin, Marseille 22 degrés, Toulon 21, Aix 18, vous avez à Digne et à Gap 16 degrés et on ne devrait pas dépasser la barre des 30 degrés cet après-midi. Marseille 27, Toulon 26 et Aix-en-Provence 29 degrés.
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0: Et le mardi est en général une journée bien chargée. Pour l'instant, ça roule bien pour les autoroutes de Marseille, de Toulon, d'Aix-en-Provence. Une inforoute à partager. Elodie vous accueille au téléphone 04 42 38 08 08.
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0: Et vos chansons préférées toute la journée sur votre radio ici Provence, celle-ci en fait partie. Gold avec Laissez-nous chanter. Vous retrouvez d'ailleurs Gold hein, et les artistes en français sur la web radio 100% chansons françaises. Vous allez faire un tour sur votre appli ici. Belle journée, bon réveil.

0: démarrez la journée avec Gold sur votre radio ici Provence, 6h39. On vous a laissé chanter et vous allez continuer avec vos chansons préférées toute la journée. Dans le prochain quart d'heure, de la bonne humeur, comme tous les matins, avec Ziz du Panier qui va nous rejoindre avant les infos de 7h. Il y aura le petit coup de patte. Ce matin, on va vous présenter Connor. Il est extrêmement gentil. Connor, il court un peu comme ça. Mais alors, c'est un cœur sur pattes. Vous allez l'adorer. Et puis, le conseil du veto ce matin, le docteur Pierre Fabin qui va nous parler du bien-être des perruches. Mais tout de suite, la Corse à côté de Marseille.
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0: Je vous le disais tout à l'heure, avec plus de 100 000 habitants originaires de l'île de Beauté, Marseille est surnommée la capitale de la Corse. Juste à côté, à l'eau, sur le hauteur de la ville, eh bien, se tiendra en fin de semaine le salon du livre Corse. Bonjour Dal Coletto.
3: Bonjour,
0: bienvenue.
3: Merci, vous êtes à ICI Provence de nous accueillir.
0: Mais c'est normal. Vous êtes le président Jean Dal Coletto de la Maison de la Corse à Marseille. Ce salon donc se délocalise cette année.
3: Oui, écoutez, c'est un salon que l'on fait depuis une trentaine d'années.
0: Ouais.
3: Habituellement, c'était à notre Maison de la Corse, rue Sainte-Babel. Mais comme on était de plus en plus à l'étroit parce qu'il y avait de plus en plus de monde, avec les éditeurs, on a décidé de délocaliser en fait, et on a été reçu avec grand plaisir, et on ne le remerciera jamais assez d'ailleurs, par le maire d'Allo qui met à notre disposition le pôle culturel, qui est tout neuf, hein, c'est magnifique, hein, c'est un endroit de culture extraordinaire.
0: Oui, ce salon du livre qui se tiendra exactement au pôle culturel de l'usine électrique à Allo, donc en fin de semaine. Alors en plus des auteurs, je vois sur la liste ce matin, il y a des tables rondes, il y a des rencontres et il y aura en ouverture. C'est à voir absolument vendredi soir à 19h la projection du film Le Mohican.
3: Oui, je recommande ce film. C'est un vrai chef-d'œuvre. C'est un film qui est tout récent, qui a été présenté à la Mostra de Venise en 2025, qui a été très très bien accueilli d'ailleurs par les Vénitiens. C'est l'histoire d'un berger qui résiste, qui a ses terres agricoles sur le littoral à côté de Porto Vecchio, chez nous on dit Portivecchio, et qui résiste à l'empreinte mafieuse pour un projet immobilier que le grand banditisme veut créer sur cette zone-là, qui est une zone, le golfe de Santa Manza, magnifique.
0: Alors le film donc à voir vendredi, les auteurs durant le week-end, dimanche également, plus de la tombola pour gagner un aller-retour en ferry pour l'île de Beauté. Le public va pouvoir rencontrer les auteurs.
3: Oui, le dimanche, ouverture au public, entrée libre de 10h à 19h. On pourra se restaurer sur place, c'est quelque chose qui est en même temps culturel dans le cinéma, le livre, le chant, mais c'est également, on lira la Corse, mais on dégustera la Corse aussi. Je pense que nos amis du continent seront contents de partager ce moment avec nous, qui est un moment de culture, et surtout, un moment de partage.
0: Voilà, cette belle île de la Corse, sa culture, ses auteurs, son art de vivre à l'honneur en fin de semaine. Merci Jean Dal Coletto.
3: Merci beaucoup à vous.
0: Belle journée. Donc le salon du livre Corse de vendredi à dimanche, ça va se passer cette année. Un changement d'adresse, je vous le rappelle, au pôle culturel de l'usine électrique à Allo. Nouveau lieu donc, et toutes les infos sur maisondelacorse.com, le site internet, ou alors sur ici.fr. Il est 6h42, dans la playlist Ici Provence ce matin, on vous a mis Alain Souchon.
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0: On ira sur les plages du Nord, et Sandra qui arrive aussi. De la bonne humeur en musique, belle journée, bon réveil.
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0: Et il est 6h43, c'est l'heure du petit coup de patte, une aide au refuge de notre région. Et cette semaine, nous sommes avec le refuge SPA de Salon de Provence. Bonjour Samantha.
8: Bonjour Philippe.
0: Alors vous nous présentez qui, tiens, ce matin?
2: Oui, connard. C'est un chien qui boitille. Donc, en fait, il a le train arrière qui part un peu à droite, un peu à gauche. A priori, il se serait pris un véhicule et il n'aurait jamais été soigné. Donc, en fait, il a un petit handicap. Ça l'empêche pas de courir. Hein. Il court un peu à sa façon. Mais voilà, c'est un chien qui est très, très sympa. Il adore le jeu. On évitera les enfants en bas âge parce qu'il aime un peu trop le jeu, justement. Il est fan de sa balle, il est tout le temps partout dehors, dedans avec sa balle, il joue, il va promener avec sa balle, il fait tout. Un bully et qui a été aussi déclassé, donc ça c'est cool, il n'y a pas besoin de permis de détention.
0: Voilà, il est déclassé, hein. C'est un American Bully déclassé, il est vraiment gentil, c'est un amour sur quatre pattes, il est né en 2019, il a eu un accident de voiture, il a été réparé, il court un peu de côté comme un crâne, mais ça fait partie de son charme, et sa baballe, ça il la quitte jamais. Vraiment, vous allez adorer ce chien, j'ai un petit coup de cœur particulier pour lui, voilà, Connor, à découvrir sur la page Facebook Ici Provence en photo dans quelques minutes, si vous l'avez déjà sur ici.fr. Le petit coup de patte comme tous les matins avec le docteur Pierre Fabin, notre veto. Docteur, on va parler des perruches. Il y en a dans quelques maisons en Provence, les perruches. Vous avez peut-être vu d'ailleurs ces petits miroirs vendus dans les cages à oiseaux. Alors docteur, on se dit que c'est une bonne idée, que par exemple notre perruche va s'amuser en se regardant dedans avec ce genre d'accessoires.
8: Eh bien, c'est tout le contraire. Ah. C'est le pire accessoire possible. Le problème fondamental, c'est que la perruche ondulée n'a pas la conscience d'elle-même. Quand elle regarde ce miroir, elle ne se dit absolument pas que je suis belle aujourd'hui. Mmh. Elle est intimement persuadée qu'un autre oiseau vient d'arriver dans la cage. Au début, elle gazouille, elle essaie d'interagir, mais la situation devient très vite dramatique. Dans la nature, les perruches vivent en grands groupes et communiquent en permanence. Là, elle a face à elle un compagnon qui ne répond jamais, qui n'a aucune odeur et qui ne lui rend pas l'appareil quand elle essaye de lui faire la toilette en lui lissant les plumes, par exemple. C'est un mur de glace.
0: Et quelles sont les conséquences concrètes sur la santé et le comportement de notre oiseau, du coup?
8: Votre oiseau peut développer une véritable névrose. Il risque de devenir totalement obsédé par ce reflet. Certains deviennent très agressifs pour protéger ce faux compagnon et vous risquez de vous faire pincer très fort si vous vous approchez la main. Sur le plan médical, la perruche va essayer de nourrir ce reflet comme elle le ferait pour un véritable partenaire amoureux. Elle régurgite ses graines en permanence sur une vitre, sauf que le miroir ne mange pas. L'oiseau va donc s'épuiser, se vider de son énergie. Il peut maigrir à vue d'œil et développer des inflammations graves du jabot. Le stress de cette solitude, en plus, la pousse aussi très souvent à s'auto-mutiler en s'arrachant ses propres plumes jusqu'au sang.
0: Ça marche, merci docteur pour ces conseils. Conseil du veto tous les matins, 6h45, sur votre radio ici Provence, qui est la radio partenaire d'un superbe salon. 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Dites-nous quel temps il fait chez vous.

0: on est pas mal là. Hein. Sur les plages du Nord, bon, l'eau est un petit peu fraîche quand même, hein, avec Alain Souchon et le baiser. Belle journée avec votre radio locale ici Provence. C'est l'heure de retrouver les 3 plus, vos infos pratiques et utiles comme tous les matins. Bonjour Éric Maron.
1: Bonjour Philippe Richard et bonjour à tous.
0: Alors premier plus ce matin avec la base aérienne de Salon de Provence qui recrute.
1: Avec 40 postes à pourvoir dès cet été, parmi lesquels des postes d'agents de prévention du péril animalier, d'équipiers-pompiers de l'air, de caristes, des agents de maintenance d'armement, mais aussi des mécaniciens auto et puis beaucoup d'autres propositions à découvrir lors du job dating qui sera organisé demain sur la base 701 de Salon de Provence de 9h à 16h. Alors vous préparez bien sûr vos CV, inscription obligatoire et renseignements sur le site de la ville de Salon de Provence.
0: Deuxième plus ce matin avec d'autres postes à pourvoir, mais alors cette fois-ci à Marseille.
1: Et avec le Club Régional des Entreprises pour l'Insertion qui organise un grand forum emploi. C'est également demain et au Parc Borély. Les entreprises vont recruter dans de nombreux secteurs avec des offres en CDI, en CDD, en alternance et en intérim. Sur place, l'AFPA, l'Armée, France Travail, les missions locales et de nombreux partenaires de l'emploi et de la formation. Alors là aussi, on n'oublie pas son CV.
0: Non, important.
1: Et c'est important. Les recruteurs vous attendent à partir de 9h et jusqu'à 14h à Marseille, dans le Parc Borély.
0: Voilà, du job donc ce matin.
1: Oui.
0: Troisième plus, c'est la météo avec vous, comme tous les matins. Bonjour Chantal.
2: Oui, bonjour.
0: Vous êtes dans le 12e à Marseille. Hein.
2: C'est ça, exactement, à Saint-Barnabé.
0: Il paraît que c'est la première fois que vous passez à l'antenne.
2: Oui.
0: Vous étiez passé où?
2: Je me le demande.
0: Ah, non, mais alors, bon, tout va bien sinon.
2: Oui, oui, ça va très bien. Merci.
0: On a de belles invitations pour vous pour le Salon Vivre Côté Sud. C'est de vendredi à lundi inclus, ça sera à Aix-en-Provence au Parc Jourdan. Là aussi, vous ne connaissez pas ce salon, hein, c'est ça?
2: C'est ça. Je vais avec une amie qui a un jardin.
0: Vous allez vous régaler. Hein. Si vous aimez la déco, que ce soit intérieur, extérieur, c'est vraiment le salon. Hein.
1: C'est top, il est très beau ce salon.
0: Avec tous les artisans du coin.
1: Ouais, absolument.
0: Magnifique. Donc je pense que vous allez trouver votre bonheur. En tout cas, ça sera un vrai régal des yeux. Vous avez quel temps là, dans le 12e en ce moment là?
2: Eh ben, il fait, le ciel est bleu, alors il y a quelques nuages, un petit peu gris, mais il fait frais.
0: Attention, les orages arrivent cet après-midi. Alors, je ne sais pas si Marseille sera touchée, mais attention si vous bougez dans la région. On sera en vigilance jaune orage de 13h à 19h aujourd'hui. Ça va nous rafraîchir. Voilà.
2: Oui, voilà.
0: On vous souhaite une belle journée, Chantal.
2: Merci beaucoup.
0: À très vite. Hein. Merci à vous, Élodie, s'occupe de vous en antenne. Au revoir. Et puis, Eric, on vous retrouve tout à l'heure à 9h.
1: Oui, il y a un concert hommage à Charles Aznavour, jeudi au Silo avec Grégory Bakian. Ouais. Nous en avons parlé. Et on va consacrer cette matinée à l'Arménie avec de très nombreux invités. Et puis surtout, vos témoignages et vos souvenirs. Racontez-nous votre Arménie dès 9h ce matin.
0: Pourquoi vous avez l'Arménie dans le cœur?
1: Oui.
0: On a envie de le savoir. Et puis en cuisine, Carole Cuisine pour la cuisine
1: bien
0: arménienne
1: sûr,
0: ce matin.
1: Et
0: on salue la communauté arménienne qui nous écoute ce matin en Provence.

0: Ça, c'est de la bonne humeur en musique. Et elle arrive, cette bonne humeur, dans un instant, avec Ziz du Panier, comme tous les matins, pour les infos de 7h. Ça, c'est dans 4 minutes, 7h. Les infos à Marseille, en Provence, avec Florent Lesseau. Belle journée.
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0: C'est notre rayon de soleil tous les matins. C'est une merveille. Et c'est Ziz du Panier avec sa bonne humeur. Bonjour Ziz.
4: Bonjour Philippe. Bonjour les copains du matin. Coucou, c'est Ziz.
0: Et coucou.
4: Oh là, Philippe, j'ai une colère aujourd'hui.
0: Ah, pas, hein. Qu'est-ce qui se passe?
4: Oh, hein. je fais attention ouais. À ce que je mange. C'est vrai, hein, je suis. Oh mon Dieu. Je vais dans la salle de bain, je me pèse. Mm-hmm. Hein, et la balance, plus 3 kilos.
0: Ouf.
4: Ah non. Oh. Ah non. Ah non, c'est insolente là, hein. Elle me fait, je sais pas ce qu'elle me fait, mais hein, qu'est-ce que ça veut dire ça de me rajouter des kilos comme ça?
0: Non mais,
4: ah non, mon mari me dit ouais, elle te rajoute des kilos, elle te met les kilos que tu as pris, mais j'ai rien pris, je mange rien, il joue bastre lui, hein. Elle se dérègle. À mon avis, c'est la chaleur.
0: Ah bon?
4: Je pense.
0: Ouais, ouais.
4: Je l'ai foutue dans un coin de la salle de bain et elle bougera pas de là, elle est punie.
0: Voilà.
4: Ah non, j'ai une colère, dis. Oh, ouh là là. Et puis pourquoi je me pèse de toute façon? C'est vrai, des fois je me pose la question. Oh, mais c'est la Odette qui me met ce genre de choses dans la tête, elle m'énerve tellement. On est allé chercher les brousses du Rove hier.
0: Ouais.
4: Et oh mon Dieu, sur la route, j'ai failli me prendre une chèvre.
0: Ah bah oui, on en
4: mais
0: parle.
4: Mais oui, là partout. Ah ben, oui. Elles se mettent à l'ombre, tu vois, et comme l'ombre vient sur la route, elles se mettent à l'ombre sur la route.
0: Et, bah oui, ouais.
4: Et toi, tu arrives dans le virage, pof, et tu risques de te les prendre. Je ne sais pas ce qu'ils font à la surveillance des chèvres là. Hein, mais alors, hein, c'est dangereux sur la route.
0: Ah,
4: hein.
0: Oui,
4: faites attention hein, si vous allez à Carrel-Rouet, à Saussée-les-Pins, tout ça. Hein, vous risquez de rencontrer des chèvres.
0: Et on en parle ce matin.
4: Des chèvres sauvages en plus, tu vois. Oh mon Dieu, enfin, c'est pas grave. Hein. Après, heureusement j'ai des réflexes. Hein.
0: Ouais.
4: Et puis j'ai l'habitude. Eh ben, parce qu'on en a dans l'immeuble.
0: Ah bon, vous avez des chèvres.
4: Ouais. Au milieu quoi. Hein? Eh ben la Ragounia c'est et la Odette. Mais non, pas des chèvres. Mais les deux là, elles se mettent dans les escaliers souvent pour discuter. Je dis qu'est-ce que vous faites là? Elle dit bah s'il fait frais dans les escaliers, il fait frais dans les escaliers. Allez discuter un peu chez vous, va. Oh, mais qu'est-ce que ça veut dire, ça, de toujours traîner dans l'immeuble, hein, à laisser traîner les oreilles, à écouter ce qui se passe à droite et à gauche pour après faire des... Ouh, moi, ça me choque, Philippe. Vous le savez, moi, je suis pas une femme que je parle.
0: Jamais, ah, jamais, oui. Ziz.
4: Bon, allez, je vous laisse. Loupin. Bonne journée. Oui, parce qu'après, il y a un monde de fous, Philippe.
0: Oui, je sais.
4: Bonne journée.
0: Ouais.
4: Allez. Des bises de Ziz.
0: Allez, bon pain. Saluez le boulanger pour nous. Effectivement, les chèvres sauvages dans la région qui se baladent sur...

0: et à Saint-André dans le 16e arrondissement. La volonté de la préfecture de police, c'est de limiter les risques de troubles à l'ordre public, bruit, attroupement, stationnement gênant ou encore vente de produits interdits comme les cigarettes et le protoxyde d'azote. Ces fermetures nocturnes, c'est une mauvaise nouvelle pour les commerçants et leurs clients, Fred Chapuis.
1: Oui, dans cette épicerie du centre-ville, le jeune patron accuse le coup.
2: C'est vraiment une perte financière, mais énorme. Ça dépanne les personnes qui veulent acheter papier toilette, qui veulent acheter du lait le soir.
1: Mais le magasin vend aussi des produits interdits.
3: Je voudrais 2 cigarettes, s'il te plaît.
1: 1 euro les 2 cigarettes, la cliente se justifie.
3: Moi, j'achète à l'unité, parce que je fume pas beaucoup. Ça m'arrange.
1: C'est interdit, en fait.
3: Oui, voilà, interdit avec tout leur... Non, moi, je suis révoltée.
1: Le gérant est embarrassé, mais rejette tout amalgame avec d'autres commerces à l'activité douteuse.
2: J'ai fait un prêt à la banque pour, au final, être patron, ouvrir ma propre alimentation. Mais ça, ils le voient pas, tout ça. Faut pas tout mettre dans le même lot, quoi.
1: L'arrêté préfectoral a aussi l'ambition d'apaiser l'espace public, mais pour ceux qui ont ciblé uniquement les épiceries, est injuste.
4: C'est pas forcément les établissements qui font le plus de bruit ou de nuisance. Donc écoutez, si les bonnes personnes payent les pots cassés pour ceux qui font un peu n'importe quoi, c'est un peu compliqué.
1: Malgré la demande bien réelle et la perte de chiffre d'affaires, cette alimentation restera fermée le soir.
2: Je fermerai à 23h pile, il n'y a pas une minute de plus.
1: Au risque d'une amende, voire d'une fermeture administrative en cas de récidive.
0: Un reportage ici Provence, signé Fred Chapuis à Marseille. Depuis le premier arrêté en mars 2025, la préfecture de police a adressé plus de 120 avertissements pour non-respect de l'arrêté et ordonné 25 fermetures administrative de ces épiceries de nuit, donc à Marseille.
5: Un drame en plein cœur du centre-ville de Martigues hier après-midi.
0: Vers 16h, les pompiers et les policiers découvrent le corps d'une jeune femme de 25 ans dans son appartement de la rue Lombard, atteinte de plusieurs coups de couteau. Son conjoint de 30 ans est interpellé et placé en garde à vue.
5: Deux représentants CGT du Grand Port Maritime de Marseille, reconnus coupables d'avoir détourné plus de 260 000 euros.
0: Une somme considérable, normalement destinée au comité d'entreprise pour des activités sociales et culturelles. Le puissant patron de la CGT du port, Pascal Galeotté, alors secrétaire du CSE, et son trésorier, Bernard Cristalli, sont condamnés à 1 an de prison avec sursis. Entre 2014 et 2018, ces deux syndicalistes et les élus du CSE ont mené la grande vie grâce à de l'argent qui aurait dû profiter à l'ensemble des salariés, Fabien Ledu.
6: D'après la justice, des frais de restauration, d'alimentation, de transport, de bureautique et divers achats ont été détournés au profit d'une réalité personnelle et syndicale. Dans le détail, 12 ordinateurs, 14 téléphones portables, des tablettes, des enceintes et des écouteurs sans fil, mais aussi ces 75 euros dépensés dans un bar à cocktail parisien tard dans la nuit, ou encore plus de 98 000 euros de frais dans des restaurants parfois hors de Marseille. Après un rapport accablant de la Cour des comptes, le parquet de Marseille avait ouvert une enquête. Fin 2022, le Canard enchaîné avait dévoilé ses dérives sous le titre « Une vie de pacha pour les élus CGT aux frais du CSE ». L'un des prévenus a préféré lui évoquer des journées de cohésion pour les élus du CSE. Pascal Galeotté avait passé plusieurs heures en garde à vue en janvier 2025. Une centaine de militants CGT étaient venus le soutenir devant le commissariat du 8e arrondissement de Marseille.
0: Les deux syndicalistes de la CGT sont également condamnés à des amendes de 5 000 et 3 000 euros. Ils font appel de leur jugement. 16 ans de prison requis contre le trafiquant de drogue Félix Binghi, alias le chat, qui est jugé devant le tribunal correctionnel de Marseille. Le chef présumé du clan Yoda continue à nier son rôle dans le point de deal de la cité de la Paternelle dans le 14e arrondissement. 12 ans de prison requis contre son bras droit présumé et 10 ans requis pour l'homme soupçonné d'avoir géré les points de vente et qui est en fuite aujourd'hui. Le jugement sera rendu en fin de semaine.
5: Un bolide rouge flashé à une vitesse folle entre Martigues et Carrie Leroux.
0: Ah, ce n'est pas du cinéma, ce n'est pas le film Taxi. Samedi vers 19h, les gendarmes n'en croient pas leurs yeux quand ils voient le chiffre apparaître sur leur radar. 232 km/h pour une Ferrari 430 Scuderia sur la départementale 9. 232 sur une portion limitée à 110 km/h. Le chauffard de 35 ans a été interpellé, son permis retiré sur le champ et son bolide placé à la fourrière. Article et photos sur ici.fr.
5: Avez-vous déjà fait du gymkhana sur les routes de la Côte Bleue?
0: Slalomé entre les nombreuses chèvres qui barulent entre Châteauneuf-les-Martigues, en Suez-la-Rodonne, parfois même jusqu'à l'Estac. Spectacle pittoresque, certes, mais aussi un vrai danger sur la route. Ce sont faites des

0: chèvres domestiques revenues à l'état sauvage après des abandons. Elles seraient entre 500 et 1000 dans les massifs de la Côte Bleue et de la Nerthe. Alors tout a été essayé pour tenter de contrôler ces troupeaux, mais ça n'a jamais fonctionné en raison du manque de coordination des mairies avec la préfecture. Hors de question en tout cas d'abattre ces chèvres, nous dit Jean-Baptiste Saglietti, premier adjoint au maire de Châteauneuf-les-Martigues.
1: C'est pas notre volonté, en tout cas. De toute façon, s'il y avait un abattage massif, parce que si on fait quelques petits abattages, ça donnerait pas grand chose. C'est le préfet ou le sous-préfet qui en donnerait l'ordre et l'autorisation. Mais encore une fois, on n'est pas du tout pour l'abattage. On est pour la régulation, pour la castration des boucs, pour le trapage. C'est une grosse problématique pour nous, pour les élus, pour monsieur le maire, puisque c'est sa responsabilité. C'est surtout pour le bien-être des animaux, parce que on en trouve aussi, malheureusement, des fois, sur le bas-côté, qui ont été percutés par des camions ou des voitures.
0: Un témoignage du premier adjoint maire de Châteauneuf-les-Martigues.
2: Bon, des chèvres, mais aussi des sangliers, Florent Lesseau. Est-ce que vous avez déjà vu ces animaux errants près de chez vous, sur votre trajet?
0: Est-ce que vous trouvez ça dangereux? Faut-il les réguler? Si oui, comment? Vous témoignez, vous donnez votre avis au 04 42 38 08 08.
2: Nouvelle étape dans Parcoursup.
0: C'est aujourd'hui, en fin de journée, que les futurs étudiants et leurs parents aussi vont découvrir les premiers résultats de la plateforme. Tous les conseils à 7h20 avec notre invitée Marine Hilario du site l'étudiant.fr. Et puis à Martigues, l'anse de Ferrières est fermée aujourd'hui. Baignade interdite en raison de travaux sous-marins. Interdiction aussi de mettre à l'eau tout type d'embarcation. Bateau pneumatique, paddle, kitesurf, planche à voile. Et ce, jusqu'à 300 mètres au large de cette plage de l'anse de Ferrières, donc à Martigues. Bon, la plage, de toute façon, pas une bonne idée aujourd'hui, en tout cas pas cet après-midi.
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0: Eh bien, il y a un petit changement dans l'air, Philippe.
2: Des orages, voilà qui arrive. Donc, vigilance jaune aux orages pour toute notre région, 13h, 19h cet après-midi. Alors, en attendant, on a déjà quelques nuages qui s'installent, même si on a des éclaircies à cette heure-ci. Et puis, le dégradé va s'installer au fil des heures. Hein. Donc, plus de nuages, les premières pluies fin de matinée, début d'après-midi, et risque d'orage. Donc, à surveiller les températures. C'est le dernier jour du coup de chaud.
0: Ouf.
2: Alors, on passe en dessous des 30 degrés aujourd'hui.
0: Très bien.
2: Voilà, donc on se réveille quand même avec 22 degrés à Marseille, Toulon 21, Aix 18 degrés, 16 degrés à Digne et à Gap. Vous avez 20 degrés à Saint-Raphaël où la fête des producteurs du vin va s'installer samedi et dimanche au Palais des Congrès. Puis cet après-midi, 27 degrés pour Marseille, Toulon 26 et Aix 29 degrés. On avait 32 hier. Hein.
0: On peut commencer à respirer.
2: Exactement. Alors, pas tant que ça, si vous êtes allergique, hein, puisque les pollens de graminées sont toujours là. Donc on va encore éternuer, hein, ils sont bien présents. Et puis on va bien respirer dans les jours à venir, puisqu'on sera pour les maxis entre 27 et 30 degrés grand maximum. On est quasiment aux températures de saison. 7h08, le point de trafic. Attention, un accident sur l'A8. C'est en direction d'Aix-en-Provence, c'est au niveau de Fréjus. Alors le véhicule empiète sur la voie de gauche. Il y a des débris aussi sur la bande d'arrêt d'urgence. Vous restez prudent dans ce secteur. Et si vous avez des précisions, vous nous envoyez un message vocal ou écrit par WhatsApp au 04 42 38 08 08. Et puis premier ralentissement aussi sur la 50 à Marseille entre Aubagne et l'entrée de la Valentine. 5 petites minutes de retard dans ce sens-là.
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2: Eh oui, voilà l'été s'installe, il est là, hein, été météorologique depuis hier le 1er juin, l'été sur le calendrier le 21, dans quelques jours ça sera lancé officiellement. On a encore du beau temps ce matin, profitez-en. Voici les Négresses Vertes en musique sur votre radio locale ici Provence. 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

0: Les Négresses Vertes avec Voilà l'été, belle journée, c'est Ici Provence, il est 7h13.
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0: Et voilà David Oussillot, bonjour.
3: Bonjour Philippe, bonjour à tous.
0: Et dans mon œil ce matin,
3: fissuré mais pas encore cassé, le verre Picardie de chez Duralex. L'entreprise est placée en redressement judiciaire, elle est touchée mais pas coulée.
0: Ça rappelle des souvenirs de cantine ça. Hein.
3: Exactement.
0: On regardait au fond du verre pour avoir l'âge, souvenez-vous. Hein, je viens de 23. Allez Duralex dans un instant, sur votre radio Ici Provence.
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0: Et les 7h14, mon œil, David Oussillot, Duralex a bien été placé donc en redressement judiciaire, vous le disiez, hein, c'est la marque des verres de notre enfance. Hein.
3: Oui, même quand on est né à Marseille, on avait le Picardie,
0: le
3: petit verre trapu, cerclé de ronds concentriques qui a survécu à des millions de chutes de tables dans les cantines françaises. Un verre incassable, enfin presque, parce qu'hier, à Orléans, pour la 5e fois en 20 ans, Duralex a demandé d'être placé en redressement judiciaire, ce qui est fait d'ailleurs. Mais ça fait mal, parce que Duralex a été reprise par ses salariés sous forme d'une coopérative. Et moi, je vois d'ici le petit sourire des gros industriels qui se disent « On l'avait bien dit, ça peut pas marcher ». Dans les faits, ils ont un petit peu raison, mais ça pouvait marcher. L'entreprise avait lancé un appel aux Français, vous vous souvenez, pour trouver 5 millions d'euros.
0: Ouais.
3: Il y a des milliers de personnes qui ont répondu présentes en quelques heures pour finalement donner 7 millions.
0: C'est beau ça, non ?
3: Bah, c'est ça le problème.
0: Ouais.
3: C'est beau, mais c'est pas suffisant. Duralex a manqué de trésorerie. Quel gâchis, parce que les ventes ont plus que doublé. Hein. Une entreprise qui vend bien mais qui n'a plus de cash, c'est comme un verre Picardie plein avec un trou dans le fond et des milliers de Français qui avaient prêté leur argent qui pourraient ne jamais le revoir. Pire encore, qu'est-ce qu'on va dire des salariés patrons ? Ils sont pas capables de sauver leur entreprise ? Alors que c'est faux. En France, il y a UpCop, l'ancien chèque déjeuner. L'entreprise appartient à ses salariés depuis les années 70. Elle est présente dans plus de 25 pays aujourd'hui. Elle a 3200 salariés et elle réalise plus de 800 millions de chiffres d'affaires. Et puis, l'autre exemple quand même, je n'allais pas l'oublier, les thés et infusions Scopti.
0: Ah oui, c'est ici ça.
3: Les anciens salariés de Fralib, près de Marseille, à Gémenos, qui ont repris leur usine après le départ du Nil Vert. Eh bien, 10 ans plus tard, ils sont toujours là. Alors regardons plutôt ce qui marche. Regardons le verre à moitié plein. Toujours à moitié plein.
0: Et on espère un bel avenir pour Duralex, dans mon œil ce matin, David Oussillot.
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0: On va traverser la Manche. Paul McCartney en musique, ça vous va ?
3: Allons-y.
0: Allez, c'est cadeau.

0: Paul McCartney sur votre radio ici Provence, effectivement, on en parlait en antenne avec Florent Lesseau. Souvenez-vous, c'était le générique de l'émission télé L'Heure de Vérité.
1: Célébrissime, avec notamment Anna Duhamel.
0: Ça nous rajeunit hein, tout ça, les 7h20, mais ça rappelle de bons souvenirs télé, je confirme. Sur la route, attention, la 8 donc au niveau de Fréjus et en direction d'Aix-en-Provence, un accident, deux voies impactées, la bande d'arrêt d'urgence, enfin c'est pas une voie, mais enfin c'est ça peut servir. Et puis la voie de gauche, donc prudence dans ce secteur. Véhicule en panne signalé également ce matin sur la 55 en direction de Martigues au niveau des Pennes Mirabeau. On vous invite à ralentir dans ces deux secteurs. Puis si vous avez une info route, vous la partagez au 04 42 38 08 08.
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0: 7h20, justement Florent Lesseau, l'heure de vérité approche pour les lycéens qui ont fait leur choix dans Parcoursup.
1: La première heure de vérité, il y en aura d'autres. Hein. C'est aujourd'hui en fin de journée que les futurs étudiants et leurs parents vont découvrir les premiers résultats de leurs vœux sur la plateforme. Bonjour Marine Hilario.
4: Bonjour.
1: Responsable de la rubrique Parcoursup sur le site l'étudiant.fr. C'est donc aujourd'hui l'entrée dans la phase d'admission de Parcoursup. Il y a en fait trois possibilités. Vœux acceptés, souhait refusé ou liste d'attente. Si tous ces vœux sont refusés, est-ce que c'est la catastrophe ?
4: Alors non, si ce soir on a tous ces vœux qui sont refusés, alors c'est pas la catastrophe, mais effectivement il va falloir patienter jusqu'au 11 juin pour pouvoir participer à la phase complémentaire, qu'on appelle complémentaire, c'est-à-dire que on va pouvoir reformuler 10 vœux dans les formations, il va rester des places. Et donc il va falloir avoir ce petit temps d'attente, parce que si on a tout de refusé, effectivement il y aura plus rien à faire jusqu'à cette date, mais surtout il faudra vraiment participer à cette nouvelle phase. En général il y a des dizaines de milliers de formations où il reste des places, donc c'est l'occasion d'aller re-regarder où est-ce qu'on pourrait formuler de nouveaux vœux.
1: Voilà, donc à ce moment-là, on regarde un petit peu là où il reste des places et puis on formule des vœux en fonction de ce qui nous intéresse. Et si son vœu numéro 1 est accepté, quelle est la suite des opérations ?
4: Alors, si son vœu de cœur est accepté, bah, bravo, c'est une très très bonne nouvelle. Et dans ces cas-là, le plus simple est de l'accepter définitivement. Ça veut dire qu'on va renoncer à tous ses autres vœux. De ce fait, en fait, ça va libérer de la place pour les autres candidats, ce qui est quand même une bonne chose aussi. Et puis ensuite, il faudra juste s'inscrire dans la formation qui nous a accepté.
1: On a combien de temps pour valider ses vœux, si c'est accepté ?
4: Alors, ça dépend du jour à laquelle on reçoit une proposition d'admission. Il y a des délais, ils sont assez courts cette année, donc il faut quand même être plutôt alerte. On va dire que si on reçoit une proposition dès ce soir, on a jusqu'au 4 juin pour l'accepter.
1: Ensuite, ah oui, ça si va vite. Ah oui, 48 heures.
4: Oui, ça va vite. Ah oui. Ça va vite, oui, oui. Ensuite, si on reçoit une proposition à partir du lendemain, donc à partir du 3 juin, on a également 2 jours. Enfin là, en fait, on a 3 jours, c'est-à-dire on a le 2, le 3 et le 4. Et ensuite, on aura 2 jours à partir du 3 juin, et ensuite à partir du 17 août, donc là on est vraiment beaucoup plus tard dans la procédure, il n'y aura plus que 24 heures pour répondre à une proposition d'admission.
1: Voilà, toutes ces dates, on les retrouve bien sûr sur le site Parcoursup, hein, parce que voilà, c'est dur de tout retenir d'un seul coup.
4: Oui, c'est compliqué.
1: Si on est sur liste d'attente, à partir de quand sait-on si ses vœux sont acceptés ou pas, si on est sur liste d'attente?
4: Alors, si on est sur liste d'attente, le plus intéressant pour le moment, c'est de regarder à quel niveau on est dans la liste d'attente. Pour se donner un peu un ordre d'idée de combien il y a de personnes devant moi, c'est bien de regarder aussi les chiffres de la session précédente pour savoir à quel niveau était le dernier qui a été accepté par la formation. Ça va nous donner aussi une idée des chances d'intégrer la formation, même si chaque session est différente. Et bon, voilà. Il faut se dire aussi, et pas paniquer, c'est que La position dans la liste d'attente, elle va évoluer jour après jour, à chaque fois que des candidats vont notamment refuser des propositions qui seront faites par cette formation.
1: Et on voit donc l'évolution en temps réel ?
4: Exactement. Alors en temps réel, on la voit tous les matins, puisque le site Parcoursup est actualisé tous les jours, chaque matin. Donc là, encore une fois, ça ne sert à rien de revenir 50 fois par jour sur Parcoursup. Il est actualisé qu'une fois par jour. Donc si on est dans telle position le matin, on va pas évoluer dans la liste au fil de la journée. Ce sera le lendemain matin où là on va voir effectivement des évolutions arriver sur sa position dans la liste d'attente.
1: Donc on rappelle, il y a un délai de 48 heures pour répondre à partir du moment où on a la réponse. Donc c'est assez court, mais on ne se précipite pas non plus dans la minute qui suit. Hein, on en parle avec les profs, on prend le temps d'en discuter en famille et puis après on répond donc dans les 48 heures. Un numéro d'aide pour terminer, si on a fait une boulette et qu'on perd tous ses vœux, c'est le 0800 0800 400 070. Merci beaucoup Marine Hilario du site l'étudiant.fr. Merci pour ces conseils, bonne journée.
0: Merci à vous, des conseils que vous retrouvez aussi sur ici.fr et ça va discuter autour de la table. Sujet ce soir, number one, c'est Parcoursup.
1: Hein. Voilà, entre la poire
0: pour les parents qui sont concernés, bon courage pour ce soir. Allez, 7h25 et Zazie qui arrive dans un instant. L'actu, de retour dans 5 minutes avec Cyril Ardo, ce sera 7h30.
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0: Zazie sur votre radio locale, ici Provence avec Larsen. Bonne route, hein, bon courage, vous partez travailler les 7h29.
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0: Et à suivre Florent Le Saut, l'info d'ici qui nous emmène au château de la Verdière.
2: Pour la vente aux enchères d'objets prestigieux de ce château bâti sur les hauteurs de ce village du Haut-Var, plus de 1000 lots, il y en a pour tous les prix, promis. Christelle Marquès nous fait rêver dans deux minutes, c'est tarpin bien.
0: Et c'est tarpin justement le mot du jour. Qui n'est pas dans le petit Larousse, contrairement à ce qui a été annoncé. Médéric Gasquet-Cyrus va rétablir tout ça dans une dizaine de minutes. C'est notre linguiste marseillais qui arrive. Restez avec nous, les 7h30. L'actu en France et dans le monde, le 90 secondes. Avec vous Cyril Ardot.
3: Les recherches poursuivent pour tenter de retrouver Liana, 11 ans, à Fleurance, dans le Gers, entre Bordeaux et Toulouse. Un homme de 41 ans est mis en examen pour enlèvement et séquestration. Il a été placé en détention provisoire. La collégienne est montée dans sa voiture, selon les images de vidéosurveillance. Les comparutions immédiates se poursuivent aujourd'hui, après les débordements de samedi en marge de la finale de la Ligue des Champions. Une trentaine de prévenus et déjà une peine de 6 mois de prison ferme et des peines de sursis. Un Parisien qui soutient le PSG ne fait pas ça, réagit le président du club Nasser Al-Khelaifi en exclusivité sur ICI. Entretien vidéo à découvrir sur ICI.fr. À l'unanimité, les députés votent pour protéger les enfants contre les violences à l'école et dans le périscolaire. Le texte prévoit de renforcer les contrôles des personnes au contact des jeunes. Certaines mesures comme la levée du secret de la confession ou la création d'un fonds d'indemnisation sont en revanche écartées. C'est ce soir à 19h, les futurs bacheliers auront les premières réponses des écoles et formations sur Parcoursup, phase principale d'admission qui doit durer jusqu'au 11 juillet. Thomas Pesquet de retour en 2027 dans la Station Spatiale Internationale. Emmanuel Macron l'a annoncé hier. Un autre astronaute français, Arnaud Prost, séjournera lui la même année dans une future station spatiale commerciale. Et puis la légende du tennis, Serena Williams, de retour sur le circuit dans une semaine, en double pour un tournoi à Londres. L'ex numéro 1 mondial se tenait à l'écart des cours depuis 2022.
2: 7h31, l'info d'ici, c'est la vie de château que vous rêvez peut-être d'avoir. Être propriétaire d'un château, bon, peut-être pas, mais acquérir du très beau mobilier, alors ça oui, c'est possible, grâce à la vente aux enchères exceptionnelles d'objets prestigieux du château de la Verdière. Plus de 1000 lots à la vente, de la vaisselle à des lustres somptueux en cristal de Murano. Il y en a pour tous les prix. Bonjour Christelle Marquès.
4: Bonjour. Alors, il est difficile d'imaginer.
2: Vous avez visité ce château pour ICI Provence sur les hauteurs de ce village du Haut-Var. Hein.
4: Et il est difficile d'imaginer en poussant la porte du château qu'il y a 23 ans, quand Frédéric Champavert l'a acquis, le lieu n'était qu'une ruine.
5: C'était un jour de pluie. On ouvre la porte et on voit l'escalier qui est un torrent. Le hall d'entrée qui est une mare, il a fallu qu'on mette des bastings pour pouvoir passer. Et on a passé une grande partie de la journée, non pas à visiter le château, mais à mettre des étais dans les greniers pour éviter que les toits ne s'effondrent.
4: Malgré tout, le passionné l'achète et décide de mettre tout son cœur, notamment dans la réhabilitation de ce bijou, façade, charpente, intérieur, tout devant être repris, sans parler d'électricité et de la plomberie d'un autre temps. Le résultat, le lieu a retrouvé l'esprit dans lequel Louis Roch de Forbin avait transformé le château de ses ancêtres au 18e, château dont il a bien sûr fallu meubler les 120 pièces.
5: Peint en Chine.
4: Quelle est la pièce emblématique, à votre avis, du château là ?
5: C'est dur d'en choisir une seule. La tenture de Diane, dans la Grande Galerie, est une pièce absolument exceptionnelle parce que c'est aujourd'hui très rare d'avoir une tenture complète à 8 tapisseries. Quand je me suis rendu compte que la longueur de cette tapisserie était parfaite pour la salle de bal, j'ai dit, bah voilà, elle sera là.
4: Cette pièce fait partie du millier de lots à la vente, inventorié par le cabinet Millon, représenté par Delphine Hortz, qui se chargera de la vente aux enchères.
6: Il y en a pour tous les goûts. Effectivement, on peut partir avec les cuivres, les assiettes et la cuisine du château, mais également avec un lustre de Murano à Pampy de plus de 1 mètre de circonférence.
4: Autant de biens qui ont fait le plaisir de Sébastien Chazalette, le régisseur du domaine depuis 10 ans.
7: Un château, ça vit, ça a une âme, ça transpire en fonction des saisons et il se passe toujours quelque chose, quoi qu'il arrive.
4: C'est évidemment avec une certaine émotion que le propriétaire se sépare de tous les biens.
5: Ce que j'ai essayé de faire pendant ces 20 années pour remeubler ce château, c'est de lui redonner son âme. Je pense qu'on a réussi. Et donc, évidemment, se séparer du mobilier, c'est quelque part vendre l'âme du château. beaucoup d'émotions.
4: Mais c'est aussi pour la bonne cause finalement, car certains acheteurs pourraient avoir du mal à se projeter avec un mobilier qu'ils n'auraient pas choisi. Frédéric Champavert permet ainsi à qui le souhaite de s'offrir un peu de l'âme du château de la Verdière.
2: Voilà, tenture de Diane, je vais peut-être casser mon PEL, tiens, pour me l'offrir. Ça fait rêver.
0: Si je peux aider.
2: Allez, on fait une cagnotte. Cette vente aux enchères, c'est donc dimanche et lundi. Les visites sont possibles sur place, donc au château de la Verdière, vendredi et samedi de 10h à 18h. Il est conseillé de s'inscrire dès maintenant sur le site million.com. Le lien et les photos sont sur ici.fr.
0: Bon, si il y a un petit tapis de bain, moi je suis preneur. Hein. Voilà, donc ici.fr pour avoir toutes les photos. 7h34, Florent Le Saut dans le journal de 8h.
2: Vous les avez peut-être croisé sur les routes de la Côte Bleue, les chèvres sauvages entre Châteauneuf-les-Martigues, Anchès-la-Rodonne, particularité locale mais aussi vrai danger sur la route. Est-ce que vous trouvez ça dangereux? Que faire pour réguler ces chèvres sauvages? Même question pour les sangliers. Hein. Reportage à 8h et votre avis au 04 42 38 08 08. Renaud Muselier, rouge de colère, le président de la région, furieux que le nouveau maire de Nice, Éric Ciotti, refuse d'installer une patinoire temporaire dans sa ville pour les Jeux Olympiques d'hiver dans les Alpes. Renaud Muselier est furieux. Il en perd non pas son latin, mais son anglais. Vous allez tout comprendre à 8h.
0: Oui, on va le réécouter tout à l'heure. Je ne sais pas si j'aurais fait mieux.
2: Ça vaut le coup.
0: Ça vaut le coup de rester avec nous. Bon, ça vaut le coup de prendre un parapluie aujourd'hui. Hein. Pourquoi ? Parce que les orages sont annoncés cet après-midi. Alors ce matin, un nuage éclairci dans le ciel de Provence. Pour l'instant, ça va, on sauve les meubles. Et puis, fin de matinée, sûrement les premières gouttes. Et cet après-midi, 13h-19h, notre région sera placée en vigilance jaune pour les orages. À traverser la région, donc ça peut tomber un peu partout. Les températures, pour démarrer la journée, Marseille 22 degrés, Toulon 21, Aix 18, à 16 degrés à Digne à Gap. Toujours ces pollens de graminées dans l'air. On est en zone rouge pour vous qui êtes allergiques, un bon courage. Et puis pour cet après-midi, vous aurez 27 degrés pour Marseille, Toulon 26 degrés, Aix 29 degrés.
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0: Vous êtes sur la route, un bon quart d'heure de retard, c'est mardi, la journée la plus chargée, donc sur la 50 au Bagne, sortie de la Valentine, c'est en direction de Marseille, une bonne dizaine de minutes de retard sur la 55, donc en direction de Marseille avant d'arriver à Gignac, la Nerthe ce matin, on est à 5 à 10 minutes de retard de l'entrée de plan de campagne à la sortie sur la 51 en direction de Marseille, les hauteurs d'Aix bien chargées, 30 minutes, et oui c'est mardi, donc des Platanes jusqu'au Jas de Bouffon à 51 National 296 en direction de Marseille. Et puis le secteur de l'aire toulonnaise, hein, un quart d'heure de retard là aussi, comme chaque mardi, entre Cuers et les Fourches, la 57, en direction de Toulon.
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0: Et si vous avez un obstacle à signaler sur la route, un accident, un événement, 04 42 38 08 08 par WhatsApp, vous entrez le numéro dans les contacts et vous nous laissez un message écrit ou un message vocal. Et qu'est-ce qu'on fait quand on est coincé dans un bouchon? On monte le son dans la voiture, on chante et ça permet d'aller d'accélérer le temps et de passer du bon temps. Avec votre radio ici Provence, vos chansons préférées, David Bowie tout de suite, Let's Dance.

0: C'est de la bonne humeur en musique, c'est toute la journée sur votre radio locale, ici Provence. 7h40, dans un instant, David Houssillon va parler du procès de l'ancien merdiste.
1: François Bernardini, poursuivi pour détournement de fonds publics. La première surprise, c'est le choix de son avocat, Michel Peset, l'ancien patron du PS. Pourquoi le défend-il et comment il va nous répondre?
0: Allez, la réponse dans 5 minutes, mais tout de suite, on vous le dit en Marseillais, comme tous les matins.
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0: Avec notre linguiste Médéric Gasquet-Cyrus, aujourd'hui Médéric, vous nous parlez tarpin de choses à nous dire.
4: Bonjour Philippe, bonjour tout le monde.
0: Bonjour Médéric, donc tarpin de choses.
4: Oui, et si chaque année je vous annonce que tel ou tel mot marseillais entre dans tel dictionnaire, je commence aujourd'hui par vous annoncer qu'un mot n'entre pas dans le petit Larousse.
0: Ouais.
4: Il s'agit du mot tarpin. Alors, si je vous dis ça, c'est que l'information, la fausse information, a malheureusement circulé d'un site à l'autre, d'un média à l'autre. Alors, je ne vais pas citer les collègues, car tous les médias ou presque se sont plantés, nous aussi, comme la Provence, et certains, comme nous et la Provence aussi, ont pu rétablir la vérité. D'autres maintiennent cette fausse info en confondant, en fait, avec le dictionnaire Robert de l'année dernière. Alors, je me suis renseigné, moi, tout simplement, quand j'ai vu cette fausse info, j'ai fait mon travail en allant directement à la source. J'ai appelé les éditions Larousse, j'ai eu la responsable de la communication, j'ai aussi écrit à mon collègue, le linguiste Bernard Cerchiglini, conseiller scientifique auprès du Larousse, qui m'ont confirmé que non, cette année, le mot tarpin n'entre pas dans le petit Larousse. Alors, vous allez me dire, rien de grave, non, mais c'est un peu agaçant quand on est spécialiste du sujet de voir qu'une mauvaise information est reprise avec un principe hélas bien connu, les sites se copient les uns les autres. Je me suis même fait traiter de clown en commentaire du compte Hugo Décrypte Marseille lorsque je retentais de rétablir la vérité. Bref, on s'en cague, mais au moins, hein, vous savez, et voilà, et normalement, on doit vérifier ses sources. Donc, dans le petit Larousse, il y a tarin, tapin, taurin, topin, tapis, tari, mais pas tarpin. Pas de tarpin dans le petit Larousse, donc pas de tarpinou non plus. Alors vous allez penser que c'est une couillonnade de plus, voire une invention de ma part, hein, d'autant que le mot était un motus à trouver, alors que non, je suis tombé sur le mot par hasard, mais oui, cette forme tarpinou existe, cette variante de tarpin, petit mot tout doux, tarpinou, employé comme adverbe pour signifier la même chose, à savoir très beaucoup, et ça circule bien. Quand je suis tombé dessus, je me suis dit que ça devait être une forme toute récente, mais non, en plus ça fait un moment que ça circule, hein, une bonne quinzaine d'années, alors il n'y a pas beaucoup de formes, mais suffisamment pour en trouver différentes occurrences sur les réseaux sociaux, comme sur X, ex-Twitter. Exemple avec ce tweet de Catalia du 17 avril 2013. « J'ai tarpinou froid, mais que aux pieds et aux mains. Bizarre. » Bon, la fameuse Catalia semble adorer ce mot qu'elle emploie souvent. Elle écrit ainsi « Je me suis endormi tarpinouto. » Ou en plus bizarre « Oh, ça glisse tarpinou dans ma chambre, je vais essayer de faire le pingouin. » Une certaine Madness l'utilise beaucoup elle aussi. Elle explique dans un tweet du 7 octobre 2012 « Tarpinou égale tarpin, .trait. » Mais, alors j'en ai trouvé chez plein d'autres personnes, comme dans ce tweet de Salomé du 5 décembre 2012, « J'ai tarpinou fin ». Cette variante est attestée depuis au moins 2011 sur Twitter. Léa SK, localisée à Aix, écrit le 17 juillet 2011, « Il est tarpinou beau, mon smiley, je le kiffe ». Autre source différente, mais bien marseillaise, le site et compte Instagram Le Tarpin Bien semble appeler ses followers Tarpinou, mais Tarpinou, avec hashtag Tarpinou, etc. Bon alors, il reste à vérifier si cette forme dans le sens de Tarpin circule encore, et si on l'entend à l'oral, et si oui, où. Car comme Tarpin vit maintenant sa vie hors de Marseille, et depuis bien longtemps en fait, peut-être que ce Tarpinou-là est aussi déjà une dérivation non marseillaise. Et puisqu'on y est, je vous signale que j'ai vu pas mal de variantes du mot écrit Tarpin, P-A-I-N, hein, oui, comme le pain, voire Tarpin, P-I-N-G, mais ça, hein, c'est pour marquer la tarpin. En tout cas, je le confirme, pas de tarpin, donc pas de tarpinou dans le petit Larousse, à croire que tarpin nous a posé un lapin. Ou un lapi, tapi, la tarpinou.
0: Oui, c'est pas mal aussi. C'est tarpin bien en tout cas. Médéric Gasquet-Cyrus sur Marseille tous les matins. Merci Médé, à demain.
4: À demain mes lapins.
0: Ça marche, il est 7h44.
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0: Il est 7h45, David Ussiou, l'invité d'Ici Provence, et le procès de l'ancien maire d'Istres.
1: Qui s'est ouvert à Paris hier, François Bernardini, jugé pour détournement de fonds publics, favoritisme et prise illégale d'intérêts. Si c'est jugé loin des Bouches-du-Rhône, c'est peut-être parce qu'au départ, c'est une longue enquête du parquet national financier. Il est reproché à l'ex-maire d'Istres d'avoir employé deux personnes à titre fictif, d'avoir eu des liens avec des entreprises choisies pour construire la cité administrative de la commune, le complexe nautique d'Entresaint et une salle polyvalente, un préjudice de plus de 2 millions d'euros.
0: Et qu'est-ce que risque François Bernardini ?
1: Eh bien, jusqu'à 10 ans de prison, 1 million d'euros d'amende et une peine d'inéligibilité. Mais François Bernardini se dit innocent.
0: Et il est défendu par deux avocats, notamment un ancien élu marseillais dont vous connaissez le nom. Hein. Bonjour Michel Peset.
6: Oui, bonjour.
0: Bienvenue sur Ici Provence, la radio. Vous allez répondre aux questions de David Ussiou. C'est vous qui assurez la défense de François Bernardini. Vous avez été dans le passé le patron du Parti Socialiste, mais aussi député et président du Conseil Régional.
1: Et le Parti Socialiste des Bouches-du-Rhône, vous voir à cette place aujourd'hui, ça peut surprendre. Qu'est-ce qui vous a pris d'accepter la défense de François Bernardini ?
6: Mais d'abord, parce que je suis avocat. J'ai choisi ça dans la vie. J'ai pas choisi d'être député, hein. J'ai choisi d'être avocat et j'accompagne M. Bernardini avec Maître Aubergier, Thomas Aubergier, qui est ma collaboratrice et qui travaille avec moi, qui a commencé à plaider hier d'ailleurs.
1: Mais défendre quelqu'un que vous avez combattu politiquement.
6: M. Bernardini, je l'ai connu quand il était au Parti Socialiste et que j'y étais aussi. Nous avons été ensemble au début sur des motions pour Mitterrand. Ensuite, moi je suis plutôt rocardien, lui il était fabulien. Et là, nos vies se sont séparées politiquement. Ensuite, il a fait sa propre vie. Et puis, il avait un avocat qui était Maître Moustakakis, qui était un remarquable avocat avec soi. Et puis, bon, hélas, Moustak est mort. Et lorsqu'il est arrivé cette histoire, au début, c'était pas moi, hein. Puis, je suis rentré dans le dossier parce qu'un jour, il m'a demandé de bien vouloir le défendre. Et quand quelqu'un demande de le défendre, à moins que je fasse des choses particulières que je sois parti entièrement contre, j'accepte de le défendre. Vous savez, dans la vie, j'ai défendu beaucoup de monde.
1: Ouais, mais vous avez dit, il y a des moments où nous n'étions pas du tout d'accord. Mais pas d'accord sur quoi, au juste ?
6: Et politiquement, parce que moi, je vous dis, j'étais plutôt rocardien.
1: Ah, seulement pour ça, alors ?
6: Et lui était fabulien, mais ce n'était pas sur son dossier.
1: Vous n'avez jamais eu de doute, en tant qu'homme politique, hein, sur la façon dont l'ancien maire d'Istres gérait sa commune ?
6: Mais moi, je ne vais pas spécialement. Monsieur Bernardini a une personnalité un peu curieuse. Il est sec, il est puissant, il est comme ça, il est voilà. Et très bien, mais il a fait des choses. Hein, je veux dire, si vous voulez, la ville d'Istres, elle avait 17 000 habitants. Aujourd'hui, elle a 47 000. Mmh. Il faut suivre. Hein, je veux dire, il a réalisé des choses. Personne ne va contester qu'il a fait de grandes choses sur Istres, quoi. Très peu de temps conseiller, président du Conseil Général.
1: Ouais. Je lis ce que dit le parquet national financier. Il parle d'un réseau local tissé depuis plusieurs années entre les personnes politiques et les entrepreneurs. Ça s'appelle du clientélisme, ça s'appelle du...
6: Bah, c'est... Voilà. Non, mais attendez. Quand il faut 10 ans pour établir, pour écrire ça, ça ne veut pas dire que c'est la loi sacrée, hein, hier, j'étais à l'audience, nous avons eu une présidente qui a fait un rapport qui était pour la très équilibré, très intelligent, parfait, je le dis parfait. Il y a eu au ministère public, c'est-à-dire au parquet, deux magistrats du parquet, et j'ai trouvé très très bien cette nouvelle façon de faire, c'est-à-dire qu'après la présidente, le parquet dit attendez, alors là moi je vais vous dire pourquoi je demandais condamnation, ce qui ne se fait pas, en général. Après la présidente, il y a le procès qui se déroule, et puis le parquet nous fait connaître sa position définitive au moment des réquisitions. C'est ce qui était logique jusqu'à maintenant, mais j'ai apprécié ce qu'a fait le parquet financier. Il a dit, attendez, moi dans ce dossier, voilà, compte tenu des jurisprudences, compte tenu de ce qui se passe, voilà quelles sont mes réquisitions. Mmh. Et il a fait ses réquisitions.
1: Michel Peset.
6: Et maintenant, il y a, rendez compte, 3 semaines. 3 semaines de débat pour savoir ce qu'il en est.
1: Voilà. Donc il y a le tribunal, il y a le parquet national financier, et puis oui. François Bernardini a face à lui aussi l'actuelle municipalité partie civile. Le maire actuel, Robin Préteau, dit qu'il veut savoir si la commune a subi un préjudice. Ça vous paraît normal
6: ça, Attendez, mais il a raison, je comprends le maire actuel. Il se dit, qu'est-ce que c'est ? On a dit, très bien. Bon, il a décidé il y a 2 jours d'être partie civile. C'est son droit légitime. Mmh.
1: Écoutez-le.
6: Il y avait hier, ses avocats étaient là, et ses avocats se sont pu s'exprimer. Alors, c'est tout à fait logique.
1: Michel Peset, ce qui est intéressant, c'est de l'écouter quand il n'est pas élu maire, mais quand sa majorité est élue en mars dernier. Écoutez-le.
7: Je pense que les gens avaient vraiment envie d'envoyer un signal qui était celui de vouloir tourner une page. Cet électorat-là est un électorat qui voulait du changement et on était la seule alternative pour ce changement. Il s'est exprimé ainsi.
1: Tourner une page, Michel Peset, reconnaissez qu'il a subi un désaveu sévère quand même. Hein.
6: Non, attendez, des aveux sévères. Je crois que le maire a été très bien, parce qu'il dit, oui, c'est un changement, parce que ça fait... Il y a des générations, comme il y a eu les générations Mitterrand, il y a eu la génération Bernardini, ça fait X années qu'il est maire.
1: C'était donc, pas un système Bernardini. Il n'y avait pas un système Bernardini.
6: Il n'y a pas que lui, si vous voulez, le nombre de maires qui sont tombés parce que c'était leur quatrième ou cinquième tentative de renouvellement, les gens, ils en ont assez. C'est ça ce qui s'est passé, c'est un phénomène de jeunisme, ils en ont massé, voilà. Mmh. Voilà. Alors après, les gens peuvent faire des critiques, c'est évident. Mais je crois que le grand phénomène qui s'est passé à ces élections, c'est un phénomène où les gens disent, bon, 4 ans, c'est 4 fois, c'est pas mal, hein, ça suffit, maintenant, dégageons, quoi. Hein.
1: Merci. Merci Michel Peset. C'est donc vous qui allez assurer la défense de François Bernardini.
6: Maître Thomas Aubergier.
1: Tout à fait. Vous êtes deux. Voilà. Merci à vous. Bonne journée.
0: Merci à vous. Et vous retrouvez évidemment ce qu'il en est donc sur la page ici.fr, votre site internet. Il est 7h52. Je regarde la route également. Attention à la 50 quand vous prenez la direction de Toulon ce matin. Avant d'arriver sur le Palais des Sports, donc sur la 50, il y a eu un accident et ça engendre un gros ralentissement, voire une circulation à l'arrêt sur 2-3 km. Si vous avez des précisions, vous nous les donnez au 04 42 38 08 08. Vous envoyez un message par WhatsApp, un message écrit ou message vocal. Donc 15 minutes de retard déjà, 15-20 minutes ce matin sur la 50 en entrant sur Toulon, puis vous avez les bouchons habituels sur les routes et autoroutes de Provence à cette heure-ci. Hier, on a appris une très très bonne nouvelle. Si comme nous, vous êtes fan de Céline Dion, elle a rajouté des dates supplémentaires. En plus de ce concert à l'automne, ça sera donc au mois de mai, une dizaine de dates. Alors pour pouvoir décrocher le sésame et avoir une place pour Céline Dion, aller l'applaudir à Paris, il faut déjà être inscrit. Ça concerne uniquement les fans qui étaient déjà inscrits pour la vague qui avait été mise en vente il y a quelques semaines. Voilà, ceux qui n'ont pas eu de chance, il y a une chance supplémentaire. Donc ouverture demain à partir de 10h pour eux. Bon, voilà. Bonne chance à vous, Céline Dion, nous on l'adore, tout comme vous d'ailleurs. On l'écoute, sa dernière chanson, ça s'appelle Dansons, c'est sur votre radio ici Provence.

0: Dans son Céline Dion qui a rajouté 10 nouvelles dates au mois de mai de l'année prochaine, et on croise les doigts pour vous pour tenter d'en avoir une, un sésame pour aller l'avoir chanté à Paris. Vous restez avec nous, il est 7h56, Stéphane Bern qui nous emmène dans un instant à l'Élysée pour évoquer la mort de Félix Beaufort dans les bras de dans des circonstances assez particulières. L'histoire vous sera racontée dans un instant, et toute l'actu qui revient dans 3 minutes 8 heures avec Camille Payan.
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0: Allez, 7h57, on remonte le temps comme tous les matins avec Stéphane Bern, c'est notre voyage quotidien. Bonjour Stéphane.
3: Bonjour Philippe.
0: Et aujourd'hui on voyage au temps où un président de la République meurt en plein travail, enfin presque.
3: 16 février 1899, le président Félix Faure s'effondre à l'Élysée. Très vite, une rumeur court et elle va faire rire toute la France. Paris, Palais de l'Élysée. En cette fin d'après-midi d'hiver, le président est dans ses appartements privés. Officiellement, il travaille. Le pays est sous tension. L'affaire Dreyfus divise la France. Les esprits sont à vif. Bref, moyen l'ambiance. Soudain, agitation. On appelle au secours. Félix Faure est pris d'un malaise violent. Les domestiques accourent, les médecins arrivent en urgence. Mais il est trop tard. Le président est mort. La cause officielle est claire. Une congestion cérébrale, ce qu'on appellerait aujourd'hui un AVC. AVC, allez, voilà, circuler. Oui, ça fait AVC. Mais très vite, les rumeurs vont bon train. Et étonnamment, ce train-là n'est jamais en retard. Il est même souvent en avance sur la vérité. Car Félix Faure n'est pas seul. Une femme se trouvait avec lui, Marguerite Stenel. Immédiatement, les questions fusent. Que faisait-elle là? Que s'est-il passé juste avant le malaise? On raconte que le président n'était pas exactement en train de travailler. Disons qu'il menait une activité plus privée. Dans les cafés, dans les rues et surtout chez ses adversaires politiques, les moqueries fusent. Une punchline sort du lot et restera célèbre. Il voulait être César et il est mort pompé. Pendant que la France plaisante, la situation est pourtant très sérieuse. Le pays doit élire un nouveau président en pleine crise politique. Une élection anticipée. Félix Faure reste un cas unique, le seul président mort à l'Élysée. Officiellement, il est mort dans l'exercice de ses fonctions. Officieusement, il serait mort dans l'exercice tout court.
0: Oui, voilà. Merci Stéphane pour ce moment d'histoire tous les matins, juste avant les infos de 8h. Et vous retrouvez la collection, évidemment, sur ici.fr.
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0: 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Belle journée, il est 8h. Les infos à Marseille et en Provence, Camille Payan, la une ce matin, les chèvres sauvages errantes.
4: Ces trois mots sur des panneaux sur la route, sur la Côte Bleue, pour signaler la présence au quotidien de ces chèvres sauvages du Rov qui se promènent en toute tranquillité sur la route. Vous les avez peut-être déjà croisés, jusqu'au point même de devoir vous arrêter pour les laisser traverser tranquillement. Parfois, elles deviennent pourtant

0: signalé, donc il n'y a pas de souci.
1: Eric relativise, casque de moto en main.
0: Ça fait 7 ans que j'habite ici, jamais j'ai été en situation de danger en moto. Ce qui est dangereux, c'est plus les automobilistes qui les voient et qui freinent ou qui ralentissent pour les photographier, etc.
1: Et en cas d'accident, c'est bien le maire qui est responsable, d'où cette campagne de trapage en préparation à Châteauneuf-les-Martigues, des chèvres qui seront prélevées et remises à des éleveurs.
2: Alors justement, est-ce que c'est ça la solution, des chèvres prélevées et remises ensuite aux éleveurs? On vous pose la question ce matin sur Ici Provence.
3: Oui, faut-il les réguler? Et puis aussi ce mot qui va forcément vous interloquer ce matin, est-ce qu'il faut les abattre? Est-ce qu'il faut faire en sorte que ces chèvres ne soient plus des dangers pour nous sur la route, comme peuvent l'être également les sangliers? Ces animaux font-ils partie de notre patrimoine? Eh bien, vous nous le dites ce matin, 04 42 38 08 08.
2: Une femme de 25 ans tuée de plusieurs coups de couteau à Martigues hier après-midi. Les pompiers l'ont retrouvée dans son appartement de la rue Lombard. Son conjoint âgé de 30 ans a été interpellé et placé en garde à vue.
3: Le rideau des épiceries de nuit à Marseille va rester baissé la nuit.
2: Dans le centre-ville, mais aussi à Saint-André, Saint-Jérôme, on ne peut plus donc vraiment appeler ces commerces épiceries de nuit. La préfecture prolonge l'arrêté qui oblige la fermeture de 23h à 6h du matin. Décision pour lutter contre les nuisances et la vente de produits interdits. Mais pour les commerçants, c'est un gros manque à gagner depuis 15 mois déjà, comme l'explique ce gérant dans le centre-ville.
4: C'est vraiment une perte financière, mais énorme. Le travail, c'est beaucoup la nuit. On est énormément, nous, les habitants, qui ont besoin d'acheter, qui manquent du lait, des chips, des Kellogg's, des céréales, des sucettes, 2-3 bières. Et la plupart des clients, ils me remercient d'être ouverts, du coup, le soir pour dépanner.
5: Vous allez respecter cette interdiction? Je peux vous poser la question, quoi?
4: Franchement, je vais respecter. Parce que si vous respectez pas, il y a la police qui vient, contrôle, vous fermez, vous avez une amende. Moi, j'essaye d'être le maximum, on va dire, légal. C'est-à-dire que j'ai passé la formation d'alcool, j'ai tout fait quoi, pour ne pas être embêté. Alimentation, pour eux, c'est mal vu, c'est du blanchiment d'argent, c'est le shit, c'est la drogue, alors que rien à voir. Parce que peut-être que la police, dans des alimentations, ils ont trouvé, on va dire, des choses illégales, mais il ne faut pas tout mettre dans le même lot quoi.
2: Un propos recueilli par Fred Chapuis pour Ici Provence. Le week-end, à partir du vendredi soir, les épiceries doivent fermer, cette fois à minuit au lieu de 23h en semaine. Des frais de restauration, de transport, divers achats. Le puissant patron de la CGT du port de Marseille, condamné pour avoir détourné 260 000 euros alloués au comité central d'entreprise. Pascal Galéoté, condamné à 1 an de prison avec sursis, une amende de 5 000 euros. Son ancien trésorier, Bernard Cristalli, est lui aussi condamné à 1 an de prison avec sursis. 16 ans de prison requis à l'encontre de Félix Bingui, surnommé le chat dans le milieu du narco-banditisme à Marseille, le chef présumé du clan Yoda, jugé depuis le 18 mai pour trafic de stupéfiants, association de malfaiteurs et blanchiment. Au total, 20 prévenus sont jugés. La décision est attendue en fin de semaine.
3: Médaille de plomb pour les JO 2030 dans les Alpes.
2: Depuis le retrait de Nice et le refus d'Éric Ciotti, le maire, d'installer la patinoire temporaire dans le stade de foot, il faut donc repenser l'organisation alors que le temps presse. Nice perd le pôle glace et le plan B n'est pas clair. Renaud Muselier, le président de région, en perd lui son français, enfin son anglais, quand il évoque la ville de Nice.
6: Elle perd aussi une ambition patiemment construite depuis 4 ans. Nice Côte d'Azur en hiver, winter in the snow, in the new summer. Mais à côté de ça, bien sûr, c'est la région qui perd.
2: Voilà, winter in the new summer, dit Renaud Muselier. L'hiver, le nouvel été, les organisateurs tout simplement glacés par cette nouvelle qui s'interroge aussi maintenant sur le lieu de la cérémonie de clôture des Jeux. Ce ne sera peut-être plus dans notre région, explique Renaud Muselier.
6: C'est un moment regardé par près de 600 millions de téléspectateurs dans des Jeux suivis par plus de 3 milliards de personnes dans le monde. J'ai pas beaucoup de choix. Hein. Soit on accepte quelque part qu'on vienne à Marseille pour se servir du Vélodrome, on est sûr de faire quelque chose de grand, mais je suis pas du tout sûr que les instances olympiques soient capables de changer de territoire comme ça aussi facilement. Est-ce qu'on peut le faire sur Briançon? Je n'en sais rien. Une idée est venue aussi de se servir de Briançon ou du lac de Serpenson, qui est un écrin absolument exceptionnel. Maintenant, en face, c'est combien de personnes et quel est le coût? Beaucoup d'athlètes, les médias, tout sera en Auvergne-Rhône-Alpes, donc c'est un peu complexe.
2: Voilà, beaucoup de questions, peu de réponses pour l'instant pour l'organisation de ces JO 2030 dans les Alpes. Si vous êtes en pleine organisation de vos summer vacances, justement, vos vacances d'été, attention à cette arnaque en ce moment. Si vous passez par le site de réservation Booking, victime d'une fuite de données mi-avril, il se peut que vous receviez des mails dans lesquels figurent toutes vos informations. On vous demande alors de confirmer votre réservation en effectuant un paiement. Des hôtels ont ainsi été piratés et des clients potentiellement en Provence, explique Nicolas Guyot, hôtelier à Marseille, vice-président de l'UMI 13.

0: une fuite de données qui n'est pas massive. C'est une fuite de données qui peut-être a eu lieu dans un élément de la chaîne, on ne sait pas dans lequel. C'est vraiment quelque chose qui est arrivé à très peu de nos adhérents hôteliers, où certains de leurs clients reçoivent un message leur disant « Veuillez nous fournir vos coordonnées bancaires, on les a perdues », ou ce genre de choses. Je rappelle à tous les clients d'hôtels, lorsqu'ils ont le moindre doute, la première chose à faire, c'est de contacter l'établissement hôtelier, si la demande pourrait émaner de l'hôtel. En aucun cas, l'hôtel vous demandera une deuxième fois un règlement, une autre garantie ou ce genre de choses.
1: Voilà, vous contactez l'hôtel si vous avez un doute ou encore votre banque. À l'OM, ce n'est pas encore les vacances et on serre les dents. La situation financière délicate du club est examinée aujourd'hui par l'UEFA avec 157 millions de pertes nettes sur les trois dernières saisons. L'OM risque des sanctions comme l'exclusion de la Ligue Europa d'après le journal L'Équipe. L'OM doit passer devant le gendarme financier du foot français, la DNCG, le 18 juin prochain.
2: Eh ben nous, on va passer devant la station météo.
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1: Certains diraient peut-être que c'est une sanction aussi puisqu'on a un moins beau temps aujourd'hui.
2: Oui, mais
1: pourtant ça va faire du bien aussi.
2: Bon, on va pas mettre un carton rouge à la météo, jaune parce que bon, les orages méfient quand même. Hein. L'eau on veut bien. Oui. Les orages, bon, on est toujours un petit peu perplexe. Alors pour l'instant ça démarre comment ? Nuages éclaircis dans le ciel de Provence. Les heures vont défiler, on aura plus de nuages, sûrement quelques gouttes déjà en fin de matinée. Puis cet après-midi, nous allons passer en vigilance jaune orage entre 13h et 19h pour toute notre région. Donc ça peut tomber un petit peu n'importe où, on va dire principalement dans les terres, on va surveiller le Haut-Var, l'Est-Var, mais ça peut tomber un petit peu partout. Donc à surveiller, les températures, ce matin c'était 22 degrés pour Marseille, vous aurez pour cet après-midi 27 degrés. À Marseille, vous avez toujours d'ailleurs l'exposition Les Bonnes Mères hein, qui se poursuit au Mucem. Toulon 26 degrés, Aix 29 degrés, toujours ce risque allergique pour les pollens de graminées, on est toujours en zone rouge dans notre région. 8h08, attention sur la route. Alors, vous avez les ralentissements habituels pour Marseille et Aix-en-Provence. Ça, c'est fait, mais on va s'arrêter sur l'aire toulonnaise parce qu'il y a plusieurs infos à vous donner ce matin. Il y a eu tout à l'heure, je vous en parlais, un accident sur la 50 avant d'arriver au Palais des Sports en direction de Toulon. Là, il y a toujours 10-15 minutes de retard sur la 50. On rajoute un accident à la Valette sur la 57 en direction de Toulon et on rajoute également un accident de moto à terre et un semi-remorque sur la voie du milieu. Là, c'est dans le tunnel de Toulon en direction de Marseille. Ça vient d'arriver, les secours ne sont pas encore arrivés sur place. Merci Stéphane pour cette précision. Donc deux accidents sur la 57 dans ce sens-là, donc Nice vers Toulon. Ça engendre une heure et demie de retard déjà ce matin. Hein. Vraiment de la Valette jusqu'à la sortie du tunnel, c'est saturé. Passez par la ville, évitez la 57. Et si vous avez des précisions, 04 42 38 08 08, on est preneur.
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2: Ce matin, David, nous allons parler tous ensemble des animaux errants.
6: Et attention ce que vous allez dire, notamment à propos des chèvres du Rove entre Châteauneuf-les-Martigues, en Suez, la Redonne, parfois même jusqu'à l'Estac, à Marseille. Vous les avez déjà croisées, elles sont en liberté et il y a des automobilistes qui trouvent ça dangereux. Ils nous le disent d'ailleurs. Le premier adjoint à Châteauneuf-les-Martigues lui est embarrassé. Comment réguler ses chèvres ?
7: On est pour la régulation, pour la castration des boucs, pour le trapage. C'est une grosse problématique pour nous, pour les élus, pour monsieur le maire, puisque c'est sa responsabilité. C'est surtout pour le bien-être des animaux, parce qu'on en trouve aussi, malheureusement, des fois, sur le bas-côté, qui ont été percutés par des camions ou des voitures.
6: Vous le sentez embarrassé, cet élu ? Vous avez raison. Réguler les chèvres, vous êtes nombreux à réagir, comme Pascal qui dit « Laissez nos chèvres tranquilles, elles participent au débroussaillement. Vous n'avez qu'à adapter votre vitesse en voiture. » Comme Nadia d'ailleurs à Marseille qui se dit qu'il faut diminuer la vitesse des véhicules et puis c'est tout. Mais il y a quand même Gilbert qui ose écrire « La carte postale est belle, elle est superbe quand on passe près des lieux, mais est-ce vraiment raisonnable de laisser les chèvres errer près de l'autoroute ? Quand il y aura un mort, vous direz quoi à la famille ?» Et Paul aussi qui se dit que sur l'autoroute, entre la sortie de Châteauneuf et Carrie, c'est un danger mortel et la préfecture, selon lui, doit imposer une solution.
2: Alors, quelle est justement la solution, selon vous ? Comment éviter les accidents avec ces chèvres ? Alors, est-ce qu'il faut d'un côté, vous dites, les réguler, ce qui s'entend beaucoup. Puis il y a des petites voix. Alors là, je sais que ça va vous faire mal aux oreilles, mais je vais prononcer le mot. Est-ce qu'il faut les abattre ? Parce que là, il faut faire comme ça.
6: Ou les mettre ailleurs.
2: Et faire aussi comme ça pour les sangliers. Venez nous le dire ce matin, votre avis. Et le bienvenu au 04 42 38 08 08. On parle bien des animaux, hein, parce qu'il y a Annie qui nous dit sur WhatsApp ce ne sont pas les chèvres sur l'autoroute. C'est l'OM qui s'entraîne. Annie, c'est pas bien. Allez, vous aussi, on vous attend ce matin. C'est Elodie qui vous accueille au téléphone.
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2: Et vos chansons préférées toute la journée. Voici Rose Laurence, Africa.

0: commence avec Africa. On va pas parler des gazelles ce matin, mais des chèvres, celles que vous croisez quand vous êtes sur les routes de la Côte Bleue. Comment réguler ces chèvres, éviter l'accident? Vous nous le dites, allez, dans une minute.
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0: Comme tous les matins entre 8h15 et 8h25, David Youssiou, on va parler des chèvres de la Côte Bleue. Sont-elles dangereuses sur la route?
3: On les voit sur la départementale, quand on longe la Côte Bleue. Vous êtes très partagé. Personne ne veut voir ces animaux disparaître, ça c'est clair. Mais vous dites qu'il faudrait peut-être mieux les contrôler. Françoise, elle dit réguler, c'est quoi ce mot? Après les chèvres, les sangliots, bientôt les cigales, dit-elle. Tout le monde a le droit de vivre.
0: Bon, vous avez parlé de départementale, mais parfois on les croise aussi sur l'A55.
3: Alors là, c'est plus compliqué.
0: Là, c'est une autoroute et c'est pas la même vitesse. Bonjour Maurice.
4: Bonjour.
0: Vous êtes dans le 4e, pardon, à Marseille, Maurice.
4: Oui, et vous avez une... je suis né dans le 14e, oui. Et actuellement, je suis dans le 4e.
0: Ah ben, j'étais pas loin, alors.
4: Palais-Longchamp.
0: Vous avez une belle histoire à nous raconter, justement, sur l'origine de ces chèvres.
4: C'est une histoire que je connais, mais comme je viens de voir l'émission de... Comment elle s'appelle, la charmante présentatrice.
0: C'est Élodie qui vous a accueilli au téléphone. Alors, ces chèvres, elles viennent d'où,
4: Alors, comme ils ont parlé des chèvres du Rhône, et les chèvres du Rhône, j'en ai entendu parler toute ma vie, dans ma famille.
0: Ouais.
4: Alors, je vous explique d'où viennent ces chèvres.
0: Ah, d'où viennent-elles?
4: Et vous notez, vous aurez du mal à trouver l'île où elles sont nées, où elles étaient sauvages.
0: Mm-hmm. Et c'était en Grèce,
4: alors,
0: non?
4: Cette île s'appelait Simi. Elle s'appelle toujours Simi.
0: Ouais.
4: S-I-M-I.
0: Donc en Grèce.
4: Alors, c'est une île grecque qui est entre la Grèce et la Turquie.
0: Ouais.
4: Il y a des ménages, mais des ménages, les personnes sont magnifiques. Moi, j'ai eu une belle mère,
0: Mais parlons des chèvres, avec tout le respect que j'ai pour la belle maman, Maurice, mais alors elles viennent d'où ces chèvres? De cette île-là, on les a amenées à Marseille, on les a amenées dans la région, c'est ça?
4: Alors, le grand-père de mon épouse, il était batelier, et il a amené les chèvres de Simi, ici,
0: d'accord,
4: à Marseille, dans les Côtes du Rhône.
0: Ok. C'est lui le coupable, alors.
4: Elles étaient sauvages en Grèce, à Sibie, elles le sont toujours.
0: Ouais.
4: Par les histoires, elles s'échappent, elles provoquent des accidents et tout. Moi, dans ma vie, je suis pas grec, je suis français.
0: Ouais, ouais.
4: J'ai beaucoup connu les dames qui vendaient des brousses de Rome.
0: D'accord.
3: Bon,
4: alors, les brousses de Rome, ça venait des chèvres de Grèce.
0: D'accord.
3: Et merci Maurice, en tout cas, de nous avoir éclairé là-dessus.
0: C'est bien à savoir,
3: oui,
0: ça.
3: On sait pourquoi ces chèvres, aujourd'hui, sont là. C'est à cause de l'épouse de votre grand-père, si j'ai bien compris.
0: Ouais, c'est la famille qui, à l'époque, amenait ces chèvres de cette petite île de Simi, voilà, donc, et qui sont désormais dans notre région. Elles étaient sauvages sur l'île, elles le sont toujours. Mais une fois qu'elles sont là, on fait comment? Est-ce qu'on régule? Comment on fait d'ailleurs? Bonjour Gisèle, et merci Maurice pour votre appel.
5: Bonjour.
0: Gisèle, vous êtes à la Bouilladis,
5: Oui, je suis à la Bouilladis, ce monsieur est charmant.
0: Ouais,
5: oui,
0: exactement.
5: Voilà. Alors, il y a une autre histoire pour les chèvres qui sont chez nous en liberté, c'est parce qu'il y a des gens qui s'en sont débarrassés, qui les ont mis dans la nature tout bêtement.
0: Ouais.
5: Voilà. Bon, on revient à la réalité. Bon, ces chèvres sont peut-être dangereuses, mais les automobilistes qui roulent sur à des vitesses pas possibles sont tout autant dangereux. Mais il s'avère quand même que avant de les abattre, ces pauvres bêtes, il faut bien dire que c'est l'autoroute là, leur appartient, parce que c'était des terrains qu'ils avaient qui étaient à eux, oui. Et qu'on a tout empiété, comme on fait pour les sangliers avec les maisons, etc., etc. Mmh. On empiète sur les animaux sauvages, et puis après on dit que c'est les animaux sauvages qui sont chez nous. C'est un peu l'inverse. Bon, ces chèvres-là, je pense qu'il faudrait tout simplement regarder par où ils passent, mettre des grillages au bord d'autoroute, parce que comme ça, les motards, etc., j'en passe, et des meilleurs. Je conçois que ce soit un peu dangereux, mais il faut les stériliser, tout simplement, et, voilà, et les laisser en liberté, et voir là où ils passent, de mettre des morceaux de grillage, hein, comme on fait par endroit, pour pas que les gens y passent pour aller sur la voie de chemin de fer. C'est un exemple que je donne. Mais à un moment donné, ces bêtes-là, elles n'ont rien demandé à personne. Elles demandent simplement à vivre. Eh bien, qu'on les laisse vivre. Et le maire, il a raison. Il faut les stériliser, point barre. Mmh. Alors, c'est vrai que ça va coûter de l'argent, mais au moins, on aura encore quelque chose de positif. En ce moment, on détruit tout. Là, à Valensole, on va mettre des 25 000 poulets. Là, on va abattre les chèvres. Je ne sais pas. Je ne sais pas où on va. D'accord. Mais comme disait la dame précédemment, il y a 2 ans de ça, je vous certifie, les estivants qu'il y avait à la Bouilladis, oh là là, c'est fatigant, les cigales, il n'y a pas la possibilité de les éliminer, on ne peut pas faire la sieste. Et mon couillon, si tu ne veux pas entendre les cigales, tu restes à Paris.
3: Voilà, c'est bien dit. C'est très très bien dit, Gisèle. Merci beaucoup.
0: Merci Gisèle pour votre appel. Journée. Et belle journée donc à la Bouilladis. Marie sera avec nous dans un instant à Aix-en-Provence. Elle va nous dire que ces chèvres sont très importantes pour notre nature. Et puis vous, bien sûr, vous donnez votre avis en direct 04 42 38 08 08. On va s'arrêter moins d'une minute, mais c'est très important sur l'aire toulonnaise ce matin, parce qu'il y a plusieurs accidents en cours. Alors, il y avait eu un premier accident sur la 50, on vous l'a signalé avant d'arriver au Palais des Sports, venant de Marseille, direction Toulon. Il y a toujours ce bon quart d'heure de retard, comme tous les matins en arrivant sur Toulon par la 50. Attention, tunnel de Toulon fermé dans le sens A57, vers la 50, puisque dans le tunnel, il y a un accident qui implique deux motos, un poids lourd, et donc le tunnel est donc fermé pour permettre aux secours de pouvoir agir. Ça engendre donc une circulation à l'arrêt, donc dès que vous arrivez sur la 57 de la Farlène à l'entrée de Toulon, ça roule plus pour le moment, et il faut passer par le centre de Toulon ou par le Revest. Prenez plutôt la D46 si vous pouvez encore pour échapper à Toulon. Ça vous mettra plus de kilomètres au compteur, mais vous allez éviter ce gros bouchon, puis vous donner vos infos, vos précisions évidemment au téléphone.
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0: Avec ces chèvres de la Côte Bleue, David.
3: Donc Christine nous parle sur la page Facebook d'Ici Provence, elle est à Saussay-les-Pins, Christine, et elle dit « Je suis pour la régulation, il y a déjà eu plusieurs accidents, graves, dit-elle, on n'en fait pas de publicité. »
0: Et on oublie aussi une chose, c'est que ces chèvres peuvent être très utiles. Bonjour Marie, vous êtes à Aix-en-Provence.
6: Oui, bonjour.
0: Faut pas l'oublier, ça.
6: Non, il faut pas oublier.
3: À quoi servent-elles alors?
6: Ces chèvres, elles ont été mises là pour débroussailler et éviter les incendies. Il y en a eu partout, on n'a plus de forêt, on n'a plus rien. Et ces chèvres sont là pour débroussailler parce qu'il n'y a pas de personne pour le faire. Donc, elles sont utiles. Et manger de la brousse du rose, le lait de brebis ou de chèvre, et vous aurez moins de rhumatisme.
0: Ouais, déjà.
6: Ça, c'est très important. Hein. Et puis, les gens qui se plaignent des cigales, moi, j'ai connu ça parce que j'ai vendu une maison et les gens ont dit « Ah, oh, mais il y a des cigales !» Et j'ai dit « Ben oui, on est dans le midi, madame. On est dans
3: mais Marie, qu'est-ce qu'on fait du risque d'accident à cause de ces chèvres ?»
6: Non, je suis désolée. Moi, il y a des panneaux partout. Attention chèvre. Ils ont mis des grillages. Ouais. Quand je prends la route pour aller à Martigues, il y a des grillages.
0: Il y en a le long de l'autoroute, oui.
6: Elles arrivent à passer un petit peu. Il y en a quelques-unes. Mais moi, je suis désolée. Il faut les laisser. Qui c'est qui est mort par rapport aux chèvres? C'est parce qu'ils font des excès de vitesse. Je suis désolée. Mais tous les gens s'arrêtent, ils prennent des photos. Ils s'arrêtent au milieu de l'autoroute pour de la voie rapide pour prendre des photos parce que c'est magnifique. Bon. Ils n'en ont jamais vu. Et maintenant, je suis désolée, c'est plus comme avant. Les jeunes, ils se croient tout permis, tout leur est dû. Alors il faut arrêter, c'est des animaux, ils ont le droit de vivre et ils nous débroussaillent toutes les collines parce que c'est feignant, il n'y a plus personne pour faire des débroussaillages. Bon, voilà, moi je suis désolée.
0: Bon, on touche pas aux chèvres. Ça m'énerve, là. J'entends que vous êtes énervée. Mais on ne touche pas aux chèvres, l'utilité importante. Hein. Elles débroussaillent les collines. Alors, je ne sais pas s'ils sont feignants, mais il y a en tout cas des endroits où c'est inaccessible ou très difficilement accessible. Et elles, elles peuvent passer. On termine rapidement avec Cécile. Vous êtes au Pé de Mirabeau, Cécile?
7: Oui, je suis au Pé.
0: Et vous faites partie d'une association qui s'occupe de ces chèvres errantes?
7: Alors, je faisais partie d'une association qui s'occupait de ces chèvres, de ces chèvres errantes. C'est-à-dire qu'on avait fait un enclos tout en haut de la colline, avec du foin, on portait régulièrement du foin, de l'eau, on se relayait pour que tous les soirs, il y ait quelqu'un qui puisse monter. Et ces chèvres, le soir, elles montaient en file indienne, c'était magnifique à voir. Elles venaient là, elles mangeaient. Et puis, du jour au lendemain, eh bien, je ne sais pas si c'est, je ne veux pas citer de nom, hein, le maire d'Ansuès a décidé que c'était des bêtes nuisibles et ils ont détruit l'enclos complètement.
0: D'accord.
7: Ils ont tout détruit et il y a des camions qui sont venus récupérer ces chèvres pour les abattre, pour faire je ne sais pas.
3: Bon, en tout cas, elles sont toujours là, hein. On les voit encore. Donc,
7: Mais malheureusement, mais nous à l'époque, en plus, on avait un vétérinaire et nos hommes qui s'occupaient de castrer les boucs pour éviter la prolifération.
0: D'accord.
3: C'est là tout le problème, vous avez raison, effectivement, parce que c'est une espèce qui se reproduit très facilement, d'où la nécessité, comme le disait l'élu qu'on a entendu tout à l'heure à Châteauneuf-lès-Martigues, de les réguler.
0: Bon, sujet qui vous passionne, pas tous aux chèvres, vous continuez hein, sur la page Facebook. Il n'est pas castré.
3: Ah, vous l'avez pas
0: ici Provence. Bruno Mars. Lui, il arrive dans un instant. Et toute la musique dans 4 minutes. Belle matinée.
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0: Belle matinée avec ici Provence, votre radio locale, il est 8h29.
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0: Et quand il n'y en a plus, il y en a encore. Hein. L'info d'ici sur les réseaux sociaux, Camille, on va parler de...
2: De chèvres. Évidemment, mais pas les chèvres sauvages cette fois. Les chèvres qui vous font du bon fromage, notamment la brousse du Rove. Elles sont en balade dans les collines. Elles vont très bien.
0: Allez, on va se régaler avec vous sur les réseaux sociaux dans deux minutes. Il est 8h30. L'actu en français dans le monde tout de suite. Le 90 secondes avec vous, Cyril Ardot.
3: Le stress pour les futurs bacheliers et leurs parents. La phase d'admission de Parcoursup débute ce soir à 19h. Les élèves sauront s'ils sont acceptés dans les formations et écoles qu'ils demandent. Le gouvernement veut mettre en place un système de coupe-fil pour chaque jeune ayant un trouble éventuel de santé mentale afin d'obtenir un rendez-vous chez un psychiatre ou un psychologue en 24-48 heures. La ministre de la Santé, Stéphanie Rist, l'a annoncé ce matin. Elle veut aussi mettre fin à la camisole de force en psychiatrie à l'horizon 2030. Un homme de 41 ans mis en examen pour enlèvement et séquestration, placé en détention provisoire. Il est suspecté d'être à l'origine de la disparition de Liana à Fleurance dans le Gers, à 80 km de Toulouse. La collégienne de 11 ans est introuvable depuis vendredi après-midi. Des débordements à la garde à vue et jusqu'au tribunal. Une trentaine de comparutions immédiates hier et aujourd'hui à Paris. Un prévenu condamné à 6 mois de prison ferme. Au total, 225 majeurs étaient en garde à vue dans la capitale. La moitié a été déférée. Edgar Morin, honoré demain aux Invalides. L'Élysée annonce un hommage national pour le sociologue et philosophe décédé vendredi à l'âge de 104 ans. Ancien résistant, figure majeure de la vie intellectuelle. Il est l'auteur d'une quarantaine de livres. Et puis à Roland-Garros, les demi-finales se disputeront sans aucun Français. Diane Paris éliminée hier. À l'affiche aujourd'hui, le numéro 2 mondial Alexander Zverev face à Raphaël Jodard, 27e à 13h20.
2: Et l'info d'ici sur les réseaux sociaux, c'est donc Passion Chèvre. Nous étions tout à l'heure sur Ici Provence avec les chèvres du Rove qui prennent leur quartier sur la Côte Bleue, sur la route. Des chèvres sauvages. On suit maintenant les chèvres de Bastien. Des noirs, des blanches, des marrons. C'est Binz Prod sur Instagram avec sa caméra qui croise comme ça, par hasard, le troupeau à Cuges dans la nature. Il interpelle alors Bastien et son bâton.
4: Excusez-moi. C'est vos chèvres?
5: Ouais, c'est ma chèvre.
4: Je peux vous suivre ou...
5: Bien sûr, avec plaisir.
4: C'est vrai? Elle me pousse. Regarde, là, elle me suit. En fait, elle me colle, genre.
5: Elle me colle.
6: C'est normal.
7: C'est une collante. Regarde.
2: C'est une collante, elle est toute douce cette petite chèvre. Alors dans cette vidéo, on suit le jeune éleveur Bastien et ses chèvres. Donc ça, ce sont bien elles qui vous donnent la fameuse brousse du Rove, la plus petite AOP fromagère d'Europe. Et pour cela, elles ont besoin d'un quotidien dans la nature. Tous les jours, Bastien les amène dans les collines.
8: Mais c'est un réel bonheur, je suis bien là de sortir avec mes chèvres en colline. Je me régale. Alors, on a tellement de travail à la ferme, toujours à fond. Oh, tu vas en colline avec tes bêtes. Voilà, c'est bon, tu ne penses plus à rien, tu poses le téléphone.
2: Et ça se passe aussi comme ça, tout simplement dans cette vidéo. On le suit en train de marcher. Je disais passion chèvre en début de chronique. C'est ce qui anime tout simplement Bastien, la nature aussi au quotidien.
0: Oh, on voit qu'il aime bien ses chèvres et qu'il aime bien être profiter d'être dans la nature avec elles.
2: Hein. C'est toute sa vie en fait, le jeune homme qui est né a grandi avec les chèvres que son papa a élevées et ça n'a pas toujours été facile.
8: Quand j'étais petit, j'avais un peu la honte entre guillemets d'être le fils de l'agriculteur du village. Quel agriculteur? C'est moi. Maintenant. Je suis le berger de Cuges, moi je partout je suis le berger, et je suis fier et je suis trop content de me grandir.
2: Et il a bien raison d'être fier, ce berger de Cuges, c'est beau de l'entendre ainsi. Pour Bastien, c'est aussi une façon de rendre hommage aujourd'hui à son papa qui est décédé.
9: Moi, mon père, donc, il est décédé, donc, l'année dernière, en fin d'année. Depuis, bon, ça a pris encore plus de sens à ma vie. C'est comme s'il marchait tous les jours avec moi, hein, quand je suis en colline, quand je vois les chèvres et tout. Voilà, j'ai l'impression que mon père et tout, il est avec moi. Ça, je peux en parler, je peux le dire, moi, que je leur remercie et tout. Je peux, comme si je parlais à mes parents.
2: Voilà, cette fierté et cette confession dans cette courte vidéo en pleine nature avec cette vue splendide au-dessus des collines. La balade se poursuit, c'est son pèlerinage en fait. Et Bastien sait qu'il rend fier aujourd'hui son papa.
9: Je sais que sa plus grande fierté qui me regarde de là-haut, c'est qu'il me voit là, tu vois, là avec toi, en train de faire pâturer les chèvres et en train d'aller mes chiens et faire comme lui faisait, tu vois.
2: Voilà les chèvres de Bastien, le berger de Cuges, passionné. 2 minutes de connexion dans cette vidéo avec la nature qui nous fait aimer forcément les chèvres du Rove, qu'elles soient sauvages ou pas.
0: Petite brousse tout à l'heure. Hein.
2: Ah oui.
0: Ça donne bien envie tout ça. Donc l'info sur les réseaux sociaux tous les matins à 8h30 avec vous, Camille Payan, et dans le journal de 9h.
2: Les épiceries de nuit à Marseille restent fermées de 23h à 6h désormais. La préfecture prolonge l'arrêté. Les commerçants, eux, ne sont pas très contents. Et puis le château de la Verdière dans le Var qui met en vente aux enchères son mobilier. Plus de 1000 pièces pour toutes les bourses.
0: Le temps pour aujourd'hui, ça se gâte, ça change. Hein. C'est la dernière journée où on est vraiment au-delà des températures pour les normales de saison. Voilà, ce soir c'est terminé. Demain, on va retrouver des températures qui correspondent à un début juin. Alors ce matin, nuages éclaircis dans le ciel de Provence, ça se gâte vite avec l'arrivée de nuages, première pluie. Et attention, cet après-midi, notre région est placée en vigilance jaune, notamment pour les orages entre 13h et 19h. Voilà, ça concerne toute la Provence. Les températures à la mi-journée, Marseille 27 degrés, Toulon 28 et Aix-en-Provence 29.
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0: L'info route à retenir à 8h35, c'est l'aire toulonnaise ce matin. Il y a 1h30 de retard. C'est une circulation à l'arrêt, donc sur la 57 de la Farlède à l'entrée de Toulon. Pourquoi ? Parce que déjà le tunnel de Toulon est fermé dans le sens à 57 vers la 50, donc en direction de Marseille, puisqu'à la sortie du tunnel, en direction de Marseille, il y a un accident impliquant un camion, deux motos, motard au sol, donc... Vous avez le tunnel qui est fermé. Ce qui veut dire que si vous en avez la possibilité pour éviter cette pagaille, cette autoroute à l'arrêt, passez évidemment par l'intérieur, hein, par la D46, le Revest, les Eaux. Il faut faire un grand détour, mais ça vous évite ce bouchon. Et voilà, si vous avez d'autres solutions, si vous avez des infos à nous donner par rapport à cet accident dans l'aire toulonnaise, 04 42 38 08 08, et c'est Lodi, hein, qui vous accueille au téléphone. Ailleurs, pour Marseille Aix, vous avez les ralentissements habituels.
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0: Tout est une question d'équilibre dans la vie, ça n'a pas échappé à Francis Cabrel. Il fait partie de vos chanteurs et de vos chansons préférées. On l'écoute, Francis Cabrel, sur votre radio Ici Provence. Belle journée.

0: mais allô, quoi. Non, excusez-moi, j'ai Plancher qui m'appelle. C'était Francis Cabrel. Et des fois, dans les paroles, on se dit, mais qui a écrit ça? Le Plancher m'appelle.
1: Mais Hervé Godard est là. Juste un verre de plus, il dit.
0: Pardon?
1: Juste un verre de plus et le Plancher m'appelle.
0: Eh oui, voilà, donc...
2: Oui.
0: C'est il a bien festoyé, à mon avis, le garçon. Chose. Explication de texte matin. Bonjour Hervé Godard.
1: Bonjour Philippe.
0: Alors, Eric aussi. Bonjour. Notre monsieur culture spectacle oui. Et cinéma, Chantal Latsou, est sur scène au bagne.
1: Bah oui, on la connaît avec sa gouaille inimitable, sa forte personnalité. Eh bien, l'humoriste va retrouver ses fans autour de son spectacle iconique. C'est ce jeudi dans le cadre du Comedy Fest. Confidence dans quelques minutes.
0: Bah, chacun ses imitations. Hein. Eric faisait Cabrel pendant la chanson. Moi, je vais le lancer sur Chantal Latsou. Alors. Ouais. Et alors
3: Eric,
0: la reine des pergolas.
3: Alors, on parle
2: d'Arménie
3: ce matin.
2: Oui, à l'occasion du concert hommage à Charles Aznavour, donné par Grégory Bakian. Ça m'a échappé. Hein,
1: on dirait du Laurent Menel.
2: Le concert, ce sera jeudi au Silo de Marseille. Marseille qui était le port d'arrivée de nombreux Arméniens. Marseille qui compte aussi une très importante communauté. Nous serons avec Pascal Chamassian. C'est le directeur artistique de l'ensemble Arax de la jeunesse arménienne de France. On évoquera Charles Aznavour, André Manoukian aussi. Et puis, racontez-nous vos souvenirs d'Arménie ce matin.
0: Elle est là maintenant, oui. 04 42 38 08 08. Vous nous appelez désormais. Le standard est ouvert. C'est Elodie qui vous accueille pour participer à l'émission de tout à l'heure. Remettez la clim, je crois qu'on commence à avoir chaud, dans le studio. Allez, 8h41.
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0: Zizé là également avec sa gouaille, sa bonne humeur, comme tous les matins. Notre Zizé Panier, bonjour.
6: Bonjour Philippe. Bonjour les copains du matin. Coucou c'est Ziz.
2: Coucou. Hey, coucou.
6: Oh là Philippe, j'ai une colère, je vous dis pas. Hein.
0: Qu'est-ce qui se passe encore?
6: Je fais attention à ce que je mange. Ouais. C'est vrai, hein, je suis... Oh mon Dieu, je vais dans la salle de bain, je me pèse, hein, et la balance, plus 3 kilos.
0: Oh, ah
6: non,
0: oui, quand même.
6: Ah non, c'est insolente là. Oh. Hein, elle me fait, je ne sais pas ce qu'elle me fait, mais qu'est-ce que ça veut dire ça de me rajouter des kilos comme ça? Ah non, mon mari me dit, ouais, elle te rajoute des kilos, elle te met les kilos que tu as pris, mais je n'ai rien pris, je ne mange rien. Et je passe pour lui. Hein. Là, elle se dérègle. À mon avis, c'est la chaleur.
0: Vous croyez?
6: Pense, hein. Je l'ai foutu dans un coin de la salle de bain et elle ne bougera pas de là, elle est punie. Ah non, j'ai une colère, je dis, oh. Ouh là là, et puis pourquoi je me pèse de toute façon?
0: C'est oui, c'est vrai, d'abord.
6: Poser la question. Oh, mais c'est la Odette qui me met ce genre de choses dans la tête, elle m'énerve tellement. On est allé chercher les brousses du Rove, là, hier.
0: Ouais.
6: Et, oh, mon Dieu, sur la route, j'ai failli me prendre une chèvre.
0: Ah, bah, on en parle.
6: Mais oui, elle est partout.
0: Eh oui, oui,
6: ah, ben, elle se met à l'ombre, tu vois, et comme l'ombre vient sur la route, elle se met à l'ombre sur la route. Et toi, tu arrives dans le virage, pof, et tu risques de te les prendre. Je ne sais pas ce qu'ils font, la surveillance des chèvres, là, hein, mais alors, hein, c'est dangereux sur la route. Hein. Faites attention, hein, si vous allez à Carrefourroué, à Saucer les Pins, tout ça, hein, vous risquez de rencontrer des chèvres.
0: Et on en parle,
6: des chèvres sauvages, en plus, tu vois. Oh, mon Dieu. Enfin, c'est pas grave. Hein. Après, heureusement, j'ai des réflexes. Hein.
0: Ouais, ça va alors.
6: Et puis, j'ai l'habitude. Eh bien, oui, parce qu'on en a dans l'immeuble qui sont toujours au mi-temps.
0: Ah bon?
6: Au milieu, quoi.
0: Ouais.
6: Eh bien, la Ragounia, c'est. Et la Odette.
0: Des chèvres?
6: Mais non, pas des chèvres. Ah. Les deux, là. Ah. Elles se mettent dans les escaliers, souvent.
0: Ouais.
6: Pour discuter. Je dis, qu'est-ce que vous faites là? Elle dit, bah, s'il fait frais dans les escaliers, il fait frais dans les escaliers. Allez, discutez un peu chez vous, va. Oh, mais qu'est-ce que ça veut dire, ça, de toujours traîner dans l'immeuble, hein, à laisser traîner les oreilles, à écouter ce qui se passe à droite et à gauche pour après faire des... Oh, moi, ça me choque, Philippe. Vous le savez, moi, je suis pas une femme que je parle.
0: À jamais, hein.
6: Bon, allez, je vous laisse. Je vais au pain. Bonne journée. Oui, parce qu'après, il y a un monde de fou.
0: Eh oui, il y a du monde.
6: Bonne journée. Les bises de Ziz.
0: Bises, merci Ziz. Vous restez avec nous. Dans un instant, le dernier Louane.
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0: Ça s'appelle Conduire, ici Provence 8h44.
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1: Louane avec Conduire sur votre radio locale ici Provence, c'est son nouveau titre. Hein. Et justement, parlant de conduite, 8h48, on va encore s'arrêter hein, sur la 57 ce matin. C'est vraiment l'information à retenir concernant l'aire toulonnaise. Alors avec un accident qui a eu lieu au niveau de la sortie hein, du tunnel de Toulon dans le sens A57 vers la 50, donc en direction de Marseille. Il y avait deux motards donc impliqués, un poids lourd apparemment, c'est ce que vous nous disiez tout à l'heure, à la sortie du tunnel. Alors ça donne quoi cette heure-ci? Le tunnel était fermé tout à l'heure. J'ai l'impression qu'il vient de rouvrir ce tunnel, mais le bouchon est toujours là hein, sur la 57. Je vous donne l'horaire de retard avec un zoom sur nos cartes en direct. On est à 60 minutes, une heure et quart de retard, alors qu'on était à une heure et demie tout à l'heure. Voilà, donc ça démarre à Solliès-Pont et ça va jusqu'au tunnel de Toulon à la sortie en direction de Marseille. Si vous avez des précisions à nous apporter hein, sur cet événement à Toulon, 04 42 38 08 08. Et en dehors de Toulon, vous avez les ralentissements habituels pour Marseille et Aix-en-Provence.
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1: Et intérieur, extérieur.
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1: Hein. Oui, parce que maintenant le jardin devient un deuxième salon de la maison, voilà. Quelque sorte. On l'aménage, on est dans le sud. Exactement. Donc vous allez voir de très très belles idées déco. 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Des invitations pour vous à gagner tout de suite. 04 42 38 08 08 avec Elodie qui vous accueille au téléphone. L'événement, ou l'un des événements de la semaine, Hervé, vous avez retenu pour nous l'avenue de Chantal Latsou. Elle sera ce jeudi à Aubagne.
3: Ben, on est très contents parce que c'est vrai que c'est à l'occasion du Aubagne Comedy Fest que la comédienne humoriste vient à la rencontre de ses fans. C'est un vrai public de fidèles qu'elle a constitué au fil d'une longue carrière grâce à un humour, c'est vrai, parfois vache, une gouaille inimitable, un caractère bien trempé. Aujourd'hui, eh bien, Chantal Latsou savoure une notoriété qui a été longue à venir.
4: Écoutez, c'est formidable d'être très très aimée comme ça. Dès que je sors de la voiture, des gens m'attendent pour me mettre des autographes, des selfies. Moi, j'aime bien, en fait. Et je l'ai voulu. Ça me fait du bien parce qu'il m'en renvoie beaucoup d'amour, en fait. Mais je sais pas, le public est tellement... Quelquefois, ils pleurent quand ils m'attendent à la loge. Ils te disent, j'ai tellement ri. Ils vous aiment, quoi. Vous faites partie de leur vie. Et ça, c'est très touchant. Quelquefois, je dis, quand même, il y a des filles plus jeunes, etc. Non, c'est un truc bizarre, quoi. C'est moi. Je pense que c'est le côté naturel, je crois. Ça doit être ça. Non, je sais pas. En fait, faut leur demander. Je suis un peu le Benjamin Button du spectacle, si vous voulez. Parce que plus ça va, plus je rajeunis. C'est après un certain moment, on se libère de tout. On s'en fout un peu, quoi. Je peux pas me dire j'arrête, moi. C'est ça, mon problème. Même quand je sors le soir, quelquefois, vous voyez, je n'arrête pas. J'ai encore envie d'en faire encore un truc, encore un rendez-vous. J'arrive pas à m'arrêter. J'ai tellement voulu faire ce métier. J'en rêvais quand j'étais petite. Donc là, c'est formidable. Je vais pas faire la fine bouche. J'en rajoute un peu. Mais il y a beaucoup, beaucoup de moi, en fait. J'aime bien faire l'imbécile. Oui. Puis c'est une pirouette aussi. Comme ça, les gens arrêtent de vous poser des questions. C'est une espèce de façon de se cacher. Tout le monde a besoin de manger. Celui de mon mari, de mes enfants, de mes petits-enfants. Michel, il est toujours là. Oh, écoutez, on s'engueule tout le temps. On vient de fêter nos 50 ans de mariage. Au fin fond de lui-même, c'est un mec bien, donc j'allais pas partir sur un coup de tête. Michel, je t'aime. Voilà, ça c'est fait.
5: Un jour, vous vous réveillez, vous avez un vieux dans votre lit. Ah ! Qu'est-ce que c'est que ce truc ? Le problème, c'est que vous avez le même âge que lui.
3: Et on salue Michel, occasion oui. Qui est aussi toujours dans le spectacle. Chantal Latsou, donc dans Iconique, c'est jeudi à 20h30 à l'Espace des Libertés dans le cadre du Comedy Fest d'Aubagne. Il y a aussi Denis Maréchal, les spectacles Paillette et le kangourou à bretelles.
1: Et puis on en parlait tout à l'heure, donc bel hommage à Charles Aznavour, donc ça sera jeudi au Silo à Marseille. Hein.
3: Oui, c'est le chanteur Grégory Bakian qui va nous permettre de réentendre les plus belles, les plus beaux succès de Charles Aznavour qu'il considère un petit peu comme son maître.

0: habitudes.
1: C'est pas le même rythme, mais moi j'aime bien aussi.
2: Oui, parce qu'il cherche pas l'imitation.
1: Non, exactement.
2: C'est avec sa jeunesse, son style, c'est un bel hommage.
1: Donc jeudi 20h.
2: Au Silo à Marseille.
1: Voilà, jeudi 20h, au Silo à Marseille. On va parler de l'Arménie ce matin, justement, à cette occasion. C'est un concert, hein, ici Provence, une soirée ici Provence. Vous êtes d'origine de l'Arménie, votre famille est originaire d'Arménie. Venez nous dire pourquoi ce pays a une place très importante dans ce cœur. Venez nous faire une carte postale de l'Arménie ce matin. Vous nous appelez au 04 42 38 08 08. C'est dans quelques minutes, voilà. 9h. Bienvenue chez vous avec Eric Maron. Et puis à 10h, on va parler de la cuisine arménienne avec Carole Cuisine. Bonjour Christine.
3: Oui, bonjour.
1: Vous êtes à Roquevert.
3: De Roquevert, exact.
1: Ça va bien ce matin, Christine ?
3: Oh oui, ça va, je suis déjà en course, mais ça va.
1: Ah, déjà en course, vous faites les achats pour la semaine, la journée ?
3: Voilà, pour cuisiner un petit peu, oui.
1: Qu'est-ce qu'il y aura tout à l'heure ?
3: Il y a la cuisine arménienne, j'ai entendu.
1: Ah bah très bien, voilà, 10h, si vous avez des recettes à partager avec nous, on se rappelle tout à l'heure, Christine. 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C'est toute la déco qui est sur place. Hein.
3: Merci beaucoup.
1: Vous êtes déjà allé à ce salon ?
3: J'ai eu l'occasion d'y aller déjà, c'est vraiment très diversifié.
1: Oui, c'est un régal. Intérieur, extérieur, on trouve forcément quelque chose qui nous plaît. Je vous souhaite une belle journée, Christine.
3: Merci beaucoup.
1: À très vite.
3: Merci.
1: À bientôt. Au revoir. Et Elodie s'occupe de vous en antenne.
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1: 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Bien, j'ai envie de vous passer aussi du Rolling Stone ce matin. Et vous êtes en train de vous dire, mais pourquoi ?
2: Nouvel album, peut-être.
1: Peut-être un bouquin qui parle d'eux.
2: Aussi,
1: par exemple, ce soir, dans Décibels, avec Émilie Mazoyer. Qui va recevoir donc ce soir Misha Assayas. Il a toute une collection qui s'appelle Very Good Trip. Et donc, il y a un livre carrément sur les Rolling Stones. Ça s'appelle le livre Very Good Stone Trip. Donc, c'est Misha Assayas, invité de Décibels ce soir à 20h. J'aime bien aussi celle-là. Avec le flip, la décapotable et tout, c'est extraordinaire. Voilà, les Rolling Stones ce soir, le bouquin qui sort pour tout savoir sur ce groupe de légende. 20h, Décibels, avec Émilie Mazoyer sur votre radio, ici Provence.
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1: Vous n'avez pas de verre de contact, Hervé ?
2: Non, j'ai une clé de contact.
1: Moi, je parle de la vue.
2: On va acheter des lunettes. Ouais.
1: Des verres de contact. Non, mais vous pourriez en mettre de temps en temps quand vous faites du sport. Encore faudrait-il en faire. Donc.
2: Pardon?
1: Les verres de contact, attention, il y a des erreurs à ne pas faire, docteur. On parle santé avec vous, hein.
5: Bonjour à tous.
1: Bonjour.
5: Aujourd'hui, je viens un peu en sauveur de vos yeux parce que l'erreur dont je vais vous parler, la plupart des gens, malheureusement, la commettent sans même s'en rendre compte. Et elle peut coûter la vue. Pas la vie, mais la vue. C'est une petite habitude anodine qui cache un monstre microscopique. C'est garder vos lentilles sous la douche. Et le monstre microscopique, c'est une amibe. Et qui ne les a jamais gardées pour se laver les cheveux, histoire de voir un peu la bouteille de shampoing? Eh bien, il faut arrêter tout de suite. L'eau du robinet, aussi propre soit-elle, contient un parasite redoutable. Cette fameuse amibe, c'est un organisme microscopique qui peut provoquer une infection oculaire grave, rare mais dévastatrice, la kératite amibienne. C'est une maladie de la cornée, la couche la plus extérieure de l'œil, qui est extrêmement douloureuse, difficile à traiter. Ça peut entraîner une perte de vision sévère, nécessiter même une greffe de cornée. Et dans plus de 85% des cas, elle est liée à une mauvaise utilisation des lentilles. L'erreur fatale, c'est tout contact avec l'eau non stérile. La douche, la piscine, le bain, le jacuzzi, l'eau du robinet. Et même si vous ne nettoyez pas vos lentilles à l'eau du robinet, ça, tous les porteurs de lentilles savent qu'il ne faut pas faire. Le simple fait de les porter sous la douche, de prendre quelques gouttelettes, c'est prendre un risque inutile. L'œil devient un nid douillet en fait pour l'envahisseur et quand les premiers symptômes arrivent, rougeur, douleur, sensibilité à la lumière, on pense à une simple conjonctivite et malheureusement ça peut dégénérer. On attend et c'est là que le parasite s'installe tranquillement en profondeur.
1: Bien docteur, et quels sont les bons gestes à faire ou ne pas faire ?
5: Une règle simple, pas d'eau avec lentilles. Aucune eau, aucune gouttelette, ni pour les rincer, ni pour les conserver, ni pour vous laver le visage. Le nettoyage se fait uniquement avec la solution adaptée, jamais avec l'eau du robinet. Deuxième règle, avant toute manipulation, toujours se laver les mains avec du savon et bien les sécher avec une serviette non pelucheuse. pas de gel hydroalcoolique, ça va agresser l'œil et la lentille. Et troisième règle, ne pas dormir avec les lentilles, sauf indication contraire d'un ophtalmologiste. Évidemment, dormir avec, c'est multiplier par 6 à 8 le risque d'ulcère de la cornée. Et puis enfin, je vous donnerai une dernière règle, c'est ne pas prolonger la durée de vie des lentilles jetables. Jour J plus 1, c'est une infection qui est quasiment garantie. Donc on respecte vraiment la durée d'utilisation de ces lentilles. Alors la bonne nouvelle, c'est que les complications restent relativement rares, mais elles existent et quand elles arrivent, c'est violent. Le risque zéro n'existe pas. Au moindre symptôme, vous allez voir votre médecin ou votre ophtalmologiste. Il ne faut pas jouer avec le feu, il ne faut pas jouer avec les apprentis sorciers avec vos yeux. Vos lentilles, c'est du matériel médical, pas un accessoire de mode. Allez, d'ici là, portez-vous bien.
1: Merci pour les conseils, docteur. Demain, Hervé, on ira au cinéma.
2: Oui, avec un film à retenir, la bataille de Gaulle, premier biopic sur Charles de Gaulle avec Simon Apkarian.
1: Ah oui, parce que le deuxième volet sortira un mois après, je crois.
2: Tout c'est ça, à peu près.
1: Oui, on vous dit tout demain. Allez, passez une belle journée en Provence.
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1: C'est l'événement de la semaine, hein, le concert hommage à Charles Aznavour de Grégory Bacchian. Ça sera jeudi soir au Silo, donc à Marseille, avec Ici Provence, Éric Barros. Oui. Et ça vous inspire une belle matinée.
8: Oui, une matinée consacrée effectivement à l'Arménie, à vos souvenirs. On va bien sûr parler de tout ça avec vous. Votre coup de cœur pour l'Arménie, votre arrivée aussi à Marseille. Marseille qui compte une importante communauté arménienne. Donc matinée spéciale avec notre invité dans un instant. Après les infos, ce sera Pascal Chamassian. Alors il est directeur artistique de l'ensemble Arax de la jeunesse arménienne de France. Bien évidemment, on évoquera tous les artistes arméniens. Charles Aznavour en fait partie. André Manoukian également viendra nous rejoindre. Et nous allons vous demander quels sont vos souvenirs liés à votre pays, à l'Arménie, tout au long de cette matinée avec vos appels au 04 42 38 08 08.
1: Oui, et puis pourquoi faut-il aller en Arménie? Venez
8: oui,
1: parler
8: aussi
1: de votre pays.
8: Bien sûr.
1: Voilà, belle carte postale à partager ce matin. Avant le menu à 10h, je crois que ce sera la cuisine arménienne.
8: Avec Carole Cuisine, bien
1: forcément,
8: évidemment.
1: On va se régaler là encore. Passez une belle matinée.
8: Merci
1: alors.
8: Philippe, à demain. 6h.
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8: Nous vous souhaitons une très belle matinée avec Ici Provence. Il est 9h. Les infos à Marseille et en Provence, Florent Lesseau, et un drame en plein centre-ville de Martigues hier après-midi.
9: Vers 16h, les pompiers et les policiers découvrent le corps sans vie d'une jeune femme de 25 ans dans son appartement de la rue Lombard, atteinte de plusieurs coups de couteau. Son conjoint de 30 ans est arrêté et placé en garde à vue pour féminicide. Un accident de parapente hier soir à Bargemont, au nord de Draguignan. Un jeune homme de 24 ans chute de plusieurs mètres, route de l'ancienne voie ferrée. Il est gravement blessé.
8: Et à Marseille, certaines épiceries de nuit sont toujours obligées de fermer la nuit.
9: Elles doivent baisser le rideau entre 23h et 6h du matin. Et oui, la préfecture de police renouvelle pour la 7e fois son arrêté de fermeture nocturne de ses commerces dans 16 secteurs de Marseille, dans le centre, mais aussi à Saint-Jérôme, dans le 13e arrondissement, et à Saint-André, dans le 16e. L'objectif, c'est de limiter les risques des troubles à l'ordre public, bruit, attroupement, stationnement gênant, ou encore vente de produits interdits comme les cigarettes et le protoxyde d'azote. Ces fermetures nocturnes, c'est une mauvaise nouvelle pour les commerçants et leurs clients, Fred Chapuis.
10: Oui, dans cette épicerie du centre-ville, le jeune patron accuse le coup.
11: C'est vraiment une perte financière, mais énorme. Ça dépanne les personnes qui veulent acheter papier toilette, qui veulent acheter du lait le soir.
10: Mais le magasin...

0: L'alimentation restera fermée le soir.
1: Je fermerai à 23h pile, il n'y a pas une minute de plus.
0: Au risque d'une amende, voire d'une fermeture administrative en cas de récidive.
2: Un reportage ici Provence, signé Fred Chapuis à Marseille. Depuis la première décision de fermeture nocturne en mars 2025, la préfecture de police a adressé 121 avertissements pour non-respect de l'arrêté et ordonné 25 fermetures administratives. 16 ans de prison requis contre le trafiquant de drogue Félix Binghi, alias le chat, qui est jugé devant le tribunal correctionnel de Marseille. Le chef présumé du clan Yoda continue de nier son rôle dans le point de deal de la cité de la Paternelle dans le 14e arrondissement. Le jugement sera rendu en fin de semaine. Les recherches se poursuivent pour tenter de retrouver Liana, cette collégienne de 11 ans portée disparue depuis vendredi après-midi à Florence, dans le Gers. Le principal suspect est mis en examen pour enlèvement. Il est placé en détention provisoire. Ce père de famille de 41 ans connaît Liana, qui est une amie de sa fille. Il déclare avoir déposé l'adolescente à la piscine de Florence.
3: Et lui, il s'est cru sur un circuit automobile.
2: Un chauffard de 35 ans flashé à une vitesse folle entre Martigues et Carris, samedi vers 19h. 232 km/h au volant d'une Ferrari 430 Scuderia, 230 sur une portion limitée à 110. L'automobiliste de 35 ans a été arrêté, son permis retiré sur le champ, son bolide placé à la fourrière. Articles et photos sur ici.fr. Nouvelle étape dans Parcoursup, c'est aujourd'hui en fin de journée que les futurs étudiants et leurs parents vont découvrir les premiers résultats de leurs vœux sur la fameuse plateforme.
3: Et être propriétaire d'un petit bout de château, eh bien c'est possible grâce à cette vente aux enchères exceptionnelle.
2: La vente d'objets prestigieux du château de la Verdière dans le Haut-Var, plus de 1000 lots et il y en a pour tous les prix. C'est la promesse de Delphine Hortz, la commissaire-priseur chargée de cette vente.
4: Nous avons fait une semaine d'inventaire, donc inventorié plus de 1000 lots et photographié également tout l'ensemble. Parmi toutes les pièces exceptionnelles, donc les lustres de Murano, il y a 13 lustres de dimensions différentes. La tenture de Diane et Apollon avec les 8 tapisseries d'époque qui meublent la salle de bal. Et bien sûr, donc tout le mobilier 18e qui peut être estampillé.
5: Il y en a pour tous les goûts, donc on peut acheter, effectivement on peut partir avec les cuivres, les assiettes et la cuisine du château, mais également avec un lustre de Murano à Pampi de plus de 1 mètre de circonférence.
2: Un reportage de Christelle Marquet, cette vente aux enchères, c'est dimanche et lundi. Les visites sont possibles sur place, donc au château de la Verdière, vendredi et samedi, de 10h à 18h. Il est conseillé de s'inscrire dès à présent sur le site million.com. Le lien est sur ici.fr avec les photos. Pour s'offrir tous ces objets et peut-être même carrément le château, eh bien, on peut tenter le tirage de l'euro-million ce soir avec un jackpot exceptionnel de 141 millions d'euros. À Roland-Garros, place au quart de finale avec notamment la confrontation entre le numéro 2 mondial, Alexander Zverev, et la pépite espagnole, Rafael Jodar, 19 ans seulement. La dernière chance de la France, Yann Perry, a été éliminé hier en 8e de finale. Yann Perry même. À Martigues, Lance de Ferrières est fermée aujourd'hui. Baignade interdite en raison de travaux sous-marins. Interdiction aussi de mettre à l'eau tout type d'embarcation, bateaux pneumatiques, paddle, kitesurf, planche à voile, et ce jusqu'à 300 mètres au large de la plage. De toute façon, pas trop de regrets, en tout cas cet après-midi. Non. Ce ne sera pas un temps d'aller à la plage. Hein.
3: C'est ça.
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2: Petite pause fraîcheur en vue dans la journée, Eric.
3: Ah oui, avec le soleil voilé par quelques nuages. Ils seront de plus en plus nombreux d'ailleurs au fil de la journée et des averses pourraient même se produire d'ici la fin de cette matinée. Attention à cette vigilance jaune à partir de 13h et jusqu'à 19h. Vigilance aux orages qui vont traverser notre Provence aujourd'hui. Côté température, effectivement, petite baisse des températures. Dans la matinée, Marseille, 22 degrés, comme à Toulon. Aix-en-Provence, 21 degrés. Des maximales qui vont quand même flirter à Marseille autour des 27 degrés. Toulon, 26 degrés. Aix-en-Provence, 29 degrés. Vous aurez aussi 27 degrés à Bormes-les-Mimosas avec ce week-end Sport en Lumière. Ça se passe à la Favière à partir de 9h sur l'ensemble de la région. 21 degrés pour Digne et Sisteron, 23 sur Gap, 25 à Manosque, 26 à La Ciotat, également dans le golfe de Fos, 27 degrés à Saint-Maximin et Brignoles, mais aussi dans le golfe de Saint-Tropez. Alors, la tendance pour cette semaine, avec une journée ensoleillée annoncée demain, quelques pluies possibles pour jeudi après-midi.

0: mardi. Et une fin de semaine ensoleillée pour les maxis d'ici la fin de la semaine. 27 à 30 degrés. Et attention toujours à ce risque allergique très élevé pour les pollens de graminées. L'infotrafic à 9h07. Bon, un peu compliqué. Hein, c'est chargé hein, ce matin avec des véhicules à l'arrêt actuellement en direction de Marseille à partir d'Aubagne jusqu'à la Valentine. Il y a un accident en cours d'ailleurs dans le secteur. Sur l'A7, là aussi un bouchon pour redescendre sur Marseille. Grosse difficulté également sur actuellement la N296 quand vous quittez l'autoroute des Alpes direction l'A51. La routière a une bonne trentaine de minutes d'attente. Et concernant le Var, là c'est plus compliqué. Il y a toujours une bonne quarantaine de minutes depuis Solliès jusqu'à l'entrée du centre-ville de Toulon. Difficulté également sur l'A570 en direction de Hyères-les-Palmiers quand vous arrivez de Toulon. Voilà, vous prenez votre mal en patience, vous restez à l'écoute de Ici Provence avec vos infos routes au 04 42 38 08 08.
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0: Et ici, c'est toute l'info près de chez vous. Vous la retrouvez, cette info également sur l'ensemble de nos réseaux sociaux et sur notre site ici.fr/Provence. Et pour vous accompagner toute la journée, vos chansons préférées, voici Téléphone et Un autre monde.

0: Ici Provence et téléphone, et j'en profite pour vous rappeler que Jean-Louis Aubert sera en concert sur l'esplanade de la Halle de Martigues le dimanche 26 juillet à 20h30 avec Julien Libre en première partie.
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0: Et cette matinée spéciale consacrée à l'Arménie à l'occasion du concert hommage à Charles Aznavour, jeudi au Silo de Marseille, un nouvel événement musical signé Ici Provence. Et notre témoin ce matin, Pascal Chamassian, bonjour et bienvenue sur Ici Provence.
3: Pascal, bonjour.
0: Bonjour, vous êtes directeur artistique de l'ensemble Arax de la jeunesse arménienne de France. La communauté arménienne qui est d'ailleurs particulièrement importante à Marseille, quelles en sont les raisons? Pourquoi autant d'Arméniens à Marseille?
3: Eh bien écoutez, ça s'explique par le génocide de 1915, qui a provoqué 1,5 million de victimes arméniennes, et les rescapés, une grande partie des rescapés en tout cas, a été acheminée vers le port de Marseille à partir des années 20. Et Marseille est devenu en quelque sorte le point d'arrivée de tous ces rescapés et réfugiés, en Europe, en France notamment. Et donc, certains sont restés, la plupart sont restés sur Marseille, et puis d'autres rescapés ont continué leur route ensuite sur Vienne, Valence, Lyon, remontant le sillon rhodanien jusqu'à Paris. Oui. Et donc voilà pourquoi Marseille garde cette place très importante au cœur des Arméniens, non seulement de France mais du monde entier, comme ce port d'attache où sont arrivés les rescapés.
0: Oui. Comment les Arméniens se sont-ils intégrés à la société marseillaise quand ils sont arrivés?
3: Écoutez, quand ils sont arrivés, il faut quand même se rappeler qu'ils n'ont pas toujours été les bienvenus.
0: Oui.
3: Il y avait à ce moment-là un sentiment de rejet, y compris des hommes politiques de l'époque, trouvaient que ces gens-là qui arrivaient, qui étaient accoutrés différemment, qui étaient des rescapés, venaient un peu gêner l'ambiance générale et importuner. Donc, il y a eu des camps de réfugiés qui ont été constitués à Marseille, notamment l'un des plus célèbres étant le camp Odo, au boulevard Odo, à Marseille. Il y avait aussi le camp de Sainte-Anne aussi. Donc, les Arméniens ont vécu dans des camps pendant plusieurs années, même très longtemps d'ailleurs. Et puis, petit à petit, les familles se sont constituées, sont sorties, et puis la communauté a très vite eu le souhait, et déjà dans les camps, c'était le cas, de se structurer, de s'organiser, en démarrant par la construction, par exemple, d'églises. À Marseille, on compte 12 églises, dont 7 églises apostoliques arméniennes. Donc, ça a été un des premiers réflexes de créer des lieux comme ça pour se regrouper. Et puis, de créer des associations. Alors, au départ, des associations qui étaient plutôt patriotiques, c'est-à-dire de régions d'où venaient ces rescapés. Et puis, petit à petit, ce mouvement associatif s'est amplifié, et notamment après la Deuxième Guerre mondiale encore plus.
0: Ouais. Nous allons en parler bien sûr avec de nombreux témoignages, et celui de Marion en particulier qui nous appelle de Marseille, donc 12e. Bonjour Marion et bienvenue.
4: Bonjour à tous.
0: Alors vous faites partie de la deuxième génération, c'est ça, née en France?
4: Oui, c'est ça. Mes grands-parents sont venus du pays et mes parents sont nés en France. Et voilà, nous, on est la deuxième génération.
0: Et vous avez donc baigné dans cette culture arménienne, Marion?
4: Tout à fait. Dès notre plus jeune âge, nos parents nous ont envoyés dans les colonies arméniennes. On a fait partie du tissu associatif arménien. Et voilà, on a évolué là-dedans, et aujourd'hui, la troisième génération arrive, ma fille qui va avoir 3 ans et qui rentre à l'école. On a déménagé spécialement pour l'inscrire à l'école arménienne, on habitait au plan d'Ops.
0: D'accord.
4: Et là, depuis un mois, on est venu sur Marseille pour qu'elle aille à l'école bilingue arménienne.
0: Ouais. Comment vous a-t-on parlé de l'Arménie, Marion, au sein de votre famille?
4: L'Arménie, alors moi, mes grands-parents ne sont pas nés en Arménie actuelle, ils sont nés en Turquie.
0: Ouais.
4: Donc mes parents ne connaissent pas très bien l'Arménie actuelle, mais j'y suis allée quand même. J'y suis allée, Et puis mes grands-parents ne nous parlaient pas trop parce que de ce qu'ils ont vécu et tout ça, ils étaient plus dans le moment présent et à reconstruire plutôt leur vie en France qu'à nous parler du passé.
0: Oui, c'était une manière pour vous, quand vous êtes parti en Arménie, de retrouver quelque part vos racines?
4: Ben oui, bien sûr. Mm-hmm. Oui, oui, ça fait toujours quelque chose, même si mes grands-parents ne sont pas nés là-bas. Ça fait toujours quelque chose de se retrouver baigné dans cette culture qu'on a toujours connue, mais en France. Donc, ça fait quelque chose, oui.
0: Merci en tout cas, Marion, d'avoir partagé tous vos souvenirs. Et nous vous souhaitons une très belle journée sur Marseille, dans le 12e arrondissement. À très bientôt. Merci pour ce témoignage.
4: Merci à vous.
0: Vous êtes vous aussi d'origine, et bonne journée, vous êtes vous aussi d'origine arménienne, issue d'une famille arménienne, parents et grands-parents. Racontez-nous votre histoire et votre installation à Marseille ou dans notre région. 04 42 38 08 08. On va se retrouver après le nouveau titre d'Alex Warren, Fever Dream.

0: de cœur ici Provence pour le dernier titre d'Alex Warren et Feather Dream.
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0: 9h21, une matinée spéciale consacrée à l'Arménie ce matin sur votre radio locale ici Provence. Nous sommes toujours avec Pascal Chamassian, directeur artistique de l'ensemble Arax de la jeunesse arménienne de France. Pascal, il y a des échéances électorales qui arrivent là dans quelques jours avec des élections législatives. Est-ce que ces élections vont mettre en lumière, je suppose, des enjeux politiques mais aussi sociaux en Arménie?
3: Oui, très, très important. Les élections auront lieu le 7 juin, donc dimanche prochain. Et donc, les élections législatives permettront de, non seulement de définir la nouvelle configuration du Parlement, mais aussi de déterminer qui sera le nouveau Premier ministre du pays, avec des choix qui sont assez importants, puisque depuis 35 ans et depuis l'indépendance de l'Arménie, c'est sans doute l'élection qui semble la plus déterminante pour l'avenir du pays, puisque, comme vous le savez, il y a eu une guerre qu'on appelle la guerre des 44 jours en 2020, puis l'exode des 120 ou 130 000 Arméniens qui habitaient le Haut-Karabakh ou l'Artsakh et qui ont été chassés de leurs terres par l'Azerbaïdjan. Donc tout ça a laissé dans le pays beaucoup de traces, et du coup on a un gouvernement actuel qui se représente, le Premier ministre Nicole Pachinian, qui a fait le choix, lui, de la paix, on va dire. Il fait le pari de la paix en essayant de pousser ces accords de paix. Il est soutenu en ce sens par l'Occident, notamment les États-Unis, la France. Le président de la République était en Arménie, et j'étais d'ailleurs dans cette délégation au mois de mai, au début mai. Et puis de l'autre côté, une opposition qui, elle, voudrait continuer à dépendre de la Russie. Donc ce qui se joue est très important, c'est l'avenir de l'Arménie qui se joue sur quel sera finalement le futur profil du pays, les enjeux économiques, les enjeux de paix surtout. Ou de guerre, donc voilà, c'est élections très importantes.
0: Et qui vont certainement influencer la politique intérieure, mais aussi extérieure de l'Arménie. Nous sommes avec Nicolas Masmanian, qui est avec nous en direct. Bonjour Nicolas.
4: Bonjour, vous allez bien?
0: Je vais très bien, je vous remercie. On va parler bien sûr de toute la culture arménienne, et ça passe par la musique, puisque nous évoquerons tout à l'heure Charles Aznavour, et puis ce concert avec Grégory Bakian, jeudi soir au Silo. En ce qui vous concerne, Nicolas, vous allez sortir un nouveau CD, c'est votre premier album solo. Alors vous êtes compositeur et pianiste français d'origine arménienne. Avant de revenir un petit peu sur votre actualité et votre parcours artistique, l'Arménie pour vous, ça représente quoi?
4: L'Arménie, en fait, pour moi, c'est... Alors, je n'y suis jamais allé, mais en fait, j'ai été élevé dans la diaspora arménienne, donc c'est quelque chose de fort, c'est une seconde Arménie. Vous savez, quand on rencontre deux Arméniens dans un pays étranger, quand ils se rencontrent, ils créent de nouvelles Arménies, comme le dit un célèbre poème. Mm-hmm. Et pour moi, l'Arménie, c'est un rêve, c'est un souvenir que je n'ai jamais connu, mais c'est une riche culture et beaucoup de nostalgie aussi, et puis des paysages et beaucoup de réflexions, et surtout une grande culture. C'est ça qui l'a sauvée aussi avec tous les drames qu'elle a connus. Oui. Et aussi cette diaspora, cette chaleur humaine, ce lien qu'ont tous les Arméniens entre eux. C'est quelque chose de très important pour moi.
0: Ouais, parlez-nous de votre parcours, Nicolas. Ça a commencé comment et quelles sont vos influences à vous, Nicolas?
4: Oui, alors moi, mon grand-père aussi est arrivé d'Arménie dans les années 20. Mon père est né en France, et puis moi j'étais quand même plutôt un petit peu extérieur à la culture arménienne au début de ma vie. J'ai fait le lycée Thiers, le conservatoire de Marseille, à l'époque de Pierre Barbier. Ouais. Voilà. Une culture très très occidentale, la musique française, ça m'a beaucoup influencé. Puis aussi, j'ai été très intéressé par la musique de film, la musique hollywoodienne aux États-Unis. Donc voilà. Et puis en 2007, il y a eu l'année de l'Arménie en France, et de par mon nom, et comme j'étais déjà un peu installé dans la composition, on m'a proposé de faire des œuvres. Je connaissais pas très très bien la musique arménienne, et donc je m'y suis plongé. Je suis allé voir des ensembles, notamment l'ensemble Kéran à Marseille, qui était comme comme Arad Sassoun, qui défend la musique traditionnelle. Et là, c'était un coup de cœur, quoi. Vraiment, ça a été. Et à partir de là, J'ai noué des collaborations avec eux. Et puis voilà, cette musique-là, elle est devenue un peu ma deuxième maison. Et puis ça a influencé beaucoup ma musique. Et, ouais. et j'ai un mélange de toutes ces influences maintenant de manière très naturelle. Et ça plaît beaucoup aux gens, parce que ça donne une couleur un peu nouvelle.
0: Et est-ce que ces influences, on va les retrouver sur cet album, sur ce CD?
4: Exactement.
0: Voilà. Exactement.
4: Exactement. Le thème, c'est le rêve, l'imaginaire. Oui. Notamment, sur la pochette, il y a un beau nuage, un beau ciel bleu, mais
0: oui,
4: le nuage est quand même gris aussi. Et on a, voilà, il est très chargé aussi. Donc, il y a un peu les deux facettes. Parce que l'Arménie, c'est la joie aussi, mais souvent, bien sûr, sa musique, elle est vraiment bouleversante par la profondeur, la finesse qui s'est transmise dans cette musique.
0: En tout cas, on vous retrouvera en concert à La Ciotat. Ce sera le 18 juillet dans le cadre du festival Musique en vacances. Rendez-vous à la salle Paul-Éluard à partir de 18h. Merci Nicolas Masmanian d'avoir été avec nous durant quelques minutes pour évoquer l'Arménie. À bientôt. Alors, quels sont les artistes qui, selon vous, représentent le plus la communauté arménienne? Venez nous le dire et puis partagez aussi vos souvenirs et votre amour pour l'Arménie au 04 42 38 08 08. Ce sera après Jane Birkin. Ex-fan des 60s, et ça arrive dans deux minutes.
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0: titre qui nous a ramené fin des années 70 et en parlant justement de voyage dans le temps, rendez-vous tous les matins avec Stéphane Bern avant le journal de 8h.
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0: Nous continuons à évoquer l'Arménie avec Pascal Chamassian, directeur artistique de l'ensemble Arax de la jeunesse arménienne de France. Pascal, la culture arménienne passe aussi par les grandes figures en France. Alors il y avait pas mal de noms, hein. Parmi les plus connus, on peut citer Henri Verneuil, avec Guy Dillian, Patrick Fiori, bien sûr. Et puis Charles Aznavour. Je vous propose, Pascal, d'écouter d'ailleurs une interview que Charles Aznavour avait consacrée à Laurent Menel. Aznavour qui nous parlait de l'accent de Marseille. Écoutez.
3: Ben moi, vous savez, j'ai jamais vécu à Marseille. Mais ce qui se passe, c'est que lorsque j'étais enfant, avec ma sœur, nous faisions partie d'une troupe marseillaise. Et j'avais l'accent. Il fallait l'avoir avec tout le monde. Et moi, quand je veux surprendre mes amis, comme Marius, là, je prends un léger accent. Léger. Vous savez, comme ceux qui ont regardé la télévision trop longtemps. Ils ont un peu perdu. Ce que je reproche d'ailleurs. J'aime bien retrouver. Quand je viens ici, j'aime bien retrouver l'accent, le fort accent de Marseille. Il y a différents accents. Il y a celui de Rému, il y a celui de Pasqua, il y a celui de mon ami Gismé qui est mon photographe. Oui, il y en a beaucoup quand même. Quand je viens, automatiquement, à partir des habits, mon parler est teinté d'un accent. Je n'ai pas l'accent, mais il est teinté. Et puis, je reprends des expressions. La spaga au capéo, ça me revient immédiatement.
0: Voilà, Charles Aznavour, souvenir. Au micro de Laurent Menel, Pascal de Chamassian, quelles sont les principales caractéristiques de la culture arménienne?
4: Écoutez, d'abord, c'est une double culture, mais enfin, déjà, quand j'entends Charles Aznavour, il a cette légende qui est vivante pour tous, même s'il n'est plus parmi nous. Il incarnait parfaitement cette double culture française et arménienne. Les caractéristiques, c'est tous les arts sont incarnés chez les Arméniens. Ouais. La musique, et Nicolas Mazmanian en a parlé. La danse, qui est aussi un art très pratiqué en Arménie. La littérature, la peinture, le cinéma. Mm-hmm. Je pense que les Arméniens sont un peuple très très cultivé et qui puise dans une culture plusieurs fois millénaire.
0: Oui, et les associations culturelles qui jouent bien sûr un très grand rôle dans la préservation des traditions arméniennes. On va accueillir Marie-Élise qui est à Aix-en-Provence. Bonjour.
5: Bonjour.
0: Alors, vous n'avez pas connu l'Arménie, mais vous avez quand même été intégrée à la vie arménienne. Expliquez-nous de quelle manière.
5: Eh bien, je suis marseillaise de naissance. Oui. Je suis née dans le centre-ville. Et j'ai eu comme camarade de classe, enfin, beaucoup de toutes les ethnies, mais entre autres une arménienne qui habitait pas loin de chez moi. Et ça s'est fait que on était amis. Ma grand-mère elle nous a emmenés à l'école et on est rentrés dans la famille. Mmh. Dès qu'il y avait quelque chose, alors. Comment dire, un mariage, naissance, enterrement, on était vraiment intégrés et en plus de cette famille, ils ont trouvé du travail. Ouais. Donc le papa, il était cordonnier. Mmh. Après, il y avait aussi des cousins et cousines. Il y en a un qui rentrait, qui était l'apprenti de mon père. Il a été présenté par son papa, qui parle pas bien français, et qui a demandé, mais vraiment, que son fils travaille du travail, quoi. Oui. Et pour moi, c'était un grand frère. Il avait quelques années, enfin, une dizaine d'années de plus que moi. Et voilà, donc c'est une famille vraiment attachante.
0: Et vous avez appris à connaître l'Arménie de cette manière-là, avec toute sa culture et toutes ses traditions. Merci Marie-Élise pour ce joli témoignage depuis Aix-en-Provence. Vous continuez à témoigner, à nous parler de l'Arménie au 04 42 38 08 08.
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0: Alors toujours des difficultés actuellement sur la N296 sortie de l'A51, l'autoroute des Alpes en direction donc de Bouc-Bélair. Des difficultés, 10 minutes de retard sur votre temps de parcours habituel. Ça s'arrange un tout petit peu sur l'A50 avec toujours ce ralentissement en direction de Marseille, mais ça va déjà beaucoup mieux. Sur le secteur de Toulon, là aussi, légère amélioration subsiste quand même ce ralentissement depuis Solliès-Ville en direction de Toulon. Toutes vos infos routes au 04 42 38 08 08.
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0: À la maison, au boulot et même dans votre voiture, votre radio locale, c'est Ici Provence avec toute l'info qui vous concerne. Et comme vous aimez chanter, on le sait, on vous offre en plus des tubes et vos chansons préférées. Voici Sting et Englishman in New York. On va y arriver.

0: Et voilà encore un tube que vous écouterez comme beaucoup d'autres d'ailleurs si vous téléchargez l'appli ici sur notre web radio 100% années 80. Et il est 10h-20.
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0: Nous mettons à l'honneur l'Arménie tout au long de cette matinée sur votre radio ici Provence avec Pascal Chamassian, directeur artistique de l'ensemble Arex de la jeunesse arménienne de France. Il y a quelques dates à retenir et quelques événements d'ailleurs, Pascal, dans quelques jours ou dans quelques semaines. Dites-nous tout, qu'est-ce qu'il ne faut pas louper à propos de l'Arménie et de ses événements sportifs ou culturels?
3: Bah écoutez, vous en avez déjà parlé, et vous l'avez déjà annoncé, dès jeudi soir au Silo, Grégory Bakian, oui. Ce chanteur Aznavour, et nous, avec notre ensemble artistique, l'ensemble Arax de la JAF, nous ferons la première partie, comme nous venons de faire avant-hier soir au Palais des Congrès, salle Comble, mm-hmm. à Marseille. Eh bien, nous reviendrons le 4 au Silo. Puis il y a un événement qui est rentré un peu dans les mœurs aussi, et j'invite les auditeurs à noter cette date, c'est le 18 octobre où reviendront les 10 kilomètres de la mémoire. Vous savez, cette fameuse course qui se passe sur la corniche, et ça sera la 10e édition, avec plus de 2000 participants l'an dernier, donc avec un slogan « Toujours debout », et un parrain, je vous donne le scoop ce matin, puisque personne ne le sait encore, mais le parrain de la course sera Youri Djurkaes.
0: Voilà. D'accord, merci d'avoir réservé cette exclusivité à Ici Provence, Pascal, et nous aurons bien sûr l'occasion de revenir sur cette 10e édition des 5 et 10 kilomètres de la mémoire, donc c'est pour le 18 octobre. Rapidement, on va saluer Claudie qui est à Solliès-Pont. Bonjour Claudie.
4: Bonjour.
0: Racontez-nous, votre papa a travaillé avec beaucoup d'Arméniens.
4: Alors, moi je ne suis pas arménienne, mais j'ai beaucoup de sympathie pour ces gens. Oui. Mon papa était fabricant de chaussures à Romans. Et il a employé énormément d'Arméniens. Et vraiment, c'était vraiment des gens extraordinaires. Des gens qui étaient travailleurs, qui étaient extraordinaires. Moi, je me souviens d'une amie qui s'appelait Élise Tocatlian, que j'ai perdue de vue malheureusement. Et alors, il y a une petite anecdote. Il avait parmi ses ouvriers un certain Jean Manoukian, qui a fondé l'usine Janils et qui faisait des chaussures pour femmes magnifiques. Vous voyez comme quoi on peut être ouvrier et après patron. Donc c'est super. Mais pour moi, c'est une chose, je voulais leur rendre hommage, ouais. Parce que vraiment, j'ai vécu avec ces gens-là, puisqu'ils travaillaient, puis j'avais des amis, les enfants des ouvriers et tout. C'était une grande famille. Mon papa avait une usine de 50 ouvriers, c'était pas énorme, ouais. Mais c'est vraiment des souvenirs extraordinaires.
0: Effectivement, beaucoup de souvenirs, et vous avez pris beaucoup de plaisir à côtoyer cette communauté arménienne. Merci beaucoup, Claudie, pour ce témoignage depuis Solliès-Pont. On terminera avec Owen dans un instant, qui lui s'est occupé de l'Arménie depuis 40 ans. Il va nous expliquer tout ça dans quelques minutes.
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0: En tout cas, si vous êtes gourmand, moi je vous invite à découvrir des recettes de nombreuses pâtisseries réalisées par les chefs de notre région. Vous vous connectez pour ça sur notre site ici.fr/Provence, rubrique Bienvenue en cuisine.
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0: Avec cette matinée spéciale Arménie avec Pascal Chamassian, directeur artistique de l'ensemble Arax de la jeunesse arménienne de France. Pascal, on va terminer avec un dernier témoignage. Nous sommes à Marseille avec Oan. Alors, je ne sais pas si je prononce bien votre prénom. Bonjour. Allô ?
3: Allô, allô, oui. Allô, je suis à l'antenne là.
0: Vous êtes à l'antenne, oui, tout à fait. Racontez-nous,
3: Bonjour, monsieur, d'abord mes félicitations pour votre initiative.
0: Je vous en prie.
3: Parce que l'Arménie, ouais. L'Arménie mérite beaucoup, beaucoup de diffusion et d'information parce que c'est un grand peuple.
0: Ouais. Alors vous, voilà. Vous occupez de l'Arménie depuis 40 ans. De quelle manière ? Rapidement, expliquez-nous.
3: En trois minutes.
0: En même moins.
3: En 3 jours. C'est vrai. Pour vous dire que je suis producteur de la revue Arménia depuis des années 1980. C'est comme ça que j'ai été remarqué par le professeur Vigourou, qui m'a chargé de m'occuper de l'Arménie au nom de Marseille. J'étais son représentant en Arménie et vice-versa, j'ai été le représentant du maire d'Élévan à Marseille. C'est comme ça qu'il y a eu l'installation de Khatchka, d'une croix de pierre au parc Bouridi depuis 92.
0: D'accord.
3: C'est à cette initiative que, avec le professeur Vigourou, nous avons travaillé pour l'Arménie très très intensément. Alors, pour ne pas depuis, c'est pour ça que depuis Vigourou, je travaille pour l'Arménie. Ouais. Et mon dernier dossier pour ne pas prendre l'antenne très longtemps, mon dernier dossier, c'est avec son éminence le cardinal Jean-Marc Aveline, où nous avons installé une croix arménienne, une croix latine à Notre-Dame de la Garde. Voilà, alors j'invite tous vos éditeurs à aller à Notre-Dame de la Garde.
0: On va monter, ouais.
3: Et voir le Khatchka, c'est-à-dire la croix de pierre, qui font quand même entre les deux croix, ils font plus de 2 tonnes et ils ont une dimension de 4 à 5 mètres de hauteur. Alors ils sont très très visibles à Notre-Dame de la Garde. Voilà.
0: Parfait. Ben merci de nous l'avoir signalé en tout cas et bravo pour cette belle initiative. Il était important, hein, Pascal Chamassian, de prendre Oan, cet auditeur qui perpétue la mémoire et les traditions arméniennes.
4: Ah oui, et puis je connais bien Oan et félicitations pour tout ce qu'il fait depuis ces nombreuses décennies, comme ils viennent de le rappeler.
0: En tout cas, merci Pascal d'avoir été avec nous ce matin pour parler de l'Arménie. Rendez-vous donc jeudi soir au Silo à Marseille pour le concert hommage à Charles Aznavour. Et c'est un événement musical ici Provence avec Grégory Bakian. À très vite Pascal Chamassian, merci beaucoup.
4: Merci et n'oubliez pas qu'il y a Arax en première partie de Bakian.
0: Absolument.
4: Donc voilà, vous allez prendre du plaisir doublement.
0: Vous faites bien de le préciser. Merci beaucoup, à bientôt. Au revoir Pascal. Demain, il sera question de la ménopause avec le docteur Olivier Marpeau, alias mon gynéco. La sage-femme Anna Roy viendra aussi nous parler de son podcast qui donne la parole aux femmes ménopausées. Et jeudi, nous parlerons d'agriculture à l'occasion du Salon des Agricultures. D'ici la fin de cette semaine, là aussi, c'est un autre événement ici Provence. Si vous souhaitez intervenir sur ces sujets, 04 42 38 08 08. Vous nous appellerez peut-être depuis un portable reconditionné. Mais comment bien le choisir d'ailleurs ? Ça, c'est le bon plan de Valère Coréard, notre monsieur économie. Il nous rejoint après Patrick Fiori.
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1: Patrick Fiori et ses origines corses arméniennes, l'Arménie côté cuisine. Ce sera tout à l'heure à partir de 10h avec notre youtubeuse Carole Cuisine.
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1: Et avec Valère Coréen, chaque jour un bon plan pour votre pouvoir d'achat. Aujourd'hui, Valère, vous vouliez donc nous parler téléphone.
4: Aujourd'hui, les téléphones sont devenus de vrais ordinateurs avec le prix qui va avec. J'ai déjà eu l'occasion de vous le dire, acheter un smartphone neuf en incluant le paiement dans le forfait vous donne l'illusion que c'est bon marché. Mais à la fin, l'appareil vous coûte plus cher et les offres sont souvent associées à des forfaits qui sont eux-mêmes au-dessus des prix du marché. L'occasion, c'est donc un bon plan, 50% moins cher que le neuf en moyenne, à condition de savoir se repérer. Et un critère qui est important est de savoir dans quelles conditions un smartphone a été reconditionné. Mmh. Il y a des opérateurs qui font ça en France, dans les règles de l'art, et d'autres de façon moins qualitative.
1: Alors Valère, comment s'y retrouver quand on fait une recherche, par exemple sur Internet ?
4: Il y a des reconditionneurs en France, hein, comme je vous le disais, ce qui est un critère de qualité sur les différentes étapes de remise en état et de contrôle, mais aussi d'un SAV plus efficace. Vous avez par exemple l'Argo ou Smart avec 3A qui sont sur ce marché du reconditionnement made in France. Il peut y avoir une petite différence de prix, hein, c'est vrai, sur des appareils par rapport au géant back market par exemple. Mais si vous voulez un process plus fiable, je vous recommande ce type d'acteur. Et puis, sur ce sujet des smartphones d'occasion, il existe un label RECQ, donc RECQ, spécialisé sur le reconditionnement. Il garantit que le smartphone a été reconditionné dans des conditions optimales. Donc en conclusion, privilégiez des acteurs du reconditionné installés en France. Prenez comme toujours le temps de comparer. Puis n'oubliez pas que si ça ne va pas, vous avez le droit de retourner votre téléphone.
1: Ah bah oui.
4: Vous avez déjà acheté un smartphone d'occasion. Comment ça s'est passé? Pensez à m'écrire par ici leséconomies@radiofrance.com.
1: Et tous les bons plans également en podcast grâce à l'appli. Ici, toute l'info locale à Marseille, en Provence, c'est dans moins de 5 minutes.
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0: ici Provence avec LP et Lost on You.
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0: Passez un très bon mardi matin en Provence avec Ici Provence, il est 10h. Les infos à Marseille, en Provence, Florent Lesseau, et ce drame en plein centre-ville de Martigues hier après-midi.
2: Vers 16h, les pompiers et les policiers découvrent le corps sans vie d'une jeune femme de 25 ans dans son appartement de la rue Lombard, atteinte de plusieurs coups de couteau. Son conjoint de 30 ans est interpellé et placé en garde à vue, donc, à Martigues. Le portrait géant de Christophe Glaise va changer de place à Marseille. Le journaliste sportif de 36 ans est incarcéré en Algérie depuis près d'un an. 7 ans de prison pour avoir rencontré un membre du mouvement pour l'autodétermination de la Kabylie, mouvement classé terroriste par les autorités algériennes. Ça fait 6 mois que la grande bâche avec son visage était visible sur la façade du conseil départemental. À partir de cet après-midi, le portrait de Christophe Glaise sera déployé sur le bâtiment des archives départementales rue Mirès, dans le 3e arrondissement de Marseille. Un bolide rouge flashé à une vitesse complètement folle entre Martigues et Carry-le-Rouet. Ce n'est pas du cinéma, ce n'est pas le film Taxi. Samedi vers 19h, les gendarmes n'en croient pas leurs yeux quand ils voient le chiffre apparaître sur leur radar. 232 km/h pour une Ferrari 430, 232 sur une portion limitée à 110. Le chauffard de 35 ans a été interpellé, son permis retiré sur le champ et son bolide placé en fourrière. Articles et photos de la Ferrari sur ici.fr. Les recherches continuent pour tenter de retrouver Liana.

0: La pépite espagnole, Jodar, Raphaël de son prénom, 19 ans seulement. La dernière chance de la France, Diane Paris, a été éliminée hier en 8e de finale.
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0: Il y a, comment dire, Eric,
2: du changement dans l'air.
3: Un petit peu.
2: Eh oui.
3: Eh oui. Nous avons quelques nuages en ce milieu de matinée. Quelques éclaircies vont réussir toutefois à percer, mais c'est les nuages qui devraient gagner la partie puisque des averses vont se produire d'ici la fin de cette matinée. Attention, la Provence est en vigilance jaune orage. Il pourrait éclater entre 13h et 19h. Voilà pour les horaires de cette vigilance. Et ça concerne tous nos départements provençaux. Du côté des températures, Marseille ce matin 22 degrés, comme à Toulon, Aix-en-Provence 21 degrés. Et puis pour les maximales, donc au plus chaud de ce mardi après-midi, Marseille 27 degrés, Toulon 26 degrés, Aix-en-Provence 29 degrés, comme à Plan de Cuc, avec le salon des luthiers. C'est à partir de vendredi et durant tout le week-end, et ça se passe au parc de Miremont. Et puis sur l'ensemble de la région, 21 degrés pour Digne et Sisteron, 23 degrés à Gap, 25 pour Manosque, 26 du côté de la Ciotat, de Martigues, du golfe de Fos, 27 à Saint-Maximin, à Draguignan, et dans le golfe de Saint-Tropez. Attention toujours aux allergies, ça pique, vous allez encore éternuer et vous moucher, car le risque est encore très élevé sur les pollens de graminées. L'infotrafic à 10h04. Bon, bonne nouvelle, ça s'arrange, beaucoup moins de monde, avec toujours cette petite retenue, elle est toute légère, hein, sur l'A7, depuis l'épée de Mirabeau et Septem en direction de Marseille. Mettez 2 à 3 minutes de plus, hein, pour arriver dans le centre-ville. Ça se passe bien également sur l'A50 et sur les autoroutes varoises, là aussi. Tout est rentré dans l'ordre sur l'A50, l'A57 et l'A570. Utilisez le WhatsApp pour nous laisser un petit message vocal ou écrit. Vous nous rajoutez dans vos contacts par le 04 42 38 08 08.
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3: Bienvenue chez vous, bienvenue en Provence. Si vous venez en tout cas de vous installer dans notre région, et pour ne rien rater de l'info près de chez vous, une radio, la vôtre, la nôtre, ici Provence, avec toute la journée vos chansons préférées. Vous aimez Balavoine, le voici avec Aimer est plus fort que d'être aimé.

0: Ici Provence, 10h10, si vous aimez l'Arménie et sa cuisine, ça tombe bien. Restez avec nous ce matin.
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0: La cuisine arménienne à l'honneur, et comment ne pas évoquer Carole Cuisine, notre youtubeuse, quand on parle d'Arménie. C'était logique que vous soyez là ce matin, Carole. Bonjour.
3: C'est gentil. Bonjour Eric, bonjour à tous et bonjour à toute la communauté arménienne qui nous regarde, qui nous écoute.
0: Et qui nous écoute, ils sont très très nombreux à nous suivre ce matin pour cette matinée spéciale.
3: C'est vraiment gentil de me convier à cette émission spéciale cuisine arménienne.
0: Eh ben oui.
3: Je suis ravie d'être là, vraiment. Ouais.
0: Quand on parle de cuisine arménienne, c'est vaste. Elle représente quoi cette cuisine arménienne?
3: C'est une cuisine incroyable parce qu'elle, c'est quand on y réfléchit, la cuisine arménienne de la diaspora, c'est ce que je représente, la quatrième génération de la diaspora, après le génocide arménien, vous en avez beaucoup parlé avec vos intervenants, de l'histoire, de la religion, de la culture.
0: Ouais, tout à fait.
3: Mais la cuisine, c'est ce qui nous rattache. Mmh. Parce que quand on est arrivé à Marseille, d'autres sont arrivés à Los Angeles, d'autres en Amérique du Sud. Mais aujourd'hui, les Américains, les Argentins et les Marseillais, ils cuisinent la même chose. C'est une cuisine internationale qui n'a pas de terroir. Parce que la cuisine d'aujourd'hui à Erevan, en Arménie, n'est pas vraiment celle que nous cuisinons, celle que nos arrière-grands-parents ont emportée dans leur valise. Mmh. Et c'est pour ça qu'on est tous passionnés. On a envie que ce patrimoine culinaire, eh bien, il persiste. Et c'est pour ça. Et c'est pour ça aussi que je fais des vidéos, que je suis là aujourd'hui pour parler de cette cuisine. Elle est incroyable, cette cuisine.
0: Cette cuisine arménienne est véritablement le reflet de l'état d'esprit de l'Arménie.
3: En plus, que j'adore la cuisine arménienne, on dit qu'elle est traditionnelle et tout, mais en fait, elle est hyper moderne. Elle était très avant-garde parce qu'elle est saine. Montrer des recettes arméniennes à un nutritionniste en 2026, il prend tout, il coche tout.
0: Il valide.
3: Il valide tout. C'est des ingrédients sains, locaux, une cuisine bon marché, une cuisine du quotidien, avec toujours des plats souvent uniques qu'on prépare à l'avance et qui contiennent beaucoup de légumes, du persil, des oignons, de la viande, bœuf, agneau, et puis beaucoup de boulgour pour les féculents. Donc je trouve ça, c'est une cuisine vraiment qu'on a envie de faire connaître à tout le monde. Voilà, vraiment.
0: On ne peut pas véritablement parler de plats emblématiques arméniens.
3: Il y a la cuisine du quotidien, le riz pilaf, les keftés. Et puis il y a quand même quelques plats qui représentent l'Arménie, comme le plat dont je vais vous parler aujourd'hui, les feuilles de vigne, mais farcies à la viande de bœuf. Ce sont des feuilles de vigne que l'on déguste chaudes. Mmh. Hein, parce que souvent quand on pense feuilles de vigne, on pense aux feuilles de vigne grecques, qui sont des feuilles de vigne farcies uniquement au riz et que l'on déguste froides.
0: D'accord.
3: Et souvent, malheureusement, on les trouve dans la version industrielle, dans des boîtes, où les feuilles de vigne sont tellement dures qu'on peut même pas les mâcher. Mmh. Et c'est pour ça que souvent les gens disent « Ah, moi j'aime pas les feuilles de vigne farcies et tout ». Mais en fait, chez nous, les Arméniens, on a cette recette incroyable des feuilles de vigne, qui est une recette de festive. Hein. On fait pas ça le soir en entrant du bureau, parce qu'il faut quand même 2-3 heures de préparation.
0: Ouais.
3: Donc voilà, ça reste très convivial et très généreux comme recette.
0: Et en tout cas, je les ai vues mijoter sur la vidéo que vous avez postée sur votre chaîne YouTube. Oui, sur Instagram aussi.
3: Oui, sur YouTube, on peut trouver, évidemment, j'ai plus de 30 de recettes arméniennes sur YouTube.
0: Ouais.
3: Et un jour, je prendrai mon courage à deux mains pour en faire un beau livre, j'aimerais bien. Et voilà, on peut. Mais je voulais avant faire des images, des vidéos, parce que c'est une cuisine très visuelle, avec des gestes qu'on se transmet. Donc il faut pratiquer une fois pour ensuite pouvoir faire ces recettes facilement.
0: Et puisque vous parlez de visuel, il y a un joli décor que vous avez installé ici sur notre table de studio. Oui. Il y a le drapeau, bien sûr.
3: Le drapeau arménien que je vous ai amené.
0: Et les feuilles de vigne.
3: Et des feuilles de vigne.
0: Elles viennent d'où?
3: Alors elles viennent de Venel, de chez Jacqueline, que j'embrasse, je sais qu'elle m'écoute.
0: Bonjour Jacqueline.
3: Une auditrice très fidèle, je la remercie, son mari. Alors depuis des années, il m'appelle, quand c'est la période où on les ramasse, entre le 15 mai et fin juin.
0: Ouais.
3: Et voilà, là je vous ai amené ce que l'on utilise pour rouler nos feuilles de vigne.
0: D'accord.
3: Les jeunes pousses de feuilles de vigne qui sont toutes fraîches, toutes vert clair. C'est les premières feuilles qui sont sur les branches et avant le traitement des vignes. Et voilà, je vais m'en occuper. Là, je vais les faire blanchir, les cuire, les congeler, puis je vais les utiliser toute l'année. Voilà, donc c'est super qualité. Merci Jacqueline encore.
0: Merci encore une fois Jacqueline. Alors comment réaliser ces feuilles de vigne, avec quels ingrédients? On vous explique tout avec Carole Cuisine. Ce sera après le dernier titre de Govinceurs et ça s'appelle Silence Radio.

0: Silence Radio, c'est le troisième single extrait du tout dernier album de Gauvin Cerf.
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0: Et faites-nous confiance, nous n'allons pas passer sous silence la recette des feuilles de vigne. Surtout qu'elles sont préparées, ces feuilles, par Carole Cuisine, notre youtubeuse. Ça, c'est une des spécialités arméniennes. Alors, il nous faut, dans un premier temps, des feuilles de vigne. On les trouve pour tout, hein, ces feuilles.
2: Alors, bon, c'est vrai que pas tout le monde a la possibilité d'aller les ramasser, ouais. Mais si vous pouvez, sachez que c'est le moment. Hein, vous avez des feuilles de vigne qui ne sont pas traitées. Si vous connaissez des domaines viticoles qui sont d'accord pour que vous ramassiez quelques feuilles.
0: Oui. Enfin, n'entrez pas sur les domaines spécialement pour arracher les feuilles de vigne.
2: Et puis, ce qu'il faut faire, c'est ramasser. Vous voyez, Eric, je vous ai amené la tige finale, quoi, oui. Là où il y a les petites feuilles qui sont comme, on va dire, la paume d'une main, ouais. Hein, voilà, une petite main.
0: Ça, c'est pour la dimension, ça.
2: Voilà, ouais. Et elles sont vert clair. Ouais. Et donc ça, je vais d'abord les faire blanchir, c'est-à-dire les cuire, les faire bouillir pendant 5-6 minutes, uh-huh. Avant de les farcir et de les recuire.
0: D'accord.
2: Parce que c'est quand même la feuille de vigne, c'est quand même épais.
0: Ouais.
2: Et donc tout le principe de cette recette, pour réussir cette recette, uh-huh. C'est de trouver l'équilibre entre l'acidité de cette feuille, parce que là, Eric, il regarde, on va manger ça.
0: Oui, c'est ça, c'est quand on regarde ça, on se dit, on va quand même le manger.
2: C'est dur, mais comment faire? et puis arriver à la photo que je vous ai montrée, hein, ces feuilles de vigne moelleuses, fondantes en bouche. Et c'est depuis une dizaine d'années où j'ai pris la recette de ma grand-mère,
0: ouais.
2: Et j'ai essayé de comprendre et d'adapter, de donner un petit peu ma touche personnelle aussi, mm-hmm. Pour trouver les astuces pour finaliser enfin ce moelleux dans les feuilles de vigne.
0: Et le contenu est important, bien sûr.
2: Le contenu,
0: ce que l'on met à l'intérieur,
2: sûr.
0: Des feuilles.
2: Mais oui, bien sûr. Alors, pour les ingrédients, donc, on a les feuilles. Alors, je termine avec les feuilles de vigne.
0: Oui.
2: On peut les acheter dans le commerce, dans
0: D'accord.
2: les épiceries orientales, bien sûr. Mm-hmm. Vous avez des feuilles de vigne en bocaux. Je suis pas fan. Je les ai essayées. Mm-hmm. La feuille est pas de très bonne qualité.
0: Elle est un peu plus sèche, peut-être.
2: Oui, et puis elle a la tendance à être de mauvaise qualité, en fait. Hein, elle se déchire.
0: Mm-hmm.
2: Par contre, vous pouvez trouver des feuilles de vigne sous vide. C'est des petites barquettes sous vide. Il y a 400 grammes de feuilles.
0: C'est mieux, ça.
2: Et c'est exactement ce qu'il nous faut pour les quantités que je vais vous donner là.
0: D'accord.
2: Il faut les refaire blanchir parce que comme elles sont dans la saumure, voilà, il faut enlever un peu ce goût de vinaigre.
0: Mm-hmm.
2: Voilà. Donc, le plus dur est fait. On a nos feuilles de vigne à la maison, d'accord? Parce que pour le reste des ingrédients, c'est
0: Super simple. Oui.
2: On va chez le boucher, on va demander 5 à 600 grammes de viande de bœuf,
0: mm-hmm.
2: Hachée, bien entrelardée, bien grasse. Ça, c'est la première astuce, hein, pour apporter du bon gras. Ensuite, on va prendre une grosse tomate bien mûre. Là, c'est la saison qui va commencer. Un beau bouquet de persil. 2 ou 3 oignons, il y a des oignons blancs maintenant, voilà, on va mettre beaucoup d'oignons.
0: Mm-hmm.
2: Ensuite, un peu de concentré de tomate et un peu de riz quand même. On n'oublie pas 25 grammes de riz, ce qui correspond à un petit verre à liqueur pour vous mettre en image. C'est vraiment un petit peu de riz, mais ça va tout changer parce que ça va faire le liant.
0: Oui, c'est ça, voilà, ça va compacter un tout petit peu la farce.
2: Ouais. Pour l'assaisonnement, sel, poivre, piment.
0: Mm-hmm.
2: Et pour la cuisson quand même. Moi, je mets dans ma marmite, avant de déposer les feuilles de vigne farcies, des os à moelle, pour là aussi, qui dégagent leur bon gras. Ça va nourrir la feuille, c'est excellent. Ensuite, je vais rajouter dans le bouillon, parce que ça cuit à l'étouffée dans de l'eau, du sumac, qui est cette épice un peu citronnée. D'autres personnes mettraient du jus de citron ou de la menthe séchée. Voilà, c'est pour apporter ce petit goût citronné pendant la cuisson.
0: Voilà pour les ingrédients, la technique tout à l'heure pour réaliser ces feuilles de vigne. Alors, on s'est posé la question, comment faire intervenir les auditeurs et auditrices de Ici Provence, soit avec leur propre recette de feuilles de vigne. On s'est dit, bon, d'accord, ça peut être une option. Celle qui nous paraît la plus intéressante, c'est de solliciter celles et ceux qui nous écoutent, pour leur demander leur plat, on va dire, emblématique.
2: De leur famille.
0: De leur famille.
2: De leurs grands-parents, voilà ce qu'ils ont envie de transmettre à leurs enfants. Est-ce que c'est une recette de tous les jours, un riz pilaf par exemple, des queftés, des brochettes de bœuf, ou alors peut-être quelque chose de beaucoup plus sophistiqué. Ce que j'ai pas dit tout à l'heure, c'est que la cuisine arménienne peut être très gastronomique, avec des saveurs incroyables, comme les moules farcies au riz, les bombas, enfin voilà. Donc, appelez-nous et donnez-nous votre recette,
0: celle que vous
2: aimez le plus.
0: Ouais, on est impatients de découvrir cette recette que vous allez nous proposer dans un instant. 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Le chef Marc Favalessa était d'ailleurs notre invité hier matin. Allez, votre recette arménienne, on compte sur vous. Ouvrez vos livres de recettes. Vous en avez une de votre maman, de votre grand-mère, j'en suis certain. On la partage ensemble après Michel Polnareff. Et ce petit air de vacances, ce sera Holiday dans un instant.
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0: Vous êtes sur Ici Provence et on est plutôt bien ensemble à 10h26. On va passer en cuisine et sur la table ce matin, un plat arménien.
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0: Notre youtubeuse Carole Cuisine est toujours à nos côtés. Dans un instant, elle va vous livrer sa recette de feuilles de vigne farcies. Mais en attendant, nous allons accueillir Mireille qui est à Berlétan. Bonjour Mireille.
3: Bonjour à vous deux.
4: Bonjour Mireille.
0: Alors vous nous préparez.
4: Bonjour.
0: Vous nous préparez, Mireille, une soupe de boulettes.
3: Boulettes arméniennes.
4: Ah,
3: oui. Il va falloir la mettre au fond des placards parce que c'est pas trop la saison.
0: Oh, oh quoi que.
4: Bon,
0: oh, on peut se laisser tenter par une soupe de boulettes.
3: On peut la manger tiède au lieu de la manger chaude.
0: Oui, voilà.
3: Oui.
0: Alors, la soupe, vous y mettez quoi à l'intérieur?
3: Alors, j'y mets de la viande hachée d'agneau.
4: D'accord.
3: 4 gros oignons, de la menthe séchée, un bouillon cube, de la farine, de l'huile, 3 tasses de boulgur gros à gonfler dans un saladier d'eau chaude, du sel, du poivre, du piment d'Espelette.
0: Bon, pour les ingrédients, on est d'accord, Carole.
4: Ah ouais, tout à fait.
0: Ça part bien,
3: voilà. Il faut tout couper au couteau. On n'hache pas.
4: Ah, d'accord. Ça m'intéresse alors.
3: Voilà. C'était une dame arménienne qui m'avait donné la recette.
4: D'accord.
3: Et elle passait rien au mixeur. Elle coupait tout à la main.
4: La viande alors.
3: La viande, elle est hachée. Donc
4: Elle
0: est déjà hachée, c'est bouché.
4: Ah voilà, donc viande hachée.
3: Et elle la faisait hacher 2 fois.
4: D'accord, ok.
3: Voilà, dans toutes ses recettes, elle me disait tout le temps qu'il fallait hacher la viande 2 fois. Oui,
4: pour qu'elle soit très fine.
3: Voilà, certainement.
4: Oui, c'est ça, pour la texture.
3: Pour qu'elle se diffuse mieux. Voilà. Alors, on prépare cette viande hachée avec les gros oignons qui sont hachés à la main. On met de la menthe séchée.
4: D'accord.
3: Et on en met bien, hein, de bonnes rasades.
4: D'accord.
3: On prépare tout ça. On rajoute le boulgur qui a été gonflé dans de l'eau chaude.
4: D'accord.
3: Voilà. Du sel, du poivre, un petit peu de piment si on aime. Et on attend un petit peu, le temps que ça macère un petit peu. Du temps dans un poêlon, on fait revenir un oignon dans de l'huile.
4: D'accord.
3: Et on peut-être même 2, parce que s'il y a beaucoup de viande, peut-être 2 oignons. Et on mouille avec un bouillon cube qu'on recouvre d'eau.
4: D'accord.
3: Chaude. Mmh. Et après, on y verse de la menthe séchée sur ce bouillon. Mmh. Voilà, on le laisse frémir, on attend que ça prenne un petit peu le goût. Du temps, on forme les boulettes. Alors, pour les boulettes, il faut prendre un torchon propre, l'enfariner.
4: Ah, je ne connaissais pas cette technique.
0: Ah, c'est notre technique,
3: voilà,
0: notre astuce.
3: Voilà,
0: hein.
3: Oui, vous allez voir pourquoi. Former les boulettes, alors on se mouille le creux de la main pour pas que la viande adhère à la main. Et on forme les petites boulettes qu'on va jeter dans le torchon qui est enfariné.
4: D'accord.
0: Ah,
3: voilà. Oui. Du temps que l'eau frémit, ça fait une bonne odeur dans la cuisine.
0: Ah, oui.
3: Et on forme toutes ces boulettes. Une fois que toutes les boulettes sont formées, on prend les 4 angles du torchon.
4: Oui.
3: On va le remuer comme un tamis.
4: D'accord, voilà. Oui, pour enrober toutes les boulettes de farine. D'accord.
3: Voilà, pour que toutes les boulettes soient enfarinées. Lorsqu'elles sont toutes enfarinées, on jette ça dans le bouillon qui est frémissant.
4: D'accord. Mm-hmm.
3: Le bouillon qu'on vient de préparer avec l'oignon, la menthe et le bouillon cube.
4: Ok.
0: Parfait.
3: Voilà, on verse tout ça et la farine va épaissir le jus.
4: C'est ça.
3: Mm.
4: Et oui,
3: voilà.
4: Ça va épaissir.
3: Voilà. Mm-hmm. On laisse cuire 5-10 minutes, hein, pas beaucoup. Hein. Il faut que ce soit quand même assez... Il ne faut pas que ce soit trop cuit. Voilà. Okay. Une fois que la farine a épaissi le jus, on éteint, on laisse continuer à cuire un petit peu et c'est fini.
4: D'accord.
0: Et on se régale.
4: Et est-ce que vous la dégustez avec un yaourt à l'ail ou pas? Elle vous avait dit, votre voisine?
3: Elle faisait souvent des crèmes avec un yaourt qu'elle parfumait
4: à l'ail.
3: À l'ail et à la menthe.
4: Et à la menthe.
0: Et à la menthe,
4: voilà.
0: Oui,
4: oui, c'est vraiment une recette traditionnelle.
0: Une soupe de boulettes grâce à Mireille de Berlétan et grâce à cette soupe et à ses boulettes. Mireille, vous remportez une sainte victoire en chocolat avec notre pâtissier Marc Favalessa de Rousset. Vous serez invité à aller retirer cette pâtisserie chocolatée directement sur place à Rousset. C'est pour vous, c'est cadeau, Mireille.
3: D'accord, merci beaucoup.
4: Merci Mireille. Merci de faire vivre la cuisine arménienne,
3: ah,
4: Mireille.
3: Oui,
4: vous n'êtes pas arménienne en plus, j'ai compris.
3: Oui.
4: Donc c'est génial.
3: Non,
4: merci beaucoup.
3: je ne le suis pas du tout arménienne.
4: Mais de cœur un peu, je vois.
3: Ah, de cœur, oui, j'ai été élevée au milieu des Arméniens.
4: Ah, c'est génial.
0: Mille merci, Mireille. On vous fait de gros bisous. À bientôt. On va juste saluer Martine, qui est avec nous depuis Château-Gombert, qui elle aussi ramasse des feuilles de vigne.
4: Ah,
0: coucou, Martine.
4: Coucou, Martine, de Château-Gombert.
3: Coucou, Carole.
4: Oui, coucou.
5: Mais en fait, j'avais pas prévu de passer à l'antenne. Je disais à la standardiste que je voulais simplement mettre la radio, votre radio, à l'honneur. Parce que, bon, Carole dit, oui, ramasser des feuilles de vigne dans des champs de vigne, c'est bien gentil, mais il faut connaître.
4: Eh oui,
0: c'est vrai.
5: Voilà. Et en boîte et sous vide, excusez-moi, mais...
0: C'est pas top.
4: Non,
5: la feuille de vigne... De sous vide ou du bocal, elle se déchire. C'est pas terrible.
0: Ouais.
5: Et il y a plus de, à peu près 15 ans de ça, ma maman était en maison de retraite et un jour elle me dit, je voudrais manger des feuilles de vigne fraîches. Et vous l'avez trouvé. Et à l'époque, sur votre radio, il y avait les petites annonces.
0: Oui, on s'en souvient.
5: Voilà.
0: Ouais.
5: Donc il y avait Fabienne Fontaine.
0: Oui.
5: Donc j'appelle, on me dit, vous avez quoi à vendre ou louer ? J'ai dit, mais j'ai rien à vendre ni louer. En fait, je veux avoir quelqu'un qui m'autorise à aller ramasser des vignes, des feuilles de vignes dans son champ.
0: Mm.
5: Donc la standardiste me dit, je vais voir avec l'animateur, parce que je ne sais pas. Donc Fabien Fontaine vient hors antenne, en me disant, écoutez, c'est particulier. Mais promettez-moi que si vous trouvez des feuilles de vigne, vous m'emportez une assiette. Donc, évidemment, je l'ai amené. Je vous en avais fait passer, monsieur Eric Maron, il n'y a pas très longtemps.
0: Oui.
5: Je ne sais pas si vous les avez eues.
0: Je les ai aperçus.
4: On ne les a pas goûtés.
0: Et non, je ne les ai pas goûtés, non. On en fait profiter. On en fait profiter à toute l'équipe. En tout cas, Martine, merci beaucoup.
4: Merci, Martine.
0: Et restez fidèles à Ici Provence, votre radio à Château-Gombert. Dans la prochaine demi-heure, la recette des feuilles de vigne qui va avec Carole Cuisine, qui va vous aider à les préparer. Et puis dans 10 minutes, Véronique Dardoise va nous faire visiter le Massicada. C'est au Beau-de-Provence, c'est une adresse référencée dans le Petit Futé.
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0: J'ai envie de le faire en duo, le parrainage. Bon, sur la route... Pas de difficulté, vous roulez bien, que vous soyez dans le Var ou dans les Bouches-du-Rhône, autour de Marseille, d'Aix-en-Provence et d'Aubagne. Rien à signaler. Vos infos routes au 04 42 38 08 08.
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0: Bon, j'ai d'autres infos routes avec la fermeture du tunnel de Toulon dans les deux sens ce soir de 22h jusqu'à demain matin 6h. Notez également qu'à partir d'aujourd'hui et jusqu'au 19 juin de 6h30 à 17h hors week-end et jours fériés, il y a des travaux d'urgence menés par GRDF dans la rue Rabelais à Marseille et l'itinéraire des bus 36 et 36B est donc modifié. Notez bien en direction des terminus sur l'Estac et la Nerthe par le boulevard Saint-Paul-Roux, par le chemin de la Pelouque et par la rue Emmanuel-Edoux, avec une reprise ensuite rue Rabelais. Et trois arrêts ne sont pas desservis en raison, sont non desservis en raison de ces travaux. Il s'agit de Saint-Henri, Rabelais Frères et Rabelais Bourgade. Sinon, baladez-vous bien à Marseille.
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0: Et toujours les meilleurs tubes au milieu de toute l'info d'ici, vos chansons préférées toute la journée avec Robbie Williams et Supreme.

0: Robbie Williams. Supreme à 11h20.
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0: Autant vous dire qu'on s'amuse bien. C'est un bon moment. Nous partageons ensemble tous les matins. Alors, la cuisine arménienne est principalement donc ces feuilles de vigne. Nous y voilà. Il nous faut maintenant
2: que je suis contente, Eric, de parler de cette recette. Donc, on a parlé des feuilles de vigne.
0: Oui.
2: Et c'est vrai que notre auditrice tout à l'heure avait raison quand elle dit feuilles de vigne achetées en bocaux, ça se déchire, c'est dégueulasse. Il y a quand même une marque dont j'ai oublié le nom qui est sous vide. Et vraiment, c'est ma grand-tante qui me l'a dit. Elle m'a dit, Carole, si tu peux pas ramasser les feuilles de vigne. Elle commence à vieillir, à être fatiguée.
0: Ah oui.
2: Elle achète des feuilles de vigne qui viennent de Turquie. Alors, en tant qu'arménienne, je vous conseille des feuilles de vigne de Turquie. C'est pas trop. Ouais. Mais c'est les seules on voulait refaites blanchir. Elles se tiennent bien et ça fonctionne quand même. Donc, je veux quand même le dire. Il y a une solution.
0: Ouais.
2: Voilà. Donc, une fois qu'on a ramassé nos feuilles de vigne fraîches, qu'on les a faites blanchir, c'est-à-dire bouillir, au moins 5-6 minutes, ensuite on va prendre le temps de bien les égoutter, et après on va préparer notre farce. Ça, c'est la deuxième étape. Alors pour la farce, c'est très facile, on prend un saladier un petit peu évasé, comme ça on pourra mélanger tous les ingrédients, on met tout d'un coup, et on mélange. Donc notre viande bien entrelardée, alors l'astuce de ma grand-mère, je la voyais toujours, elle mettait d'abord la viande, et elle l'a saisonné tout de suite.
0: Ah oui.
2: Belle cuillère à... Alors pour 600 grammes de viande, 500-600 grammes, une belle cuillère à café bombée de sel, de piment, de poivre. Elle mettait un filet d'huile d'olive, un peu de concentré de tomate. Ça, tout de suite sur la viande. Comme ça prend bien.
0: Ouais.
2: Ça prend bien. Puis après, le persil et les oignons. Un gros bouquet de persil, 2-3 oignons. Alors c'est vrai que ma grand-mère a haché tout au couteau. Hein. Petite brunoise, comme disent les chefs. Petit, tout au couteau. Voilà, hein, ça. Donc je le fais moi aussi. Une belle tomate qu'elle pelait, bien mûre.
0: Bien juteuse.
2: Et par-dessus, la couper en petits cubes. Il y a tout le jus de la tomate qui tombe. Très important que le jus de la tomate tombe pour que ça fasse une farce aérée un petit peu, hein, un peu juteuse. Voilà. On n'oublie pas bien sûr le riz, un petit verre de liqueur, 25 grammes de riz. J'utilise le riz basmati, c'est ce que l'utilisait ma grand-mère. Et on mélange tout d'abord à la cuillère si vous voulez, puis après avec les mains. Hein, ça se travaille pour écraser la viande, pour que vous savez, on dit que la protéine de la viande quand on l'écrase, elle colle un peu, ça blanchit un petit peu, et c'est ce qui va faire le liant dans cette farce. Hein, on mélange tout bien. Et on peut goûter, hein, si c'est la première fois qu'on fait, on goûte un petit peu, même si la viande crue, c'est bon. Est-ce qu'il manque du sel, du piment, un petit peu d'huile, voilà. Et puis c'est tout. Hein, donc
0: c'est tout.
2: La farce, ça se prépare en 10 minutes. Hein,
0: d'accord.
2: Voilà.
0: Ouais.
2: Alors, par contre, la troisième étape, c'est qu'on va farcir chaque petite feuille. Hein, donc avec 600 grammes de viande, on va en faire à peu près 70 quand même. Hein. Donc, quand on n'a pas l'habitude, on va prendre une petite heure. Mais ça, c'est une... Voilà, quand je disais que c'est une cuisine généreuse, où on prend son temps, on peut le faire à plusieurs, hein, à plusieurs générations, et ça, c'est génial. Donc, on va prendre chaque feuille que l'on va disposer la pointe vers le haut. Il faut prendre une grosse noix de farce, et puis rouler à peu près pour faire un paquet cadeau, ou comme on le ferait pour un rouleau de printemps, pour que ce soit hermétique.
0: D'accord.
2: Voilà. Donc on farcit. On va déposer nos feuilles de vigne dans une marmite ou une sauteuse, serrées côte à côte. Mais avant ça, je dispose, parce qu'il y a beaucoup d'Arméniens qui le font aussi, ma grand-mère ne le faisait pas. Je dispose 2 à 3 os à moelle. Je demande à mon boucher. Et comme ça, je vais disposer tout autour les feuilles de vigne.
0: Ouais.
2: Et même, je fais deux étages. Hein, on peut recouvrir l'os à moelle. Ensuite, dernière étape, c'est la cuisson, Eric. Pour ça, ma grand-mère prenait une petite assiette à dessert qu'elle retournait, qu'elle positionnait sur les feuilles pour qu'elle puisse cuire à l'étouffée. Ça retient un petit peu les feuilles. Donc, je fais ça. Je dépose mon assiette à l'envers. Et sur le dos de l'assiette, eh bien, il faut réassaisonner le bouillon avant de verser de l'eau avec du sel, du poivre, du piment et du sumac. C'est là que une grosse cuillère à soupe de sumac qui va donner tout ce côté citronné. Donc ensuite, on couvre à hauteur d'eau bouillante, on couvre la marmite et on laisse mijoter entre 45 minutes et 1 heure, en sachant que quand la feuille de vigne est cuite, on la laisse refroidir à couvert. La feuille de vigne se mange avec les doigts, donc elle peut pas se manger brûlante. Elle ne se mange pas froide, hein, parce que sinon le gras fige. Donc voilà, donc on la déguste et on peut la garder 4-5 jours au réfrigérateur.
0: Parfait.
2: Voilà.
0: Et une recette qu'on retrouve bien sûr sur
2: ma chaîne YouTube.
0: Oui, absolument.
2: Oui. Voilà.
0: Mille merci, Carole.
2: Avec plaisir. Je donne des cours de cuisine aussi, Eric, hein, où on peut faire cette recette.
0: D'accord. Voilà. Et nous, on se retrouve jeudi. Hein.
2: On se retrouve jeudi.
0: Ah bah oui, pour une
2: bien
0: autre recette,
2: sûr, mais évidemment.
0: 2 doses de Carole cette semaine.
2: Mais oui. Vous n'en avez pas marre, moi, j'espère.
0: Non, mais pas du tout. À très bientôt.
2: À bientôt, Eric. À jeudi.
0: Merci. À jeudi. Bonne journée.
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0: Amel Bent. Vous restez avec nous, car Véronique d'Ardoise nous rejoint maintenant.
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0: Véronique qui teste toutes les semaines de nombreuses adresses dans notre région, vous les retrouvez ensuite dans le Petit Futé Provence, dont vous êtes d'ailleurs responsable d'édition. Bonjour Véronique.
3: Bonjour Eric.
0: Direction les Alpilles, où vous avez testé pour nous le Mas Cicada, c'est à Paradou, c'est tout près des Baux-de-Provence. Une maison d'hôte de charme, un lieu pensé pour ralentir, pour respirer, et puis aussi pour se faire plaisir, ou même faire plaisir, bien sûr.
3: Ah oui. Et alors, dès l'arrivée, on est carrément sous le charme de cette bâtisse élégante qui est nichée dans un écrin de verdure. Il y a des oliviers, des pins, de la lavande, des platanes sur la terrasse. Les propriétaires, Éric Jean et Maxime, ont tous les deux un goût exquis. Mmh. L'un est collectionneur, amateur de mobilier design et vintage. L'autre, dans une première vie, était fleuriste parisien, à Paris, pardon, spécialisé dans l'événementiel de luxe. Donc, chez eux, l'art, avec un grand A, flirte avec l'art de recevoir et aussi l'art de vivre en Provence. C'est un peu comme la Dolce Vita, vous voyez ce que je veux dire. Alors tout invite à la déconnexion. C'est ce que j'ai aimé surtout, c'est cette atmosphère élégante, raffinée, sans ostentation. Voilà, c'est luxe, mais voilà, c'est pas tapageur. On se sent accueilli simplement comme dans une maison de vacances idéale au milieu des Alpilles.
0: Et on trouve combien de chambres dans cette maison d'hôtes?
3: Trois. Oui. La jaune, la orange et la bleue.
0: D'accord.
3: Chacune avec une ambiance et une atmosphère unique, avec du mobilier et des objets chinés, bien sûr. Elles sont spacieuses, elles ont vue sur la Pinède, sur le jardin et sur la piscine. Il y a même un terrain de pétanque et la possibilité de se faire masser.
0: Ça, c'est bien.
3: Ça, c'est bon. Chacun compose son séjour à son rythme, en fait. Le Mas Cicada, c'est le genre d'adresse que l'on garde précieusement, certains jalousement, juste pour eux. Mais nous, au Petit Futé, on est dans le partage, vous le savez bien.
0: Oui.
3: Vous retrouverez le Mas Cicada dans nos publications et sur petitfuté.com aussi. Donc c'est une belle maison d'hôte à s'offrir ou à offrir, hein, un cadeau qui change des objets et qui offre surtout du temps pour soi et de beaux souvenirs. En plus, c'est dans le cadre exceptionnel des Alpilles, donc difficile de ne pas succomber au charme des lieux. C'est un petit coin de paradis ou paradou.
0: Et il nous faut l'adresse, Véronique.
3: Le Mas Cicada, c'est 285 chemin de Bourjac au Paradou.
0: À demain.
3: À demain, avec plaisir.

0: Nous vous souhaitons une excellente fin de matinée. Vous êtes sur Ici Provence, c'était Dire Straits à l'instant.
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0: Et avec Muriel Jordan, chaque jour, eh bien, on découvre une tendance qui raconte en tout cas notre époque. Alors Muriel, il paraît que la jupe culotte, eh oui, revient en force.
3: Oui, vous avez vu ça, retour à nos années collège et lycée, hein, lorsqu'on ne quittait plus nos jupes culottes, emblématiques des années 20, revenues en force dans les années 90. La jupe culotte a ensuite été jugée ringarde, peu flatteuse. Aujourd'hui, elle est la star des défilés et des réseaux sociaux, avec plus de 250 000 publications sur TikTok et des millions de vues avec le hashtag Skort.
4: Aujourd'hui, je te montre comment réaliser une skort, aussi appelée jupe short, très féminin et en même temps hyper confort.
5: C'est une jupe comme je porte, mais qui a un short en dessous. On est super à l'aise dedans. Moi, j'adore. Vraiment, j'adore. Vous connaissez ou pas?
3: D'ailleurs, vous avez entendu, hein, même son nom a gagné en modernité. Parce qu'on dit moins jupe-culotte, on dit plutôt skirt. Contraction de l'anglais skirt, jupe, et de short. La tendance, oui, c'est aussi d'angliciser beaucoup tous les mots. You know what I mean. Mais nous, on n'est pas sur les podiums de la Fashion Week, donc on peut dire jupe-culotte, ça passe aussi très bien.
0: Oui.
3: Ce vêtement hybride sera sans doute la star de cet été. On l'avait déjà beaucoup vu à Roland-Garros, hein, la jupe-culotte, parce que très pratique pour les joueuses de tennis. Et elle séduit au-delà des courts en terre battue.
0: Alors Muriel, c'est un vêtement qui a toute une histoire, car il a permis aux femmes de s'affranchir des conventions et de gagner aussi en liberté.
3: Bah oui, la jupe culotte est née au début du XXe siècle et elle a permis aux femmes de contourner l'interdiction du port du pantalon, toujours en vigueur à l'époque, sauf en cas de permis de travestissement délivré par la préfecture. Une invention qui a permis aux femmes plus de liberté de mouvement. Les hommes, en revanche, ils étaient beaucoup moins ravis, si l'on en croit cette archive de 1965.
6: Je n'apprécierais pas beaucoup parce que je ne pense pas que ce soit très esthétique.
7: Donc vous êtes absolument contre.
6: Contre. Je suis pas d'accord justement avec cette mode jupe culotte.
7: Et pourquoi cela, monsieur?
6: Parce qu'il y a d'autres vêtements qui sont plus alléchants pour les femmes que la jupe culotte, certainement.
3: Ah, quel dommage qu'on n'ait pas fait le même micro-trottoir avec des femmes au sujet du slip kangourou. En 2026, doit-on se réjouir de ce retour inattendu de la jupe short? Eh ben, je suis allée vous poser la question dans la rue. Est-ce qu'on valide ou pas?
8: La jupe culotte? Ouais. Bah, en vrai, oui. Ça protège et tout. Moi, je sais que c'est toujours un stress. Enfin, là, je suis en jupe et j'ai un short en dessous, quoi. Donc, ne serait-ce que dans les métros, ce genre de choses, c'est quand même bien pratique, je trouve, d'avoir, on va dire, une barrière de protection. Mais c'est plus, par exemple, quand je prends des escaliers. Enfin, on entend toujours des histoires un peu de gens chelous qui mettent les téléphones sous les jupes ou qui font exprès de se mettre derrière sur les ascenseurs. Enfin, pas les ascenseurs, mais les escalators et ce genre de choses. Ou même en cas de vent ou ce genre de choses, je mets toujours un short sous mes jupes.
3: Bref, la jupe culotte, c'est tendance. En 2026, elle n'est plus un sacrilège ni un signe de mauvais goût. Bah, je crois qu'on peut dire que c'est un retour en force franchement culotté.
0: Absolument. C'est tendance en podcast sur ici.fr. Merci Muriel, à demain.
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0: avec Comme un boomerang. C'est un autre duo qui prend la suite. Enfin, en solo pour l'instant. Kevin Colloc et Thibaut Godru qui va arriver.
1: 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Et donc Thibaut est en train de les tester une par une. Il va pas tarder à arriver.
0: Je comprends mieux.
1: Et puis on va poursuivre ensemble également cette matinée spéciale autour de l'Arménie. Oui. Les souvenirs à l'occasion du concert événement Bakian chante Aznavour, eh bien on vous posera justement des affirmations autour de l'Arménie. 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
1: 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Les infos à Marseille et en Provence, Laurent Lesseau, il y a un féminicide hier après-midi dans le centre de Martigues.
3: Au milieu d'après-midi, les pompiers et les policiers découvrent le corps sans vie d'une femme de 25 ans dans son appartement de la rue Lombard. Elle est atteinte de plusieurs coups de couteau. Son conjoint de 30 ans est interpellé et placé en garde à vue. L'inquiétude grandit dans le Gers, d'importants moyens toujours déployés pour tenter de retrouver Liana, cette collégienne de 11 ans portée disparue depuis 4 jours à Florence. Le principal suspect est mis en examen pour enlèvement. Il est placé en détention provisoire. Ce père de famille de 41 ans connaît Liana, qui est une amie de sa fille. Il déclare avoir déposé l'adolescente à la piscine de Florence vendredi après-midi. Place aux plaidoiries de la défense au procès du trafiquant de drogue Félix Binghi devant le tribunal correctionnel de Marseille. Le chef présumé du clan Yoda continue à nier son rôle dans le point de deal de la cité de la Paternelle dans le 14e arrondissement. Hier, 16 ans de prison ont été requis contre celui qu'on surnomme aussi le chat. Le jugement est attendu en fin de semaine. Un accident de parapente hier soir à Bargemont au nord de Draguignan. Un jeune homme de 24 ans chute de plusieurs mètres route de l'ancienne voie ferrée. Il est gravement blessé. Nouvelle étape dans Parcoursup. À partir d'aujourd'hui, les futurs étudiants et leurs parents vont découvrir les premiers résultats sur la plateforme vœux de formation acceptés ou refusés, ou alors placés en liste d'attente. À Roland-Garros, place au quart de finale avec notamment la confrontation entre le numéro 2 mondial, Alexander Zverev, et la pépite espagnole, Rafael Jodar, 19 ans seulement. À Martigues, fermeture aujourd'hui, lance de Ferrières, baignade interdite en raison de travaux sous-marins, interdiction aussi de mettre à l'eau tout type d'embarcation, bateau pneumatique, paddle, kitesurf, planche à voile, et ce jusqu'à 300 mètres au large de cette plage donc de Lance de Ferrières. Cet après-midi, de toute façon, il est préférable de rester à l'abri.
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0: Cet après-midi, 26 degrés à Toulon, 29 degrés à Aix, 27 degrés également à Allo, où se tiendra vendredi, samedi et dimanche le salon du livre corse avec ici Provence. Retour du soleil juste pour demain et à nouveau des pluies possibles jeudi et vendredi. Sur la route, pas de difficultés à vous signaler sur le réseau autoroutier. Il y a du monde ce matin dans le golfe de Saint-Tropez, notamment si vous arrivez depuis La Mole par la D98. Votre temps de parcours sur le secteur de Saint-Tropez, Cogolin, Sainte-Maxime, c'est une dizaine de minutes en plus sur votre trajet. Et puis si vous prenez le train TGV en gare de Marseille-Saint-Charles ce matin, il y a d'importants retards au départ comme à l'arrivée entre Marseille et Paris. Cela fait suite à des difficultés en région parisienne ce matin. Il peut donc y avoir des retards de 10, 20, voire au-delà d'une demi-heure ce matin, donc au départ et à l'arrivée en gare de Marseille et Saint-Charles. Ne soyez donc pas surpris si votre train a du retard. Et là aussi, on vous accompagne ici.
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0: Et pour la bonne humeur, on a ce qu'il faut. Ici, votre radio locale avec vos chansons préférées. Voici Kool & The Gang avec Ici Provence.

0: Ça, c'est bon pour le moral. 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On joue ensemble au MEF.
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0: Ça va Thibaut?
3: Oui, ça va bien et vous?
0: Mais oui, ouais. Alors, vous avez testé tous les gîtes et toutes les chambres d'hôtes.
3: Ouais, tout
0: vous
3: à
0: êtes
3: fait.
0: Revenu il y a quelques instants au courant.
3: Ouais. Et je vous livrerai, je vous donnerai un bon plan tout à l'heure.
0: Vous avez eu des coups de cœur
3: pas trop loin,
0: sur les lieux. Ouais.
3: Pas trop loin d'ici.
0: Ouais.
3: Bon marché et très sympathique.
0: Oh, moi j'ai envie de savoir. Voilà, tout ça.
3: Je vous dirai tout ça tout à l'heure.
0: 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Votre radio locale qui a aussi consacré à l'occasion du concert Bakian chante Aznavour jeudi soir au Silo à Marseille toute une matinée autour de l'Arménie. Eh bien, on va aussi continuer à jouer autour de l'Arménie, de ce pays, de son histoire et donc tout au long de l'heure, là aussi, vous allez avoir droit à des affirmations, des mensonges, parce que c'est un peu le principe
3: aussi, hein, du méfait. Ouais, aussi, ouais, je vous confirme, effectivement. Et moi, j'en connais une qui a un plan B. Si elle ne gagne pas cette semaine, dans le méfi, elle a un plan B, vous allez voir. Bonjour,
0: c'est,
3: Jennifer.
0: C'est-à-dire...
4: Bonjour.
3: Comment allez-vous, Jennifer?
4: Ça va très bien, merci.
3: Vous êtes à la Verdière et vous avez un plan B. Si vous ne gagnez pas le méfi cette semaine, vous achetez le château de la Verdière.
4: Et je crois qu'il est déjà vendu.
3: Ah mince! Ah, trop tard. Ils ont trouvé peu preneur finalement.
0: Déjà.
3: Ouais, c'est allé vite.
4: Mais les meubles sont en vente. Ça
3: on pourra toujours récupérer une petite table. Il est parti à combien, vous savez?
4: Je crois que c'est 15 millions.
3: 15 millions? Ah oui, d'accord. Ouais.
0: Ouais, on aurait dû un peu se cotiser quand même.
3: C'est vrai que là, moi perso, j'aurais été un peu juste pour le prendre. Je crois que c'est le plus grand château de Provence, hein, c'est ça, Jennifer?
4: Ouais, en taille,
3: hein, c'est ça, hein, ouais. Immense. Hein. D'où le prix.
0: Et oui, et d'ailleurs, on vous raconte sur ici.fr cette mise aux enchères du mobilier du château de la Verdière, assez exceptionnelle. La Verdière, pourquoi il faut venir chez vous passer quelques heures dans votre village, Jennifer?
3: Pour aller au château.
0: Bah, déjà.
3: Et acheter des meubles.
0: Et après?
4: Parce que tout le monde est sympa.
3: Déjà, à commencer par Jennifer.
0: Oui.
4: Voilà.
3: Voilà, bah, c'est une bonne raison. Comment on appelle les habitants de la Verdière?
4: Les Verdierois et Verdierroises.
3: Verdierrois, d'accord.
0: Eh ben, ça me donne envie d'aller dans le Haut-Var, moi, tout ça.
3: Puis le coin est tellement joli, en plus. Oh là là, c'est magnifique, c'est magnifique. Bon, Jennifer, la vie, alors ce ne sera pas la vie de château, ce sera la vie de gîte de France. Si vous gagnez cette semaine, c'est votre première fois avec nous, hein, c'est bien ça.
4: Tout à fait.
3: Bon, vous n'avez pas l'air spécialement inquiète.
4: Ça va.
3: Bon, vous avez bien raison. Ça va très bien se passer, j'en suis certain.
0: Vous lui avez dit, Thibaut, qu'elle a droit à un joker, elle peut le splander.
3: Non, je ne lui ai pas dit, mais elle le sait parce que c'est une fidèle auditrice. N'est-ce pas, Jennifer?
4: Exactement.
3: Eh, voilà. Voilà. Bon, on se lance?
4: Allez, on y va.
3: Allez, c'est parti pour l'Arménie, justement.
0: Eh oui, l'Arménie est son point culminant du pays. Le point culminant de l'Arménie, Jennifer, c'est le mont Ararat.
3: Ah non. Ouh là là, vous allez pas vous faire des amis, vous, hein?
0: Pourquoi?
3: Avec de telles affirmations. Non, c'est le mont Ararat.
0: Non, Ararat.
3: Vous n'étiez pas loin, hein, vous aviez déjà quelques lettres et quelques voyelles, quelques consonnes. Enfin, c'était pas
0: pourquoi
3: tout
0: vous changez la fin, Thibaut?
3: C'est Ararat, le mont Ararat. Le mont Ararat, non, c'est pas très loin, effectivement, mais voilà, il y a toute une histoire autour du mont Ararat, Jennifer, que vous connaissez peut-être. Mais là, en l'occurrence, c'est le mont Ararat. Le point culminant de l'Arménie.
0: Vous m'agacez
3: aujourd'hui.
0: C'est beau, hein?
3: Là, je sais, je suis là pour ça. Jennifer, vous en pensez quoi?
4: Je dirais Ararat.
3: Ararat? On part sur Ararat?
4: Allez.
3: Ah bah, vous avez rudement raison, Jennifer. Oh. Bravo à vous. Effectivement. C'est bien le mont Ararat. Et alors, pourquoi ce n'est pas le mont Ararat? Kevin va nous expliquer tout de suite. Un petit point d'histoire.
0: Oui, alors... On va pas rentrer dans les détails, mais il y a eu toute une histoire, évidemment, en Arménie, autour du génocide. Et malheureusement, c'est la Turquie qui, depuis 1915, possède ce mont Ararat, si symbolique pour les Arméniens. Ce symbole de l'Arménie qui culmine à 5160 mètres, mais qui est donc aujourd'hui en territoire turc. Le mont Ararat est donc aujourd'hui le point culminant de l'Arménie à 4095 mètres. C'est le point culminant de ce que l'on appelle la chaîne du Petit Caucase.
3: Voilà, merci pour ces explications.
0: Mais je vous en prie.
3: C'était parfait. Jennifer, très bien. Un point, vous êtes parfaite aussi. Pour l'instant, tout va
4: très bien. Tout va bien.
3: Affirmation suivante. Le salon Univers Vintage, c'est à Sainte-Maxime ce week-end. C'est avec Ici Provence, évidemment. L'événement rendra un hommage spécial à Brigitte Bardot. Ce qui est normal. Bébé qui a passé une partie de son enfance dans la maison familiale de Saint-Tropez. Mais comment s'appelait-elle, cette maison? Eh ben, c'était la Saravia.
5: Bah non, c'est la Madrague.
3: Bah non.
5: Ouais. Si.
3: Bah non.
5: Bah, quand même, bébé, oui. La Madrague.
3: Oui, bah oui, d'accord. Vous avez vu, des fois, il a des, comme ça, des raisonnements un peu simplistes, Kevin.
5: Jennifer, mais il faut si faire vous, simple.
3: Je ne sais pas si vous avez remarqué. Hein. Non, non, c'est la Saravia. La Madrague, c'est elle qui l'a achetée quand elle a commencé à avoir un peu d'argent, gagné un peu d'argent grâce au cinéma. La Madrague. Mais bien sûr que si. La Saravia, c'était la maison où ils allaient en vacances avec. Avec ses parents et sa sœur.
5: Vous en pensez quoi, vous, Jennifer ?
4: Alors là, j'en suis sûre, c'est la Madrague.
5: Ah, vous me faites confiance.
4: Oui,
5: oui.
4: Tout à fait.
5: Mais oui, faites-moi confiance.
3: Vous êtes
5: confiance.
3: Sûr d'avoir bien compris la question,
5: oui.
3: Hein,
5: hein
4: oui. Oui.
3: Où elle a passé une partie de son enfance.
5: Mais
3: hein.
5: Oui,
3: oui, vous dites la Madrague, donc.
5: Mais oui.
4: Oui.
5: Ouais,
4: oui.
3: Pas la Saravia.
5: Mais non. Oh là là, mais qu'il est pénible.
3: Oh. Eh ben, vous auriez dû me faire confiance, une fois de plus. C'est la Saravia, la Madrague, c'est beaucoup plus tard. C'est beaucoup plus tard, eh oui. La Madrague, elle l'a achetée, elle avait, je sais plus quel âge, 27, 28 ans peut-être. Ouais, dans ces eaux-là, elle avait une vingtaine d'années. Mais elle l'a achetée toute seule, avec ses petits sous. Alors que la Saravia, c'était la maison que louaient ses parents, à Saint-Tropez. Et c'est comme ça qu'elle a découvert Saint-Tropez, en y allant en vacances, quand elle était jeune, avec ses parents. Qui se trouve rue de la Miséricorde, précisément à Saint-Tropez.
5: Oh là là, mais qu'il est bon.
3: C'est incroyable, c'est incroyable. Fou. Bon, plus de joker, Jennifer.
4: Ok.
3: Tout se joue maintenant.
5: Jennifer, c'est l'anniversaire de l'acteur Wentworth Miller.
3: Comment vous dites ?
5: Pas facile à dire.
3: Ouais, j'avoue.
5: Ouais.
3: Moi, j'espérais sincèrement que vous poseriez cette question vous-même.
5: Wentworth Miller.
3: Ouais, d'accord.
5: Il a 54 ans aujourd'hui. Alors, Wentworth Miller... Il a connu le succès à la télé dans les années 2000 avec une série.
3: Tout le monde s'en souvient.
5: Bon, celle-là, c'est plus facile. C'est la série où il devait s'échapper d'une prison avec son frère.
3: Ouais.
5: La série en question qui s'appelait Orange is the New Black.
3: Ouais, bah bien sûr. Ça, c'était pas plutôt Prison Break ?
5: C'est,
3: vu qu'il doit s'évader d'une prison. Moi, je dis ça.
5: Orange is the New Black.
3: Comme aussi. On dit. Hein.
5: Orange is the New Black. C'est dans une prison avec des prisonniers.
3: Je sais pas, j'ai pas vu.
5: Bah si.
3: Mais enfin,
5: bah,
3: en tout cas, Prison Break, tout est dans le titre, n'est-ce pas, Jennifer ?
4: Moi, je pense que c'est Prison Break. Et j'ai vu toutes les séries.
3: Bah ben voilà, elle le connaît très bien, Wentworth Miller.
5: Oh là là, exactement. Mais quel accent
3: Mais oui, évidemment.
4: Pas mieux.
5: Il y avait ce générique mythique, notamment, hein, souvenez-vous.
3: Ah oui, il y avait une version française.
5: Il y avait la version française, d'accord. Effectivement, avec le tatouage de l'évasion dans le dos, ce qui est pratique. Alors, à 54 ans, s'il a toujours le tatouage dans le dos, je ne sais pas trop ce que ça va donner au fil des années.
3: Hein, bah oui, oui, parce que ça se fripe un peu. Ouais. On n'est pas sûr qu'il retrouve son chemin. Ouais. Bon, bravo Jennifer.
4: Merci.
3: Félicitations, vous êtes sélectionnée pour le tirage de vendredi à 11h50. Mais on est trop content pour vous aussi, Jennifer. Voilà, je voulais vous le dire.
4: C'est très gentil, merci. En tout cas, je vous adore. Hein,
3: C'est très gentil, c'est adorable. Merci beaucoup. Et peut-être à vendredi, 11h50. Okay
4: j'espère, je croise les doigts.
3: Belle journée, Jennifer.
4: Merci, vous aussi.
3: À très vite, au revoir.
4: Au revoir.
3: Ça commence bien.
5: Bah oui, vous aussi, vous tentez votre chance en jouant au MEFI. 04 42 38 08 08. On évoquait une série télé culte des années 2000. Voici désormais un film culte des années 2020. C'est Miley Cyrus qui signe la bande originale d'Avatar 2. Voici Dream Has Won avec Ici Provence.

0: Vous écoutez Ici Provence avec Miley Cyrus. On joue ensemble au MEFI. 200 euros à gagner pour vos prochaines vacances. On a la carte cadeau pour vous emmener dans un gîte ou une chambre d'hôte à gagner cette semaine. Et on joue avec Patricia depuis Gréoux-les-Bains dans une minute.
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0: Vous jouez avec nous au 04 42 38 08 08 et à vous les 200 euros à dépenser dans un gîte, une chambre d'hôte pour des vacances de rêve partout en France.
7: Mais j'ai un bon plan.
0: Du Salon des Agricultures.
7: Vous voulez mon bon plan alors?
0: C'est quoi votre bon plan, Thibaut?
7: Eh ben, c'est en Corse, figurez-vous.
0: En Corse?
7: Oui, en Corse. Une semaine en Corse, à Poggio Mezzane. 325 euros, parce qu'il y a une petite ristourne. Une semaine en Corse pour 325 euros. Vous déduisez les 200 euros, ça fait 125 euros la semaine.
0: Ah ouais.
7: C'est pas mal, ça.
0: Ça, c'est le bon plan, ça.
7: C'est pas mal, ça. Voilà, c'est en Corse. 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
7: Eh ben oui, c'est par ici et les économies, voilà. Il n'y a pas marqué Valère Coréard, mais moi aussi je vais vous en faire des économies.
0: Il sait faire aussi. Bonjour Patricia.
7: Ça va bien, Patricia?
8: Oui, ça donne envie, la Corse, comme vous en parlez.
7: Ah bah oui, quand même. Ça donne toujours envie, de toute façon, la Corse. Mm-hmm. Ça donne toujours envie. Bon, vous, en plus, vous êtes une sportive, donc si vous partez, vous emmenez le vélo, c'est ça, ou pas?
8: C'est ça, on emmène le vélo électrique,
7: ouais.
8: Et puis les chaussures de rando, et hop, balade.
7: Et c'est parti. Et en Corse, des balades, il y en a à faire. Hein.
8: Oui.
7: Bon, après, je vous dis la Corse, mais ça peut être ailleurs. Qu'est-ce qui vous ferait plaisir, là, si vous deviez partir, là, dans les jours qui viennent?
8: La Corse, ouais. La Bretagne.
7: Ouais, oui, je vous comprends. Ouais,
8: pas mal aussi. Ouais.
7: Vous avez
8: Landes.
7: Beaucoup. Comment?
0: Les Landes.
7: Les Landes, très beau, les Landes aussi, ouais.
8: Oui, ça sera des beaux endroits.
7: Ouais, c'est vrai que c'est très beau, les Landes. Par contre, à moi, là-bas, je garde un mauvais souvenir des Landes. Tout était bien, vraiment. J'avais adoré tout. Jusqu'au moment où, dans la chambre, j'ai retrouvé une araignée d'un mètre de diamètre. J'ai pas aimé du tout.
0: Mais
7: j'ai pas aimé du tout. Elle était énorme. J'en ai jamais vu d'aussi grosse.
0: Est-ce que c'est vrai ou est-ce que c'est faux, Patricia?
7: Atroce.
0: C'est une première affirmation que l'on vous pose.
7: Au début, j'ai cru que c'était un sanglier et je me suis dit, que fait-il dans la chambre?
0: Oh là là.
8: Je pense que c'est faux.
0: Il vous ment déjà, Patricia. Vous ment.
7: J'en rajoute peut-être un peu, mais cette histoire est tout à fait véridique.
0: Ouais, alors qu'elle faisait un demi centimètre.
7: Non, elle était énorme. Très poilu, très barbu même, je crois. Si mon souvenir est exact. Bon, Patricia, on y va?
8: On y va, c'est parti.
7: Allez, c'est parti, première affirmation, Kevin.
0: Votre média ici est la radio de la nouvelle comédie Anna et les enfants, c'est avec Camille Chamou et Alban Lenoir. Ça sort demain au cinéma. Alban Lenoir, comédien, cascadeur, dont les films sur Netflix sont un succès avec la saga Balle perdue. Ça a d'ailleurs été diffusé il y a quelques jours aussi sur TF1. Ce comédien, Alban Lenoir, il a aussi joué aux côtés de Jean Dujardin dans une saga à succès. En l'occurrence, la saga Brise de Nice.
7: Non, c'est dans OSS 117.
0: Ah Ah non.
7: Si, si, bah si, il joue un méchant dans SS 117.
0: Alban le Noir ?
7: Oui, il joue un espion méchant qui veut buter au SS 117 d'ailleurs.
0: Parce que pour moi, il jouait dans le dernier Brise de Nice avec Jean Dujardin.
7: Oui, bah pour vous, je vois bien, oui, j'ai bien compris, mais enfin. Puisque je vous dis que c'est pas ça. Alors, il insiste en plus. Patricia, vous en pensez quoi, vous ?
0: Brise de Nice. Il jouait Grégor Dosgor, le frère d'Igor.
7: Ah, le frère d'Igor.
0: Eh oui. Et du regretté Bruno Salomon dans Brise 3, aux côtés de Jean Dujardin, en effet. Et lui, Alban Lenoir, le cascadeur comédien, rencontre énormément de succès sur les plateformes avec ses films d'action en ce moment. Et ça rencontre surtout un succès dans le monde entier. Bravo à lui.
8: Ça me parlait un peu, oui, c'est pour ça, il semblait.
7: Joli, Patricia, en tout cas. Bravo à vous, ça vous fait un point. Affirmation suivante. Le pianiste et compositeur André Manoukian était en concert au Silo à Marseille dimanche soir, un concert symphonique autour de la musique arménienne et sa mémoire. André Manoukian, que le grand public a appris à connaître en 2003, dans, et vous étiez sûrement devant votre poste pour regarder cette émission, Patricia, la nouvelle star.
0: Non, André Manoukian, c'est la Star Academy.
7: Pas du tout.
8: Oui.
7: Non.
8: C'est possible.
7: Non, c'est tout à fait impossible. Patricia, c'était la nouvelle star. Ils étaient quatre, il y avait Marianne James, ils se chamaillaient avec...
8: Ben
7: oui, vous vous souvenez avec Marianne James ?
8: Peut-être.
7: Ben bien sûr,
8: oui.
7: C'est lui qui a découvert Julien Doré, etc.
0: Mais pas du tout, c'est la Star Academy.
7: Bon, on part sur quoi alors, Patricia ?
0: Ne l'écoutez pas.
8: Je dirais...
7: La nouvelle star ou la Starac ?
8: Starac.
0: La Star Academy. Eh bien, malheureusement, non, c'est la nouvelle star.
7: C'est la nouvelle star ? J'ai cru que vous alliez me faire confiance, Patricia. Vous étiez à deux doigts de me faire confiance.
8: Et comme les noms se ressemblaient, ça
7: m'a... Ah oui, vous avez viré, reviré, re-reviré, et puis finalement, vous êtes allé droit dans le mur, Patricia.
8: Ah, carrément.
7: Bon, allez, c'est pas grave, plus de joker, tout se joue maintenant. Et là, je suis sûr que vous allez avoir la bonne réponse.
0: L'occasion de rappeler d'ailleurs que André Manoukian était en concert au Silo à Marseille et que jeudi soir, il y aura l'événement Bakian chante Aznavour aussi au Silo avec Ici Provence qui vous propose donc de découvrir l'Arménie en question pendant une heure autour du MEFI.
7: On va à Cotignac.
0: Oui, où c'est le Trail Challenge en Provence Verte ce dimanche de 10 à 24 km pour les sportifs comme vous, Patricia. Mais aussi une rando gourmande. Ça, c'est plutôt pour Thibaut. Gourmande, elle va passer par...
7: Surtout le gourmand, en fait.
0: Alors, cette rando, elle va passer par le sanctuaire Notre-Dame de Grâce à Cotignac. Un sanctuaire construit au XVIe siècle après l'apparition de la Vierge à... Jean de Florette.
7: Il est drôle, hein, Patricia ?
8: Oui.
7: Ah oui, Jean de Florette. Non, c'est Jean de la Baume. Jean de Florette. Vous mélangez tout, vous.
0: Jean de la Baume ?
7: Oui, mais oui. Jean de Florette, vous savez que Jean de Florette n'existe pas, c'est un personnage de fiction.
0: Bah non, il existe.
7: Inventé par Pagnol.
0: Non.
7: Non, c'est Jean de la Baume, Patricia.
8: D'accord.
7: Bah oui, j'espère bien que vous êtes d'accord avec moi.
0: C'est l'un ou c'est l'autre, à votre avis ?
8: Je connaissais pas Jean de la Baume.
7: Ouais. Alors, vous en dites quoi, vous ?
8: Jean de la Baume ?
7: Jean de la Baume
0: qui aurait vu l'apparition de la Vierge au XVIe siècle et à qui on a fait un sanctuaire après, quoi, Patricia, c'est ça ?
8: Oui, je pense.
7: Oui. Ah bah oui. Mais oui, Patricia !
8: Oh,
7: bah
8: super ! Michel, je suis sélectionnée ?
7: Oui, vous êtes sélectionnée pour le tirage de vendredi. À 11h50.
8: C'est bien, parce que c'est un beau lot.
7: Bravo à vous. Bah oui, c'est carrément un chouette cadeau, bien sûr, qu'on vous offre encore cette semaine. Bon, vous n'êtes pas fait avoir par ce piège grossier tendu par Kevin avec son Jean de Florette. Félicitations.
8: Ben, merci beaucoup et peut-être à vendredi.
7: Belle journée à vous et peut-être à vendredi.
8: Merci beaucoup.
7: Belle journée, à très vite, au revoir.
0: À bientôt, merci. Patricia. Vous aussi, tentez votre chance.
7: L'instant.
0: Bonjour, Mefi. 04 42 38 08 08 à l'occasion du Salon des Agricultures de Provence ce week-end. On vous offre 200 euros à dépenser dans un gîte ou une chambre d'hôte. 11h31, l'infotrafic. Des difficultés à vous signaler à la sortie de Port-de-Bouc. Vous êtes sur la Nationale 568. Des difficultés à la sortie. Y a-t-il eu un accident ? Vous êtes évidemment présent sur place. place, quelle est la situation, la nature exacte donc de cet accident sur la départementale, a priori à hauteur du camping municipal de Port-de-Bouc. Je compte sur vous dès maintenant, via WhatsApp, vous pouvez aussi nous envoyer un message vocal, un message écrit, une photo, une vidéo de la situation. Les secours, a priori, sont sur place, mais tout ça reste conditionnel. Donc je compte sur vous, en tout cas il y a déjà une dizaine de minutes en plus pour sortir de Port-de-Bouc en direction de Fos à l'heure actuelle. 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
0: Zazie est de retour avec un nouvel album, l'occasion pour nous de réécouter ses plus grands titres. Voici Je suis un homme avec Ici Provence.

0: Vous écoutez Ici Provence, Zazie était d'ailleurs notre invitée la semaine dernière pour nous présenter son nouveau titre Peu importe, elle s'est confiée sur son prochain album aux côtés d'Émilie Mazoyer. C'est à écouter dès maintenant sur ici.fr. Mais pour l'heure, on joue au MFI.
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3: MFI, Patrick, bonjour.
4: Oui, bonjour.
3: Comment ça va à la garde?
4: Ça va, super.
3: Toujours
4: va,
3: bien, va, en pleine tout forme. La guitare, ça va?
4: La guitare, ça va, tout va bien. Tout
3: ça se passe bien.
0: Elle est pas désaccordée avec la pluie qui s'annonce?
4: Justement. Ah. Tout à fait, oui, tout à fait. Elle désaccorde tous les jours par rapport
0: à la météo.
4: À la pression atmosphérique. Mmh. À la météo, c'est ça.
3: Ouais. Bon, vous boxez.
4: Tous les soirs, lui redonner un petit coup de clé.
3: Et vous bossez quel morceau en ce moment?
4: Alors là, je bosse en ce moment Michael Jackson, Human Nature.
3: D'accord, oh, ok. Ouais.
5: Voilà,
3: bien.
4: Classe. Ah, bien.
3: Bon, bah quand ce sera en place, vous nous ferez un petit live. Ah, on fera un live à la garde, un IO live à la garde avec Patrick.
0: Ça, c'est une bonne idée.
3: Bon, Patrick, vous connaissez le principe. Vous avez, j'allais dire, vous êtes un habitué. On a déjà joué plusieurs fois ensemble, donc vous savez comment ça se passe, le joker, tout ça. Vous connaissez par cœur. Allons-y avec une première affirmation. C'est un peu le fil rouge de la matinée, Kevin, vous le disiez. C'est l'Arménie, Kevin.
0: Oui, à l'occasion du concert-événement Pakian chante Aznavour au Silo de Marseille jeudi soir, on vous propose de découvrir ou de redécouvrir l'Arménie, Patrick. Et la capitale arménienne, pas forcément la plus connue, mais elle fait parler d'elle. Cette capitale arménienne qui est Tbilissi.
3: Il arrive même pas à la prononcer tellement c'est pas ça. Alors, Itzi Bitsi. Non, c'est Yerevan, la capitale de l'Arménie. Patrick, vous le savez bien.
0: Non, c'est l'Azerbaïdjan, ça, non?
3: Mais non, pas du tout. Ah, en plus, c'est... en général, quand il commence comme ça à raconter plein de trucs avant de donner la question, c'est que on part tout droit vers le mensonge. Je commence à connaître ces combines.
0: Kirghizistan, non, peut-être.
4: Oui, mais bon.
3: Patrick.
4: Oui, c'est pas évident, mais comme j'ai vu que au précédent, c'était donc Thibaut qui avait remporté les deux manches.
3: Ouais.
4: Je vais aller un petit peu sur Kevin.
3: Ouais, carrément.
0: Ça, c'est stratégique.
3: Parce que Kevin a beaucoup menti, vous voulez dire, et donc du coup, vous pensez que là, il dit la vérité.
0: Voilà.
4: Exactement.
3: Non. Mauvais calcul, c'est Yerevan.
0: Effectivement, la capitale arménienne, c'est Tbilissi. On est d'accord, Patrick. On part sur ça.
4: On va dire Tbilissi, hein.
0: Ah bah oui. Eh bah oui. Mais malheureusement, non, figurez-vous que c'est encore Thibaut qui a dit la vérité.
3: Patrick. Mais non, pas après tout ce que vous avez fait dans ce jeu.
4: Ah oui, je sais.
3: Patrick. Mais non, il fallait encore me faire confiance.
0: Tbilissi, qui est la capitale de la Géorgie.
3: La Géorgie, ouais.
4: C'est du 100% Thibaut.
3: Ouais. Alors, si on a des Géorgiens qui nous écoutent, n'hésitez pas à nous appeler pour nous dire comment on prononce. Alors, d'abord, on s'excuse. Et ensuite, comment on prononce le nom de leur capitale. Bon. Affirmation suivante, plus de joker, Patrick.
4: Non.
3: Cette semaine, il y a le Salon des Agricultures de Provence, dont ici Provence est partenaire, évidemment. Le coq, une question autour du coq. Le coq chante le matin parce que il voit le lever du soleil, hein, tout simplement.
0: Alors, pas du
3: tout. Besoin d'aller chercher midi à 14h.
0: Mais pas du tout.
3: En fait, il sent poindre le soleil.
0: Mais non.
3: Ouais, moi, ça me fascine la nature.
0: Mais en fait, le coq, il chante le matin, tout simplement parce que ça répond à son rythme biologique interne.
3: Ah bon? Mais pourquoi?
0: Il a une petite horloge dans la tête et.
3: Dans la tête.
0: Il chante.
3: Vous avez déjà vu la tête d'un coq?
0: Oui.
3: Ah, vous pensez qu'il y a ce genre de choses dans sa tête?
0: Il a une petite horloge dans la tête et il a un rythme biologique.
3: Et vous avez un petit vélo? Non,
0: c'est
3: dans
0: pas
3: la tête,
0: du
3: non
0: tout parce qu'il y a le soleil qui se lève. Bah non.
4: C'est parce que le soleil se lève, c'est tout.
3: Bah oui, moi c'est ce qui me semble le plus évident. Bah,
4: moi aussi, ça me semble ça.
3: On parle là-dessus.
4: Je pense.
3: Aïe, aïe, aïe. Wow. Je suis désolé, Patrick.
4: Eh ben, dis donc.
0: Ah, la croyance est forte.
3: Aïe. Oui. Bah, moi, j'aurais répondu la même chose que vous.
0: Eh oui.
3: Et alors, moi, je me serais dit, puis il y a une petite lueur de jour. Et
0: non. Chante, alors, le coq, il chante même sans soleil. Sachez que le phare d'une voiture, ça peut dérégler son système, par exemple.
3: Ah ouais, carrément. Il peut chanter s'il se prend un phare de voiture en pleine tronche.
0: C'est le phare.
3: D'accord.
0: Évidemment. Ouais. Mais des scientifiques ont mené des études et se sont amusés au départ à mettre justement des lumières.
3: Aveugler des coqs. Ah bah bravo.
0: Voilà. Ouais. Et en fait, ils se sont rendus compte que ce n'était pas la lumière qui les faisait chanter, mais bien l'horloge biologique interne qu'ils avaient. Ouais, voilà pourquoi vous n'êtes pas surpris si le coq chante à 4h du matin.
3: Ou à 11h41 sur ICI Provence.
0: C'est pas parce que c'est un lève-tard ou un lève-tôt, c'est juste que son rythme biologique est fait comme ça, et donc il va se mettre à chanter.
3: Bon. Et ben voilà, Patrick, au moins on aura appris ça. Hein.
4: Oui.
3: Non, voilà, voilà. Bon, on se dit à bientôt.
4: Ok, on se dit à bientôt.
3: Avec Michael Jackson.
4: Merci Thibault.
3: Ok.
4: Merci. Ouais, ça marche.
3: À très vite, Patrick. Belle journée à la garde. Au revoir.
0: Ah bon, ça ne passe pas pour
3: moi. Bah oui, non, bah des fois c'est ça coince. C'est pas évident. C'était pas évident cette question.
0: 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Ça se gagne ici et pour la musique dans une minute, c'est les Bee Gees.
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0: Ah, ça vous rappelle des souvenirs, hein. Alors, on est déjà deux avec Thibaut pour faire les Bee Gees parce qu'on voudrait relancer un peu la carrière musicale ouais. avec nous. Mais
1: et il nous en manque un troisième, quoi.
0: Ouais. Ah, mais ouais. J'ai peut-être trouvé, attendez, bougez pas.
2: Vous êtes sûr ?
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0: Ouais. Brigitte, vous faites quoi samedi soir ?
5: Samedi soir, je suis libre.
0: Ah, ben voilà, c'est bon, on est trois. C'est pour bon. Faire les Bee Gees.
1: On va pouvoir
0: c'est
1: faire parfait. Les Bee Gees.
5: Ouais. N'allez pas être déçus.
0: Vous êtes dans quel quartier de Marseille ?
5: Côté Bonneveine.
0: Côté Bonneveine.
5: À côté du musée d'art moderne.
1: Ah, bah très bien.
0: Ah,
1: très bien.
0: D'accord, très bien, très bien.
1: Puis c'est sympa, Bonneveine. C'est sympa, on n'est pas loin de la mer.
5: On est
1: bien.
5: On a encore un peu d'air frais.
1: Ouais.
0: Bon, bah après, on peut aller se rafraîchir au parc Borély après.
1: Ouais.
0: Si besoin.
1: Ouais. On peut aller à l'hippodrome, se faire un petit tiercé.
5: Voilà.
1: Oh, c'est super ce quartier quand même.
0: Ah oui.
5: Oui, c'est vrai. C'est vrai.
1: Bon, Brigitte, Brigitte, c'est votre première fois avec nous ou pas ?
5: Oui, c'est ma première fois.
1: C'est votre première fois, bon.
5: C'est ma première surprise.
1: Partie, oui. Bon, oh, c'était hier, Brigitte.
5: Tout à fait.
1: Bon, vous allez voir, ça va se passer très tranquillement. J'en suis sûr.
5: Si vous êtes gentil.
1: Oui. On était plutôt gentils depuis tout à l'heure.
5: Bon.
1: Je dis plutôt parce que bon, ça s'est pas très bien passé juste avant pour Patrick. Il faut dire qu'il est tombé sur une question qui était pas évidente non plus. Hein, cette histoire de coq, là, quand même, il fallait le savoir. Bon, là, on part sur toute autre chose. Je suis sûr que vous allez bien vous en tirer. Vous allez voir, Brigitte.
5: Attendez.
1: Allez, c'est parti. On y va. Déjà, la première, je suis sûr que vous l'avez.
0: Ce vendredi, nous commémorons les 40 ans de la disparition de Coluche en publiant un podcast archive sur lui, à écouter sur ici.fr des témoignages et l'histoire avec cet accident de moto dans les Alpes-Maritimes en juin 86. 10 ans plus tôt, Coluche tient son premier grand rôle au cinéma avec Louis de Funès. C'était dans La Soupe aux Choux.
1: Pas du tout. Alors déjà, pour une raison très simple, c'est que La Soupe aux Choux, c'est dans les années 80. Donc, non, c'était L'aile ou la cuisse. En 76.
0: Non, L'aile ou la cuisse, c'est avec Jacques Villeray.
1: Je bien, voilà, il a inversé, vous entendez ça, Brigitte. Non, c'était Jacques Villeray qui faisait l'extraterrestre dans La Soupe aux Choux. Et dans L'aile ou la cuisse, Coluche était le fils de Louis de Funès. Alors ?
0: Mais pas du tout, Brigitte.
5: Je réponds L'aile ou la cuisse.
1: L'aile ou la cuisse, un classique.
5: Oui.
1: Bah oui, qu'on adore voir et revoir.
5: Ben, je pense.
1: Mais vous avez raison de le croire, Brigitte. Bien sûr.
5: Non, Coluche n'aurait pas fait La Soupe aux Choux avec des
1: P. En plus, c'était pas du tout son genre, quoi. C'était pas du tout son genre. Non, c'était l'excellent Jacques Villeray. La Soupe aux Choux, on en parlait l'autre fois, ça pas méga bien vieilli. L'aile ou la cuisse, par contre, c'est toujours un plaisir.
0: Toujours un plaisir.
5: Voilà.
1: Et alors, une petite info quand même, on a un collègue qui a été figurant dans L'aile ou la cuisse quand il était tout petit.
0: C'est pas vrai.
1: Ah bah, je vous l'apprends, Kevin.
0: Mais non.
1: C'est Stéphane, l'un de nos réalisateurs, figurez-vous, il a été figurant dans le film L'aile ou la cuisse.
0: Incroyable.
1: Voilà.
0: Dans la scène où il y a
1: et
0: le
1: Louis
0: cirque.
1: Et Louis de Funès était très sympathique, nous a-t-il dit. Voilà. Bon, ça nous fait un point, Brigitte. Bravo à vous. Affirmation suivante. On revient à l'Arménie, puisque c'est le fil rouge ce matin sur Ici Provence. Quand on pense à un artiste arménien, évidemment, on pense rapidement à Charles Aznavour.
0: Évidemment.
1: L'immense Charles, le grand Charles, le chanteur qui possédait un petit paradis dans les Alpilles. Vous savez ça, Brigitte ?
5: Oui, je pense.
1: Et vous savez dans quelle commune ? Non ?
5: Dites-moi.
1: Ouais. C'était quoi ce bruit-là ?
0: C'était un étonnement.
1: Voilà.
0: Bon, je ne sais pas.
1: Bah moi, je vais vous le dire, Brigitte, en toute simplicité.
0: Quel suspense.
1: C'était à Mossane, les Alpilles.
0: Non, c'est à Mouriès.
1: À Mouriès, les Alpilles ?
0: Oui, c'est là où il est enterré.
1: Non, c'est à Mossane.
0: Non, c'est
1: J'aime beaucoup Mossane. La place, la grande place là, avec les réseaux, là. J'adore cette place.
0: C'est pas là.
1: J'adore cette place.
0: C'était à Mouriès.
1: Non.
5: Je ne sais pas. Je pense que Mossane me parle davantage.
1: Que Mouriès ?
5: Oui.
0: Bah écoutez, si vous ne m'écoutez pas, Brigitte.
1: Je suis désolé, c'est pas ça du tout. C'est Mouriès.
5: Ah bon.
1: Je suis désolé, Brigitte. Bon. Oui, non, c'est à Mouriès. Et d'ailleurs, C'est ce que je vous raconte dans le podcast. Ils ont vécu ici.
2: Sur, oui,
1: puisqu'il y a un épisode sur Charles Aznavour à Mauriès. Comment il a trouvé cette maison et, qui est devenue son petit paradis, comme il l'appelait. Tout se joue maintenant. Dernière affirmation. Brigitte.
0: 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Et on doit aussi à Hippolyte Ferrat, dans le centre-ville d'Aix, figurez-vous, le monument du roi René en haut du cours Mirabeau.
1: Le monument au roi René.
0: Oui,
1: non,
0: la statue du roi René.
1: Oui, ça y est, non, mais je la vois très bien. Oui, non, mais c'est pas ça du tout, par contre. Non, c'est l'une des statues de la Rotonde. Vous savez, il y a trois statues sur la fontaine de la Rotonde.
0: Il en a fait
1: vous
0: qu'une.
1: Avez déjà fait attention? Oui, il en a fait qu'une. C'était
0: pourquoi
1: déjà pas mal.
0: Il a fait quoi sur les deux
1: parce qu'elles sont immenses, ces statues. C'était du boulot.
0: Il ne faisait rien, c'est ça? Il était feignant.
1: Brigitte.
0: Il en a fait qu'une.
1: Brigitte. Un peu de respect pour la mémoire d'Hippolyte Ferrat, s'il vous plaît. Alors, Brigitte.
5: Je vais prendre la première, alors.
1: L'une des statues de la Rotonde?
5: Non, l'autre.
0: Le roi René.
1: Le roi René au du cours Mirabeau.
0: René en couture. Ouais.
1: Vous êtes sûr, hein? Vous voulez pas me faire confiance, Brigitte?
5: Choisissez pour moi.
1: Ah bon. Ah, pas mal. Alors, c'est l'homme que vous l'avez jamais faite, Brigitte. Bravo. Bon, ça ne marche pas, mais bravo quand même.
0: Alors, Brigitte, dites-nous.
5: Oui.
0: Votre choix.
1: Le roi René ou la Rotonde?
5: Allez, je prends le roi René.
0: Le monument du roi René, en haut du cours Mirabeau. Malheureusement, c'était l'autre. Hippolyte Ferrat a réalisé l'une des statues de la Rotonde, celle qui est orientée vers la route d'Avignon qui symbolise les Beaux-Arts.
5: Qui a fait le roi René, alors?
1: Ben oui, alors qui, Kevin?
0: Qui a fait le roi René?
1: Puisque c'est vous qui avez préparé cette question.
0: Je vous répondrai demain.
1: Il faudra écouter demain, donc, Brigitte.
5: C'est vrai, la
1: réponse. Bon, bravo à vous quand même. C'était pas facile. Bien. C'était une première fois. Ça ira mieux la prochaine fois.
5: Voilà, d'accord, on commencera.
1: Ok.
5: Ok.
0: À bientôt, Brigitte.
1: À très vite.
5: Ici Provence.
1: Oui, bien sûr. À très vite.
0: Formidable.
1: On vous embrasse.
0: Depuis
1: à très
0: Marseille,
1: vite.
0: Bonne veine. Bon, on a eu que deux candidats qualifiés aujourd'hui. Ça fait plus de chance pour vous. Alors inscrivez-vous dès maintenant au 04 42 38 0808. Quant à l'actu locale, c'est dans 5 minutes avec Florent Lesseau. Et pour la musique, c'est avec Vita. Promets-moi.
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0: Vous écoutez Ici Provence, votre radio locale, avec une info à vous donner sur la route nationale 568. Vous comptez 20 minutes en plus sur votre trajet pour rejoindre Port-de-Bouc à Fos-sur-Mer. Ce cela-là fait suite à un accident entre un poids lourd et un scooter. Voilà pour les difficultés actuellement à Port-de-Bouc que vous rencontrez. Vous êtes évidemment sur place. N'hésitez pas à nous faire part de la situation, de son évolution via WhatsApp, message vocal, message écrit, photo, vidéo, 04 42 38 08 08. Donc 20 minutes en plus pour rejoindre Port-de-Bouc à Fos par la nationale 568.
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0: 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Il est midi. Et les infos à Marseille en Provence avec Florent Lesseau. Les lycéens vont enfin savoir.
2: Savoir si leurs vœux de formation formulés sur Parcoursup sont acceptés, refusés ou placés en liste d'attente. Les premières réponses vont commencer à tomber en fin de journée, mais ces réponses pourront s'étaler sur plusieurs jours en fonction des filières demandées. Cette plateforme d'accès à l'enseignement supérieur enregistre cette année un nombre record de demandes. 14 millions de vœux formulés par plus de 500 000 candidats. 8 ans après sa création, Parcoursup, cela dit, reste synonyme de stress, voire de défiance, malgré les promesses de transparence, Laurélie Carrive.
3: Il y a 4 ans, Emmanuel Macron lui-même qualifiait Parcoursup d'usine à stress. Tous les sondages convergent, le moment est source d'anxiété pour 3/4 des parents, de stress pour 8 lycéens sur 10. La moitié déplore aussi un manque de transparence, des critiques récurrentes à laquelle la plateforme tente de répondre, critères de sélection plus détaillés, calendrier resserré pour réduire l'attente. Il n'en demeure pas moins que Parcoursup demeure une psychose collective permanente. Observaient en février 2 députés, auteurs d'un rapport sur le sujet. Pour eux, l'opacité ne vient pas de l'algorithme national, qui est public, mais des algorithmes locaux dont se servent certaines formations pour trier les dossiers, sorte de boîte noire qui alimente les soupçons. Même constat du côté du comité éthique qui se penche chaque année sur le fonctionnement de Parcoursup. Il demande aux commissions d'examen des vœux d'expliciter davantage pourquoi elles ont refusé tel ou tel candidat. Mais en 8 ans, la défiance s'est solidement installée et Parcoursup devrait s'inviter dans la campagne présidentielle l'an prochain. LFI prône son abrogation et le RN la fin de la plateforme, au moins dans son fonctionnement actuel.
2: Laurélie Carrive pour Ici Provence. Place aux plaidoiries de la défense au procès du trafiquant de drogue Félix Binghi devant le tribunal correctionnel de Marseille. Le chef présumé du clan Yoda continue de nier son rôle dans le point de deal de la cité de la Paternelle dans le 14e arrondissement. Hier, 16 ans de prison ont été requis contre celui qu'on surnomme le chat. Le jugement est attendu en fin de semaine.
0: Être propriétaire d'un petit bout de château, c'est possible grâce à cette vente aux enchères exceptionnelle.
2: La vente d'objets prestigieux du château de la Verdière dans le Haut-Var, plus de 1000 lots en provenance des 120 pièces de la demeure. Il y en a pour tous les prix, pour tous les goûts, des meubles, fauteuils, statues, tableaux, vaisselle en porcelaine, cuivre, superbe lustre en verre de Murano ou encore une rarissime tenture de plusieurs mètres de long composée de 8 tapisseries. Le propriétaire Frédéric Éric Champavert a rénové ce château pendant près d'un quart de siècle. Cette vente aux enchères, c'est pour lui une première page qui se tourne.
4: Ce que j'ai essayé de faire pendant ces 20 années pour remeubler ce château, c'est de lui redonner son âme. Parce que j'aime autant vous dire que la carcasse vide que nous avons trouvée il y a 23 ans, c'était un jour de pluie. On ouvre la porte et on voit l'escalier qui est un torrent. Le hall d'entrée qui est une mare, il a fallu qu'on mette des bastings pour pouvoir passer. 120 pièces gorgées d'eau et on a passé une grande partie de la journée, non pas à visiter le château, mais à mettre des étais dans les greniers pour éviter que les toits ne s'effondrent. Pas évident de leur redonner de l'âme. Et sincèrement, sans vouloir vous paraître trop présomptueux, je pense qu'on a réussi. Et donc, évidemment, se séparer du mobilier, c'est quelque part vendre l'âme du château. Beaucoup d'émotions. On ne peut pas être insensible à ça.
2: L'émotion qui se sent à Frédéric Champavert, propriétaire du château de la Verdière.

0: Maritimes sont placés en vigilance orange aux orages à partir de cet après-midi 14h.
1: Et il fera pas plus de 27 degrés à Marseille, 26 à Toulon, 29 degrés à Aix. Soyez vigilants, les orages, la pluie, la grêle aussi menacent notre région. On va suivre ça avec vous à travers nos réseaux sociaux. Vous nous envoyez des photos et des vidéos de la situation via WhatsApp au 04 42 38 08 08. Il est midi 5, on vous laisse avec Valérie et Eric.
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4: Bonjour la France sous la pluie, c'est super. On adore, comment ça va Éric Bastien?
5: Bon, moi j'aime bien la pluie, j'adore ça, je sais pas, j'ai toujours aimé ça. C'est... Ouais, puis il fait frais, on respire, tu vois, c'est quand même un peu plus agréable, non?
4: Le gars a quand même un sèche-cheveux dans son bureau pour se sécher quand il arrive.
5: Ah, c'est vrai.
4: Alors, je vous rappelle que c'est une nouvelle semaine, je vous rappelle que nous avons un nouveau cadeau et pas des moindres, et surtout on a des cadeaux pour tous les candidats cette semaine. Et oui, le premier prix de la finale de vendredi, c'est un week-end exceptionnel au Festival Off d'Avignon. Alors, c'est le plus grand festival de spectacle vivant en France et il fête ses 60 ans cette année.
5: Déjà,
4: c'est magnifique.
5: C'est votre âge.
4: Oui, c'est mon âge. Et l'âge de mon dos. Alors, cette semaine, vous allez gagner un séjour pour 4 personnes, 2 chambres doubles réservées à l'hôtel Le Chardonnay. Les petits-déj sont compris. Vous aurez 100 euros de carburant pour rejoindre la Cité des Papes. Mais surtout, vous assisterez à 2 spectacles par jour, soit 4 spectacles au total.
5: C'est énorme.
4: Pour vivre pleinement cet anniversaire du Festival Off d'Avignon. Et quand je disais que tous les participants cette semaine avaient des cadeaux, oui, figurez-vous que les perdants comme les gagnants, vous allez à tous avoir, en plus du séjour à Avignon pour les gagnants, les 8 participants, vous allez gagner cette semaine un guide de voyage Michelin. Parce que, ok, on fête les 60 ans du Festival d'Avignon, mais on fête les 100 ans des guides de voyage Michelin. Et pour cette occasion, eh bien, on vous offre un guide de voyage Michelin. Et ça, c'est plutôt un cadeau sympa. Et qu'est-ce que c'est le deuxième prix?
5: Merci, bonne journée, Wendy Bouchard, pour ma France. Hein. On met 53 minutes pour parler des cadeaux.
4: Ah bah pardon, hein, excusez-nous d'avoir une radio généreuse qui offre des cadeaux.
5: Excusez-moi d'en rajouter une couche. Parce que vous savez, pour aller voir 2 spectacles par jour, pour courir dans tout Avignon, et on sait qu'Avignon marche, on marche, on marche, il faut avoir des forces. Et pour avoir des forces, il faut prendre le café du Vaucluse.
4: Bien sûr.
5: Oui, celui qui est concocté dans les hautes plaines du Vaucluse, là où le Mont Ventoux vous attend, là où Joe Malogo a posé sa tente, et c'est là qu'il confectionne sa machine Nespresso. C'est 32 papes avec ses 32 dosettes.
4: C'est 32 papes.
5: Oui, bah c'est la cité des papes. Hein.
4: Ah
5: c'est,
4: oui, d'accord.
5: Bah oui, c'est okay, 32 dosettes. Et c'est 6 verres en verre.
4: Bien sûr. Allez, jingle, on accueille les candidats.
5: Bonjour. Il est déjà 14h12.
4: Et voilà. Bonjour Daphné, bonjour Guy, comment ça va?
5: Bonjour.
6: Bonjour.
5: Bonjour.
7: Bonjour.
4: Bonjour.
6: Bonjour. Bonjour. Bonjour Valérie.
4: Voilà, on se détend, on est content. Alors Daphné, tu joues avec ici Normandie. Ah, tu as 41 ans, tu habites à Grand-Quevilly.
6: C'est ça.
4: La ville de Franck Dubosc. Alors, tu es en concubinage avec Jimmy et tu as 2 garçons. Comment s'appellent tes garçons?
6: Clayton et Gillian.
4: Pop, pop, pop. Tu as aussi une petite chienne qui s'appelle comment?
6: Kaya.
4: Qu'est-ce que c'est? Quel est le modèle de cet animal?
6: C'est un petit croisé, c'est une petite croisée terrier, un peu bichon, tout noir.
4: Oui. Oh là là, j'adore. Et tu as un petit chat qui s'appelle Minette.
6: Oui, une petite Minette.
4: Tout le monde cohabite bien? Tout se passe bien?
6: Ça va, ça va. Après, là, les garçons grandissent, donc c'est un petit peu la guerre à la maison par moment, mais... Ça va.
4: Bah, 16 ans et 10 ans, hein, c'est malheureusement des âges tellement sympas pour les parents. Alors, mais toi, t'es pas le genre à te laisser faire. Hein. Attention, Daphné, elle a un métier où il faut déchirer tout. Elle est conductrice de poids lourd.
6: Ah,
4: voilà, voilà, elle est au volant d'un camion depuis 7 ans. Mais avant, tu conduisais déjà des utilitaires, c'est ça?
6: Ouais, c'est ça. Ouais, j'ai toujours été dans le transport. Ouais.
4: Et alors là, les poids lourds, tu fais quoi? Donc, tu fais toute la France ou tu fais juste ta région?
6: La région, reste régional.
4: Ah bah ça c'est bien, comme ça tu pars pas longtemps sur les routes comme les conducteurs de poids lourds. Tu as énormément pratiqué le judo à haut niveau. Ça veut dire quoi? Tu as eu des prix, des récompenses?
6: Alors je suis ceinture noire deuxième dan.
4: Ah oui.
6: J'ai mon BPJEPS judo et puis j'ai fait des podiums régionaux, interrégionaux, championne de Normandie, championne d'interrégion, troisième au France.
5: Faut pas l'embêter, quoi.
4: Non, elle te met au sol, pling, pling.

0: Ah ouais. Plouf.
1: C'est sûr.
0: Et bon, maintenant tu restes, tu fais un peu moins de judo, maintenant tu fais plutôt du cardio et du fitness, c'est ça?
2: Ouais, c'est ça, on s'entretient.
0: Bah c'est bien, t'as bien raison.
1: Comme nous.
0: Non, moi comme pas moi.
1: On s'entretient dans le rien.
0: Ouais, moi je, maintenant, il va falloir changer. Elle a tellement mal au dos, il va falloir qu'elle fasse du sport.
1: Ah oui, vous allez devoir faire du sport.
0: Et voilà. Alors, ma chérie, on va tout de suite marquer le premier point avec la première question, vrai ou faux. Avec, tiens, une petite, petite chanson. Mille colombes. Alors, écoute bien cette question. Il y a quelque temps, il y a une brasserie bretonne qui s'est fâchée avec Yoko Ono parce qu'ils avaient fait une bière John Lemon.
1: Ah oui, c'est vrai.
0: Eh ben, ils ont recommencé avec Mireille Mathieu parce qu'ils ont fait une bière baptisée Mireille Mafieux. Alors, est-ce que c'est vrai ou faux? Top chrono, 5 secondes.
2: J'irais vrai.
0: Eh ben, t'as bien raison,
1: mais
0: c'est
1: non.
0: Vrai. Mais bien sûr,
1: mais non.
0: Ils adorent les jeux de mots. C'est une brasserie du Finistère, on en a déjà parlé. Donc, après le John Lemon, ils ont fait Mireille Mathieu. Comment vous dire? Voilà, premier point pour Daphné.
1: C'est magnifique. Mireille Mathieu qui est d'Avignon, d'ailleurs, sa petite fille d'Avignon. Eh oui. Alors, Guy, ok. Ok, on a deux. Il y a du judoka, il y a du sport de combat en face. Mais Guy, vous savez combien il mesure, mon Guy? Combien il mesure, mon Guy?
3: Oh là là, 2m04.
0: Oh mon Dieu, c'est
1: là j'ai de la bête. Là, là j'ai du lourd. Là.
0: Ah ouais.
1: Ah là c'est en deux ans, j'ai jamais eu autant. Là, là j'ai du 2m04. Ah ouais. Combien tu pèses?
3: 130 kg ouais.
1: 130 kg. T'es pas beau, ça va?
0: Hein, mais c'est surtout combien tu chausses?
3: Ah bah du 49.
1: Oh, y a, non mais tu sais, on rigole, mais ça doit pas être facile de trouver du 49, c'est du sur-mesure que tu fais
3: maintenant, maintenant c'est internet, hein, sinon c'est impossible.
1: Bah bien sûr, c'est que Guy c'est une star. Guy c'est une star, j'ai retrouvé un article, si mon Guy, 40 ans de France Bleu Mayenne, à l'époque quand on s'appelait France Bleu, un oui, agriculteur, exact. Je lis l'article, un agriculteur baptise ses vaches par le nom des gens de la radio, qu'est-ce que c'est que ça?
3: Voilà.
0: Ah.
1: Raconte.
3: Ah, et ben c'est pour ça, j'ai deux petites femelles là, qui sont nées hier.
0: Oui.
3: Donc si Valérie et Eric veulent être parrains, il faut donc donner un nom.
1: Il faut donner un nom, bah carrément, nous, on veut, bien sûr.
0: Alors, c'est l'année des quoi?
3: Des B.
0: Eh ben moi, je l'appelle Bridget, comme Bridget Jones.
3: Bridget, ben c'est bon, parce que... un peu tout, c'est Gonaël qui est au standard, elle a nommé Brigitte.
1: Brigitte.
0: Oh, oui, mais non, moi c'est Bridget, parce que Brigitte.
3: Bridget. C'est bon, Bridget. Voilà.
0: Je veux une photo de Bridget. Hein.
1: Ouais, bien sûr. Alors,
3: j'enverrai des photos, ouais.
0: Ah,
3: et Eric
0: oui.
1: Alors, mon ego aurait voulu choisir Bastien, ça commence par un B ou Bastienne, mais je vais prendre Bouboune. Moi j'aime bien Bouboune. Bouboune.
3: Bouboune.
1: Bouboune. Ah bon, moi j'aime bien Bouboune.
0: Excuse-moi, le Bouboune.
1: Non, Bouboune. Bouboune. Boubou, là.
0: Comme Bouboule, quoi.
1: Ouais. Oui, voilà. Si tu veux.
0: D'accord, ok.
1: Eh ben, Bouboune. Eh ben, voilà, on a deux vaches, c'est bon, ça.
0: Eh ben, ça, c'est magnifique, j'adore.
3: Et voilà.
1: Bon, parce que vous l'avez compris, il n'est pas plombier. Bah non, il travaille avec les bêtes et on va en parler dans un instant. Il y a même des chèvres naines à la maison et 150 vaches.
3: Exact, ouais.
0: Oh là là.
1: On les salue par une. Bienvenue, Guy, ma petite star de Ici Mayenne. Et on en profite pour saluer, bien sûr, toute l'équipe d'Ici Mayenne. Voici ta première question. Attention. Là, on a tous envie de chanter, de monter dans les graves et les aigus. Mexico.

0: j'ai un bout de gorge qui est parti là. Luis Mariano. Eh oui, le Mexicain. La ville de Mexico, Guy, s'enfonce de 25 cm par an. Est-ce que cette info est vraie ou fausse? Top chrono, 5 secondes.
1: Ah, j'ai pas compris.
0: La ville de Mexico s'enfonce de 25 cm par an.
1: C'est faux.
0: Non, c'est vrai, figure-toi. La ville de Mexico s'enfonce bel et bien, parfois de 25 cm par an, c'est énorme. Bon, parce que ça a été construit sur l'ancien lac Texcoco, et donc ça s'affaisse à cause du pompage des nappes phréatiques qui compactent les sols. Donc voilà, mais c'est grave, parce qu'il y a des quartiers qui ont perdu déjà 10 mètres d'altitude en un siècle. Hein. 10 mètres d'altitude, la taille de Guy.
2: Ah bah oui, la taille de Guy. Alors, ça fait un point pour Daphné, pas de point pour Guy. Et là, tout de suite, on va partir avec 3 cafés gourmands. À nos souvenirs. Eh oui, vous écoutez ici, on adore. À tout de suite, mes chéris.

0: à nos souvenirs.
1: Trois cafés gourmands l'addition, 12h16, vous écoutez ici. Bienvenue.
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3: Et ici, nous jouons avec Daphné, qui joue avec ici, Normandie, qui habite à Grand-Quevilly, qui est ceinture noire de judo, hein, donc on rigole pas. Alors, il paraît que tu as un petit potager, que tu aimes bien jardiner. Qu'est-ce qu'on a dans le petit potager ?
4: Eh bien, nous y trouvons des pommes de terre, des petits oignons, des tomates, des courgettes, des fraises, des radis, des tomates, voilà, à peu près tout. Hein. Je crois que j'en ai peut-être oublié, mais
3: Et il paraît que c'est pas mal. Il paraît que c'est ton chéri qui cuisine.
4: Oui, c'est vrai.
3: Ah, d'accord.
4: Cuisine, c'est lui qui cuisine. Il aime ça, donc oui. Du coup, ça m'arrange.
3: Alors, j'ai envie de te dire, c'est mon rêve hein, d'avoir un mec qui cuisine. C'est mon rêve. C'est le rêve de toutes les femmes, on va pas se mentir. Ouais, c'est quand même un.
4: J'ai de la chance.
3: Mais oui, c'est magnifique.
1: Surtout avec le petit habillé, je sais que tu trouves ça sexy.
3: Je m'en fous avec
1: vous. Non, tu l'as déjà dit.
3: Bah, l'été, tu veux dire le cucu à l'air. Bah, bien sûr, évidemment.
1: Ça, j'ai pas dit ça, j'ai dit le petit tablier.
3: Non, mais Daphné, moi, on est d'accord, le petit tablier avec le cucu à l'air. Alors, tu es comme moi, ma petite chérie, tu adores les animaux, tu es même bénévole dans un refuge à Rouen.
4: C'est ça.
3: Et alors, qu'est-ce que tu fais dans ce refuge ?
4: Eh bien, j'aide pour tout ce qui est désinfection des locaux, la fourrière. Il y a plusieurs espaces et en fait, j'aide à nettoyer au nettoyage. Je promène aussi les chiens quand je peux après le travail.
3: Magnifique.
4: Voilà.
3: Ben ça, c'est bien, j'adore. Bien, tu as déjà un point. Guy n'en a pas. On va en marquer tout de suite un deuxième, ma chérie. Tiens, Marc Lavoine.
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3: Alors, il paraît que lorsqu'il décrit la marque sous les yeux, les valises, eh bien le mot cerne est féminin. Quand on parle des valises sous les yeux, le mot cerne est féminin. Est-ce que c'est vrai ou faux, Top Chrono ?
4: C'est vrai.
3: Et non, c'est faux, les marques sous les yeux, c'est masculin, on dit un cerne. Je sais qu'on a tous envie de dire une cerne, mais non, c'est un cerne. Et voilà, j'ai des gros cernes. On dit pas j'ai des grosses cernes, on dit j'ai de gros cernes. Voilà.
1: Ouais. Guy est avec nous à Quissy-Mayenne. Alors, j'ai pas cité, je te laisse le prononcer. Le nom où tu habites, Guy, comment ça s'appelle exactement ?
6: Alors, c'est exactement Signy-en-Brière-les-Vallées, en Mayenne. Ouais. Voilà.
1: Et comment on appelle les habitants de Signy-en-Brière-les-Vallées ?
6: Les Signéens ou les Embaux-Rélivins.
1: Toi, j'ai bien fait de te poser la question.
6: C'est une commune jumelée, c'est pour ça, voilà.
1: D'accord. Bon, on les salue. Voilà, on vous salue.
3: Moi, on vous salue tous.
6: À la radio ici mayenne, on dit toujours Guy de Signé. C'est pas Guy mon autre ami, mais depuis 8 ans, 10 ans, on dit Guy de Signé, voilà.
1: Oui, je vous rappelle que Guy, c'est notre star. Guy, voilà, il est toujours avec ici mayenne. C'est un auditeur fidèle de ici mayenne. Et d'ailleurs, parmi les 150 vaches, elle porte les noms des animateurs, des journalistes.
6: Voilà.
1: On est d'accord, hein, c'est bien ça.
6: Journalistes, même standardistes, tout ça.
1: Tout le monde, tout le personnel de ici, je suis bien d'accord. Alors, j'ai une petite question quand même, parce qu'on a compris que tu étais agriculteur, hein, tu es éleveur de vaches laitières. Alors, je découvre qu'avant, tu étais expert comptable. Donc, comment on fait pour passer d'expert comptable à 150 vaches, du coup ?
6: Eh ben, faut être fou, hein. Faut être fou. À 35 ans, je voulais m'installer agriculteur, voilà. Mes parents étaient agriculteurs, donc j'ai pas repris la ferme de mes parents, mais j'ai voulu absolument m'installer parce que c'était un plaisir. Et puis j'avais 30 personnes à gérer, et puis bon, à la fin, j'en avais marre, donc je voulais travailler à l'air libre.
1: Eh ben, écoute, voilà. C'est une belle reconversion et je pense que les vaches t'en remercient. J'aurais rappelé que t'es aussi un grand sportif, 2m04 et 130 kilos, t'as fait du basket en national. C'est pas rien, ça, encore une fois.
6: Eh ben oui, j'ai joué. Puis j'ai mes enfants qui jouent aussi, là, Arthur qui joue à Laval, là, qui ont gagné.
1: Super.
6: À Bercy, en coupe, les seniors ont gagné. Puis le petit qui a 15 ans, mais bon, il fait déjà 1m88, mais bon.
1: Ah oui. Bon, tout le monde est bien sportif.
6: Comment ?
1: Bah, je dis, tout le monde est bien sportif et prend le chemin du basket comme toi. On va en reparler dans un instant, si tu veux bien, Guy.
6: Ouais.
1: Mais tout de suite, on va essayer de marquer un point. Alors, je ne sais plus.
6: Un point, j'espère.
1: Bah oui, parce que qu'est-ce que tu as fait avant ? Je ne me souviens même plus.
3: Non, non, c'est que Daphné a un, Guy n'a pas de point.
1: Ah là, Guy, allez, on y va et on va sur la Lune.
5: 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Un jour, j'irai sur la Lune.
1: Sur la Lune, Guy, on peut trouver deux balles de golf. Est-ce que c'est vrai ou faux? Top chrono, 5 secondes.
6: Non, c'est faux, c'est faux.
1: Tu penses que c'est faux?
6: Ouais.
1: Eh ben c'est vrai, figure-toi que sur la Lune, il reste encore des objets abandonnés par les astronautes d'Apollo. Les deux balles de golf frappées par Alan Shepard en 71, ou encore, il y a une photo de famille qui est laissée par Charles Duke. C'est complètement dingue, mais ça pourrait rester comme ça, visible pendant des millions d'années. Aïe, aïe, aïe, pas de points.
3: Allez, Daphné 1, Guy pas. Et tout de suite, on écoute Get up, get up, get up. Let's make love tonight. Vous écoutez ici. Oh là là, on vous aime tellement qu'on vous met Marvin Gaye. À tout de suite.

0: Ah, vous auriez vu ce magnifique déhanché sur Secure Leading de Marvin Gaye avec Valérie Damido. Ça me rappelle. Non, je préfère mettre un jingle. Hein.
1: Allez, jingle, ouais, c'est ça.
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1: Nous sommes au taquet avec Daphné qui joue avec ici Normandie et Guy qui joue avec ici Mayenne. Alors, Daphné, comme ça, on participe aux amours?
4: Oui.
1: Alors, comme ça, on arrive en finale?
4: Oui.
1: Et qu'est-ce qu'on a gagné en finale?
4: Un séjour d'une semaine dans un camping de France, pour ne pas dire le nom.
1: Et dis donc, il paraît que Jimmy, il n'avait pas trop envie d'y aller parce qu'il est un peu timide. Bah, dis donc, il devait être content quand même.
4: Ah oui, il était ravi.
1: Bah voilà, on gagne des vacances au moins. Bien, ma chérie, j'espère que tu aimes chanter, j'espère que tu aimes la musique, j'espère que tu vas retrouver. C'est l'heure du quiz musical.
4: Ok.
1: Alors, il y a des karaokés à Grand-Quevilly?
4: Oui, à la maison.
1: Ah bah voilà. C'est magnifique. Alors, attention, c'est un artiste et un autre artiste. En l'occurrence, on est sur des femmes. Je te mets la première chanteuse et tu me dis qui c'est. On y va.

0: C'est qui chante top chrono?
1: Je sais pas, Michel
2: Thor.
1: Je sais pas.
2: Et oui, voilà.
0: Michel
2: Thor. On l'a tous reconnu.
0: Emmène-moi danser ce soir. Ah.
2: L'amour, c'est comme une cigarette.
0: Non, ma chérie, c'est Nicole Croisil, une femme avec toi.
2: Oui.
0: Nicole, Croisil, Nicole. Alors, là, je pense que tu vas trouver. On est plus sur ta génération et tu vas trouver très facilement. Écoute. J'attends l'amour de mes rêves. Tiens, regarde là, comme elle chantonne celle-ci, comme elle a trouvé. Hein. La, la, la. J'attends l'amour, qu'est-ce que c'est? Qui chante?
1: Jennifer.
0: Eh oui, tu vois, je t'avais dit, c'est ta génération, ça. Oui, c'est Jennifer, j'attends l'amour.
3: J'attends l'amour.
0: Ça te fait un point, ma Daphné, tu as deux.
2: Guy avec ici Mayenne, Guy notre agriculteur, Guy avec ses 150 vaches, notre sportif de 2m04 qui pèse 130 kilos et qui fait de la bonne cuisine, j'imagine. Pareil que ta spécialité, c'est la riz de veau.
0: La riz de veau ?
2: Les riz de veau, pardon.
0: Voilà, merci. Ouais.
2: Ah ouais, les riz de veau ?
4: C'est vrai que quand on les présente au départ, personne ne voulait en manger, mais après, quand je les prépare, même les enfants, ils viennent picorer dans la poêle.
2: Eh oui.
4: Du riz de veau aux oignons, c'est excellent. Hein.
2: Et les rognons Porto, il fait aussi des rognons Porto. Ah là là.
4: Oui, voilà. Ouais.
2: Oh, des côtes de bœuf, du poisson, de la tarte au citron. Non, mais voilà,
0: à chaque fois, tu fais ça quand il est 12h28.
2: C'est normal, c'est l'heure de déjeuner.
0: Hein. Ouais. Du coup, j'ai envie de mourir tellement j'ai faim maintenant.
2: Si tu gagnes pour le séjour à Avignon, tu iras déguster la fraise de Carpentras ou le melon de Cavaillon. On profite pour saluer l'équipe d'ici Vaucluse, bien sûr.
0: Oui.
2: Bonne chose. Bah voilà.
0: Quelle belle région.
2: Bien sûr, le Vaucluse, on adore. Le festival Avignon, tout l'été, très sympa. Et le film Avignon aussi, très sympa.
0: Très très sympa.
2: On joue qui chante, à toi de reconnaître ces artistes, voilà. On
4: le sien.
2: Oh, cœur... Ah non, non, t'inquiète, on est au cœur des années 80, là.
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2: Eh oui.
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2: Alors qui chante? Top chrono.
4: France Gall, non?
2: Comment tu dis?
4: Hein? France Gall.
2: Oh mon Dieu.
4: Non.
2: Alors là. Ah non. Alors il est très connu. Déjà c'est un garçon. Il est très connu pour son tube le Jerk. Mais il avait aussi.
4: Oui, le Jerk. Ah oui, oui, c'est un Belge.
2: Oui, oui. Mais là c'était poupée psychédélique. C'est le mec, c'était Thierry Hazard.
0: C'était Thierry Hazard. Ma poupée préférée. Synthétique.
2: Tu as remarqué, je fais comme avec Daphné, c'est-à-dire qu'on était dans une autre génération, on revient sur une génération plus actuelle, avec un nouveau titre. Écoute, c'est parti.
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4: quand même.
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4: C'est plus récent.
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2: Ta meilleure amie qui chante.
4: Ah voilà, j'ai aucune idée. Mais.
2: Ah non, la meilleure amie... Je serai ma meilleure amie. Daphné Elda, elle est en train de le chanter, il paraît.
6: Oui, oui.
2: Ben oui.
4: Ah non, mais j'ai aucune idée. Hein.
2: C'est qui?
0: C'est qui, Laurie?
6: C'est Laurie.
4: Laurie?
5: Ah oui. Sa meilleure amie.
2: Laurie. Comédienne, actrice, chanteuse, patineuse.
0: Allez, ça fait deux pour Daphné, pas pour Guy. Et là, tout de suite, c'est la réclame et évidemment l'actualité dans toutes vos régions grâce aux 44 locales de votre radio ici. À tout de suite.
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5: Et aujourd'hui, nous sommes avec Daphné qui a deux et Guy. Je vous rappelle que toute la semaine, nos candidats s'affrontent pour la finale. 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C'est cette semaine et là, tout de suite, on reprend la compétition.
6: La compétition, vous dites Daphné à deux et Guy.
5: Bah oui, qu'est-ce que tu veux que je dise? J'ai pas envie d'accabler Guy, qui est si gentil, qui donne le nom des vaches, bref. Alors, Daphné, Daphné, il paraît que si tu devais déjeuner avec quelqu'un, tu déjeunerais avec lui.
7: Avec Kenji Girac.
5: Avec Kenji Girac, il paraît que tu le suis depuis The Voice.
7: Oui, c'est vrai, j'adore sa musique. Je trouve que ça amène de la joie, du soleil.
5: Tu l'as vu en concert, bien sûr.
7: Ben non, j'ai pas eu cette chance encore.
5: Il faut.
7: Oui, ben ça ne serait tardé.
5: Alors, dans les talents inutiles, tu as répondu que tu sais faire la bouche de courte manche. J'aimerais des détails. Qu'est-ce que ça veut dire, hein?
7: C'était dans une pub, avec la pub pour le saucisson. Et son grand sourire avec sa grande bouche, en fait, je sais faire à peu près le même.
5: Ah d'accord, ok. Bah écoutez, tu vas nous envoyer une photo. Voilà. Alors, tu as rencontré ton chéri dans une soirée. T'étais célibataire, mais pas Jimmy.
7: Oui.
5: Et alors, quand Jimmy a été libre, il paraît que c'est son nom qui vous a mis en contact via Messenger.
7: C'est vrai.
5: Comment il a fait
7: concrètement? En fait, c'était un ami, son oncle. Ouais. Je le connaissais sans savoir que voilà. Et puis, en fait, le malin, il a filé mon adresse Messenger en douce à son neveu.
5: Voilà. Et alors, pour le premier rendez-vous, il paraît que tu venais de te faire opérer de l'épaule, tu avais le bras en écharpe.
7: Ouais.
5: Et que lui, il était plein de cambouis parce qu'il bossait dans un garage.
7: C'est ça.
5: Tout à fait ça. Ça fait quand même 20 ans que vous êtes ensemble, donc du coup, ça vous a pas beaucoup arrêté. Hein. Voilà.
7: Ouais, voilà.
5: L'amour était là. Ma chérie, c'est la question à choix multiples. Je vais te poser la question, te proposer des réponses, et puis tu auras 10 secondes pour me donner ton choix. Alors, écoute bien cette petite question avec une ambiance défi-défilé. Quelle célèbre maison de couture française a popularisé le smoking pour les femmes? Quelle maison de couture a créé et popularisé le smoking pour les femmes? Alors, Chanel, Dior, Saint-Laurent, la maison Bastien.
6: Bien sûr.
5: Allez, top chrono 10 secondes. Qui a popularisé le smoking? Chanel, Dior, Saint-Laurent ou Bastien?
7: Chanel. Comme ça.
5: Et non, chérie, c'est Saint-Laurent en 1966. Il a lancé le smoking, qui était évidemment inspiré des smokings masculins. Bon, pas de points.
6: Bon, Guy de Signé, comme on t'appelle sur Ici Mayenne, notre Guy qui est agriculteur, qui est expert comptable, qui aujourd'hui a 150 vaches, qui mesure 2,04 m, qui pèse 130 kilos et qui était une star de basket. Moi, je veux bien te valoriser, Guy. Mais là, il est 12h36, j'ai pas un seul point. J'ai pas un point au compteur, Guy. Guy!
8: On joue pour le plaisir.
6: Oui, pour le plaisir, mais bon, c'est bien beau de faire du riz de veau, de faire des rognons au Porto. Bon, Guy, allez, pour essayer de marquer du point, on va jouer un petit peu de cor. Et puis de la trompette. Et puis du clairon.
5: Ah oui?
6: Oui, parce que quand il était jeune, Guy, tu jouais de tout ça?
8: Oui.
6: C'est vrai? Tu fais à la fois du cor et du clairon.
8: corps de chasse, trompette, l'harmonie municipale. Bah, à l'époque, on avait beaucoup.
6: Ah, petite coupure.
8: On faisait du foot, harmonie municipale, voilà, c'est ça,
6: oui.
8: C'est agréable.
6: Ouais, tu faisais ça le 14 juillet, tu te levais très tôt à 5h du matin avec l'harmonie de la ville.
8: Exactement.
6: Et il paraît que tu t'es même retrouvé à jouer.
8: Exactement ça, ouais. Je me rappelle encore.
6: La sonnerie aux morts.
8: Oui, pour.
6: À quelle occasion?
8: Eh ben, c'est parce que c'était l'inauguration.
6: Sion. Du monument aux morts, elle se complète les phrases de Guy. C'est devant un ministre.
8: Après, il y a d'autres qui devaient jouer. Et à 12 ans, le chef du musée qui me dit, bah, c'est toi qui vas jouer à 12 ans.
6: Ah ouais.
8: Donc, j'avais un peu le trouillomètre quand même.
6: Bah, tu m'étonnes. T'étais tout seul devant 200 personnes. Et c'était, je le disais, devant un ministre, devant des députés. Voilà. Il y avait tout le gratin. Hein. Fou, ça, cette histoire. Guy, il paraît qu'on a peur de l'eau. Mais de l'eau, quoi.
8: Ah oui, beaucoup, ouais.
6: C'est-à-dire, pas de bateau, pas de piscine, rien de tout ça? Pas de mer?
8: Ah, mais non, je gère la piscine, ni rien, ouais.
6: Ah ouais, il y a un vrai souci, il y a un vrai dossier là-dessus.
5: Ah oui, tu ne te baignes jamais, en fait.
6: Voilà.
8: Non. Bah, par contre, quand je me recense, c'est moi qui fais la piscine, et puis les enfants, tout ça, tout va à la mer, et moi je reste à côté.
6: Bon, mais tu bois de l'eau quand même, ça, tu crains pas, ça va.
8: Ah oui, je suis fou.
6: On va jouer avant de te perdre, parce que déjà que t'as pas de points, mais alors là, je ne sais même pas si on va finir l'émission avec toi, Guy. Guy,
8: oui.
6: Bientôt on offrira un smartphone dans Otake, ça va venir. Voici ta question, c'est une question à choix multiples.
5: C'est fantastique. Super doux.
6: Le plastique, c'est fantastique. Ouais, tu parles. Quel pays a été le premier au monde à interdire les sacs plastiques à usage unique dès 2002? Interdire donc les sacs plastiques à usage unique dès 2002. Je propose.
8: C'est nord de l'Europe, je pense, mais bon.
6: Attends. Le Canada, le Rwanda, le Bangladesh, Damidolande. Pays de la hernie, bien connu ça. Allez, top chrono, le Canada, le Rwanda, le Bangladesh, Damidolande.
8: Hollande, à la fin, là, ouais.
6: Damidolande ?
8: Oui.
6: On n'est pas sérieux, là. On n'est pas sérieux, Guy. Si t'es fidèle de l'émission, je raconte, on donne toujours des mauvaises propositions. Le Damidolande, c'est un pays, ça, le Damidolande, Guy, mais Guy !
8: Ah, oh, je suis con, je suis bête, ouais.
6: Mais Guy. Valérie, tu savais que tu étais un pays ?
5: Je suis un pays et je suis d'ailleurs la reine de ce pays. Mon premier geste en tant que reine de ce pays, ce sera de doter la France, le Damidolande.
6: Valérie.
5: Ouais.
8: Voilà.
5: Chers habitants du Damidolande.
6: Bien sûr.
5: Votez pour moi pour la 8e fois.
6: Elle avait déjà une statue à Montélimar et Angoulême, mais alors là, ça y est.
5: J'en ai une à Guingamp aussi, t'inquiète.
6: Élection présidentielle anticipée 2027, on s'en fout. Elle est déjà élue.
5: Je suis déjà élue.
6: Guy, on semble plaisanter, mais c'est la première fois qu'on nous fait un truc pareil. C'était Bangladesh, la bonne réponse, qui devient le premier pays à bannir les sacs plastiques. C'était en 2002.
5: Bien, allez, Daphné 2, voilà. Alain Souchon va tout de suite vous régaler avec l'amour à la machine. Vous écoutez ici, vous êtes bien au Damidolande. À tout de suite, mes chéris.
6: On est bien avec Guy, hein. Faudrait qu'on marque.

0: Sam.
1: L'amour à la machine. Alain Souchon, fier habitant, bien sûr, du Damidoland. Alain Souchon.
0: Ah, Damidoland.
1: Grâce à Guy, nous savons que maintenant Valérie Damido a son propre pays.
0: Mais je suis ravie que Guy me voit comme une reine, voilà. Comme une impératrice. J'aime génial. Le Damidoland. Vous serez tous libres et surtout, le premier qui fait du mal à un enfant ou à un animal sera sévèrement puni à coups de fessée. Oh. Alors, jingle, tout ça.
1: Bah non.
0: Il a pas envie, Christophe, il a envie qu'on...
1: Non, Christophe, il veut aller à la cantine.
0: Christophe, je te donne ton passeport, tu es déjà Damidolandien, tu t'inquiètes. Alors, figurez-vous que notre amie Daphné, elle cumule. Il paraît que t'es tête en l'air, hyperactive, TDAH et maladroite.
1: Ah ouais, non, là, c'est la totale.
0: Alors, il paraît que la première fois que t'es arrivé chez un client, t'es descendu de ton camion, t'as refermé la portière, mais sur ta tête.
2: Ah oui. Ouais.
0: Ah bah c'est, ouais. Eh ben c'est sympa.
2: C'est
0: ça. Eh ben voilà. T'as toujours la cicatrice d'ailleurs.
2: Oui, toujours une petite marque.
0: Tu te prends tout le temps les coins de fenêtre, les coins de table, les poteaux.
2: Ouais, ben c'est ça. Ouais, tout est pour moi en fait. Comme je vais aller vite, ben en fait je fais pas gaffe et puis ben, souvent tous les jours.
0: Mais t'en as pas marre de te faire mal, d'avoir des bleus?
2: Ouais, ça me fatigue, ouais.
0: Ah bah oui, quand même. Mince, c'est pas très marrant, ça. Alors,
2: je suis bien blanche, alors ça ressort bien, les bleus.
0: Eh ben voilà, ok. Ben voilà. Alors, il paraît aussi que t'es un petit peu... Bon, comme on sait que t'es maladroite, t'es un peu Pierre Richard. Il paraît que tu es un jour avec un collègue en camion dans la voiture de devant. Tu vois des gens qui jettent un sac en plastique par la fenêtre. Tu trouves ça dégueulasse, et tu as bien raison. Et puis, tu t'es arrêté et puis t'as ramassé le sac. Et c'était quoi?
2: C'était la merde du chien.
0: Et voilà. C'est que le gars a jeté la merde de son chien par la fenêtre. Non mais
1: je propose qu'elle devienne votre ministre de l'écologie.
0: Elle sera ministre, quoi qu'il arrive.
1: Dans votre Damidoland.
0: Daphné aime les animaux, elle sera forcément ministre des animaux.
1: Ah oui.
0: Voilà.
1: Ah oui. Et Guy sera ministre de l'agriculture.
0: Guy sera ministre de l'agriculture. C'est normal. Tu t'occuperas particulièrement bien de l'agriculture, je le sens.
1: Ben oui, Guy.
0: Toi, tu seras le ministre de l'argent, rapport que tu
1: fais. Des finances. Avec grand plaisir. Avec grand plaisir.
0: Alors, ma chérie, tu as 2 points. Là, je te propose d'en marquer 5 d'un coup.
1: En revanche, le technicien ne sera pas ministre de l'audiovisuel. On attend toujours le jingle. Hein.
0: Mais tu vas laisser. Mais
1: on peut toujours attendre, on me dit dans le casque.
0: Mais tu es odieux avec ce pauvre Christophe. T'inquiète pas, mon chéri, tout va bien. Tiens, mets-moi la petite ambiance musicale avant.
3: 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Maman m'a dit, ma fille, débrouille-toi avec ça.
0: Voilà, c'est une très jolie musique de l'année dernière. Alors écoute bien ça, Daphné.
1: C'est en playlist, je crois.
0: Comment ça s'appelle le trou d'une aiguille dans lequel on passe le fil? Ça a un nom, ce petit trou dans lequel on met le fil et que quand on n'a pas les lunettes, on galère. Comment ça s'appelle? Top chrono, 10 secondes.
2: Non, je
0: ne
2: sais plus.
0: Si tu sais, on te l'a appris. Si.
2: Ouais, je sais plus. J'ai fait avec ma grand-mère, mais je me rappelle plus.
0: Ça s'appelle le chat, c'est H-A-S.
2: Ah, oui.
0: Oh là là là là. Bon, bah, pas de points, mais tu restes en tête avec 2.
1: Guy, notre ministre de l'Agriculture, et c'est 150 vaches à Issy-Mayenne, qui donc a décrété que Valérie Damido était présidente du Damidoland, puisque tu t'es totalement vautré, mon Guy. Est-ce que tu te remets de cette boutade?
4: J'ai pas trop entendu.
0: Ouais. Mmh, il est en zone blanche, le pauvre.
1: Bon, écoute, Guy.
4: J'ai changé de place, c'est bon là. Maintenant.
1: Ne bouge plus.
4: C'est bon, j'entends là, c'est bon.
1: Tout va bien, il n'y a pas de problème. Elle n'a pas marqué, c'est peut-être le moment justement de la prendre de court, tu vois, d'y aller, quoi. Pour t'encourager, on va se mettre une musique de chanson.

0: la coupe allez, à la maison, Kylian Mbappé. Non, ah non, lui, il l'a pas ramené. C'est le PSG hein, qui l'a ramené. Oui, parce qu'il est plus au PSG, Kylian Mbappé.
1: Oui, ben bah, je sais, merci.
0: T'as du temps de partir. Toi, bon, je dis ça, je dis rien. Tu aimerais déjeuner avec Didi. Qu'est-ce qu'il y a?
1: Tu veux faire partie du podcast de Bruno Salomon ou quoi?
0: Non, mais voilà, je fais partie de ceux qui pensent que c'est dommage qu'il soit parti du PSG.
1: D'accord,
0: voilà.
1: Ok.
0: Mais
1: allez.
0: Il jouera pour l'équipe de France parce que tu aimerais déjeuner avec celui qui, pour la dernière fois, est entraîneur cette année, c'est Didier Deschamps.
2: Exact, oui.
0: Ouais.
2: Je pense que c'est un entraîneur comme Enrique, bah, qui est stable, voilà. Je suis plutôt fan de basket, mais bon, je trouve que Didier Deschamps, c'est quelqu'un que j'apprécie. Ouais.
0: Bien sûr. Qui sera l'entraîneur, selon toi, après?
2: I don't know. Là, il parle de Zidane, mais bon.
0: Bien sûr.
2: Ouais, on verra. Je préférais Laurent Blanc, ouais.
0: Ah ouais, ah ben, elle l'a déjà été.
1: Moi, je pense que je suis assez d'accord. Ouais. Daphné a l'air d'accord aussi, c'est Zidane.
0: Bien sûr, merci pour cette analyse footballistique, ouais.
1: J'adore Zidane, mais.
0: Vous n'avez pas nommé votre ministre des Sports encore.
1: Mon ministre des Sports, bah tiens, ça sera Zizou. Allez, Zizou.
0: C'est pas mal, ça. Guy, allez, on le tente. Oui. Là, on a la possibilité de prendre 5 points.
2: La remontada.
0: C'est la remontada.
1: Vas-y, la remontada.
0: Ah mais non, là, c'est la remontada. Quelle série française suit des agents clandestins de la DGSE vivant sous fausse identité à l'étranger? Je la répète, quelle série française suit des agents clandestins de la DGSE vivant sous fausse identité à l'étranger? Top chrono, 10 secondes.
2: I don't know.
0: Série française.
2: Voilà, je ne sais pas du tout.
0: France 2, il me semble.
1: Non, c'est Canal.
0: Oui, c'est pas.
1: C'est Canal, c'est avec Kassovitz.
0: Je confonds.
1: Et Artus.
0: Et ouais, générique, écoute. C'est le Bureau des Légendes. T'as pas entendu parler du Bureau des Légendes?
2: Non, je regarde que le sport là. Je regarde que le sport là. J'ai pas le temps par rapport au travail.
0: Ouais, je comprends.
1: Tu as bien raison.
0: Ouais, je comprends.
1: Alors, ça fait 2 pour Daphné. Et tout de suite, là, maintenant, nous allons partir avec Taylor Swift. Hope a Light, vous écoutez ici, on vous aime. À tout de suite.

0: Ah, je suis désolé, excusez-moi, j'étais en train de préparer ma plus belle voix. C'était pour la plus belle des annonces. On peut light avec Taylor Swift sur ici.
1: Voilà, allez.
0: Voilà. C'est pas terrible.
1: C'est la réclame, mes petits chéris. À tout de suite.
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1: Ça doit être rigolo, ce film. J'aime bien.
0: Moi aussi.
1: Le pitch, c'est marrant.
0: Oui, mais je préfère Nadine Mousselet, moi. La romancière.
1: Ah oui, mais c'est pas un film, Nadine Mousselet.
0: Ah, oui,
1: peut-être un jour...
0: Ah, c'est le livre de l'été. Hein.
1: Voilà. Alors, Daphné à deux, Guy, voilà. Daphné, dont on a dit que c'était notre petit Pierre Richard. Deux petites anecdotes qui m'ont fait rire. Bon, elle se prépare pour l'enterrement d'une vie de jeune fille avec ses potes. Elles vont toutes chez une copine, elles se préparent, blablabla. Bla. Elles se cognent 2 heures de voiture pour aller faire la fête. Et là, c'est le drame. Qu'est-ce qui s'est passé?
7: Eh ben, j'avais pas mon sac.
1: Et voilà, tu l'avais laissé chez la copine.
7: Voilà, voilà, c'est ça. Bah, on a voiture d'une copine, c'était pas venu avec nous, c'est qui avait laissé sa voiture.
1: Ah, voilà. Et elle oublie tout, et une fois, elle part voir un match de foot au Stade de France à Paris, elle part de Poitiers, hein. Elle prend le train avec son chéri de l'époque, elle monte dans le train, et là, qu'est-ce qui se passe?
7: J'oublie les billets à la maison.
1: Voilà, voilà. Donc, t'es ressortie du train. Et oui.
7: Voilà.
1: Et voilà. Et oui. Et t'as pris le train d'après.
7: Oui. C'est ça.
1: Ben voilà, bien. Allez, ma petite tête en l'air, là tu vas te concentrer pour remporter le bingo et pour aller en finale pour tenter de partir au festival Off d'Avignon ou gagner la machine à café. Alors on va t'encourager avec cette petite chanson que tu adores.
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1: Voilà. Tant que j'ai pu, mais elle n'est jamais, jamais venue. Alors, ma chérie.
0: Zaï.
1: Ma chérie, écoute bien le bingo. À mon top chrono, tu vas avoir 10 secondes pour me donner toutes les sortes de bijoux qui existent. Comment ça s'appelle, les bijoux qu'on porte? Toutes les sortes de bijoux qui existent. Attention, top chrono, 10 secondes.
7: Montre, gourmette, boucle d'oreille, piercing, collier, chaîne, chaîne de cheville, bague, barrette.
1: Stop, ça fait 9.
0: Wow.
1: Il y avait évidemment les diadèmes, les couronnes, les plastrons, mais tu m'en as donné plein. Tu en as 9, bravo.
0: Bon, comment dire, Guy?
9: Ah, c'est foutu, hein.
1: Mais Guy, tu t'en fous, tu es mon ministre de l'agriculture, ouais, Adam Hollande.
0: Bien sûr, mais il ne faut pas dire ça. On a vu des auditeurs, il faut reconnaître que c'est rare, avoir zéro comme ça, 12h56, mais on en a vu faire une remontada. Tu as compris, là, il faut faire plus de 9. Il faudrait que tu marques, que tu donnes 10 bonnes réponses pour gagner les 10 points que vaille le bingo. Autant te dire qu'on a besoin de ça. Et j'y crois qu'à moitié. Mais bon, on va espérer pour t'encourager. Voici ta chanson. La Ziza, Daniel Balavoine. Guy, merci d'avoir été avec nous. Mais quand même, j'espère te voir avec nous vendredi. Notre agriculteur aux 150 vaches, on embrassera Bouboune et...
1: Bouboune et Bridget.
0: Dont nous sommes parrains.
1: Je veux la photo de Bridget. Hein.
0: Avec grand plaisir. On salue encore une fois les équipes d'ici Mayenne et ici Vaucluse pour ce beau séjour à Avignon. Max, s'il te plaît, je te demande un max de pierres qu'on trouve sur les bijoux. Un maximum de pierres que l'on trouve sur nos bijoux. Top chrono, 10 secondes.
9: Diamant, pierre. Oh là là là là.
0: Le rubis, le saphir, l'émeraude, oui, la perle, mais trop tard, le quartz, le turquoise, le lapis-lazuli, ouais. Le topaz, il y en avait plein. Tu l'as compris,
1: attends,
0: malheureusement.
1: Excuse-moi, t'as dit le lapis-lazuli?
0: Le lapis-lazuli.
1: Allez, lapis-lazuli.
0: Oui.
1: C'est une super pierre, c'est vachement beau. Bah écoute, Guy,
0: merci,
1: c'est
0: Guy.
1: Pas. Hey, Guy, tu repars pas les mains vides, puisque je te rappelle que tous les participants gagnent cette semaine un guide de voyage Michelin pour célébrer les 100 ans des guides de voyage Michelin.
0: Bravo, Guy.
1: Donc t'auras un très beau guide où tu tu pourras, grâce à qui tu pourras voyager et découvrir des choses. Quant à toi, ma petite Daphné, tu as compris que c'est toi qu'on allait retrouver en finale le vendredi ?
10: Ouais.
1: Donc tu pourras éventuellement gagner le week-end exceptionnel au Festival Off d'Avignon. Tu auras un séjour pour 4 personnes, 2 chambres doubles à l'hôtel Le Chardonnay, les petits déj sont compris, 100 euros de carburant pour rejoindre la Cité des Papes, 2 spectacles par jour, 4 spectacles au total. Et bon, bah, ça va être magnifique. Tu pourras même découvrir la ville d'Avignon qui est sublime, classée au patrimoine mondial de l'UNESCO. Et si tu ne gagnes pas ça, tu pourras gagner...
0: Chine à café Nespresso, c'est 32 dosettes et c'est 6 verres en verre avec Joe Malongo, qui, rappelons-le, est un habitant du Dami d'Hollande.
1: Bien sûr. Allez, le Dami d'Hollande est ravi de vous avoir accueilli. Bravo Daphné, bravo Guy de m'avoir mise à la tête d'un pays imaginaire. Je remercie Christophe à la technique du Dami d'Hollande.
0: Bravo.
1: Céline, qui sera ministre des Femmes.
0: Bravo.
1: Gwen Coupez, qui sera ministre des Enfants.
0: Bravo.
1: Voilà, et je remercie Alex, qui sera ministre des Communications.
0: Voilà, magnifique.
1: Voilà, bravo. Je vous nomme tous ministre de la Vie, du Bonheur et du Kiff. Je vous embrasse tous.
0: J'ai aucun grade, moi.
1: Bah, toi, t'es ministre des Fric.
0: C'est évident, c'est évident.
1: Allez, à demain, mes chéris. Bisous.
0: Oh là là. Elle sera peut-être sa première ministre, Wendy Bouchard, bonjour.
11: La ministre de qui, de quoi?
0: Ministre.
11: Ah bah bien sûr, de la condition animale, mais on sera du coup...
1: Mais oui, tu seras...
11: On sera complètement teinté
1: mais oui.
11: de cette dimension. Bon, en attendant, je vous parle quand même de biodiversité, d'environnement, avec un formidable palmarès. J'agis, je plante, des enfants qui végétalisent leurs écoles pour les rendre plus acceptables, plus agréables aussi. On en parle après une actualité bien riche encore aujourd'hui.
0: C'est à suivre. Et merci, Wendy.
1: Bonne émission, ma chérie.
0: À tout de suite.
1: À demain.
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0: Et c'est au nom de la France et de Valérie Damido que nous vous annonçons avec bonheur qu'il est...
1: Et les 13h, ici et au Damido Land, je vous embrasse.
0: Vous êtes maître des horloges, comme on dit. Voici Wendy Bouchard pour ma France.
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11: Bonjour à tous, merci d'être à l'écoute de Ma France avec des chiffres préoccupants sur la santé mentale au travail. Un salarié sur deux se dit en détresse psychologique, niveau record depuis 2020. Les femmes, les jeunes sont les plus touchés. Quant aux adolescents, la ministre de la Santé promet un rendez-vous entre 24 et 48 heures pour les jeunes les plus fragiles psychologiquement qui seraient repérés par l'éducation nationale. Dans le Gers, les recherches se poursuivent intensément 4 jours après la disparition de la petite Liana. L'homme soupçonné de l'avoir enlevé a été placé en détention provisoire. Après les interpellations massives ce week-end en marge de la victoire du PSG, 13 prévenus ont été jugés hier à Paris en comparution immédiate. Vous entendrez l'un d'eux, il s'appelle Théo, 24 ans, père de famille. Il aura retenu la leçon. Au cœur de vos régions, les résultats pour la phase d'admission de Parcoursup tombent ce soir. Reportage à Belfort. Dans la Somme, vous entendrez un maire tapé à la tête par un automobiliste auquel il demandait de ralentir. Et puis le palmarès du prix J'agis, je plante, dont le parrain est Élie Semoun. Une école du Puy-de-Dôme récompensée comme 2 autres établissements scolaires dans le Pas-de-Calais et en Bretagne. L'idée, c'est de réaliser une plantation utile à la biodiversité et d'écrire un discours collectif très inspirant sur l'environnement. Ma France vous accompagne, vous le savez, sur les grands sujets de société et du quotidien. La santé, avec les difficultés d'accès aux soins, fait partie de vos urgences et la santé mentale également. Nicolas Joly, vous êtes avec nous pour nous éclairer sur une étude à la une qui fait un constat inquiétant. Un baromètre réalisé par Empreinte Humaine pour Ipsos et pour BVA souligne que la santé mentale des salariés ne cesse de se dégrader. On parle de dépression, de burn-out, c'est un terme qu'on entend évidemment souvent, de perte de sens au travail. Un salarié sur deux s'estime aujourd'hui, Nicolas, là en détresse psychologique.
13: Et on apprend dans cette étude que certains profils souffrent encore plus que la moyenne. 3 publics ont des taux de souffrance psychologique les plus élevés. 55% chez les femmes, 59% chez les employés et 60% pour les jeunes de moins de 30 ans. À l'inverse, les salariés de 60 ans et plus ont un taux de détresse psychologique bien plus faible, 25%. Derrière ces chiffres, il y a surtout des situations et des perceptions qui affectent l'estime de soi, le manque de reconnaissance, l'impression d'être de simples exécutants, temps. Le sentiment de manquer de temps pour faire un travail de qualité ou la dégradation de ses conditions de travail liées à la succession de crises géopolitiques et économiques. Mises bout à bout, ces situations ont des conséquences très concrètes. Un salarié sur trois souhaite quitter son entreprise, mais ça peut aller plus loin avec un danger réel sur la santé mentale, puisque 11% des salariés interrogés évoquent un risque de burn-out sévère.
11: Et vous parlez des profils les plus fragiles, les jeunes sont particulièrement à risque.
13: Et chez les jeunes qui sont en détresse psychologique, 65% craignent de ne pas tenir au travail jusqu'à la retraite, un chiffre qui résonne avec l'annonce faite par la ministre de la Santé et qui concerne cette fois les adolescents. Sur France Info, ce matin, Stéphanie Rist promet une prise en charge prioritaire pour ces jeunes en souffrance psychique dans les établissements scolaires. L'infirmière ou le médecin scolaire, un professeur ou le directeur d'établissement pourront appeler directement le médecin du SAMU.
10: Chaque jeune qui sera repéré, détecté ayant un trouble éventuel de santé mentale pourra avoir une espèce de coupe-fil pour avoir un rendez-vous dans les 24-48 heures avec un professionnel de santé, psychologue, psychiatre, pédopsychiatre, qui pourra le prendre en charge. Prendre en charge plus tôt, c'est vraiment important.
13: Les adolescents, un public, on le disait, particulièrement à risque aujourd'hui en matière de souffrance psychologique. Les hospitalisations pour tentative de suicide des adolescents de 10 à 14 ans ont plus que doublé depuis la crise sanitaire du Covid-19.
11: Nicolas Joly, merci. Voilà pour cette enquête sur la santé mentale à retrouver sur ici.fr. Un dénouement positif dans le Gard. La petite fille de 3 ans qui avait été récupérée lundi matin dans son foyer d'accueil à Uzès par ses parents qui n'en avaient pas l'autorisation a été retrouvée ce matin en bonne santé au domicile d'un membre de la famille dans un département voisin. En revanche, pas de nouvelles de Liana dont nous suivons depuis 4 jours l'inquiétude et l'émotion immense de la famille et des proches. Proche de cette petite collégienne de 11 ans dont les parents sont sans nouvelles depuis sa sortie du collège vendredi après-midi à Florence dans le Gers. L'enquête avance, cela dit, avec le placement en détention provisoire d'un homme de 41 ans, le père d'une des amies de la jeune fille. Un homme mis en examen pour enlèvement et séquestration de mineurs. Les caméras de vidéosurveillance de la commune l'ont vu faire monter dans sa voiture

0: Malgré la mise en examen du suspect, les enquêteurs n'ont obtenu aucune information à cette heure sur la localisation de la collégienne, Pierre.
1: Non, cet homme dont on sait qu'il est le père d'une amie de Liana n'a rien dit devant le juge d'instruction hier soir. Silence, après avoir seulement concédé en garde à vue que la collégienne était bien montée dans sa voiture vendredi dernier à la sortie du collège, mais en ajoutant qu'il l'avait déposée un peu plus loin devant la piscine de Florence. La justice avait jugé ses déclarations incohérentes et imprécises et dans la lignée de cette garde à vue, le quadragénaire avait été mis en examen hier soir pour enlèvement et séquestration de mineurs, qualification criminelle, puisqu'il s'agit de faits passibles de 30 ans de réclusion. On sait que Liana avait passé une soirée pyjama il y a quelques mois chez le suspect et sa fille. Que s'est-il donc passé vendredi dernier? La voiture de cet homme est en cours d'analyse par les experts scientifiques de la gendarmerie. L'avocate du quadragénaire ne souhaite pas faire de déclaration à ce stade. La personnalité du suspect interroge en tout cas. Casier judiciaire vierge, certes, mais la région Occitanie précise ce matin qu'alors qu'il était agent de maintenance au sein de lycée du Gers entre 2018 et 2021, un signalement avait été effectué pour un comportement jugé inapproprié envers une lycéenne. Une procédure disciplinaire avait été engagée et il avait été mis fin à son contrat.
0: Les précisions de Pierre de Cossette pour Ma France. Ces dernières informations sur la disparition de Liana dans le Gers. Les députés doivent adopter en première lecture ce mardi le projet de loi d'urgence agricole. Un texte censé apporter des réponses concrètes aux paysans après leur colère cristallisée l'hiver dernier, notamment pour le déblocage des projets de stockage d'eau, l'installation simplifiée des bâtiments d'élevage ou une meilleure protection des terres agricoles. À l'étranger, au Proche-Orient, Israël continue ses opérations dans le sud Liban. L'armée israélienne appelle à l'évacuation de la ville libanaise de Nabatieh, qui a déjà perdu une partie de ses sites historiques dans ce face-à-face avec les membres du Hezbollah. Le ministre de la Culture libanais tente de protéger ces lieux du patrimoine au cœur de l'offensive antiterroriste de l'État hébreu. En France, la justice rend ses premières peines après les 890 interpellations liées au débordement du week-end après la victoire du PSG en Ligue des Champions. Sur les 225 gardes à vue pour des majeurs, le parquet de Paris a fait état de 112 présentations à la justice, dont 34 en comparution immédiate. Et hier, 13 hommes entre 18 et 25 ans ont été jugés devant le tribunal judiciaire de Paris. Tous soupçonnés de violence sur les forces de l'ordre, de violence, de vol ou de tir de mortier d'artifice, avec à la clé des peines entre 4 mois avec sursis jusqu'à 6 mois ferme sous bracelet électronique. Parmi les prévenus, Théo, jeune père de famille de 24 ans, sans casier judiciaire, qui a voulu fêter à sa manière à Paris la victoire de son équipe, eh bien il s'en souviendra. Margot Stib, vous l'avez interrogé à la sortie de l'audience.
2: Il est minuit passé quand Théo sort du tribunal. Les yeux cernés, le maillot du PSG encore sur le dos, il tombe dans les bras de ses proches.
3: J'aurais dû écouter mon père et ma femme. Parce qu'ils m'ont dit de pas y aller et ils m'ont dit que j'allais finir en garde à vue. Ça n'a pas loupé. C'était ma première expérience, mais je pense pas recommencer, je vous le dis tout de suite.
2: Surtout que la fête, Théo n'en a pas vu grand chose. Samedi soir, il décide de faire une heure de route en sortant du travail pour célébrer à Paris la victoire de son club avec des amis. Mais à peine sa voiture garée, il tombe nez à nez avec la police.
3: Quand vous voyez 8 policiers cagoulés avec des matraques et un bouclier, ça fait peur, quoi.
2: Théo se met alors à courir, un mortier d'artifice caché sous son t-shirt, 7 fumigènes dans sa sacoche. Dans sa fuite, il renverse aussi une chaise. La justice lui reproche de l'avoir jeté sur un policier blessé à la cheville. Mais Théo l'assure, jamais il n'a voulu être violent.
3: J'étais là honnêtement pour faire la fête. J'étais même pas là pour dégrader, rien. Mais c'est triste à dire, ils ont confondu supporter et casseur.
2: Au final, Théo écope de 10 mois de prison avec sursis, loin des 6 mois fermes requis par le procureur. Leçon retenue, promet le jeune homme qui fêtera, dit-il, la prochaine victoire du PSG en famille devant sa télé.
0: Margot Steve, merci pour ici et loin de la casse, près du vrai foot. On rejoint maintenant à Clairefontaine le centre d'entraînement des Bleus dans les Yvelines. Notre reporter Julien Froment à quelques jours de l'ouverture de la Coupe du Monde de foot aux États-Unis notamment. Nous sommes à 2 jours du premier match de préparation des Bleus face à la Côte d'Ivoire. Julien, l'équipe de France continue de s'entraîner sous les encouragements d'Emmanuel Macron, le président de la République qui vient d'ailleurs d'arriver, Julien.
4: Effectivement, il est en train de serrer la main de tout l'effectif de l'équipe de France. Là, il est actuellement avec le gardien du Racing Club de Lens, Romain Risser. Surprise de cette sélection des Bleus pour la Coupe du Monde. Emmanuel Macron qui est arrivé à peu près il y a une vingtaine de minutes du côté de Clairefontaine. Il est d'abord allé saluer l'équipe de France féminine qui elle aussi est présent au centre d'entraînement pour préparer 2 matchs de qualification pour la Coupe du Monde 2027. Et puis le président de la République est arrivé il y a de cela quelques instants sur le perron du château de Clairefontaine, et bien pour saluer cette équipe de France. On lui a offert un beau maillot vert, vous savez, ce maillot aux couleurs de la Statue de la Liberté. Ce sera le maillot extérieur des Bleus pour

0: pour la Coupe du Monde. Et puis, bien sûr, il y aura la célèbre photo de classe du président avec tous les joueurs et le staff de l'équipe de France. Et puis ensuite, ce sera un déjeuner au château pour lui, sa femme, et les joueurs de l'équipe de France.
1: Merci beaucoup, Julien Froment. Entraînement sous observation avec Fabien Gosset qui vous accompagnait à Clairefontaine pour la technique. Merci, Julien. La canicule des derniers jours a boosté, sachez-le, les entrées dans les salles de cinéma. Plus 33% de fréquentation en plus en mai par rapport à l'année dernière, avec près de 15 millions d'entrées enregistrées. Et loin de cette chaleur qui n'aura épargné aucune région de France, les températures se sont largement rafraîchies, la pluie s'invite sur une partie du pays, mais aussi les orages. Prudence, notamment dans trois départements du sud-est qui sont placés en vigilance orange pour orages dès 14h, le Var, les Alpes-Maritimes et les Alpes de Haute-Provence, avec des épisodes violents attendus, des fortes pluies et des chutes de grêle.
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1: On commence ce tour des régions avec les dernières heures d'attente pour tous les futurs bacheliers. À 19h ce soir et partout en France, ils sauront s'ils pourront aller en fac d'histoire par exemple, en prépa ou en école de commerce pour le début de la phase d'admission. Admission d'office ou sur liste d'attente, ce sera selon. Deux tiers des lycéens doivent recevoir en tout cas ce soir une proposition ferme. C'est le début d'un parcours avant le passage des épreuves du bac, porteur de stress forcément ce parcours. Hervé Blanchard pour ICI Belfort-Montbéliard.
3: Louise est en terminale au lycée Condorcet de Belfort. Après avoir formulé ses vœux cet hiver sur Parcoursup, ce soir, c'est l'heure de vérité.
4: On a travaillé toute l'année et pour autant, on n'est pas sûr d'être accepté dans les établissements où on voudrait aller. On avait une dizaine de vœux à faire et c'est assez angoissant, voilà, parce que ça dépend pas que de nous pour le coup. Et je peux rien faire d'autre à part attendre les résultats et espérer qu'ils soient favorables. Est-ce qu'il y a encore des chances d'être pris ou pas? Est-ce que la file d'attente va bouger ou pas?
3: Environ deux tiers des candidats reçoivent une proposition d'admission au premier jour. Et ce serait l'idéal pour Rose en terminale à Sainte-Marie à Belfort.
5: J'ai pas non plus envie que ça tarde trop, donc je vais choisir mes vœux vite. Ça dépend où je suis acceptée en première. Et si la liste d'attente elle est pas très longue, si la liste d'attente elle est longue, je vais laisser tomber.
3: Et puis bien choisir sa formation universitaire, c'est quand même le début d'une nouvelle vie, estime Gwen, en terminale au Condorcet à Belfort.
6: Forcément, il faut que ce soit un choix réfléchi. Parce que dans une vie, c'est une passerelle. Il nous laisse, je crois, un mois pour réfléchir. Forcément, le choix d'une école s'entraîne aussi le choix d'un appartement, d'un lieu de vie et d'une nouvelle vie.
3: Et après Parcoursup pour les lycéens, le début d'un autre parcours pour les parents cette fois. Une course contre la montre pour trouver un logement pour leurs enfants avant de partir en vacances cet été.
1: Eh oui, merci Hervé. La phase d'admission principale s'étend jusqu'au 11 juillet. Les dossiers sont mis à jour tous les matins et au fil des désistements, les candidats peuvent chaque jour recevoir de nouvelles propositions d'admission. Cette illustration maintenant des incivilités et des violences dont sont aussi, vous le savez, victimes nos élus. Nous voici dans la Somme avec le maire de Cléry-Solchois qui s'est fait agresser pour avoir demandé à un automobiliste de rouler moins vite dans son village. Cet homme lui a asséné un coup sur la tête. Le maire, Guillaume Dupire, a déposé plainte à la gendarmerie.
7: L'objectif, c'est de faire remonter l'information, que les gens soient au courant qu'aujourd'hui, les élus sont confrontés à ce type de problème et sont surtout en première ligne. Alors aujourd'hui, j'ai porté plainte sous le statut de maire, mais ça peut arriver à n'importe quel administré de ma commune. Et ce que je voulais, c'est que d'une, on soit accompagné. Je tiens à remercier le procureur, le sous-préfet et également Madame Thiebaud de la MF80 qui ont été très très réactifs là-dessus. Mais surtout, faire prendre aussi conscience. Alors là, c'est un intérêt vraiment personnel, qu'il y a peut-être des choses à mettre en place dans les communes comme les nôtres pour que nous n'ayons pas à faire la police nous-mêmes et qu'il nous faudrait peut-être un petit peu plus de moyens techniques et même voire financiers pour pouvoir faire face à des comportements routiers comme on en voit de plus en plus aujourd'hui.
1: Il est 13h14 dans Ma France et la billetterie pour tenter d'obtenir des places pour les 10 nouveaux concerts à Paris de Céline Dion en mai prochain ouvre demain 10h sur son site internet et aussi sur le site de la Défense Arena. Seuls les fans qui ont déjà tenté leur chance en vain aux préventes il y a un mois sont concernés. 350 000 billets mis en ligne. Les autres candidats malheureux envisagent d'autres idées, comme cette habitante d'Indre-et-Loire à Mône qui a décidé de créer son propre événement. Géraldine Martineau, via son association de Zumba, propose un concert avec un groupe, un tribute à Céline au parc de l'Orangerie. Virginie Vandeville l'a rencontrée pour ICI Touraine.
8: L'objectif est clair.
9: Ça soit une belle fête.
8: Des semaines que Géraldine est à fond dans les préparatifs, une organisation conséquente à laquelle elle se frotte pour la première fois. Il faut penser sécurité, autorisation pour accueillir 1000 personnes, mais elle a déjà l'essentiel, le groupe.
9: On a cherché sur internet, quoi, j'ai cherché et j'ai trouvé effectivement ce tribute qui est un des, à mon sens, hein, un des meilleurs tributes actuels de Céline Dion. On a eu de la chance qu'il soit surtout disponible pour cette date-là.
10: Je crois qu'ils ne sont pas encore venus sur le secteur, c'est un groupe qui tourne sur la France entière.
8: Éric s'y connaît, ce musicien compagnon de Géraldine est un vrai soutien, notamment pour assurer l'aspect technique du concert.
10: Parce que le show, encore une fois, sur un spectacle comme ça, c'est le son, c'est la lumière, c'est le cadre, puis le talent, parce que franchement, si on regarde un peu ce qu'ils sont capables de faire, alors Céline Dion ne pourra pas venir, hein, mais en tous les cas, la chanteuse qui prend sa voix est vraiment extraordinaire.
8: Au programme, les meilleurs titres de Céline Dion.
9: Ça dure à peu près 2 heures avec tous les morceaux principaux.
11: Vous avez demandé un titre spécifique ou pas?
9: Ah, J'irai où tu iras. Voilà.
8: Vous l'entendez, c'est dans les cordes du groupe. Les places sont déjà disponibles en ligne. Comptez 27 euros pour profiter de la soirée et des surprises prévues. Pour financer un tel événement, Géraldine recherche aussi des sponsors.
1: Merci Virginie. Et toutes les infos sur les inscriptions pour cette billetterie de Céline Dion à retrouver sur ici.fr. Vous êtes à l'écoute d'ici 13h16.
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1: Dans Ma France, on aime vous parler d'initiatives qui créent du lien, qui valorisent le travail réalisé en local, vous le savez, dans vos communes. L'esprit d'entreprise, on en parlait hier avec un prix formidable, Innover à la campagne. Et aujourd'hui, c'est le concours scolaire J'agis, je plante qui nous réunit. Un prix imaginé par la Fondation pour la Nature et pour l'Homme. Un jury présidé par Élie Semoun, parrain de l'initiative, dans la dynamique de son film Du Cobu passe au vert. Bonjour Stéphanie Clément-Grandcourt.
12: Bonjour Wendy.
1: Vous êtes directrice générale de cette fondation et j'ai eu le plaisir d'être conviée dans votre jury cette année. J'ai donc apprécié avec vous la qualité des dossiers. Deuxième édition pour ce prix J'agis, je plante. Vous nous rappelez d'abord Stéphanie, de manière générale, quel était le but et la philosophie de ce concours?
12: Alors, le but de ce concours, c'est que les enfants mettent les mains dans la terre, oui, et qu'ils se reconnectent à la nature. C'est pour nous un enjeu extrêmement important à la fondation. Nous sommes une fondation qui travaille sur la base de la science. La science le dit, les enfants sont déconnectés de la nature aujourd'hui trop. Où qu'ils vivent sur le territoire, ça a des conséquences sur leur santé physique, sur leur santé mentale. Mmh. Donc on a cherché un moyen de les reconnecter de manière ludique. On a créé ce concours, c'est la deuxième édition cette année. Ça cartonne, c'est un concours qui s'adresse aux écoles primaires. Les enseignants sont ultra mobilisés. On a eu cette année 1200 élèves qui ont participé partout en France. 50 établissements avec des projets tous plus beaux les uns que les autres, ça, vous le savez mieux que personne, ça n'a pas été facile.
1: Les départager.
12: Absolument.
1: Parce qu'il y avait beaucoup de qualités. L'idée, c'était qu'ils présentent ce projet justement et qu'ils adossent à ce projet un discours sur l'environnement, sur la biodiversité, à hauteur d'enfant, vraiment, voilà, qui montre qu'ils sont porteurs aussi de valeurs.
12: Absolument. C'est un projet extrêmement ambitieux et ça demande beaucoup d'engagement, ce concours, parce qu'il faut à la fois créer un projet de plantation, ce qui n'est pas tout à fait simple, oui, quand on est une classe. Oui. Et puis, il faut créer un objet, que ce soit un slam, que ce soit une vidéo, que ce soit un poème, autour de la nature et de pourquoi la nature c'est important. Et les trois, j'ai envie de dire les quatre gagnants, oui, de cette année ont parfaitement rempli l'exercice.
1: Alors, roulement de tambour, vous allez les annoncer sur ici en direct, dans cette optique d'agir concrètement pour la nature avec une classe. Je rappelle que ce concours invitait les enfants du CP au CM2 à participer en plantant, en écrivant, vous le disiez Stéphanie, ce discours qui donne envie de protéger la nature. Palmarès qu'on vous dévoile donc en direct, qui donnera peut-être envie aux futurs candidats. Et le gagnant de l'année, Stéphanie, nous entraîne dans le Puy-de-Dôme.
12: Absolument, au centre de loisirs de Nonant, dans le Puy-de-Dôme, avec un projet très ambitieux. Dans ce centre de loisirs, ils sont partis d'un constat tout simple. Ils ont un centre de loisirs qui est très exposé à la chaleur, oui, avec une cour de centre qui était très dévégétalisée, je vais y arriver. Et ils se sont dit, on va changer ça. Et ils sont partis vraiment avec beaucoup d'ambition, beaucoup d'engagement. Ils ont à la fois planté des plantes grimpantes pour protéger le préau et la vitre qui donne sur le préau, qui est très exposé à la chaleur. Ils ont planté des arbres pour créer des îlots de fraîcheur. Et puis, ils ont été chercher des palettes, ils ont fait de la récup pour un peu décorer. Ils ont mis des palettes au mur, ils ont planté dans ces palettes. Donc, c'est un projet très, très complet. Et ils se sont beaucoup, beaucoup investis aussi dans une vidéo où ils ont vraiment joué le jeu pour nous expliquer un petit peu comment tout ça se passe.
1: On les entend dans ce petit extrait. Les enfants de 9 ans. Au centre de...

0: Non, près de Clermont-Ferrand, c'est génial parce que vraiment ils y ont mis du cœur en dehors ce projet vraiment d'ampleur, avec aussi des abris pour la faune, les hérissons, des cabanes à insectes. Ils ont vraiment tout fait, puis ils ont joué le jeu avec ceux qui les ont entourés pour ce concours J'agis, je plante. Et nous sommes heureux de vous donner la parole sur l'antenne d'ici, Virginie Gombert, bonjour.
1: Bonjour.
0: Vous qui êtes animatrice dans ce centre de loisirs, heureuse aujourd'hui.
1: Alors, directrice du centre de loisirs scolaire Nonan. Oui. Ouais. Et ben heureuse et fière que ses enfants aient porté ce projet et qu'on ait pu arriver à ça, quoi.
0: Oui, avec ce besoin concret, on entendait ces enfants dans ce projet Oasis faire baisser la température dans les salles d'activité. Bon, ça n'a peut-être pas encore montré tout à fait son ampleur pour ces derniers jours de canicule, mais ça commence quand même, vous l'avez constaté.
1: Et oui. Ouais. Oui. En fait, on a déjà les glycines qui ont poussé et qui arrivent presque à la hauteur maximale. Donc, on est très heureux déjà parce qu'on pensait que ça n'allait pas pousser aussi vite. Donc, on espère qu'au mois de juillet, eh ben, on sera dans de meilleures conditions.
0: Oui, Stéphanie parlait du collectif mobilisé. Ça a vraiment été un travail de groupe. Tout le monde a mis la main à la terre.
1: Oui. Ben, en fait, on a commencé en novembre, enfin pour les vacances de Toussaint, parce que nous, on fonctionne pendant les vacances. Mm-hmm. Donc, on a fonctionné pendant les vacances de Toussaint, où on a commencé à creuser, à mettre en terre, à planter. Et puis après, en février, on a fini certaines plantations. On a remis, ben, parce qu'avec l'hiver, certaines plantes n'étaient pas restées. Et puis, on a créé le clip avec Karine Shannan, du coup, pour compléter notre projet.
0: Oui, vous avez participé à ce concours et vous avez retenu. Alors, on le disait avec Stéphanie, des difficultés vraiment à départager, mais le vôtre, bah Stéphanie, c'est vrai qu'il cochait toutes les cases, d'abord dans son amplitude, dans l'engagement mis par tout ce collectif et un centre de loisirs qui a profité de ces vacances-là pour changer vraiment la dimension de son école.
2: Oui, ça coche toutes les cases, vous avez raison de le dire. On dit souvent, il faut tout un village pour élever un enfant. Là, on sent bien qu'il y a toute une équipe mobilisée, c'est très important. Et puis, ça montre à la fois qu'on végétalise parce qu'on fait revenir les abeilles, parce que c'est beau, parce que c'est de la joie, mais que ça permet aussi de lutter contre les îlots de chaleur. Donc ça montre aux enfants toute l'ampleur et tout l'intérêt de vraiment faire ces actions. Et puis vous l'avez dit, on l'entend un peu quand on entend le clip, les enfants se sont investis sur toutes les dimensions, y compris la dimension artistique.
0: Bon, il y avait aussi la dimension du COBU qui les a motivés, Virginie Gombert, dites-nous la vérité.
1: Oui, il y a eu du COBU. Alors si jamais il ne vient pas, attention, il y a des enfants qui attendent avec impatience ce
0: retour. Élie Semoun, il va venir vous voir.
1: Élie aussi, voilà. Ben, j'espère qu'on l'attend vraiment avec grand plaisir, les enfants l'attendent.
0: Vous allez annoncer aux enfants ce prix aujourd'hui que vous allez afficher avec grandeur d'affiche dans votre établissement du Puy-de-Dôme, Virginie, pour terminer.
1: Oui. Ben oui, on est fiers et puis on va faire au mois de juillet, dès la venue de tout le monde, et un petit article dans la montagne, dans notre journal.
0: Bien sûr.
1: Voilà.
0: Bon, et puis, sur ici, évidemment, votre radio de proximité. On est heureux pour vous, Virginie Gombert, pour ce centre de loisirs Nonan près de Clermont-Ferrand et le prochain du COBU, qui va arriver dans nos salles.
1: Ben, oui.
0: Et Monsieur Élie Semoun, le parent de cette initiative. Merci beaucoup. On n'oublie pas. Voilà pour la première place.
1: Merci,
0: ça c'est très
1: vous.
0: Beau. Merci Virginie. Le trophée d'argent pour une école du Pas-de-Calais, Stéphanie.
2: Absolument. L'école du Vergigneau à Hédin-l'Abbé, dans le Pas-de-Calais. Alors là aussi, beaucoup d'ambition, beaucoup d'énergie d'une maman à l'origine de ce projet.
0: Passionnée
2: de botanique, d'écologie, qui a voulu expliquer aux enfants pourquoi les abeilles, c'est important.
0: Ouais.
2: Donc, elle a utilisé un recoin inutilisé de la cour d'école des enfants pour faire une station d'observation des insectes et leur faire comprendre le rôle crucial de ces pollinisateurs. Là aussi, énormément d'ambition dans ce projet, très centré sur du COBU. Hein, ils se sont déguisés, le directeur d'école a même joué le professeur Latouche, mais aussi beaucoup de soins au projet en lui-même. On a parlé maths, parce qu'il fallait, il fallait aller chercher des bulbes, il fallait acheter des bulbes. Donc les CP ont fabriqué les sachets, les cours moyens ont calculé les bénéfices. On a parlé science, parce qu'il fallait choisir des plantes qui soient spécifiques pour faire revenir les abeilles, les pollinisateurs plus généralement. Et puis un clip, là aussi beaucoup d'ambition dans la production de ce clip,
0: oui.
2: 100% du COBU. Beaucoup de joie dans ce projet.
0: Ouais, c'est ce que j'allais vous dire. Il y a de la joie, il y a un côté ludique, extrêmement pédagogique aussi. Et ça diffuse et ça infuse dans tout ce projet J'agis, je plante. Lauréate, la troisième place pour ce trophée de bronze, coup de cœur de notre de votre partenaire, La Poste. C'est une école en Bretagne, pour terminer, Stéphanie.
2: Absolument, l'école Saint-Jeanne d'Arc de Saint-Dominique, en Bretagne, où là, on parle transmission, et j'ai envie de vous dire presque transmission inversée, oui. Puisque les élèves de cette école sont allés travailler avec l'EHPAD qui est juste à côté, pour faire un projet de plantation de haies gourmandes, avec l'idée qu'on plante ensemble, qu'on récoltera ensemble, et qu'ensuite on fera des confitures ensemble, avec les pensionnaires de cette EHPAD.
0: Appelés retraités, c'était très mignon par les enfants.
2: Absolument.
0: Bah, maisons de retraite, dans leur esprit, ce sont des retraités, c'est
2: des
0: vrai,
2: retraités.
0: Voilà.
2: Ouais,
0: qui ont été très gourmands et qui eux aussi ont participé au projet.
2: Exactement, et là aussi beaucoup de choses intéressantes, je parlais de transmission inversée, c'est vrai que là ce sont les enfants qui ont expliqué pourquoi c'est intéressant de planter, on a vu aussi des enfants, les enseignants nous le disaient, la confiance qui se restaure parce qu'on se découvre chef d'équipe pour dire ce qu'il faut faire, quand il faut le faire, aux plus âgés, aux plus anciens, et puis des liens essentiels qui se sont créés et qui, on en est sûr, vont perdurer. Donc beaucoup de joie et beaucoup de liens sociaux dans ce projet.
0: Et puis un prix spécial remis pour la première fois pour cette deuxième édition du prix J'agis, je plante. Écoutez le message du président du jury.
3: Bonjour les enfants, c'est Elie Semoun. Je suis avec mon équipe, je suis là pour le projet J'agis, je plante, pour lequel vous avez participé. Et on voulait vous remettre un prix spécial. Et c'est l'école Dame Gien. Vous avez planté un bosquet et puis vous êtes acclimaté à la nature. Vous avez approché, vous avez touché la terre. Et on a trouvé que votre projet était très touchant et très enrichissant, pour vous en tout cas, et pour nous aussi. Bravo les enfants.
2: Bravo.
0: Très touchant parce que ces enfants sont en situation de handicap, Stéphanie.
2: Absolument, c'est une classe de 7 enfants qui ont entre 6 et 11 ans, situation de handicap, et qui se sont fortement mobilisés sur ce projet, qui nous a évidemment beaucoup émus. Ils ont fait plein de choses, la création d'affiches, ils ont été distribués des tracts, ils ont visité des pépiniéristes, ils se sont fait aider des plus grands pour créer le chantier plantation. Oui. Et ça montre que la nature, c'est aussi un formidable tremplin pour restaurer la confiance, pour l'autonomie, et pour ces enfants, c'est d'autant plus important.
0: Bah, très très belle édition, J'agis, je plante. Vous remettez ça l'an prochain. Dans cet intérêt partagé avec les candidatures qui peuvent être pensées dès maintenant. Vraiment.
2: Absolument.
0: Une adresse à tous les instituteurs et chefs d'établissement qui sont à l'écoute pour ce jury porté par la Fondation pour la Nature et pour l'Homme. Merci Stéphanie Clément-Grandcourt de nous en avoir donné le palmarès.
2: Merci.
0: Et
2: Wendy,
0: à très bientôt.
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0: On se quitte avec votre rendez-vous en Tiernac, au Drazo, avant le coup d'envoi de la Coupe du Monde le 11 juin, Mexique, Afrique du Sud. Eh bien, les escrocs passent déjà, eux, à l'offensive.
5: Effectivement, si vous voyez passer là dans les prochains jours une offre imbattable pour aller voir un match de nos bleus aux États-Unis, ou si vous voyez des sites avec des goodies, mascotte du mondial, maillot, t-shirt, etc., soyez mais alors ultra prudents. Deux entreprises spécialisées en cybersécurité, Checkpoint et Kaspersky, alertent sur une explosion des sites malveillants. Tenez, je suis allée sur l'un de ces sites. Je vous avoue que même moi, qui vous parle d'arnaque à longueur de temps, j'ai bien du mal à voir au premier abord qu'il y a tromperie. Son nom, c'est FIFAOfficialStore.shop. On est d'accord, d'emblée, vous vous dites, c'est la boutique officielle de la FIFA, la Fédération Internationale de Foot. Qu'est-ce que je vois dessus ? Des ballons du Mondial, des maillots de la France, du Brésil, etc. Et tiens, de bien jolies ristournes, moins 80%, casquettes, écharpes à 6 euros et cerise sur le gâteau, livraison gratuite.
0: Oui, donc c'est là que ça devient suspect, Aude, c'est trop beau pour être vrai.
5: Voilà, soyez suspicieux toujours et interrogez-vous, c'est quoi l'intérêt d'une vraie boutique du Mondial de faire des ristournes à quelques jours de l'événement ? C'est comme si vous étiez tombé sur des fleurs en promo le week-end dernier pour la fête des mères, ça n'a pas de sens. Petite recherche, la vraie boutique de la FIFA, c'est store.fifa.com. Et là, d'un coup, les prix ne sont plus les mêmes. Hein. 35 euros les casquettes et pas 6 euros. Attention aussi dans vos boîtes mail, si vous recevez sans avoir rien demandé une super offre pour aller à New York et voir le match des Bleus contre le Sénégal le 16 juin. Désolé, mais ça sent très fort le piège.
0: Merci Aude Razo de votre vigilance. À retrouver là encore sur notre site internet et sur l'application ici. Je vous laisse avec, chers amis, l'info locale, la proximité, la bonne humeur en musique. Et je vous retrouve demain à partir de 13h dans Ma France. Vous pouvez réécouter, partager cette émission sur les réseaux sociaux également. À demain.
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Le groupe Les Rolling Stones, pour bien commencer en musique cet après-midi. Elle est comédienne, chanteuse, historienne, auteure. C'est votre invité Laurent Menel. Dans la chronique des gens d'ici, vous recevez Lydie Belmonte. À suivre, Auria et Bernard Lavillier.

0: Noir et blanc, c'était Bernard Lavilliers. Laurent Menel, c'est à Marseille que vit votre invité, Lydie Belmonte.
1: C'est dans le quartier de Saint-Tron que j'ai rencontré une femme aux multiples talents. Son nom vous dit peut-être quelque chose, Lydie Belmonte. Comédienne, chanteuse, vous faites de la mise en scène, de la comédie, vous écrivez de nombreux ouvrages, parmi lesquels d'ailleurs certains livres que nous avions particulièrement appréciés.
2: Oui, La petite Arménie, préfacée par Charles Aznavour. Donc j'ai une formation d'historienne aussi, en même temps que je suis rentrée au conservatoire. Donc j'étais à la fac en histoire et donc j'ai toujours mené plusieurs choses à la fois. C'est, parfois je me le reproche, mais c'est comme ça, voilà.
1: De la petite Arménie au grand Marseille, quel est votre parcours de vie ?
2: Eh bien, je suis d'origine arménienne et d'origine espagnole pied noir par mon père, origine arménienne par ma mère. Et quand j'étais petite à l'école, il n'y avait rien sur les Arméniens, on ne savait pas ce que c'était. Et ça a toujours été mon fer de lance de témoigner et de laisser une trace écrite pour honorer la mémoire des 1,5 million de personnes génocidées pendant le génocide arménien en 1915. Et ça a toujours été mon cheval de bataille. Donc ensuite à la fac, un mémoire. Et ensuite ce mémoire est devenu un ouvrage. Publié chez un éditeur et avec une magnifique préface d'Aznavour. Je voulais la préface d'Aznavour, voilà, et je l'ai eue.
1: Ici, depuis votre ville, Marseille, la ville chère à votre cœur.
2: J'adore Marseille, belle et rebelle, à la fois dérangeante, attirante, elle est tout à la fois et on l'aime, et puis surtout sa lumière. J'aime beaucoup aller à l'Escale Borély et puis à Lumini. Voilà, j'adore me balader dans les Calanques, puis surtout au bord de la mer, voir le ciel, la mer, l'horizon. Voilà, je me ressource auprès de la mer. Et à chaque spectacle, avant et après chaque spectacle, c'est ma manière de me recharger énergétiquement, j'en ai besoin, c'est vital. Ben c'est une ville de passion et donc moi j'y ai développé toutes mes passions, c'est là que je suis née, c'est là que j'ai développé aussi mon art, mes arts et j'espère aussi pouvoir transmettre à travers cette ville et puis mes passions et puis l'histoire aussi de la ville, de la communauté arménienne qui m'est chère et c'est une ville qui me tient à cœur et j'espère aussi pouvoir transmettre cet amour-là, de fédérer voilà, autour de moi et de mes passions. Voilà.
1: Parmi les gens d'ici, Lydie Belmonte, que l'on retrouvera aussi au cinéma. Vous voyez qu'elle fait plein de choses. Elle sera dans l'un des films avec Didier Bourdon, à l'affiche donc à la rentrée prochaine. D'ici là, on a tout le temps. Et je vous remercie de m'avoir accueilli ici, à Saint-Tron, chez vous.
2: Merci Laurent, merci. À bientôt, au pied des collines.

0: Ici Provence avec Lewis Capaldi, Wish You the Best. Avant les infos de 14h, Mylène Farmer et son titre Je t'aime mélancolie.
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0: Je t'aime Mélancolie, c'était Mylène Farmer.
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0: Ici Provence, il est 14h. L'info en français dans le monde, le 90 secondes, Marine Le Génie.
2: La petite fille de 3 ans disparue à Uzès dans le Gard va bien retrouver saine et sauve. Sa mère et un complice sont en garde à vue. Son père est toujours recherché. Ses parents l'avaient récupérée de force hier matin dans la famille d'accueil où elle était placée. À Florence, dans le Gers, Liana, 11 ans, elle reste introuvable. Un homme de 41 ans est mis en examen pour enlèvement et séquestration. La collégienne a été vue pour la dernière fois vendredi vers 15h en train de monter dans sa voiture devant son collège. Il connaissait bien Liana car sa fille est une amie de la disparue. Pour détecter les problèmes de santé mentale, Stéphanie Rist promet à chaque jeune qui sera repéré par l'éducation nationale un coupe-fil pour avoir rendez-vous dans les 24-48 heures avec un professionnel, un médecin scolaire, une infirmière scolaire ou un psychologue scolaire. 3 départements du Sud-Est, le Var, les Alpes-Maritimes et les Alpes-de-Haute-Provence sont placés en vigilance orange aux orages. Des orages localement violents avec notamment des chutes de grêle, des rafales de 80-100 km/h selon Météo France. Les lycéens vont recevoir leur première réponse ce soir à 19h via Parcoursup. Plus d'un million de candidats sont en attente, un record depuis le lancement de la plateforme d'inscription post-bac, c'était en 2018. Et puis le biopic sur Michael Jackson, Le Diable s'habille en Prada 2, est juste une illusion. La fréquentation des salles de ciné au mois de mai en France a bondi. Près de 15 millions d'entrées enregistrées, soit une hausse de 33% par rapport à mai 2025, grâce notamment à ces 3 films plébiscités par les Français.
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0: La météo de ce mardi, c'est un temps variable qui alterne les passages nuageux et de belles éclaircies. Un peu de pluie, oui, mais parfois de gros orages très localisés. Nous avons toujours un Mistral bien actif sur la région qui souffle entre 50 et 60 km/h, beaucoup plus sensible d'ailleurs dans le Var. Côté température, elles sont de saison, entre 24 et 29 degrés. Pour la fin de semaine, il y aura beaucoup de soleil, nous dit Météo France. Donc prudence si vous vous exposez sur les plages ou au bord des piscines, pensez aux protections solaires. À suivre Michel Polnareff et Teddy Swim.
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0: Parmi les grands succès du groupe suédois ABBA, il y a bien sûr Fernando. Et des succès français, lui aussi en a signé. Johnny Hallyday dans un instant, il y aura Benabar et William Scheller pour la suite de la musique.
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0: Rock'n'Roll Dollar, c'était William Scheller.
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0: Vous écoutez Ici Provence, mais je vous invite à jeter un œil, et même les deux, sur ici.fr/Provence. Vous trouvez toutes les fermetures d'autoroutes pour cette nuit, mais Cédric Frémy vous les rappellera tout à l'heure dans son émission. Le coup de folie avec Thierry Pastor, c'est tout de suite.
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0: C'est certainement l'un des plus beaux slow interprétés par un groupe de rock, Scorpion, Still Loving You.
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0: Ici Provence, il est 15h. L'info en France et dans le monde, le 90 secondes, Marine Le Génie.
2: L'incendie de Grand Montana en Suisse et une nouvelle audition aujourd'hui pour les époux Moretti, propriétaires du bar Le Constellation, où 41 personnes sont mortes dans l'incendie du 1er janvier au cœur de cette confrontation. Une question qui a verrouillé certaines issues de secours de l'établissement ce soir-là. Pour l'instant, le couple dit ne jamais avoir donné de telles consignes. Les recherches continuent pour tenter de retrouver Liana Florence dans le Gers. Portée disparue depuis vendredi, la collégienne a été vue pour la dernière fois montant dans la voiture d'un homme de 41 ans, c'est le principal suspect. Il est mis en examen pour enlèvement et séquestration. Il connaissait bien Liana car sa fille est une amie de la disparue. L'Assemblée nationale se prononce sur le projet de loi d'urgence agricole aujourd'hui. Réponse du gouvernement à la colère de la profession l'hiver dernier. Au cœur de ce texte, de nombreux sujets, l'eau, le loup, les pesticides ou encore la souveraineté alimentaire, ce qu'il contient en détail est sur ici.fr. Attention aux orages cet après-midi sur une large partie de la France. Trois départements sont en vigilance orange. Le Var, les Alpes-Maritimes, les Alpes de Haute-Provence. Ces orages vont frapper une vaste zone allant de la Provence jusqu'au Jura, accompagné de vents jusqu'à 100 km/h. Brusque changement de temps, alors que la France a connu son printemps le plus chaud jamais enregistré, indique aujourd'hui Météo France. C'est le début des quarts de finale à Roland-Garros. Chez les femmes, après un duel 100% ukrainien, Marta Kocsik se qualifie pour les demi. Chez les hommes, Alexander Zverev affronte en ce moment l'Espagnol Rafael Roda.
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0: La météo de ce mardi, c'est un temps variable qui alterne les passages nuageux et de belles éclaircies. Un peu de pluie, oui, mais parfois de gros orages très localisés. Nous avons toujours un Mistral bien actif sur la région qui souffle entre 50 et 60 km/h, beaucoup plus sensible d'ailleurs dans le Var. Côté température, elles sont de saison, entre 24 et 29 degrés. Pour la fin de semaine, il y aura beaucoup de soleil, nous dit Météo France. Donc prudence si vous vous exposez sur les plages ou au bord des piscines, pensez aux protections solaires. À suivre, Laurent Voulzy, Rock Collection, Patricia Cass, Mademoiselle chante le blues.
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0: Ça balance gentiment, c'est chaloupé, c'est le succès de Terence Trent D'Arby, Sign Your Name. Une cascade de chansons françaises avec Daniel Balavoine, Jack et Carla et Joe Dassin.
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0: Dans les yeux d'Émilie, c'était Joe Dassin sur Ici Provence.
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0: Bonne fin d'après-midi avec Cédric Frémy qui vous ramène à la maison. Pensez à nous appeler au 04 42 38 08 08. On fait la route ensemble. Avant les infos de 16h, Julien Clerc, Zazie et le groupe U2.
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0: Merci de votre fidélité à Ici Provence, votre radio locale. On vous accompagne sur la route, soyez prudents. Il pleut en ce moment sur la Provence avec des orages. On va faire le point dans quelques minutes ensemble. On bascule en édition spéciale ici.
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0: Dans le Var et les Bouches-du-Rhône, les Alpes, c'est Ici Provence, il est 16h. Et toute l'actu en France et dans le monde, c'est avec Marine Le Génie.
2: 170 à 180 gendarmes et plusieurs dizaines de citoyens mobilisés dans le Gers aujourd'hui pour rechercher Liana. Des objets ont été trouvés, des analyses sont en cours, indique le commandant de gendarmerie qui dirige ces recherches. Liana, c'est cette collégienne de 11 ans portée disparue à Fleurance depuis vendredi. Un homme de 41 ans est mis en examen pour enlèvement et séquestration. La collégienne a été vue pour la dernière fois vers 15h en train de monter dans sa voiture devant son collège. Il connaissait bien Liana car sa fille est une amie de la disparue. Pour détecter les problèmes de santé mentale, Stéphanie Rist promet à chaque jeune qui sera repéré par l'éducation nationale un coupe-fil pour avoir rendez-vous dans les 24-48 heures avec un professionnel, un médecin scolaire, infirmière scolaire ou psychologue scolaire, précise la ministre de la Santé. Trois départements du Sud-Est, le Var, les Alpes-Maritimes et les Alpes de Haute-Provence, sont placés en vigilance orange aux orages. Des orages localement violents, avec notamment des chutes de grêle et des rafales de 80 à 100 km/h, précise Météo France. Les lycéens vont recevoir leur première réponse ce soir à 19h via Parcoursup. Plus d'un million de candidats sont en attente, un record depuis le lancement de la plateforme d'inscription post-bac, c'était en 2018. Le biopic sur Michael Jackson, Le Diable s'habille en Prada 2, est juste une illusion. La fréquentation des salles de ciné au mois de mai en France a bondi. Près de 15 millions d'entrées enregistrées grâce notamment à ces trois films plébiscités par les Français.
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0: Et nous allons vous suivre avec Ici Provence sur la route face à la pluie, les averses, les orages au rendez-vous. C'était attendu sur l'ensemble de la région avec notamment ces averses arrivées depuis l'ouest des Bouches-du-Rhône. Il a beaucoup plu en début d'après-midi sur la Camargue, les Saintes-Maries, Istres, l'étang de Berre. Et désormais, cette vague orageuse et pluvieuse est présente au-dessus de Salon, d'Aix. Elle va se déporter ensuite vers Manosque, à Digne, Barcelonnette, Embrun et Gap. On attend de très fortes pluies dans la prochaine demi-heure. Soyez donc vigilants évidemment sur la route, notamment sur la 51. On va suivre tout ça avec vous. 04 42 38 08 08. Et déjà, les premières difficultés, notamment sur la 7 en direction de Lyon. Il y a eu un accident juste à hauteur de la sortie Rognac. C'est déjà une dizaine de minutes en plus sur votre temps de parcours prévu. 10 minutes en plus sur la 7 à partir de Vitrolles désormais pour prendre la direction de Lyon. Et évidemment, avec les fortes pluies, on s'attend à d'autres difficultés sur le réseau autoroutier. Ça commence déjà à ralentir sérieusement sur l'ouest d'Aix, le secteur de Célony, la 51, la Nationale 7 également. Vous avez pour 10 minutes en plus sur votre trajet. Vous arrivez depuis la 8, depuis la D9, là aussi sur Aix. Attention, votre temps de parcours va se retrouver rallongé et vous êtes sur la pluie actuellement. On est là évidemment pour vous accompagner. Comment évolue la situation? Vous êtes sous les gouttes. Mettez-vous à l'abri, roulez prudemment et puis tenez-nous informés via WhatsApp aussi, message vocal, message écrit. On fait le point avec vous sur la situation là tout au long de cette fin de journée.
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0: Nous sommes fin des années 90, en pleine folie des boys bands, les collégiennes se trémoussent en écoutant le nouveau tube du groupe Alliage, Le temps qui court. Mais ce qu'elles ne savaient pas, c'est que ce refrain faisait déjà danser papa, maman, tati, tonton et évidemment papy, mamie. Vos chansons préférées sont ici.

0: Aix ce soir au Renoir, avec en plus la présence de Pauline Clément de la Comédie Française. Elle met en scène notamment ce film et elle joue aussi le rôle de metteur en scène dans cette histoire. On vous raconte tout sur ici.fr. Pauline Clément, qui est en retard dans le train à cause des intempéries et qui aurait dû être avec nous en ce moment même au cœur d'Aix-en-Provence avec votre radio locale pour vous faire vivre cette avant-première. Ça ne nous empêche pas donc de vous y inviter. On vous invitera aussi à Châteauneuf-le-Rouge pour aller voir une soirée d'humour, ça s'appelle Un week-end de dingue. Et puis nous aurons les toutes dernières invitations pour le concert de Grégory Bakian jeudi soir au Silo à Marseille. 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
0: On entendra évidemment Médéric Gasquet-Cyrus dans les prochaines minutes. Dites-le en marseillais, dites-le aussi en version anglaise. Il fait chaud en ce moment. Fever Dream, c'est le nouveau titre d'Alex Warren à découvrir ici.

0: Vous écoutez Ici Provence en édition spéciale sous la pluie et les orages cet après-midi dans notre région. Vous êtes d'ailleurs témoin de ces intempéries là en ce moment. Sous la pluie, ça flotte où dans la région? A priori au-dessus d'Aix et de Salon, mais vous nous confirmez tout ça parce que la pluie est en train de remonter vers Manosque et devrait atteindre Digne, Gap, Embrun, Barcelonnette vers 17h avec là aussi de fortes précipitations attendues. Donc on compte sur vous, 04 42 38 08 08. On fait le point ici dans 3 minutes.
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2: Médéric, vous nous parlez tarpin de choses à nous dire. Hein.
3: Oui, et si chaque année je vous annonce que tel ou tel mot marseillais entre dans tel dictionnaire, je commence aujourd'hui par vous annoncer qu'un mot n'entre pas dans le petit Larousse.
2: Ouais.
3: Il s'agit du mot tarpin. Mmh. Alors, si je vous dis ça, c'est que l'information, la fausse information, a malheureusement circulé d'un site à l'autre, d'un média à l'autre. Mmh. Alors, je ne vais pas citer les collègues, car tous les médias ou presque se sont plantés, nous aussi, comme ouais. La Provence, et certains, comme nous et La Provence aussi, ont pu rétablir la vérité. D'autres maintiennent cette fausse info en confondant en fait avec le dictionnaire Robert de l'année dernière. Alors mm-hmm. Je me suis renseigné moi tout simplement hein, quand j'ai vu cette fausse info, j'ai fait mon travail, on m'a directement à la source. J'ai appelé les éditions Larousse, j'ai eu la responsable de la communication, j'ai aussi écrit à mon collègue le linguiste Bernard Cerchiglini, conseiller scientifique auprès du Larousse, qui m'ont confirmé que non, cette année le mot tarpin

0: n'entre pas dans le Petit Larousse. Alors, vous allez me dire, rien de grave, hein. Non, mais c'est un peu agaçant quand on est spécialiste du sujet de voir qu'une mauvaise information est reprise avec un principe hélas bien connu, les sites se copient les uns les autres. Je me suis même fait traiter de clown en commentaire du compte Hugo Décrypte Marseille lorsque j'aurais tenté de rétablir la vérité. Bref, on s'en cague, mais au moins, hein, vous savez, et voilà, et normalement, on doit vérifier ses sources. Donc, dans le Petit Larousse, il y a Tarin, Tapin, Taurin, Topin, Tapi, Tari, mais pas Tarpin. Pas de Tarpin dans le Petit Larousse, donc pas de Tarpinou non plus.
1: Hein ?
0: Alors vous allez penser que c'est une couillonnade de plus, voire une invention de ma part, hein, d'autant que le mot était un motus à trouver, alors que non, je suis tombé sur le mot par hasard, mais oui, cette forme Tarpinou existe, cette variante de Tarpin, petit mot tout doux, Tarpinou, employé comme adverbe pour signifier la même chose, à savoir très beaucoup, et ça circule bien. Quand je suis tombé dessus, je me suis dit que ça devait être une forme toute récente, mais non, en plus, ça fait un moment que ça circule, hein, une bonne quinzaine d'années. Alors, il n'y a pas beaucoup de formes, mais suffisamment pour en trouver différentes occurrences sur les réseaux sociaux, comme sur X, ex-Twitter. Exemple avec ce tweet de Catalia du 17 avril 2013. « J'ai tarpine au froid, mais que aux pieds et aux mains. Bizarre. » Bon, la fameuse Catalia semble adorer ce mot qu'elle emploie souvent. Hein. Elle écrit ainsi « Je me suis endormie tarpinouto. » Ou en plus bizarre, oh ça glisse tarpinou dans ma chambre, je vais essayer de faire le pingouin. Une certaine Madness l'utilise beaucoup elle aussi, elle explique dans un tweet du 7 octobre 2012, tarpinou égale tarpin, deux points, trait. Mais alors j'en ai trouvé chez plein d'autres personnes, comme dans ce tweet de Salomé du 5 décembre 2012, j'ai tarpinou fin. Cette variante est attestée depuis au moins 2011 sur Twitter. Léa SK, localisée à Aix, écrit le 17 juillet 2011, il est tarpinou beau mon smiley, je le kiffe. Autre source différente, mais bien marseillaise, le site et compte Instagram Le Tarpin Bien semble appeler ses followers Tarpinou, mais Tarpinou, avec hashtag Tarpinou, etc. Bon alors, il reste à vérifier si cette forme dans le sens de Tarpin circule encore, et si on l'entend à l'oral, et si oui, où. Car comme Tarpin vit maintenant sa vie hors de Marseille, et depuis bien longtemps en fait, peut-être que ce Tarpinou-là est aussi déjà une dérivation non marseillaise. Et puisqu'on y est, je vous signale que j'ai vu pas mal de variantes du mot écrit Tarpin, P-I-N, hein, oui, comme le pain, voire Tarpin, P-I-N-G, mais ça, hein, c'est pour marquer l'accent. Tarpin. En tout cas, je le confirme, pas de tarpin, donc pas de tarpinou dans le Petit Larousse, à croire que tarpin nous a posé un lapin. Ou un lapi, tapi, la tarpinou.
2: 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C'est tous les jours à 7h40, aux côtés de Philippe Richard et David Ossio. Il est 16h15, l'infotrafic avec de la pluie cet après-midi, des orages sur une bonne partie de la Provence. Ça a notamment atteint la Camargue en début d'après-midi. Ça reste calme en bord de mer pour l'instant, notamment sur le secteur de hier, l'Allon-de-les-Morts, le Lavandou, jusqu'à Ramatuelle, le golfe de Saint-Tropez. Pour l'instant, la pluie et les orages n'ont pas atteint le secteur. Est-ce que ça sera le cas ou pas? Sans doute pas, parce que cette masse nuageuse semble plutôt prendre et suivre la 51 vers Gap. Les averses sont attendues sur Digne, Barcelonnette, Embrun, Gap pour 17h et de manière assez importante. On va donc suivre ça avec vous. 04 42 38 08 08. De la pluie sur la route. Il y aura forcément des bouchons, des ralentissements un peu plus fréquents et un peu plus importants que d'habitude. On vous rappelle aussi l'accident sur l'A7 en direction de Lyon, juste avant la sortie pour Rognac. C'est donc cet accident qui s'est produit avec un quart d'heure en plus sur votre temps de parcours prévu. Des véhicules en panne également à vous signaler. Le premier sur l'A51 à hauteur de Venelle en direction de Gap avec ce véhicule en panne sur la bande d'arrêt d'urgence. C'est ensuite sur l'A52 à hauteur de Roquevert en direction d'Aubagne. Là aussi, on a un véhicule en panne, soyez prudents dans le secteur. Et puis dernier véhicule en panne sur l'A8 cette fois en direction de Nice et de l'Italie à hauteur de Fréjus avec ce véhicule sur la bande d'arrêt d'urgence également à hauteur de Fréjus. Vous êtes vigilant dans ces trois cas-là et on se tient informé des difficultés. Et puis, dans hier, un accident à vous signaler au niveau du rond-point Henri Petit en entrant sur hier si vous arrivez depuis Toulon. Merci à Olivier de nous avoir glissé l'info. Vous pouvez aussi le faire via WhatsApp 04 42 38 08 08, même numéro de téléphone via l'application. Vous nous envoyez un message écrit, un message vocal, des photos, des vidéos, de la situation. Et on partage tout ça ici.
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0: Vous écoutez Ici Provence avec Chris Isaac pour vous accompagner en musique. Il est 16h22.
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0: On a des invitations à vous offrir pour ce soir, 19h. Vous n'avez rien de prévu, tant mieux. On vous emmène à Aix, au cinéma Le Renoir, avec la personne de votre choix pour aller découvrir de la comédie française. Signée Bertrand Huskla, à qui l'on doit par exemple les parodies de Brout, mais aussi avec Benjamin Laverne, qui a présenté la dernière cérémonie des Césars. Il y a également Laurent Stocker, Guillaume Gallienne, Julien Frison, mais aussi Pauline Clément. Bref, tous les pensionnaires de la comédie française s'amusent d'eux-mêmes dans cette comédie. Extrait.
2: Dans 2h30,
3: vous me levez ce rideau.
4: Ça va être une cata.
5: Quoi?
6: Tu me casses les couilles.
7: J'entends rien, vous parlez tous en même temps.
8: Top, top, top, vous m'avez dit une brume.
7: Ça va être génial.
0: Ah, c'est une grande cacophonie hein, de la comédie française. C'est très drôle, ça dure 1h20. C'est joué et interprété par les acteurs de la comédie française. Et si vous aviez tout plein d'a priori, d'idées autour de ce lieu mythique de la comédie et du théâtre français, eh bien on vous invite à voir tout ça. 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Là, vu que c'est pour ce soir, il n'y a même pas de questions. 04 42 38 08 08. 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La séance est à 19h et en plus, Pauline Clément sera présente à 19h au Renoir et à 20h30 au Pâté Plan de Campagne. C'est un coup de cœur ici Provence à découvrir avec votre radio locale.
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0: rien n'arrête Céline Dion. Hein. Vous écoutez Ici Provence, votre radio locale. Céline Dion qui a annoncé 10 dates supplémentaires à Paris en fin d'année. De retour sur scène pour notre plus grand bonheur. Céline Dion qui s'est réfugiée dans une magnifique villa à Las Vegas. Ça, c'est devenu un peu son havre de paix. C'est ce que se sont dit aussi beaucoup d'urbains après le Covid. On quitte tout pour vivre à la campagne. Oui, mais quand un citadin débarque à la campagne, c'est quelque chose. Et ça nous est raconté par Haroun et Sylvie Joly. L'humour en tube, c'est dans moins de 10 minutes ici. On va aussi féliciter Eric Aex et Daniel Avintabrin qui assisteront à l'avant-première ce soir au Renoir à 19h du film de la Comédie Française par les pensionnaires de la Comédie Française. On vous fait découvrir ce film dès maintenant en vidéo sur ici.fr. Il est 16h30, c'est l'infotrafic.
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0: Et de la pluie cet après-midi, des orages également. Le Var en vigilance orange jusqu'à 18h en raison donc de ces averses et même un risque de grêle, de rafale jusqu'à 80-100 km/h. Ça va plutôt toucher le nord du département jusqu'au pays de Fayence. On surveille ça avec vous évidemment sur nos réseaux sociaux. Il y a d'ailleurs pas mal de messages et on vous en remercie via le 04 42 38 08 08 par WhatsApp ou par Facebook. À Marseille par exemple, dans le nord de Marseille, au Verduron. Laetitia nous dit effectivement que le ciel est tout gris et qu'elle entend les tonnerres. Il a tombé 3 gouttes pour l'instant et elle surveille tout cela depuis son balcon sur Lançon. Une belle averse vite fait, nous dit Audrey, où il pleut. Il pleut également sur Aix. Rien par exemple à Toulon, nous dit Jessica. Et c'est vrai qu'en bord de mer, pour l'instant, sur Toulon hier jusqu'à Saint-Tropez, la pluie ne semble pas au rendez-vous. Tant mieux, le soleil est présent. À Pourrières, une averse pour l'instant, mais sans plus, nous dit Marlène. Et de la pluie également au nord d'Aix pour Perle, Aix, où donc, en raison de ces averses, vous rencontrez des ralentissements, notamment sur la 51. Votre temps de parcours est rallongé à cause de la pluie. Comptez entre 5 et 10 minutes en plus sur votre temps de parcours prévu. C'est également le cas si vous souhaitez arriver sur Aix depuis la 51 à partir de Bouc-Bel-Air ou par la D9 depuis les 1000 La Pioline. Temps de parcours là aussi rallongé d'une dizaine de minutes. Ça semble s'améliorer en revanche, et tant mieux, sur l'A7 à hauteur de Rognac. Il y a eu un accident il y a maintenant une demi-heure en direction de Lyon. Vous ne comptez que 5 minutes en plus sur votre trajet, mais évidemment ça a créé la paralysie tout autour, notamment sur la D113 ou pour rentrer sur l'autoroute si vous arrivez depuis Marignane et l'aéroport. On surveille ça, les bouchons sont au rendez-vous, avec la pluie ça ne va pas aider, donc soyez prudents et vigilants, nous sommes là pour vous accompagner. Et puis dans Toulon, la 50 pour terminer, on a des difficultés, déjà bien 10 minutes en plus sur votre temps de parcours pour rentrer dans Toulon. Y a-t-il eu un accident dans le tunnel? Vous avez l'info, vous êtes sur place, vous souhaitez traverser Toulon, vous apercevez les panneaux de signalisation. Que se passe-t-il dans Toulon pour rentrer depuis la 50 et ressortir de l'autre côté sur la 57? C'est ici que ça se passe avec votre radio locale.
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0: Allez, double dose de bonne humeur et de douceur avec Ici Provence, Status Quo, et voici Véronique Sanson.

0: Vous écoutez Ici Provence, votre radio locale. On vous accompagne sous la pluie cet après-midi, même si c'est un peu de salle d'ambiance en ce moment dans la région. Il pleut par exemple sur le secteur de Pépin, la Bouilladis, la Destrousse, nous dit Bruno via WhatsApp, mais rien à Aubagne, par exemple pour Philippe. Donc en fonction de là où vous êtes, évidemment, soyez prudents sur la route. On se tient informé via les réseaux sociaux et au 04 42 38 08 08.
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0: Quand l'été se profile, les habitants des villes rêvent de se mettre au vert. Et dans l'humour en tube, Fred Ballard a repéré des citadins qui ont totalement craqué pour la vie à la campagne.
2: Vous entendez ? Oh, c'est divin.
3: Ah, c'est sûr que comparé à l'ambiance klaxon et embouteillage des grandes agglomérations, la campagne est une expérience sensorielle inédite pour les citadins un poil snobinards que Sylvie Joly a tant fréquenté dans le milieu parisien, une expérience inoubliable.
2: Et puis un soir, ce soir-là je ne suis pas prête d'oublier, Jean est tombé dans le tas de fumier qui barre le chemin conduisant à la ferme. J'étais à table. Lorsque Jean est entré, oh cette odeur, je l'ai humé longuement.
3: Ah oui, on est assez éloigné de terre d'Hermès et d'eau sauvage, mais le fumet du fumier est une fragrance qui peut émoustiller la citadine en mal de mal. Et parfois, un jardin suffit à renouer avec la nature pour oublier tous les soucis des citadins.
4: Maintenant j'ai un jardin et j'ai d'autres problèmes. J'ai planté des tomates. J'ai eu du mildiou sur mes tomates, et là, j'avais des vrais problèmes. Pour ceux qui ne savent pas ce que c'est le mildiou, c'est un champignon qui se met sur les tomates quand il pleut trop. Je précise, parce que pour moi, il y a un an, mildiou, c'était une expression de vieil agriculteur. Oh, mildiou ! C'était ça pour moi.
3: Ah oui, c'est le revers de la médaille, hein. Quand on se met au vert comme Haroun, il faut aussi réapprendre tout un vocabulaire et ne pas confondre boudiou avec mildiou, deux mots assez poilants, hein, qu'on va garder pour faire marrer dans les dîners mondains.
0: Effectivement, Haroun qui passera par le silo de Marseille en février 2027 avec son nouveau spectacle Bonjour quand même. Pour la musique, nouveauté ici Provence, voici Elena.
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0: Merci Elena. Ici Provence avec Elena. Il est 16h44. 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

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Il est 16h45, l'infotrafic pour vous accompagner avec de la pluie sur notre région cet après-midi, mais c'est assez mitigé. On a parfois de fortes pluies. Ça a été par exemple le cas il y a quelques minutes sur le secteur de Pépin, la Bouilladis et la Destrousse, nous disait Bruno via WhatsApp. Mais par exemple, plus rien sur Martigues, nous dit Pascal. Une petite pluie au Toulonnais depuis 10 minutes également pour un Pascal, sans eux cette fois. Au Toulonnais, donc sur Aix, où la pluie est tombée il y a une vingtaine de minutes. Rien à Aubagne pour Thomas. Une petite pluie à Peigné pour Patrick. Une forte pluie pendant 10 minutes avant Tabrin. Puis plus rien, nous dit Joël. Et donc en bord de mer, sur Toulon, hier, Lalonde jusqu'à Saint-Tropez. Le ciel est même encore bleu. Il faut dire que ces nuages s'approchent plutôt sur Gap, Barcelonnette, Briançon, Embrun. Là, on surveille la situation parce que la pluie est attendue dans le prochain quart d'heure et de manière assez forte, avec des orages également sur les Alpes. 04 42 38 08 08 pour vous accompagner donc sur les routes, notamment sur l'A51, même si pour l'instant ça reste calme dans le secteur. On surveille ça avec vous via les réseaux sociaux et merci d'être si nombreux à faire le point sur la météo. Dans les bouchons, sans doute, de la 7 vers Lyon, suite à l'accident à hauteur de Rognac. Comptez encore 5 minutes en plus sur votre trajet. C'est également difficile pour rejoindre Aix par l'A51 à partir de Bouc-Bel-Air et sur la D9 à partir des 1000. Là, c'est bien un bon quart d'heure en plus sur votre trajet. Compliqué aussi d'y descendre depuis Venelle également et le nord d'Aix. Et puis sur Toulon, l'A50, on a 20 minutes en plus sur votre trajet pour traverser Toulon par le tube sud. Y a-t-il un véhicule en panne, un incident, un accident dans le tunnel que nous ne saurions pas encore? Bien là, on compte sur vous via les réseaux sociaux pour nous faire passer l'info. Notez d'ailleurs que le tunnel sera fermé dans les deux sens à Toulon à partir de 22h ce soir.

0: C'est fini pour Jean-Louis Aubert avec Ici Provence. La pluie est-elle finie aussi dans la région? Tiens, on vous pose la question également via nos réseaux sociaux. Rien à Berlétan, par exemple, pour Jocelyne actuellement. Rien sur Arles non plus pour Bernard. Et à Marseille, dans le 12e, est-ce qu'il pleut? Tiens, bonjour Muriel.
1: Oui, bonjour.
0: On a des gouttes de pluie encore ou pas? Ou c'est fini, c'est passé?
1: Ah non, là, dans le 12e, il n'y a plus rien.
0: Il n'y a plus rien, hein, ouais, c'est passé aussi vite que c'était attendu. Et ça semble, là, maintenant, remonter vers la Haute-Provence et les Hautes-Alpes. Muriel, ce sera les pieds au sec que vous allez peut-être voir Grégory Bacchian jeudi soir au Silo à Marseille. Il reprend avec succès les chansons de Charles Aznavour. Charles Aznavour, en 62, qui chantait Les Comédiens, qui ont installé leur tréteau, ont dressé leur estrade, étendu des calicots. Mais c'est quoi des calicots, Muriel?
1: Ben moi, je disais que c'était des banderoles, je ne me rappelle plus les propositions qui ont été dites.
0: Il y avait des fanions, des projecteurs ou effectivement des banderoles. Pour vous, c'est des banderoles.
1: Ouais. Oui, c'est des banderoles.
0: C'est des banderoles, effectivement. C'est des toiles que l'on tendait à l'époque sur lesquelles on inscrivait des choses. Aujourd'hui, c'est plutôt fait en plastique. Mais à l'époque, c'était des toiles de coton. Voilà ce que sont des calicots. Muriel, vous allez passer jeudi soir avec la personne de votre choix une magnifique soirée au Silo à Marseille. Qu'est-ce que ça évoque pour vous, Aznavour, Grégory Bacchian? Il y a un truc, il y a un lien, il y a une histoire?
1: Ben, plus avec Charles Aznavour qu'avec Grégory Bacchian, parce que je ne le connais pas. Et justement, ce sera une possibilité de le connaître, parce que de l'extrait que j'ai entendu, il a une super voix, donc ça devrait être vraiment bien.
0: Oh oui, vous allez passer une très belle soirée. Et Aznavour, ça fait quelque chose? Ça a marqué une histoire?
1: Ah oui, Aznavour, oui, forcément.
0: Muriel, profitez de cette soirée. Et puis surtout, quelle est votre radio locale dans les Bouches-du-Rhône, à Marseille, dans le Var et les Alpes? C'est
1: Ici Provence, évidemment.
0: Évidemment. À bientôt, Muriel.
1: À bientôt, merci.
0: Merci de votre fidélité à votre radio locale pour la musique, le nouveau titre de Miley Cyrus. Et puis dans 7 minutes, toute l'actu locale en Provence, c'est ici.
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0: De feuilles de cendre, c'est le dernier Avatar et c'est Miley Cyrus qui en assure la bande originale. Le feu éteint par la pluie hein, cet après-midi et tant mieux. De fortes averses sur notre région, évidemment ça a un impact sur vos conditions de circulation. On y reviendra dans quelques instants, mais notez que vous comptez une demi-heure en plus sur votre trajet. Vous êtes sur la 50, vous arrivez sur Toulon, là où pourtant la pluie n'est pas tombée. On a actuellement donc une demi-heure en plus une fois passé l'échangeur d'Olioule, Château-Vallon. Quelle est la nature exacte de cette difficulté? Vous êtes évidemment coincé sur la 50 depuis combien de temps maintenant pour entrer ou traverser Toulon? Est-ce que vous êtes contraint de sortir à Toulon-le-Port et de passer par le centre-ville? Vous avez la parole ici au 04 42 38 08 08. Il est tombé également de grosses pluies, mais cette fois sur le secteur de Luynes, de Gardanne, la D6 en direction de Traits. Vos messages, ça continue via nos réseaux sociaux. 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
0: Dans le Var, les Bouches-du-Rhône et les Alpes, c'est ici Provence, il est 17h. Les infos à Marseille et en Provence, Christophe Van Ven. Bon, le ciel nous est un peu tombé sur la tête quand même cet après-midi en Provence.
2: Oui, avec trois départements du sud-est qui étaient en vigilance orange aux orages. Les Alpes de Haute-Provence a été levé il y a une petite heure. Le Var, les Alpes-Maritimes, ça continue jusqu'à 18h. Les Bouches-du-Rhône ne sont pas épargnées avec des sauts d'eau en milieu d'après-midi, notamment à Aix-en-Provence, de manière courte et brutale. Soyez très prudents dans vos déplacements. Dans le Var, un motard de 45 ans s'est tué cet après-midi dans un accident. Il était 13h sur la commune de Baudouin, départementale 957. Le médecin du SMUR l'a déclaré décédé sur place. Guillaume Bussy ne fait pas appel de sa condamnation à 25 ans de prison. L'ancien directeur de banque de Manosque, reconnu coupable d'avoir torturé, prostitué et violé sa compagne durant 7 années. Tout au long du procès à Digne, il a affirmé que la victime était consentante, qu'il s'agissait d'une relation de domination. Pourtant, ses avocats affirment que l'homme d'une cinquantaine d'années a fait preuve, je cite, d'une volonté réelle d'amendement. Il a, selon eux, tenu à exprimer ses regrets.
0: Le nouveau maire renonce à retirer le permis de construire du data center géant des Peignes-Mirabeau.
2: Dès son élection, Romain Amarot avait mandaté deux cabinets d'avocats. Conclusion, la rétractation du projet du data center coûterait des centaines de milliers d'euros. En revanche, le maire maintient qu'il va négocier auprès de l'industriel pour réduire les nuisances et, je cite, maximiser les retombées économiques sur le quartier concerné par ce data center géant. On entendra tout à l'heure dans le journal de 18h, le maire des Peignes-Mirabeau.
0: Un Marseillais, un peu plus près des étoiles.
2: Arnaud Prost, rien à voir avec Alain, il est né à Marseille et il va aller dans l'espace l'an prochain. Mission 2027 pour rejoindre une navette américaine privée. Arnaud Prost a grandi dans les Calanques avec ses deux sœurs. Il a fait ses études au lycée Thiers de Marseille. Astrophysicien, pilote, spécialisé dans les combats aériens mais aussi plongeur, professionnel, parachutiste. Il parle anglais et russe, il sait tout faire. Il a été choisi parmi 22 500 candidats. Rien que ça.
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2: À Marseille dans l'espace, ça fait rêver ça.
0: Ah bah oui, à jamais le premier.
2: Mais, voilà, c'est ça. On se console comme un peu.
0: Exactement.
2: Bon. Alors, à jamais, la météo très agitée ouais. En cette fin de mardi. Ouais. Vigilance orange qui sont encore maintenues pendant une petite heure, hein, je l'ai dit, pour les orages dans le Var notamment.
0: Oui, parce que c'est passé parfois à certains endroits de manière rapide et efficace. Parfois même, la pluie se fait attendre, avec par exemple un ciel tout bleu au-dessus de Toulon. En revanche, sur le secteur de Saint-Étienne-le-Losse, ça pleut assez fort dans le 05, nous dit Joyce sur un WhatsApp. Et effectivement, c'est là où les pluies les plus importantes vont se concentrer dans leur avenir, c'est-à-dire à partir de la fin du Haut-Var, la Haute-Provence et les Hautes-Alpes, donc sur Digne, Gap, Embrun, Briançon, Barcelonnette. Les orages, les fortes averses, soyez très vigilants dans ce secteur-là, on va suivre tout ça avec vous. Demain, du soleil sur l'ensemble de la région, la pluie pourrait faire son retour, notamment jeudi après-midi. Et puis pour le week-end, il fera un peu moins chaud, et tant mieux que le week-end dernier, de 27 à 30 degrés pour les maximales. maximale. Sur la route, évidemment, ça a des conséquences, hein, toutes ces averses, avec notamment des difficultés autour d'Aix, la 51, la D9, la Nationale 7. Si vous arrivez sur Célony, vous ajoutez par exemple sur la 51, passez Boubelair au moins 20 minutes en plus sur votre trajet. C'est la même chose sur la D9 à partir de l'aéroport des Milles, 20 minutes en plus pour rentrer, rejoindre le centre-ville d'Aix. En revanche, pas d'impact sur la 8 dans les deux sens de circulation. Du monde également pour descendre sur Marseille à partir de Plan de Campagne, ça commence à se charger. La 50 entre Marseille et Aubagne, les bouchons de fin de journée sont au rendez-vous. Ça concerne aussi la 55 et si vous arrivez en amont de la 7 depuis Vitrolles, là aussi les bouchons de fin de journée sont présents, mais pas d'incident, pas d'accident à vous signaler. En revanche, sur Toulon, on surveille la situation sur la 50 à partir de l'échangeur d'Olioule-Château-Vallon. Vous en avez encore pour 25 minutes en plus sur votre trajet. La nature exacte de ces difficultés, est-ce que le tunnel de Toulon d'ailleurs est fermé? Je ne vous cache pas que je n'arrive pas à trouver l'info. Est-il fermé? Êtes-vous contraint d'être dévié, de devoir sortir au niveau de Toulon-le-Port? Là, j'ai besoin évidemment de votre aide, de votre regard sur la route si vous êtes dans Toulon actuellement et si vous devez passer par le centre-ville de Toulon pour récupérer la 57. La 57 où, là aussi, on a les bouchons de fin de journée, ça circule plutôt bien. Prudence en revanche pour hier, si vous devez entrer et sortir de hier et arriver depuis la 570. Là, en revanche, il y a eu un accident il y a maintenant une bonne heure au niveau du rond-point Henri Petit. Les secours sont sur place, mais donc c'est une dizaine de minutes de blocage en raison de cet accident au niveau du rond-point. 10 minutes si vous arrivez depuis Toulon actuellement. 04 42 38 08 08 pour faire la route avec vous. J'en profite d'ailleurs, puisqu'on évoque la 8 également, qu'en direction de Nice, la 8 sera fermée entre l'échangeur du Canet des Morts et l'échangeur du Muy ce soir en provenance de Toulon de 21h à 5h du matin. Sortie obligatoire donc au niveau du Canet des Morts pour tous les véhicules. Vous avez le détail complet de tous les travaux, de toutes les fermetures d'autoroute cette nuit sur ici.fr.
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0: Vous voulez de la bonne humeur? On fait descendre la boule à facettes. Attention, hop, on appuie sur le départ. C'est parti, ça tombe. Quelle belle couleur! Oh là là! Voici Diana Ross avec Ici Provence.

0: Ça groove avec Ici Provence, c'est votre radio locale pour vous accompagner sous les nuages pour une bonne partie de la région. Ça y est, la pluie sur Sainte-Tulle, Manosque et Fort-Calquier, ça rafraîchit, ça fait du bien, nous dit Midjan sur la page Facebook de Ici Provence. Et on va suivre tout ça, même si des averses un peu plus importantes et peut-être moins sympas devraient tomber sur Digne, Barcelonnette et Gap dans les minutes à venir. Attention aussi sur Fréjus, les routes commencent à être inondées et la grêle même est tombée, nous dit Mireille. Merci à vous, vous êtes formidable. 04 42 38 08 08. On fait la route avec vous. Attention aussi à ce véhicule en feu sur l'A55 en direction de Martigues, juste après la sortie Les Carrières. Merci à Mourad. On continue ensemble. Le point complet sur vos conditions de circulation, c'est ici dans 5 minutes. Et on va aussi évoquer les gens d'ici, des femmes et des hommes passionnés rencontrés par Laurent Menel. Elle est née à Marseille d'une mère arménienne et d'un père espagnol. Très attachée à ses racines arméniennes, la comédienne, chanteuse, auteure et metteur en scène Lydia Belmonte nous raconte sa culture ici.
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0: Et lui nous fait découvrir son nouvel album. Ça fait 3 ans qu'il prépare ce titre sensible et émouvant. Voici Gaëtan Roussel avec Ici Provence.
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0: Vous découvrez le nouveau titre de Gaëtan Roussel avec Ici Provence, votre radio locale, 17h13.
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0: On vous emmène découvrir les gens d'ici, des femmes et des hommes passionnés. Laurent Menel, à l'occasion du concert-événement Bakian chante Aznavour au Silo de Marseille jeudi soir, vous êtes parti à la rencontre d'une Arménienne très attachée à son histoire.
2: C'est dans le quartier de Saint-Tron que j'ai rencontré une femme aux multiples talents. Son nom vous dit peut-être quelque chose, Lydie Belmonte. Comédienne, chanteuse, vous faites de la mise en scène, de la comédie, vous écrivez de nombreux ouvrages, parmi lesquels d'ailleurs certains livres que nous avions particulièrement appréciés.
3: Oui, La petite Arménie, préfacée par Charles Aznavour. Donc, j'ai une formation d'historienne aussi. En même temps que je suis rentrée au conservatoire, donc j'étais à la fac en histoire. Et donc, j'ai toujours mené plusieurs choses à la fois. C'est, parfois, je me le reproche, mais c'est comme ça. Voilà.
2: De la petite Arménie au grand Marseille, quel est votre parcours de vie ?
3: Eh bien, je suis d'origine arménienne et d'origine espagnole pied noir par mon père, origine arménienne par ma mère. Et quand j'étais petite à l'école, il n'y avait rien sur les Arméniens, on ne savait pas ce que c'était. Et ça a toujours été mon fer de lance de témoigner et de laisser une trace écrite pour honorer la mémoire des 1,5 million de personnes génocidées pendant le génocide arménien en 1915. Et ça a toujours été mon cheval de bataille. Donc ensuite à la fac, un mémoire. Et ensuite ce mémoire est devenu un ouvrage. Publié chez un éditeur et avec une magnifique préface d'Aznavour. Je voulais la préface d'Aznavour, voilà, et je l'ai eue.
2: Ici, depuis votre ville, Marseille, la ville chère à votre cœur.
3: J'adore Marseille, belle et rebelle, à la fois dérangeante, attirante, elle est tout à la fois et on l'aime, et puis surtout sa lumière. J'aime beaucoup aller à l'Escale Borély et puis à Lumini. Voilà, j'adore me balader dans les Calanques, puis surtout au bord de la mer, voir le ciel, la mer, l'horizon. Voilà, je me ressource auprès de la mer. Et à chaque spectacle, avant et après chaque spectacle, c'est ma manière de me recharger énergétiquement, j'en ai besoin, c'est vital. Ben c'est une ville de passion et donc moi j'y ai développé toutes mes passions, c'est là que je suis née, c'est là que j'ai développé aussi mon art, mes arts et j'espère aussi pouvoir transmettre à travers cette ville et puis mes passions et puis l'histoire aussi de la ville, de la communauté arménienne qui m'est chère et c'est une ville qui me tient à cœur et j'espère aussi pouvoir transmettre cet amour-là, de fédérer voilà, autour de moi et de mes passions. Voilà.
2: Parmi les gens d'ici, Lydie Belmonte, que l'on retrouvera aussi au cinéma. Vous voyez qu'elle fait plein de choses. Elle sera dans l'un des films avec Didier Bourdon, à l'affiche donc à la rentrée prochaine. D'ici là, on a tout le temps. Et je vous remercie de m'avoir accueilli ici, à Saint-Tron, chez vous.
3: Merci Laurent, merci. À bientôt, au pied des collines.
0: Et sur ici.fr, on vous emmène découvrir Franck Marcoux, l'âme gypsy de la Camargue. À l'occasion du pèlerinage des Saintes Maries de la Mer, il s'est confié à votre radio locale et vous présente son livre Camargue, ma terre sacrée. Il est 17h16 avec vous sur la route pour vous accompagner sous la pluie et les orages qui remontent en ce moment même sur l'est du Var, le secteur de Fréjus, touché notamment avec des routes inondées, de la grêle aussi a touché le secteur de Fréjus-Saint-Raphaël. La pluie, de manière assez importante aussi, attendue sur Digne, Barcelonnette, Gap, Embrun pour l'heure prochaine. Soyez donc prudents si vous êtes sur l'A51, Sainte-Tulle, Manosque, Fort-Calquier, c'est en train de tomber actuellement. Et puis à l'inverse, on a parfois un grand soleil, comme à Toulon. Toulon, le tube sud d'ailleurs n'est pas fermé, mais la voie de droite est neutralisée. Merci à Hervé de nous avoir donné l'info, car l'accès à Toulon par l'A50 est bien compliqué. Vous rajoutez 25 minutes en plus sur votre trajet à partir de l'échangeur d'Olioul, Château-Vallon, La Seyne. 25 minutes pour entrer ou traverser Toulon à cette heure-ci. Et puis attention également, cette fois sur l'A55. On est sur le secteur de Marseille, en direction de Martigues et de Fos. Il y a un véhicule en feu sur la voie de droite. Les secours n'étaient pas encore arrivés il y a une dizaine de minutes. Merci à Bernard et à Mourad de nous avoir donné cette info. Ce véhicule en feu, donc au niveau de la sortie numéro 6, celle des carrières. Notez d'ailleurs que en direction de Fos, la 55 sera fermée à la circulation entre le Rove et la Med Raffinerie à partir de 21h. 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

0: Vous écoutez Ici Provence avec Nathalie Imbruglia. Une idée de sortie à vous donner pour ce week-end.
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0: 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Ici Provence, en musique, c'est Claudio Capeo en duo avec Slimane dans une minute.
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0: 100% chanson française, c'est aussi le nom de votre web radio disponible sur ici.fr et l'application Ici, c'est sans pub, sans interruption. Et vous pouvez notamment y écouter Stilto, la nouvelle génération française. Stilto, elle nous avait épaté l'an dernier au Ici Live à La Ciotat. Elle a depuis intégré la bande des Enfoirés et nous propose aujourd'hui un duo avec Mika. Oui, Émilie Mazoyer nous raconte ce duo inattendu dans 10 minutes. 17h28, c'est l'infotrafic.
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0: Nous évoquions ensemble un véhicule en feu sur la 55 en direction de Martigues de Fos. Véhicule en feu à hauteur de Grand Littoral au niveau de la sortie numéro 6, celle des carrières. Ce véhicule en feu sur la voie de droite. Les secours sont-ils en cours d'intervention? On a besoin de vous. Mourad et Bernard nous ont glissé l'info au 04 42 38 08 08. Comment évolue cette situation? La 55 qui semble totalement saturée une fois passé à Rincques, c'est 25 minutes en plus sur votre temps de parcours prévu. Si vous devez sortir de Marseille à cette heure-ci, vous le ferez bien plus rapidement par la 7. Soyez donc vigilants. Mais ce véhicule en feu semble créer de gros bouchons sur la 55 et cela risque malheureusement d'entraîner des ralentissements dans les tunnels de Marseille. On va surveiller ça au fil des minutes avec vous. La 7 où finalement on circule pas si mal que ça à cette heure-ci après les averses assez importantes de cette fin de journée. La 51, ex, à partir de Bouc-Bel-Air, toujours saturé là aussi, 20 à 25 minutes en plus. C'est le même temps sur la D9 à partir des 1000, 25 minutes en plus pour rejoindre le centre-ville d'Aix ou contourner Aix par l'ouest via la montée de Célonie. On va suivre l'évolution de la situation, surtout que la 55 va être touchée et sans doute déjà touchée par les fortes averses en ce moment même, puisque la pluie et les orages se situent sur Manosque. Ils vont ensuite remonter un peu plus vers Digne, Sisteron, Gap, Barcelonnette. Dans les minutes à suivre, la pluie qui a également touché le secteur de Fréjus-Saint-Raphaël avec de la grêle. Soyez donc prudents sur la 8. Merci à Mireille de nous avoir donné l'info. On suit l'évolution avec vous. 04 42 38 08 08. 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
0: Et ici, on fredonne vos chansons préférées. Nous sommes en 85. Une nouvelle vague débarque. D'Indochine au Rita Mitsuko. Une vague pop qui renverse tout. Lui est tombé pour la France. Étienne Dao avec Ici Provence.

0: Bonne fin d'après-midi avec ici Provence, entre nuages, éclaircies et gouttes de pluie. On vous accompagne évidemment sur la route et puis dans le Pays d'Aix. On va vous emmener vivre un week-end de dingue à Châteauneuf-le-Rouge. C'est vendredi soir, une soirée d'humour pour toute la famille. On vous offrira vos invitations dans quelques minutes.
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0: Toute l'actu musicale compilée par Émilie Mazoyer, c'est Décibel la chronique. Salut Émilie.
2: Salut tout le monde. Émilie, au rapport pour votre dose quotidienne d'actualité musicale. Un des albums les plus vendus de ces dernières années en France, fête cette semaine, c'est 2 ans.

Gagnant de la Starac, 22 ans à l'époque, Pierre Garnier dévoilait en 2024, chaque seconde, son premier album, alors que tout le monde l'attendait impatiemment ou au tournant. C'est selon chaque seconde, certifié triple disque de platine il y a 6 mois. C'est un carton. Oh là là, voilà un nouveau Mika et il n'est pas tout seul.

C'est rare d'entendre Mika en duo avec des artistes français. Il en a fait un avec Vianney il y a 3 ans et c'est à peu près tout. Jusqu'à cette jolie chanson d'amour, Cœur Stone, partagée avec Stiltaud. Ils la chanteront peut-être ensemble sur les festivals. Mika est en tête d'affiche d'une douzaine cet été, des Vieilles Charrues en Bretagne, aux Arènes en Seine, à Bayonne. Et c'est bientôt la fête de la musique. Si vous préférez la célébrer dans votre canapé plutôt que dans la rue, pluie battante et bière tiède en option, alors je vous confirme que comme chaque année, vous pouvez faire confiance à France 2 pour animer votre soirée. L'émission spéciale Fête de la musique, ce sera le samedi 20 juin à 21h sur France 2, dans le sublime décor du Théâtre Antique d'Orange, devant 7000 spectateurs, avec la délicieuse Laurie Tillman aux commandes. Billy Joel, 77 ans, avait tout raconté, sa carrière, ses amours, ses échecs, dans un beau documentaire sorti l'an dernier, intitulé So It Goes, disponible en France sur Canal. Mais là, c'est un film de cinéma qu'on nous annonce, un biopic, un projet monté dans le dos de Billy Joel et basé sur le témoignage de son premier manager. L'artiste, très en colère, explique en ce moment partout dans la presse qu'il s'oppose fermement à ce que quelqu'un d'autre que lui raconte son histoire et que de toute façon, il ne cédera pas les droits de ses chansons. La production ferait mieux de stopper immédiatement ce projet. Sinon...

0: Émilie Mazonier avec Décibel. Ce soir, nous recevrons à partir de 20h notre copain de France Inter, Mishka Sayas, pour son dernier livre consacré aux Rolling Stones. Lui qui anime depuis 2015 l'émission Very Good Trip avait eu l'occasion de les rencontrer et il a créé un livre autour justement de ces rencontres. Il a pris le temps de les écouter, de les comprendre et de les aimer aussi. Il est donc notre invité ce soir dès 20h avec votre radio locale.
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0: Et en nouveauté Ici Provence, Christophe Maé, il est bien d'ici. Voici La Lune, extrait de son tout dernier album Fête foraine. C'est un véritable coup de cœur Ici Provence. Voici ce titre adressé aux mamans.

0: Magnifique, ici Provence avec Christophe Maé, ce nouvel album Fête foraine que l'on vous fait découvrir dès maintenant sur ici.fr.
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0: Dans ce monde qui va mal, vous avez envie de vous marrer? Eh bien ici Provence vous invite à passer un week-end de dingue à Châteauneuf-le-Rouge dans le Pays d'Aix vendredi soir. 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Topic, Louis Bourifet et Pierre Auquegne passent la soirée avec vous. 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Tiens, Gaston Lagaffe d'ailleurs, la bande dessinée, elle est associée à l'univers de qui? 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Quel personnage entre ces trois-là apparaît chez Gaston Lagaffe? Spirou, Tintin ou les Schtroumpfs? Vous avez la réponse, tentez votre chance dès maintenant au 04 42 38 08 08. Vous jouez avec Ici Provence pour passer une soirée de rire et de bonheur vendredi soir à Châteauneuf-le-Rouge avec votre radio locale. 17h43, c'est l'infotrafic. Avec des infos concernant ce véhicule en feu, vous êtes sur l'A55 en direction de Martigues et Fos. Véhicule en feu juste après le tunnel des 13 vents, avant la sortie numéro 6, celle des carrières. Ce véhicule en feu enfin maîtrisé par les pompiers. Merci à Mourad, à Bernard, à Eric, à Denis sur WhatsApp pour nous avoir donné des infos régulièrement sur ce véhicule en feu, enfin éteint par les pompiers. Mais donc la voie de droite et la bande d'arrêt d'urgence toujours neutralisée. Vous ne circulez donc que sur la voie de gauche et du milieu. Soyez évidemment vigilants à la sortie du tunnel des 13 vents. C'est là où vous allez rencontrer les premiers camions de pompiers. Et cela a entraîné des bouchons assez conséquents puisqu'on en a encore pour 25 minutes en plus sur votre trajet à partir d'Arinc. Vous avez le port autonome à votre gauche. Et à partir de là, il va falloir être patient. Mais la bonne nouvelle, c'est que le véhicule est désormais éteint. Les secours vont intervenir, vont l'enlever et vous devriez reprendre une circulation normale dans les minutes à venir. Sur l'A55 d'ailleurs, notez que dans les deux sens, les bretelles d'entrée et de sortie de Carry-le-Rouet seront fermées à partir de 21h ce soir pour des travaux de nuit. Vous retrouvez d'ailleurs la liste complète dès maintenant sur ici.fr.
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0: des souvenirs de jeunesse avec Ici Provence, 17h47. Vous écoutez votre radio locale. On évoque aussi des souvenirs de jeunesse parce que vendredi soir, dans le Pays d'Aix, à Châteauneuf-le-Rouge, vous allez passer un week-end de dingue. Le week-end de dingue, c'est trois humoristes complètement déjantés. Entre Gaston Lagaffe, Tex Avery, des situations rocambolesques, ils sont trois, Pierre Auquaigne, Louise Bourriffet et Topic. Vous allez passer une soirée magnifique en famille pour vivre ce moment de rire. Et on en a besoin en ce moment. Bonjour Francis.
1: Bonjour.
0: Depuis Salon, c'est des souvenirs de jeunesse, Gaston Lagaffe ?
1: Complètement.
0: Ah, c'est une bande dessinée que vous dévoriez quand vous étiez plus jeune ?
1: Exactement.
0: Ah, bah alors vous allez connaître la réponse, parce qu'on évoque l'univers de Gaston Lagaffe. Un des personnages cités s'est glissé dans l'univers de Gaston Lagaffe, c'est Spirou, Tintin ou les Schtroumpfs ?
1: C'est Spirou.
0: C'est Spirou, effectivement, avec Fantasio, et ce, dès le début. Tiens, ça vous évoque quoi, Gaston Lagaffe ? C'est des sketchs, des rires, des moments de jeunesse. Expliquez-nous, Francis.
1: Exactement, c'est totalement toute la jeunesse, et des moments de rire, et en effet, de tout ce qui était humoriste.
0: Et est-ce que vous êtes un peu Gaston Lagaffe, vous aussi, ou pas ?
1: Ouais, de temps en temps. Ouais.
0: Alors,
1: comme tout le monde.
0: Ne faites pas tomber les billets, ne créez pas de catastrophe vendredi soir. Vous serez avec la personne de votre choix à Châteauneuf-le-Rouge pour vivre cette belle soirée de rire. Et vous allez ressortir de là avec la banane, je vous l'assure. Tout ça grâce à votre radio locale dans les Bouches-du-Rhône, le Var et les Alpes qui est, Francis ?
1: Ici Provence.
0: Évidemment. Passez une belle soirée.
1: Beaucoup.
0: À bientôt depuis Salon.
1: Bonne soirée à tous.
0: Merci à vous. Et pour la musique, c'est Axel Bauer dans une minute. Et puis toute l'actu locale, ça arrive avec Christophe Van Ven. On fera le point notamment sur la pluie qui a touché notre région cet après-midi et les orages. C'est encore le cas dans les Alpes, le secteur de Gap, Barcelonnette, Briançon. Soyez donc prudents.
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0: Vous écoutez Ici Provence avec Florent Pagny qui va entamer une dizaine de concerts à l'Olympia cet été. Et puis également au mois de décembre au Zénith de Toulon. Et on y sera évidemment avec Ici Provence. Sur la route, une petite info à vous donner. Le tunnel Saint-Charles est fermé. Vous êtes dans Marseille. Tunnel Saint-Charles fermé en direction de l'A7. Ça crée une sacrée pagaille, nous dit Magali dans le secteur via WhatsApp 04 42 38 08 08. D'autant que la 7 était un peu la seule alternative pour remonter, sortir de Marseille par le nord, puisque le secteur de la 55, toujours à éviter au départ de Marseille, si vous le pouvez, suite à ce véhicule en feu. Après le tunnel des 13 vents, c'est encore 25 minutes en plus sur votre temps de parcours prévu pour prendre la direction de Martigues ou de Fos par la 55. On s'y est informé, le tunnel Saint-Charles à Marseille, dès qu'il réouvre, on compte sur vous, ça se passe ici.
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0: 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Et à 18h, les infos à Marseille en Provence. Christophe Van Ven, on commence par une bonne nouvelle pour toutes les Marseillaises et les Marseillais.
2: Ah oui, puisqu'on va pouvoir se déplacer un jour de plus en nocturne dès le jeudi 25 juin. Le métro marseillais va fonctionner tous les jeudis jusqu'à 1h30 contre 21h30 actuellement. Annonce faite par Samia Ghali, la nouvelle présidente de la RTM, cet après-midi lors de l'inauguration de la station modernisée de Noailles. Jusqu'à présent, en raison des travaux, l'horaire 1h30 était réservé aux VSD vendredi, samedi, dimanche. Et donc voilà, ben, désormais, le jeudi en plus.
0: Comment casser un permis de construire signé juste avant les élections municipalales? Eh bien, le nouveau maire des Peignes-Mirabeau n'y est pas parvenu.
2: La municipalité de gauche battue a tout fait pour implanter un data center de 60 000 mètres carrés, un projet énorme. Dès son élection, l'opposant Romain Amaro a mandaté deux cabinets d'avocats pour voir ce qu'il était possible de faire comme recours. Eh bien, les deux cabinets déconseillent de retirer ce permis de construire. Ça coûterait très cher à la commune, nous dit Romain Amaro.
3: Aujourd'hui, l'entreprise a tous les arguments pour pouvoir dire que la commune des Peignes-Mirabeau, qui a elle-même instruit un permis de construire, le retire aujourd'hui sur des arguments qu'elle a elle-même instruits au préalable. Ce qui pourrait permettre aux pétitionnaires d'engager la responsabilité de la commune. Donc retirer unilatéralement ce permis ferait courir à la commune et aux Peignes-Mirabeau un risque juridique et financier non pas de quelques milliers d'euros, mais de plusieurs centaines de milliers d'euros qu'on ne peut pas faire peser sur la population en parallèle d'un engagement que nous tenons, qui est celui de ne pas augmenter la part communale des impôts locaux. Les deux ne vont pas de fait. Donc c'est la raison pour laquelle nous avons pris cette décision.
2: Romain Amaro, le maire des Peignes-Mirabeau, avec Fabien Ledu. Ce data center va bien sortir de terre avant une mise en service entre 2028 et 2029. Le maire promet en revanche de négocier avec le propriétaire du data center pour limiter les nuisances, pour que par exemple les lignes d'électricité soient enfouies, ou encore pour que la chaleur produite profite aux habitants du quartier. Il va négocier, mais là encore, c'est pas gagné.
0: Guillaume Bussy ne fait pas appel de sa condamnation à 25 ans de prison.
2: L'ancien directeur de banque de Manosque a reconnu coupable d'avoir torturé, prostitué, violé sa compagne pendant 7 années. Tout au long du procès à la cour d'assises de Digne, il a affirmé que la victime était consentante, qu'il s'agissait d'une relation de domination. Il a reconnu uniquement avoir été, je cite, un mauvais maître. Pourtant, ses avocats affirment dans la motivation de ne pas interjeter appel que l'homme d'une cinquantaine d'années a fait preuve d'une volonté réelle d'amendement. Il a, selon eux, tenu à exprimer ses regrets. Et donc, je vous l'ai dit, il n'y aura pas un autre procès. Il ne fait pas appel. Dans le Var, un motard de 69 ans est mort cet après-midi vers 13h sur la commune de Baudouin, sur la départementale 957. D'après les gendarmes, il a fait un malaise cardiaque. Il a eu le temps de descendre de sa moto. Les secours n'ont pas pu le réanimer. Le médecin du SMUR l'a déclaré décédé sur place. C'est toujours spectaculaire. Si vous êtes passé à côté, une voiture en feu sur l'A55 au Peignes-Mirabeau, vous l'avez signaler mon ami depuis tout à l'heure, Kevin, en direction de Marseille après le tunnel des 13 vents. Donc ça y est, ça vous l'avez dit aussi, le feu a été éteint par les pompiers. Il n'y a pas de victimes, ça c'est une bonne nouvelle, la dépanneuse est en route. Mais beaucoup de perturbations, une trentaine de minutes, on suit ça avec vous. La météo de la circulation, on va dire.
0: Un mardi sous tension dans de nombreuses familles, hein, Christophe.
2: Ouais, près de 400 000 familles en attente du premier verdict de Parcoursup. Les vœux de l'après-bac ont-ils été exaucés? C'est censé C'est tombé depuis 17h. Admission ou liste d'attente, les experts sont unanimes. Ne vous précipitez pas. Parmi les pistes, tiens, de Parcoursup, pourquoi votre rejeton ne deviendrait-il pas astronaute?
0: Ah bah oui, parce qu'un Marseillais va partir dans l'espace.
2: Arnaud Prost va s'envoler l'an prochain vers la station spatiale commerciale que l'Américain Vast développe actuellement. Arnaud Prost, rien à voir avec Alain, même s'il pilote très très vite. Arnaud a été choisi parmi 22 500 candidats Rémi Inc. Alors Arnaud Prost, voilà, c'est ce qu'on vous révèle ce soir sur Ici Provence, il a un lien important avec notre Provence.
4: Et oui, Arnaud Prost est né il y a 33 ans à Marseille. Il a grandi dans le quartier de Vaufrèges, dans le 9e arrondissement, aux portes du parc national des Calanques. Après le bac, une classe prépa maths et sciences au lycée Thiers. Et puis il entre ensuite à l'école polytechnique à Palaiseau, en région parisienne, et poursuit ensuite ses études à Toulouse. Arnaud Prost, c'est un CV impressionnant. Polytechnicien, astrophysicien, pilote spécialisé dans les combats aériens, mais aussi plongeur professionnel, parachutiste. Il parle anglais et russe. Qui peut en dire autant autour de cette table ? Pas grand monde. Son terrain de jeu favori, ça a toujours été les calanques, la plongée, l'apnée. Et puis, il a travaillé pour Comex, une entreprise marseillaise de pointe. Il était plongeur d'essai. Il testait une combinaison spatiale d'entraînement. Certains joggeurs dans les calanques ont ainsi pu le croiser en tenue de cosmonaute dans un scaphandre qui s'appelle le Gandolfi 2, un outil d'entraînement qui permet de développer des techniques et des technologies pour des missions sur la Lune ou sur Mars. Il fallait trouver un terrain accidenté pour tester cette combinaison et les calanques étaient le lieu idéal. Des calanques donc jusqu'à l'espace, ça sera son premier vol l'année prochaine. En tant qu'ingénieur d'essai, il fera partie de ceux qui ont volé pour la première fois dans un nouvel engin spatial, puisqu'ici il s'agit d'une station spatiale détenue par une entreprise privée.
2: Arnaud Prost, le Marseillais, un peu plus près des étoiles. Il ne sera pas tout seul à aller dans l'espace, puisque Thomas Pesquet, qui est un peu plus connu qu'Arnaud, va effectuer son troisième vol dans l'espace. Il va partir vers la Station Spatiale Internationale en tant que commandant de la mission. Donc voilà, il a eu une promo. Depuis tout là-haut, Arnaud verra à quel point notre planète est belle, surtout le Vélodrome ou encore Notre-Dame-de-la-Garde, vu du ciel. Il verra aussi combien notre planète est en péril, puisqu'il va se rapprocher physiquement du Soleil. Nous, c'est la météo qui nous confronte à ce réchauffement. Météo France a publié aujourd'hui son bilan du printemps météo. Mars, avril, mai, c'est tout simplement le printemps le plus chaud jamais mesuré dans notre pays. Une température moyenne 1,7 degré au-dessus de la normale.
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2: Et les températures ont baissé au prix d'une météo fort agitée.
6: Oui, on a eu de la pluie, des orages qui ont traversé notre région. Ça tombe encore sur Gap, Barcelonnette, Lubail cet après-midi, le secteur d'Embrun également, un peu sur le Briançonnais, hein, où la pluie est au rendez-vous avec ces nuages gris. Et en revanche, en bord de mer, désormais, on a du ciel bleu. Ça détonne un peu ces deux salles de ambiance dans notre région. On n'a pas eu plus de 27 degrés à Marseille cet après-midi, 26 à Toulon, 29 degrés à Aix, 29 degrés également au Puy Saint-Réparade où ce samedi, le festival Batucada vous attend. C'est totalement gratuit, le parking aussi, profitez-en. Il y aura des food trucks, un marché artisanal, des animations musicales tout au long de la journée pour ce premier festival de Batucada, donc samedi au Puy Saint-Réparade. Demain, du soleil. La pluie sera sans doute de retour jeudi après-midi. Et puis pour les températures, comptez de 27 à 30 degrés demain au meilleur de la journée. Sur la route, les difficultés dans Marseille, ça concerne notamment l'accès à la 7 par le tunnel Saint-Charles, toujours fermé. Le tunnel Saint-Charles qui entraîne des difficultés et une attente évidemment sur le cours Lyoto. Ça paralyse le centre-ville de Marseille pour rejoindre l'autoroute. Nous l'évoquions avec Christophe Van Ven il y a quelques instants, hein, la 55 avec ce véhicule en feu. Ou là encore, c'est 20 minutes en plus sur votre trajet pour sortir de Marseille, rejoindre Martigues-Fosse ou récupérer la 7 par l'autoroute du littoral. Du monde également sur la 50 de Marseille à Aubagne. Soyez prudents et patients. Votre temps de parcours peut être rallongé de 5 à 10 minutes. Merci à Christophe de nous avoir donné l'info via WhatsApp. Et puis dans Toulon également, des ralentissements à prévoir. On a neutralisé la voie de droite dans le tunnel, dans le tube sud de Toulon pendant une bonne heure cet après-midi. Voilà pourquoi votre trafic se trouve toujours ralenti sur la 50 une fois passé l'échangeur de Lulles.

0: Ça, c'est bon pour le moral. Vous écoutez Ici Provence, votre radio locale avec France Gall pour vous accompagner en musique. Et Ici Provence vous a permis de vivre l'événement musical de l'année il y a 15 jours. Et quel succès hein, pour Corsu Mezzu Mezzu, Patrick Fiori entouré de 5000 choristes, plus d'une centaine de copains sur scène. On va prolonger le plaisir à Allo ce week-end où le salon du livre corse s'installe pour la première fois. On vous explique pourquoi là-bas dans 10 minutes.
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0: Ici Provence avec les Enfoirés. On a d'ailleurs appris le nom de la première recrue pour l'édition 2027. 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Et ce sera évidemment avec Ici, votre média local, qui est très heureux d'être la radio des Enfoirés.
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0: Et avec plus de 100 000 habitants originaires de l'île de Beauté, Marseille est surnommée la capitale de la Corse. Et juste à côté, à Allo, se tiendra en fin de semaine le salon du livre corse. Bonjour Jean Delcoletto.
2: Bonjour. Merci à Ici Provence.
0: Mais de rien.
2: De nous accueillir encore.
0: Mais merci à vous. Vous êtes le président de la Maison de la Corse à Marseille. Alors racontez-nous, ce salon, il se délocalise cette année.
2: Oui, écoutez, c'est un salon que l'on fait depuis une trentaine d'années. Habituellement, c'était à notre Maison de la Corse, rue Sylvabel. Mais comme on était de plus en plus à l'étroit, parce qu'il y a de plus en plus de monde, avec les éditeurs, on a décidé de délocaliser, en fait, et on a été reçus avec grand plaisir, et on ne le remerciera jamais assez, d'ailleurs, par le maire d'Allo, qui met à notre disposition le pôle culturel, qui est tout neuf, hein, et c'est magnifique, hein, c'est un endroit de culture extraordinaire.
0: Ouais, ce salon du livre corse, il se tiendra donc au pôle culturel de l'usine électrique à Allo, et en plus des auteurs présents, des tables rondes, des rencontres, il y aura en ouverture, vendredi soir à 19h, la projection du film Le Mohican.
2: Oui, je recommande ce film. C'est un vrai chef-d'œuvre. C'est un film qui est tout récent, qui a été présenté à la Mostra de Venise en 2025, qui a été très très bien accueilli d'ailleurs par les Vénitiens. C'est l'histoire d'un berger qui résiste, qui a ses terres agricoles sur le littoral à côté de Porto Vecchio, chez nous on dit Portivé, tu vois, et qui résiste à l'empreinte mafieuse pour un projet immobilier que le grand banditisme veut créer sur cette zone-là, qui est une zone, le golfe de Santa Manza, magnifique.
0: Ouais, et le dimanche, en plus de la tombola, pour gagner un aller-retour pour la Corse, le public évidemment va pouvoir rencontrer les auteurs, Jean Delcoletto.
2: Oui, le dimanche, ouverture au public, entrée libre de 10h à 19h, on pourra se restaurer sur place. C'est quelque chose qui est en même temps culturel dans le cinéma, le livre, le chant, mais c'est également, on lira la Corse, mais on dégustera la Corse aussi. Je pense que nos amis du continent seront contents de partager ce moment avec nous, qui est un moment de culture, et surtout un moment de partage.
0: Ouais, merci beaucoup Jean Delcoletto pour ce moment, cette belle île de la Corse, sa culture, ses auteurs, son art de vivre. À l'honneur en fin de semaine, le salon du livre Corse de vendredi à dimanche au pôle culturel de l'usine électrique à Allo. Nouveau lieu donc cette année avec votre radio Ici Provence. Toutes les infos sur ici.fr. 18h20, un point sur vos conditions de circulation. Où en sommes-nous dans Marseille du tunnel Saint-Charles, toujours fermé à la circulation ou vient-il enfin de rouvrir? Là on a besoin de vous évidemment au 04 42 38 08 08. Ça a créé un peu la pagaille sur le cours Lyoto, le boulevard d'Athènes, pour récupérer ensuite le tunnel en direction de l'A7, l'A55 d'ailleurs. Toujours à éviter si vous le pouvez pour sortir de Marseille, privilégiez plutôt l'A7 où ça circule relativement bien ce soir. Cela fait suite à ce véhicule en feu après le tunnel des 13 vents en direction de Martigues et de Fos. Vous comptez encore 10-15 minutes en plus sur votre temps de parcours prévu. C'est toujours compliqué également sur Aix, alors que ça s'améliorait sur Toulon par l'A50 pour le tube sud. Là, les difficultés sont quasiment terminées, si ce n'est quelques ralentissements. En revanche, sur Aix ce soir, ça reste toujours la galère en arrivant sur l'A51 depuis Boubelair ou alors la D9 depuis les 1000. Vous en avez encore pour bien 15 à 20 minutes en plus sur votre temps de parcours prévu. La Palme d'Or, c'est le secteur de la Pioline avec une demi-heure en plus sur votre temps de trajet pour rejoindre la 51 et remonter sur le Nord-Aix. La montée de Salonie, là aussi, il y a du monde. En revanche, la 8 dans les deux sens de circulation à hauteur d'Aix. Pas de difficulté à vous signaler à cette heure-ci. Soyez évidemment prudents sur la route, notamment avec les fortes averses sur les départementales. Vous pouvez rencontrer des chaussées mouillé, voire inondé. On surveille aussi la 51 sur le secteur de Sisteron, Gap, où la pluie a été beaucoup plus importante cet après-midi. Là aussi, on dialogue et on échange avec vous via WhatsApp au 04 42 38 08 08.

0: Vous écoutez Ici Provence. Vous fredonnez avec nous vos chansons préférées dans la voiture, à la maison. En train de nous écouter tranquillement, No Doubt pour vous accompagner et une idée de sortie à vous proposer.
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0: 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Ici Provence vous accompagne en musique dans une minute avec le nouveau titre de Charles Doré.
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0: Révélé par la Starac, Charles Doré fait son petit bout de chemin avec Ici Provence. Tiens, parlant d'émissions télé, à quelques jours de la Coupe du Monde de foot, on va s'intéresser à Mbappé. Alors pas pour son jeu au pied, mais pour le rôle diplomatique qu'il joue pour la France depuis quelques années. Dans les coulisses d'un double jeu avec Patrice Gascoin, dans 5 minutes. Mais pour l'instant, il est 18h30, c'est l'infotrafic.
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0: On prend des nouvelles avec vous de la 55 à la sortie de Marseille. Il y a eu un véhicule en feu juste après le tunnel des 13 vents en direction donc de Martigues et de Fos. Le véhicule a été éteint par, en tout cas le feu a été éteint par les pompiers. Vous êtes encore dans quelques ralentissements sur la 55 à partir d'Arinque jusqu'à hauteur du tunnel des 13 vents. Ensuite la circulation reprend normalement. Le véhicule a enfin été enlevé. Merci à vous de nous avoir tenu informés au courant de la situation au fil de l'après-midi via WhatsApp 04 42 38 08 08. Le tunnel Saint-Charles, toujours fermé à la circulation, vient-il de rouvrir pour sortir de Marseille en direction de l'A7? Là aussi, on compte sur vous, évidemment, pour nous donner toutes vos infos. On avait également sur la L2 en direction de l'A50 sous le tunnel avant la sortie Malpassé, deux véhicules arrêtés sur la voie de droite. Cela a entraîné un gros ralentissement. C'est Evelyne qui nous avait donné l'info. A priori, ça n'a pas entraîné de difficultés supplémentaires, mais évidemment, si l'info nous a échappé, vous n'hésitez pas, là aussi, vous nous passez un coup de fil. La 50 ou pour rejoindre Bagne et Toulon, ça circule plutôt bien. À cette heure-ci, pas de grandes difficultés, quelques ralentissements, un peu de monde sur l'ensemble des voies de circulation. Du monde aussi sur la 50 en arrivant sur Toulon, mais c'est moins pire que ce que l'on a connu cet après-midi où on a compté jusqu'à une demi-heure en plus sur votre trajet. Vous pouvez désormais traverser Toulon, certes pas la vitesse maximale autorisée dans le tunnel de Toulon, mais ça circule. Et puis évidemment, tous ceux qui étaient coincés, sans doute comme vous, sur la 50 pour traverser Toulon, eh bien maintenant on se retrouve sur la 57 pour remonter sur la Farlède, Solliès-Pont, QRS, le Canet des Morts, en direction de la 8. Soyez vigilants sur la route, soyez prudents aussi sur la 51, mais cette fois sur le secteur de Gap, Château-Arnoux-Saint-Auban, Sisteron, puisque la pluie est encore au rendez-vous. On reste en vigilance pour cette fin de journée sur le secteur de Digne, Embrun, Barcelonnette. Ça se passe ici, vous avez toutes les infos également sur ici.fr avec votre radio locale.
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0: Je parlais avec vous de la 50 entre Marseille et Aubagne. Sachez qu'elle sera fermée ce soir à partir de 21h. Soyez prudents. Vous avez peut-être d'ailleurs couru sous la pluie cet après-midi, vous aussi, pour vous abriter. Vous n'étiez pas seul, ne vous inquiétez pas. Voici William Scheller avec Ici Provence.

0: Ici-Provence vous fait courir sous la pluie cet après-midi et vous fera également courir dans quelques minutes puisqu'on va vous inviter au meeting international d'athlétisme de Marseille. Ce sera la semaine prochaine à côté du stade Vélodrome au stade de l'Or. Là aussi, vous allez courir avec les plus grands athlètes qui se préparent même pour les championnats du monde d'athlétisme l'année prochaine à Pékin.
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0: On a d'ailleurs attaqué un marathon de sport, hein, Roland-Garros, le Tour de France et la Coupe du Monde de foot, les coulisses télé, Patrice Gascoin. Dans moins de 10 jours va donc débuter l'événement planétaire sportif le plus attendu de cette année. Et vous avez retenu un documentaire sur Kylian Mbappé.
2: 4 ans que l'on attend le retour de la Coupe du Monde de football. Parce que le football quoi déjà, Kylian ?
3: Le football, il a changé.
2: Il a changé, mais Kylian Mbappé, du haut de ses 27 ans, en reste l'une de ses stars. France 5 propose ce soir une autre facette de cette icône du foot, avec ce documentaire « Mbappé, la diplomatie du ballon rond ». On nous raconte le Kylian hors des terrains. Comment le joueur a tissé une relation insolite avec le président Macron ? Comment le joueur est devenu un agent d'influence diplomatique pour le Qatar, version PSG ? Comment il est devenu une sorte d'ambassadeur de la France ? Lui qui est une personnalité mondial, Mbappé est le Français le plus suivi sur Instagram avec près de 130 millions d'abonnés. Alors j'ai demandé à l'auteur et le réalisateur de cette enquête, Jean-Philippe Leclerc, qu'est-ce qu'il aurait envie de nous dire pour nous convaincre qu'on va apprendre des choses sur un Mbappé dont les moindres faits et gestes sont déjà scrutés par les médias ? Jean-Philippe Leclerc.
4: Alors on a voulu raconter une autre histoire de Kylian Mbappé, plutôt une histoire hors terrain. Une trajectoire absolument incroyable, celle d'un gamin champion du monde à même pas 19 ans et qui, d'emblée, très tôt, affirme « je veux incarner la France ». Kylian Mbappé, lui, il a foncé et effectivement, il est devenu plus qu'un footballeur. Il est devenu un ambassadeur, il est devenu une égérie, il est devenu une icône de la pop culture, une égérie du luxe. Et on raconte notamment les coulisses d'une scène devenue mythique, celle de Emmanuel Macron qui descend sur le terrain après la finale de la Coupe du Monde 2022 et qui va consoler Kylian Mbappé, qui a pas très envie d'être consolé à ce moment-là, en tout cas pas par le président de la République. Et donc on revient en détail sur cette scène. Et puis aussi on parle d'un personnage assez incroyable, le sosie égyptien de Kylian Mbappé, qui possède 4,5 millions d'abonnés sur TikTok. Le sosie égyptien de Kylian Mbappé est en fait plus suivi sur les réseaux sociaux que bien des footballeurs français, même internationaux. Et on est allé le rencontrer au Caire et c'est vraiment un personnage hors du commun.
2: Jean-Philippe Leclerc qui vous en dit plus sur le documentaire qu'il signe ce soir sur France 5, Kylian Mbappé, la diplomatie du ballon rond. Quant à moi, je donne le coup d'envoi de nouvelles coulisses télé ici, même heure, même endroit.
0: À demain Patrice, les matchs des Bleus évidemment durant la Coupe du Monde de foot qui seront à vivre avec votre média local ici.
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0: ici Provence avec One Republic. Il est 18h42. On va se faire du sport ensemble.
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0: C'est l'événement sportif du mois de juin en Provence. Avant la Coupe du Monde de foot, le meeting international d'athlétisme de Marseille est de retour. C'est le meeting le plus attendu après celui de Paris. Les meilleurs athlètes se donnent rendez-vous à côté du Vélodrome, au Stade de l'Or, pour faire les meilleures performances sur la piste. 600 athlètes pour 12 épreuves de haut niveau, du 1500 mètres au mythique sprint sur 100 mètres. Chaque seconde va compter pour les championnats du monde l'an prochain en Chine, notamment pour ceux qui vont devoir se qualifier, ceux qui vont devoir se préparer. Tiens, la Chine d'ailleurs, en 2008, lors des JO de Pékin, quel athlète remporta dans la même édition le 100 mètres, le 200 mètres et le relais 400 mètres? C'était Carl Lewis, Asafa Powell ou Usain Bolt? 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Tentez votre chance dès maintenant en jouant avec votre radio locale. 18h43, l'infotrafic avec de bonnes nouvelles à vous donner. Ça commence à se fluidifier doucement mais sûrement autour de Marseille sur la 50, la 7, la 55, même si on a encore des temps de parcours allongés entre 5-10 minutes grand maximum actuellement sur la 50, la 7 et la 55. Attention tout de même, la 55 cette fois pour rentrer dans Marseille par le tunnel de la Joliette et le tunnel du Vieux-Port. Il y a du monde, votre temps de parcours peut être rallongé d'une dizaine de minutes lorsque vous arrivez à hauteur des terrasses du port. Il faut être patient pour emprunter notamment le tunnel du Vieux-Port. Le Prado Carénage, lui, en revanche, n'affiche aucune difficulté, et tant mieux si vous devez récupérer la 50. On a également du monde, toujours sur la D9. Cette fois, on est sur Aix, les 1000, la D9, où on a compté jusqu'à une demi-heure pour faire la Pioline, l'entrée de la 51. Ça va un peu mieux maintenant, comptez encore un quart d'heure tout de même. Vous avez presque le temps de vous arrêter dans la zone commerciale, de faire vos courses et de repartir ensuite pour rejoindre la maison à Aix, vu le temps d'attente qu'on a atteint sur la 51 à partir de Bouc-Bel-Air. Là aussi, c'est beaucoup mieux, c'est 2-3 minutes en plus sur votre trajet, donc rien de méchant. Vous êtes témoin d'une difficulté, un incident, un accident sur la route, quelque chose qu'on aurait loupé, le 04 42 38 08 08. Notez qu'en direction de Lyon, l'A7 sera fermée de Marseille-Saint-Charles au Pen-Mirabeau à partir de 21h en raison de travaux. Soyez donc prudents, privilégiez plutôt la 55 ce soir si vous devez quitter Marseille. Les difficultés que vous pouvez rencontrer ce soir sur les routes en raison des travaux de nuit et des autoroutes fermées, vous avez la liste complète dès maintenant sur ici.fr et l'application ici.
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0: Vous écoutez Ici Provence et ce chiffre 13, le 13e album de Mylène Farmer est à venir. Elle vient de sortir C'est à qui le tour. Vous pouvez d'ailleurs écouter ce titre inédit sur ici.fr et on vous tient évidemment informé du nouvel album de Mylène Farmer dès qu'il sort, dès qu'on a les premières infos. Ça sera donné ici. Ici aussi, on vous fait vivre le meeting international d'athlétisme de Marseille. Ça démarre le mercredi 10 juin. Au Stade de l'Or, juste à côté du Stade Vélodrome. C'est le rendez-vous le plus attendu après celui de Paris. Il y a 600 athlètes qui sont attendus, notamment sur les épreuves mythiques, le 1500 mètres, le 100 mètres. Vous allez pouvoir vivre cet événement grâce à Ici Provence. Bonsoir Abdel.
1: Bonsoir Kevin, bonsoir à tous.
0: Alors, on évoquait les JO de Pékin parce que Marseille va servir justement pour les championnats du monde l'an prochain en Chine. Et en 2008, il y a un athlète qui a remporté dans la même édition le 100 mètres, le 200 mètres, le relais 400 mètres. C'était Carl Lewis, Asafa Powell ou Usain Bolt? Évidemment, mais oui.
1: Oui, c'est évident.
0: C'est resté évident dans l'histoire. Hein. C'était le 16 août 2008. Il avait fait le 100 mètres en 9 secondes 69. C'est presque ce qu'on fait Abdel, on est d'accord?
1: Moi, tout petit peu moins.
0: Un petit peu moins même. Oh, là, vous êtes trop fort, Abdel.
1: Non, j'aimerais bien. C'est vraiment exceptionnel comme exploit. Et franchement, c'est des athlètes accomplis avec tout ce que ça comporte comme sacrifice. Alors, je dis ça parce que j'ai ma femme qui est, bon, pas à niveau élevé, mais qui court un petit peu, qui pas en athlétisme. Mais bon, elle fait la nocturne de Puricard, elle fait les foulées de Loris, tout ce qui est sport donc de course. C'est, ouais, c'est vraiment très intéressant.
0: Voilà. Ah oui, et vous y allez avec elle la semaine prochaine, Abdel, vous l'emmenez?
1: Oui, elle va être obligée. J'espère que ça va aller mieux d'ici là, parce qu'elle est un petit peu fatiguée, mais je vais lui faire cette surprise-là parce que je pense qu'elle a cette petite frustration de ne plus pouvoir trop courir en ce moment.
0: Allez, ça va faire du bien pour le moral. Vous lui annoncez la bonne nouvelle, voilà. Je suis sûr que ça va lui redonner le sourire, Abdel.
1: Je vais lui dire dès que je raccroche avec vous.
0: Merci beaucoup, Abdel, pour votre fidélité à votre radio locale dans les Bouches-du-Rhône et le Var qui est.
1: Ici Provence, on va pas parler des anciens, mais bon, c'est toujours Ici Provence. je connais la maison.
0: Ne changez rien, Abdel. Voilà.
1: Ok. Bonne soirée à toutes et tous.
0: Merci. Belle soirée à vous avec Ici Provence, c'est votre radio locale. On s'amuse ici en musique. On écoute Gauvin Cercé et puis le duo John Travolta, Olivia Newton-John. Ça aussi, ça va vous rappeler des souvenirs de jeunesse dans quelques minutes.
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0: Vous écoutez ici Provence avec vos chansons préférées. Soyez prudents sur la 50 en direction d'Aubagne, a priori à hauteur de la Penne-sur-Yvonne. Il y a eu un accident de moto, les secours sont sur place. Ça impacte pour l'instant peu votre circulation, mais vous restez vigilants. On se tient informé ici.
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0: Dans les Bouches-du-Rhône, le Var et les Alpes, vous écoutez Ici Provence. Il est 19h, toute l'actualité en France et dans le monde, c'est avec Marine Le Génie.
2: Liana reste introuvable ce soir. La collégienne est portée disparue depuis vendredi. Elle a été vue pour la dernière fois devant son collège de Florence, dans le Gers, en train de monter dans la voiture d'un homme de 41 ans. C'est le principal suspect. Il est mis en examen pour enlèvement et séquestration. Un homme qu'elle connaissait, comme l'explique la maman de Liana, Charlie Rameau.
3: C'est le père de la meilleure amie de ma fille et elle avait été invitée à une soirée pyjama anniversaire de sa fille au début de l'année, je me rappelle plus, septembre ou octobre. Liana m'avait parlé de lui justement à la fin de cette soirée pyjama. Quand on l'a récupérée, elle m'a dit qu'il lui avait acheté une pizza au chorizo rien que pour elle. Elle m'a dit aussi qu'il lui avait fait des guilis et tout. Du coup, j'ai posé la question forcément que je pense presque n'importe quel parent aurait posé. Est-ce que ça a été plus loin. Elle m'a dit non d'un air un peu choqué, elle comprenait pas de quoi je parlais. Et apparemment tous les jours il était devant le collège, il amenait des goûters, je vais dire à Liana, mais apparemment c'est pas que à elle. Il voyait Liana tous les matins quand elle sortait du bus et nous on n'était pas au courant.
2: Témoignage recueilli par ICI Occitanie. Les recherches se poursuivent dans le Gers. 180 gendarmes, plusieurs dizaines de citoyens sont mobilisés pour tenter de retrouver la jeune fille. De nouvelles plaintes pour agression sexuelle déposées contre Patrick Poivre d'Arvor, l'ex-présentateur du JT de TF1, âgé aujourd'hui de 78 ans, est déjà mis en examen pour viol depuis décembre 2023. Au total, plus de 40 femmes ont témoigné auprès de la justice. C'est fait, les députés adoptent largement ce soir en première lecture le projet de loi d'urgence agricole, un texte du gouvernement pensé pour répondre à la colère des agriculteurs. La majorité et le RN ont voté pour, malgré l'opposition de toute la gauche, Elia Bergel.
4: Oui, le texte apporte de mauvaises réponses à la crise agricole pour la députée écologiste Marie Pochon, qui dénonce la doctrine générale de la loi.
5: Celle du nivellement par le bas, du resserrement des prix, de la course à la compétitivité, de la destruction de toutes les normes environnementales et sanitaires. Celle de l'infime minorité face à la grande majorité qui disparaîtra.
4: Les socialistes qui s'étaient abstenus en commission votent finalement contre la loi ce soir, car le texte a été modifié sous l'influence de la droite et de l'extrême droite, selon la députée Mélanie Thomas.
6: Nous avons vu disparaître des garanties de gouvernance locale sur l'eau, au profit des pouvoirs dérogatoires des préfets, au détriment des élus locaux. Nous avons vu reculer l'exigence de sobriété.
4: Ce projet de loi d'urgence agricole passe avec les voix de la coalition gouvernementale et le soutien du RN. La députée macroniste Anne-Sophie Ronceret défend un texte qui va dans le bon sens.
7: Ce projet de loi d'urgence apporte quelques outils supplémentaires pour consolider durablement notre souveraineté alimentaire et l'avenir de nos filières.
4: Satisfaction au gouvernement également. Annie Genevard, la ministre de l'Agriculture, salue un texte qui apporte des réponses concrètes au secteur.
2: À l'Assemblée nationale, il y a Bergel pour ici. Un adolescent de 13 ans a-t-il été gravement blessé après un tir de LBD samedi soir en marge de la victoire du PSG. L'IGPN, la police des polices, est saisie après le signalement d'un élu LFI de Seine-Saint-Denis dans une vidéo publiée sur les réseaux. On voit le jeune garçon, le visage en sang, il est actuellement hospitalisé à Paris. Les spectateurs de retour au cinéma, 15 millions d'entrées au mois de mai, c'est 33% de plus que l'année dernière à la même période, et ce grâce à des films populaires, Nina Pavon.
8: Le Diable s'habille en Prada 2, Super Mario Galaxy, Michael, à eux seuls, ces films cumulent plus de 10 millions d'entrées en France. Le mois de mai s'inscrit dans la continuité de ce très bon début d'année 2026, avec, selon le CNC, de belles affiches françaises très porteuses. Elles représentent presque la moitié des parts de marché de ces 5 derniers mois. Gourou et Marsupilami ont très bien marché. Juste une illusion, des frères Nakache, en ce moment à l'écran, enregistrent déjà près de 2 millions de billets vendus.
9: J'écoute. Sandrine ?
10: Oui ?
9: Apparemment, c'est pour vous.
10: Allô ?
11: Oh ! Raccroche le téléphone, je te balance par la fenêtre.
10: Je suis désolée.
11: Raccroche !
10: Mais il me dit qu'il va me balancer par la fenêtre ! Eh ben, qui te balance ? Bon, on habite au premier, c'est pas très haut.
8: Une offre française riche, avec autant de comédies que d'œuvres dramatiques ou historiques. Une tendance qui pourrait se poursuivre au mois de juin avec le très attendu biopic sur le général de Gaulle qui sort demain. Le cinéma, ce n'est pas de la météo, mais toujours selon le CNC, sur ces 10 dernières années, hors période Covid, si les salles de ciné ont le sourire au mois de mai, elles feront aussi le plein au mois de juin.
2: Nina Pavandi, en parlant de météo, la fin de la vigilance orange aux orages dans le sud-est. Les orages les plus forts se sont décalés en mer, précise Météo France ce soir. Météo France qui annonce d'ailleurs aujourd'hui un nouveau record. Notre pays a connu son printemps le plus chaud jamais enregistré. Un mot de tennis pour terminer. Roland Garros, les quarts de finale aujourd'hui. L'Allemand Alexander Zverev rejoint le dernier carré, tout comme l'Ukrainienne Marta Kostyuk chez les femmes. Résultats et programmes sur ici.fr.
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0: Et après la pluie et les orages de l'après-midi, retour du soleil. Demain, on va suivre tout ça évidemment avec vous sur nos réseaux sociaux. De 27 à 30 degrés pour les maximales demain après-midi. La pluie qui sera de retour possiblement jeudi. On surveille ça avec vous, tout comme le risque allergique qui reste encore très élevé pour les pollens de graminées. On est en alerte rouge sur notre région. Soyez donc prudents ici, avec votre radio locale pour vous accompagner.

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2: Bonsoir à tous, merci d'être fidèles à 100% années 80. Comme son nom l'indique, on se transporte en musique dans la décennie du top 50, du Minitel, du téléphone à cadran et du magnétoscope. C'est jusqu'à 20h et ça commence comme ça.

0: avec le chanteur abandonné, écrit et composé par Michel Berger. Et bien sûr, ce titre va devenir un tube énorme et grimper direction les premières places en quelques semaines.
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0: Alana Miles, c'était Black Velvet. Ah, il y a des voix qu'on n'oublie pas et des chansons qui marquent leur époque. Ce Black Velvet de la chanteuse rock canadienne Alana Miles en est un bel exemple. En 1989, toutes les radios ont diffusé ce titre dans le monde et du coup, elle a même reçu un an plus tard le Grammy Award de la meilleure chanteuse de l'année. Waouh ! Dans un instant, une voix qui nous accompagne depuis bien longtemps et c'est tant mieux. Marc Lavoine, C'est la vie.
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0: 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Ça continue dans une minute, après quelques infos.
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2: Le point sur les fermetures nocturnes. Kevin Coloc.
3: Et à partir de 21h, la 50 sera fermée entre Marseille et Aubagne. Fermeture également de la L2 à partir de 21h dans les deux sens. En direction de Lyon, fermeture de l'A7 de Marseille-Saint-Charles au Pen Mirabeau. Et en provenance d'Aix, fermeture du convergent A51 A7. En direction de Foss, la 55 fermée du Rove à la Med Raffinerie. Et puis sur la 55 dans les deux sens, fermeture des bretelles d'entrée et de sortie de Carry-le-Rouet. En direction de Nice, fermeture de l'A8 entre l'échangeur du Canet des Morts et l'échangeur du Muy. En provenance de Toulon via la 57 et en direction de la 8 vers Aix-en-Provence à partir de 21h. La 57 dont les bretelles d'entrée et de sortie de zone artisanale et Solliès-Toucas sont fermées en direction de Marseille. Et puis enfin à Toulon, le tunnel est fermé dans les deux sens, mais ce à partir de 22h. Vous retrouvez la liste complète et les détails dès maintenant sur ici.fr et l'application Ici.
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0: C'était Stevie Wonder avec I Just Called to Say I Love You.
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0: Oscar de la meilleure chanson pour la BO du film The Woman in Red. Et au final, le plus énorme succès commercial pour le prodige de la Motown. Et quand on pense que les critiques professionnelles à l'époque trouvaient ça un petit peu trop gnangnan. Bon, allez, oublions les grincheux et place à l'un des plus grands groupes du monde. Pas besoin d'aller chercher très loin. Ils sont de chez nous, de nos Antilles. Cassav, en 84, fait danser la planète car le zouk est leur meilleur médicament. Ça donne Zouk la ses médicaments, Nouni.
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0: Bronski Beat, c'était Why. Un titre contre l'homophobie, mais qui enflamma les pistes de danse de la planète, c'était en 84. La suite de votre soirée se poursuit en musique dès 20h, c'est Décibel, présenté par Émilie Mazoyer. Toute l'actu de toutes les musiques. Mais avant cela, toujours dans les années 80, on retrouve, entre autres, dans un instant, l'une des voix les plus marquantes de cette décennie, Tracy Chapman, Talking About Revolution.
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2: Mais oui, à 20h, c'est Décibel, toute l'actualité musicale. Et ce soir, avec le journaliste, animateur radio Mishka Assayas, on se penchera sur le cas des Rolling Stones. Dans la collection tirée de son émission Very Good Trip, Mishka Assayas sort des bouquins. Un sur Bowie, un sur Woodstock, un sur Paul McCartney, un dernier sur Bob Dylan. Et le nouveau, donc, concerne les Rolling Stones, Very Good Stones Trip, où il dissèque et décrypte leurs chansons. Oui, c'est vrai que les Stones en parlent beaucoup du décorum tout autour. Pas toujours des chansons. C'est ce qu'on va faire tout à l'heure avec Mishka Assayas.
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2: Salut à toutes, salut à tous et bienvenue dans Décibel. Je suis ravie de vous retrouver en direct. On est ensemble jusqu'à 21h. Ça va être très bien. On va célébrer, oh là là, l'anniversaire de la mort de Bo Diddley. Mais du coup, c'est bien, on va écouter plein de chansons cool. Vous allez voir, parce que Bo Diddley, c'était un personnage à part dans l'histoire du rock'n'roll. On va également jouer au blind test tout à l'heure autour des diamants. Ah oui, hein, puisqu'on parle en ce moment beaucoup des 100 ans de Marilyn Monroe. Marilyn Monroe, c'était la reine des diamants. Diamants qui sont les meilleurs amis des filles, chantait-elle. Donc voilà un blind test tout en diamants. 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On va prendre des nouvelles de Zazie, là. Zazie qui était notre invitée mardi dernier pour présenter sa nouvelle chanson « Peu importe ». Elle nous avait dit que son album sortirait quand il serait prêt. Eh bien, il est toujours pas prêt. Donc, on se régale en écoutant cette chanson qui cartonne. Hein, c'est en train de devenir un petit tube. J'ai même entendu un journaliste dire « C'est le spacer de Zazie ». Bah oui. Référence à Spacer, la chanson disco de Sheila, qui effectivement a fait beaucoup danser les foules depuis sa sortie. C'est vrai que Zazie fait danser, peu importe. Donc n'oubliez pas le clip aussi qui est disponible. Elle en a publié quelques coulisses savoureuses sur son compte Instagram.

0: Zazie est de retour et son 12e album sortira quand il sera prêt.
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0: Et à 20h06, on est ravis d'accueillir dans Décibel le seul, l'unique Mischka Assayas. Bonsoir.
2: Bonsoir Émilie.
0: Bonsoir Mischka, on vous écoute religieusement tous les soirs de début de semaine sur France Inter, votre émission Very Good Trip qui a fêté ses 10 ans.
2: Oui, c'est vrai.
0: Mais oui.
2: 2015.
0: Ouais. Ça y est, c'est une grande fille.
2: oui, 11 ans.
0: Very Good Trip. Alors, c'est une émission dans laquelle il y a autant des classiques que des nouveautés. Parfois, il y a des semaines spéciales. Parfois, on découvre des chansons. Enfin, vraiment, c'est votre amour de la musique qui est là. Puis qui date, hein, parce que vous êtes journaliste. Alors, je sais pas, je crois que vous aimez pas trop qu'on dise rock critique.
2: Bah, ça fait un peu, je me la pète, quoi.
0: Ouais, enfin, voilà. Alors, journaliste amoureux de musique depuis plusieurs décennies. Ouais. Ça, on peut le dire.
2: Ah, bah oui, ça, ça mange pas de pain.
0: Voilà. Ouais. Et il y a vos célèbres séries. Alors, qui ont toutes été transformées en bouquins. Ouais. Celle sur David Bowie, celle sur Woodstock, celle sur McCartney, Bob Dylan aussi. Et là, voici venir le Very Good Stones Trip consacré aux Rolling Stones. Voilà. Ouais. Alors, évidemment, ils font partie des incontournables. Ceci dit, qu'est-ce qui vous a motivé pour leur consacrer toute une série d'été qui donc maintenant est adaptée en bouquin?
2: Bon, je vais vous faire une réponse très honnête, Émilie. Ouais. Vous êtes une professionnelle de la radio. C'est une commande.
0: Oui.
2: Il faut être honnête avec ça.
0: Mais parfois, ça débloque des choses, les commandes.
2: Ben, c'est ce que j'allais dire dans un deuxième temps. c'est que ça a fait revivre ma perception des Stones que j'avais gamin et qui est très liée aux années 60, parce que je suis un vieux, hein, je ne peux pas le cacher.
0: Un jeune vieux.
2: Oui, un jeune vieux, ben voilà, comme toute cette génération, là, je me moquais d'eux, maintenant je suis comme ça. Et donc, je me suis aperçu, vous savez, j'ai un rapport très bizarre avec les Stones.
0: J'ai lu votre bouquin, j'étais étonné même.
2: J'étais super snob, je n'aimais que l'underground, que les trucs obscurs, et je considérais, mais du haut de mes 16 ans, que les Stones étaient en 74, 75, c'était fini, ils avaient tout dit, place à Roxy Music, place à King Crimson, tout ça. Et alors quand les punks sont arrivés, c'était pire.
0: Oui, parce qu'en plus, ils étaient bourgeois, les Stones, ils étaient riches.
2: C'était l'aristocratie du rock, c'était la jet set, et je considérais qu'ils avaient trahi. Alors je sais pas quoi, mais en esprit, ils étaient pas pur. Enfin, je crois que comme beaucoup de très jeunes gens de l'époque, je fantasmais le rock au lieu de le vivre. Donc, j'ai appris à le connaître un peu mieux quand même. Mais enfin, et donc c'est comme si j'avais enterré tout mon amour pour les Stones sous une couche de snobisme, de mauvaises habitudes, de paresse. Vous savez, c'est toujours plus facile d'aller chercher le souterrain, le bizarre, l'underground, l'excentrique, le marginal, parce que on passe pour quelqu'un de beaucoup, de très spécialisé, de très d'un grand connaisseur, etc. Alors que si on va vers les évidences, évidemment, on dit bon, oui, bah, on n'a pas besoin de lui pour raconter ça.
0: Ouais.
2: Et c'est ça qui est pas facile. Enfin bref, moi j'ai eu la chance de découvrir les Stones en direct. Je me souviens de quand Jumpin' Jack Flash est sorti, j'avais fait le 45 tours.
0: Les Stones des années 60.
2: Vous savez que mon père m'avait même acheté, quand il était en Allemagne, un 45 tours des Stones en 64.
0: Oh waouh.
2: Ouais. Around and Round, une reprise de Chuck Berry. Ouais.
0: Ah, alors moi j'ai comme référence, et vous en parlez dans votre préface, de Very Good Stones Trip, l'album Aftermath, qui arrive au milieu des années 60, qui est leur premier album 100% original. Il n'y a pas de reprise.
2: Ouais.
0: Et il y a cette chanson.
3: My sweet Lady Jane.
0: Tout le monde se dit c'est un slow qui tue, Lady Jane.
2: Ah oui.
0: Et en fait, vous êtes petit, vous avez 8-9 ans.
2: Mais oui, ça ressemble aux comptines que j'écoutais.
0: Ça vous fait un peu peur, ce moment-là, surtout, je crois.
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0: Vous trouvez que c'est un peu malsain?
2: Alors, c'est pas tout à fait comme Painted Black. Non, là, ça me rappelle plutôt les feuilletons de chevalerie.
0: Ouais.
2: Thierry Lafronde, etc. C'est un imaginaire médiéval.

0: qu'ils étaient libres, ils étaient sauvages, ils faisaient tout ce qu'ils avaient envie de faire. Et vous, vous étiez un gamin empêtré dans les contraintes, l'école, les parents, je sais pas comment dire, les obligations, la peur de j'étais un enfant sage, je voulais bien faire. Et les Stones, c'était l'appel des voyous.
1: Oui, alors je vous cite dans la préface, ils rendaient le danger attirant.
0: Oui,
1: c'est vraiment ça.
0: Mais vous savez, contrairement à une légende bien les Stones n'étaient pas du tout des prolétaires.
1: Non.
0: C'était des jeunes gens plutôt bien élevés et qui, en effet, avaient envie de rompre avec leur milieu.
1: Ouais.
0: Et pour cette raison, ils faisaient tout pour contrarier le milieu des adultes sérieux. Et ils faisaient pas du tout ce qu'on attendait d'eux. Et en ça, ils m'attiraient parce qu'ils allaient justement vers ce danger et de ce danger, on avait l'impression qu'ils faisaient quelque chose de tellement dynamique, de tellement excitant qu'on ne pouvait avoir envie que de les suivre.
1: Évidemment. Alors, de l'enfant qui tombe amoureux des Stones, l'ado qui les écoute, l'adulte qui les snob un peu, et aujourd'hui, le pro que vous êtes, j'ai envie de savoir, Mischka Assayas, ce que vous pensez du 25e album des Stones qui sortira le 10 juillet.
0: Ouais.
1: Ça veut dire 60 ans après Aftermath, le fameux.
0: Ouais.
1: On a déjà un extrait, Rough and Twisted.
0: Oui.

0: Il y a des gros mots, il y a de l'harmonica.
1: Il y a du blues.
0: Il y a du blues.
1: Et il y a un son moderne. Ouais. C'est ça qui est pas mal, parce qu'ils ont bossé avec Andrew Watt, qui est un jeune producteur californien, qui a bossé avec Justin Bieber.
0: D'accord.
1: Avec DJ Snake, Lana Del Rey. Et c'est Ron Wood des Stones qui a présenté Andrew Watt à Paul McCartney.
0: D'accord.
1: Et c'est intéressant parce qu'ils ont plus de 80 ans et ils veulent d'une certaine façon faire du Stones et en même temps rester dans la compétition, c'est-à-dire ne pas avoir un son vintage, rétro, trop daté. Alors évidemment, ça fait un truc un peu...
0: C'est hybride.
1: Ouais. C'est hybride. Il y a un peu d'autotune par rapport à la voix de Jagger. Enfin, mais je trouve que ça fonctionne très bien.
0: Bon. Donc on attend l'album avec impatience. Chez Mishka Asayas.
1: Ouais, je suis curieux. Bah, vous savez, j'ai un attachement sentimental.
0: Bah, oui.
1: C'est-à-dire que toutes ces histoires, en effet, est-ce que je suis du camp des Stones, est-ce que je les suis, est-ce que je les snob, etc. Tout ça, c'est des vieilles histoires qui n'ont aucun intérêt. Maintenant, je suis ému qu'ils soient encore vivants, qu'ils aient encore cette niaque et qu'ils m'aient donné à moi aussi cette niaque, finalement, comme à tous ceux qui les ont écoutés. C'est-à-dire le fait qu'ils ont 80 ans, mais ils n'ont jamais travaillé sérieusement, entre guillemets. On va dire qu'ils ont toujours... Vous savez, quand on a demandé à Paul McCartney quand il prendrait sa retraite, il y a eu un blanc, il a dit « Mais ma retraite, de quoi, au juste ?» Parce qu'il a toujours joué dans tous
0: c'est
1: les sens
0: beau,
1: du terme.
0: Oui, ces artistes qui disent, mais non, mais on n'a jamais travaillé.
1: Oui, c'est vous savez qu'un enfant, quand il joue, il est sérieux.
0: Ouais.
1: Il y passe du temps, il est concentré, il ne faut pas le déranger. Ouais. Il y passe la nuit. C'est pas vrai des enfants, il faut les arrêter. Ouais. Mais là, c'est la même chose.
0: C'est ça. Il joue très sérieusement depuis
1: voilà.
0: Depuis les années 60.
1: Exactement.
0: Alors, Very Good Stone Strip, ça va vous plaire, les amis.
1: Ah.
0: Si vous en avez un peu ras-le-bol, qu'on parle des Stones simplement comme des légendes. C'est vrai que ils sont légendaires, ils sont incroyablement beaux, sexy, dangereux, on l'a dit, des histoires, en veux-tu, en voilà, de filles, de drogue, de paillettes, c'est fou. Et en fait, on parle pas souvent de leurs chansons, et c'est votre parti pris. Dans Very Good Stone Strip, en fait, on va se balader dans la discographie des Stones, avec des chansons incontournables, avec d'autres un peu plus pépites,
1: moins connues.
0: Et voilà, ça va être, Psyché, ou alors tiens, Le Son du Sud.
1: Complètement.
0: Ça commence par
1: Country aussi.
0: Dans un jardin anglais, voilà, country et tout. Ouais. Vous étiez frustré qu'on ne parle pas assez des chansons ?
1: Personne n'a besoin de moi pour raconter la légende pour la 1550e fois. Donc bon, après, l'avantage de faire de la radio, c'est qu'on fait écouter les chansons. Et donc, on n'est pas là pour radoter. Enfin, j'espère. Donc, j'ai réécouté toute la discographie des Stones et je suis tombé sur des trucs que j'adorais justement quand j'étais enfant, d'autres que j'ai pas vraiment capté dans les années 70. Le dernier album des Stones que j'ai acheté, je peux vous dire, j'avais 14 ans, c'était Exile on Main Street, 72 quand il est sorti. Et puis après, j'ai pas trop écouté. Alors donc j'ai découvert plein de choses. Il y a en effet un versant folk, country des Stones. D'ailleurs, les meilleurs titres d'Exile on Main Street ont un parfum country. Et vous savez qu'ils ont même...

0: Jagger a même chanté avec les Chieftains, le groupe irlandais.
1: Oui, le groupe irlandais.
0: Et j'ai même passé ça dans mon émission et j'en parle dans le livre. Donc en fait, il y a toute une musicalité des Stones, une recherche de sonorité. Il y a même un titre que j'ai déterré, que tout le monde avait oublié, qui est des années 90 et qu'ils ont enregistré avec des musiciens de Gnawa marocains. Où ils sont allés à Tanger, enfin, et ça ressemble presque à du Peter Gabriel, étrangement. Enfin, c'est très très curieux. Donc, je pense que ils ont, comme tous, enfin, les Stones, le truc, c'est que de toute façon, jusqu'en 1980 et quelques, période où ils ont été assez largués par les nouveaux sons, c'était très difficile pour eux de montrer qu'ils étaient toujours dans le combat, quoi, dans l'arène. Ils ont essayé d'ouvrir de nouvelles voies. Puis à un moment donné, ils se sont dit bon, on a fait le tour, maintenant les Stones vont faire du Stones. Et depuis 89, en gros, c'est ça.
1: C'est ça.
0: Il y a eu un revival déjà à la fin des années 80, début 90. Et depuis, bon, ben, c'est vrai que c'est pas. Mais il y a des trucs quand même à fouiller.
1: Ah ouais.
0: J'ai trouvé un truc de 2005 est très bien, oui. avec du clavecin, comme les, enfin, je sais plus, enfin bon, c'est très bien.
1: Ouais, c'est passionnant, ouais. En tout cas, de se raccrocher à ça, à la musicalité des Stones, oui. À leur curiosité aussi. Et ben là, nous, on pourrait écouter une chanson, alors des débuts, une chanson que le petit Mishka Assayas devait bien aimer, je pense, As Tears Go By.
0: Ah,
1: vous en parlez, vous la mettez en avant, hein, cette chanson.
0: Ben, c'est Marianne Faithfull qui l'a créée, cette
1: exactement.
0: Chanson.
1: Exactement. Et c'est la toute première de la playlist qui accompagne le livre, puisque vous l'avez dit, à la radio, on peut vous faire écouter. Et dans un bouquin pas possible, donc il y a un petit QR code qu'on peut flasher, et comme ça, la musique accompagne la lecture du livre. As Tears Go By, donc.
0: Ah oui, ça, c'est. Bah, c'est la première chanson qu'ils ont écrite. Parce qu'il ne faut pas oublier que le premier 45 tours des Stones est une composition de Lennon-McCartney.
1: Oui, c'est vrai.
0: Et ce qui est très intéressant, et ça je le souligne dans le livre, c'est que c'est l'exemple des Beatles qui a convaincu Jagger, Richards, Brian Jones aussi, c'était moins facile, et les deux autres, qu'on pouvait être anglais et faire du rock'n'roll original sans être ringard. Parce que les imitateurs anglais d'Elvis, qui s'appelaient Tommy Steele, il y a eu Cliff Richard aussi, étaient un peu méprisés et dédaignés par les Stones.
1: On dirait cringe aujourd'hui.
0: Ouais, voilà, c'est ça. Et donc, à leur début, c'était du blues pur et dur. Et quand ils ont vu que les Beatles faisaient du rock'n'roll, parce qu'ils étaient passés par Hambourg et tout ça, ils se sont dit, bah, nous aussi, on peut en faire à notre façon. Et ils ont commencé à écrire leurs propres chansons, parce qu'évidemment, ça rapportait aussi de composer. Bon.
1: Et puis, ça fait des très très belles chansons. Effectivement, celle-là a été chantée par Marianne Faithfull. Puis finalement, les Stones se sont dit elle est pas mal, hein. As Tears Go By, les Rolling Stones sur votre radio, ici dans Décibel. On continue à parler d'eux avec mon invité Mishka Assayas.

0: tube des Rolling Stones des années 60 où on n'entend pas beaucoup la guitare, hein,
1: puisqu'à ça, ça guitare folk,
0: c'est tout doux, c'est beau comme tout, et c'est aussi ça, les Rolling Stones. Si vous lisez Very Good Stones Tube, vous vous rendrez compte que, évidemment, il y a du blues.
1: Oui.
0: Rolling Stones, c'est aussi, et là les fans vont être énervés en disant « Oh c'est bon, on sait, pas la peine de le répéter. » Si, je le répète, la disco. Plutôt de la bonne disco.
1: Super. Michel,
0: c'est de la super disco.
1: Undercover of the Night aussi, c'est un très bon titre.
0: C'est vrai.
1: On l'a oublié.
0: Les Stones sont allés flirter avec Lady Gaga et le gospel sur leur dernier album en date.

0: J'aime bien cette petite joute Mick Jagger et Lady Gaga.
1: Et c'est un peu en écho à Gimme Shelter aussi, avec la grande choriste Mary Clayton, qu'ils étaient allés chercher au milieu de la nuit dans son lit en bigoudi, parce qu'ils avaient besoin d'une choriste au dernier moment. Mais en fait, il y a tout l'aspect funk, soul, musique noire, enfin des Stones, qui est toujours central dans ce qu'ils font.
0: Mais c'est marrant, alors pourquoi, Mishka ? Pourquoi on dit, oui, les Stones, c'est Satisfaction et beaucoup de blues ? Et c'est tout.
1: Parce que ça, c'est les tubes, c'est les disques que les radios passent tout le temps, c'est les chansons qui font que les gens se lèvent. Les Stones, vous mettez Start Me Up, même qui est une chanson tardive. C'est les Stones, quoi. C'est l'identité des Stones.
0: Vous pensez que ça les frustre ou ça les frustrerait de nous entendre dire les Stones, c'est Satisfaction et du blues et c'est tout. Parce que c'est vrai qu'il y a une curiosité tout au long de leur carrière et vous le soulignez vraiment bien dans le bouquin.
1: Oui.
0: Ils ont toujours cherché. Alors Brian Jones aussi, évidemment, qui est mort à 27 ans malheureusement, mais il y a une curiosité.
1: Mais je pense que c'est le propre de tous les artistes et tous les musiciens de chercher un peu dans tous les sens et d'être dépassé par les succès. Vous prenez l'exemple de Satisfaction, c'est très curieux l'histoire de Satisfaction parce que vous savez ce son de guitare qui passe par la pédale fuzz, donc ce son saturé et grésillant, c'est un pur accident. C'est-à-dire que Keith Richards avait utilisé cet effet pour ébaucher une section de cuivre qui aurait dû être enregistrée. Et elle n'a jamais été enregistrée. Et un responsable ou des responsables de la maison de disques américaine ont bondi sur leur siège en écoutant, en disant, mais c'est génial ce son, qu'est-ce que c'est? Non, mais c'est pas fini, le sortez pas. Si, écoute, tu dis ce que tu veux et nous on le sort. Et donc, ça a créé certaines insatisfactions, justement, chez les Stones, en particulier Brian Jones, qui trouvait que c'était un effet putassier, qui ne comprenait pas. Enfin, il disait, mais c'est pas nous, c'est pas les Stones, on n'a jamais voulu faire ça. Donc, en fait, il y a un moment donné, il faut avoir l'humilité d'admettre que le public, parfois, il entend mieux que vous-même ce que vous avez fait.
0: C'est vrai. Et n'oublions pas non plus que les Stones ont fait de très grands moments de piano et de folie dans leurs chansons.

0: ça aussi, vous en parlez beaucoup de cette chanson She's the Rainbow.
1: Ben vous savez, moi j'ai découvert ça quand j'avais 8 ou 9 ans. C'était très. Ça ressemblait à une boîte de jeux pour enfants. Il y avait. Comment dire, une image. Quand on l'orientait, ça apparaissait en relief.
0: On avait ça en petite carte quand on est enfant.
1: Et ça ressemblait à des trucs que je voyais dans des livres pour enfants ou les livres pop-up avec des trucs en relief. Enfin, c'était l'époque psychédélique. Il y avait cet imaginaire enfantin qui était très mis en avant. Et il y avait cette fantaisie aussi, ce côté un peu loufoque dans la musique qui était très présent. Et alors, vous savez qui a fait les orchestrations de The Satanic Majesty's Request, dont cet extrait chez c'est John Paul Jones de Led Zeppelin.
0: Qui était
1: une sorte d'homme à tout faire des studios londoniens dans les années 60, parce qu'il avait fait, il avait une formation classique, donc il pouvait écrire des partitions, orchestrer, etc. Donc on avait besoin de cordes, d'instruments.
0: On avait John Paul Jones.
1: Il y avait John Paul Jones qui était là.
0: C'est marrant, j'ignorais.
1: Ouais.
0: Est-ce que, Mishka Sayas, vous avez rencontré un des Stones dans votre carrière et pourquoi pas interviewé?
1: Eh bien, la réponse est non, parce que quand j'étais très jeune journaliste à Rock & Folk, vous savez, les stars Clapton, Jagger, même Lennon, si jamais c'était, ou je sais pas, même Crosby, Stills & Nash, c'était les, entre guillemets, vieux, c'est-à-dire c'était la génération des Alain Dister, Paul Alessandrini, Philippe Manœuvre, même Philippe Garnier, etc. J'étais préposé à ce qu'ils appelaient donc la New Wave, c'est-à-dire Elvis Costello, Ecstasy.
0: Ce qui est très cool aussi.
1: Ouais, c'était super cool.
0: Et là, ils viennent en France pour ce 25e album et qu'il y a une possibilité d'interviewer les Stones.
1: Ah bah vous pensez pas que je vais dire non quand même.
0: Je vous pose la question. Ah bah, et si on vous demande d'en choisir un.
1: Ah, sans hésiter, je pense que ce serait Jagger, parce que pour moi, Jagger, c'est celui sur lequel il y a la lumière, même ils ont tous leur charisme, mais c'est un parolier.
0: Vous le dites dans le livre, un des plus grands paroliers.
1: Pour moi, c'est un parolier qui est parfois pas loin des meilleures chansons de Dylan ou de Ray Davies des Kings, qui pour moi est vraiment le plus grand des paroliers anglais. Et il y a des images. Enfin, vous prenez les paroles de Sympathy for the Devil, c'est totalement génial. Enfin, il y a des images. Mais même, je cite une chanson qui est assez récente, qui s'appelle Back of My Hand, où il se met dans la tête d'une espèce de prêcheur fou qui parcourt la campagne pour essayer pour avertir les villageois dont on ne sait à quelle époque il va y avoir la fin du monde les premiers seront les derniers et tout ça. Enfin, et c'est super bien écrit. Vraiment.
0: C'est vrai. Donc, talent de parolier de Mick Jagger, je vous souhaite,
1: Moi, j'adorerais lui demander comment il travaille, parce qu'on lui demande jamais comment il travaille ses textes, etc., comment ça lui vient. Je suis très curieux.
0: Je suis sûr, en plus, il vous répondrait avec beaucoup de malice, parce que c'est très marrant. Et en français.
1: Et en français.
0: Puisqu'il habite au château de Fourchette, n'oubliez jamais ça.
1: Il a vendu le château. Il a vendu, je crois.
0: C'est pas possible. C'était notre canal de communication préféré. En fait, on avait des auditeurs qui écrivaient à Mick Jagger au château et répondait.
1: Ah oui !
0: Il a vendu le château, les gars, on est foutus !
1: Il paraît qu'il est venu incognito au festival de Gonzac-Saint-Brie, vous savez, la forêt des livres.
0: J'adore.
1: Il
0: est un peu français, en vrai, c'est pour ça qu'on l'a
1: Il parle très bien.
0: Excellemment bien français, c'est vrai. Écoutons Painted Black, parce que là, évidemment, pour nous, aujourd'hui, c'est Jagger et Richards, les Stones. On a une pensée pour Charlie Watts, qui nous a quittés il y a 5 ans, et qui était né un 2 juin, en 1941, son anniversaire aujourd'hui. Voilà, donc bisous à Charlie Watts. Et puis parce que, Brian Jones, son influence, elle se sent beaucoup dans cette chanson Painted Black.
1: Ah oui,
0: bien sûr. Ça fait toujours plaisir de réécouter ce petit son qui n'aurait sans doute pas été dans un album anglais si Brian Jones s'en était pas mêlé.

0: pourtant chanter chez vous. Vous avez raison. Paint It Black, ouais, les Rolling Stones. On chantait pas mal en studio.
1: Surtout vous, vous êtes belle voix, Emilie. Hein.
0: Merci. Alors, quand vous allez faire l'interview de Mick Jagger, vous me pistonnez et moi, j'irai faire choriste à leur prochain Stade de France.
1: Mais ils attendent que
0: vous. Qu'est-ce que vous en pensez
1: que
0: le Stade de France, on va en parler, tiens, d'ailleurs, parce que les Stones y ont joué. Et Mischka Assayas, les ayant vus en concert une seule fois.
1: Oui, en 2014, la honte.
0: Ah là là.
1: Enfin, cela dit, j'avais pu les voir dans les années 60, j'aurais couru. Vous pouvez imaginer. Mais j'avais même un pirate live. Mon frère avait acheté un pirate live of And You'll Ever Be, qui était de la même tournée que Get Your Yayas Out.
0: C'est
1: super. C'était encore mieux comme enregistrement. Enfin, il y avait des. Oui, pour moi, c'était.
0: C'était fou. Gros
1: dossier. C'était interdit, c'était pirate et tout.
0: Gros dossier live à venir, donc. Et puis surtout, cette question, est-ce que ça vaut le coup encore d'aller voir les Rolling Stones? Je la poserai à Mischka dans une minute. À tout de suite.
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0: Et merci d'avoir choisi ICI pour passer votre mardi soir. On est en direct jusqu'à 21h. Qu'est-ce qui vous attend dans l'actu musicale aujourd'hui? C'est l'anniversaire de la mort de Bo Diddley. Alors, on va se faire un petit tour du côté du Diddley Beat. Ça lui plaît bien, je suis sûre, à mon invité, Mischka Assayas. Et puis, puisqu'on célébrait les 100 ans de Marilyn Monroe, alors un blind test consacré au diamant en chanson. Si ça vous inspire et si vous avez envie de gagner le livre de Mischka Assayas, Very Good Stone Strip, et bien appelez-nous 0810 055 056 0810 055 056. C'est Sadika qui vous attend au standard et vous allez pouvoir jouer avec nous tout à l'heure. Mischka Assayas, grand spécialiste du rock and roll, a déjà écrit sur Bowie, Woodstock, McCartney ou encore Dylan. Ça a été des séries dans votre émission de radio Very Good Trip sur la radio France Inter, qui est notre voisine d'étage, ici à la maison de la radio. Ça devient un livre, Very Good Stones Trip. Je vais citer également dans ce livre la présence des textes de Bruno Jufin, qui est un grand spécialiste des Stones. Et alors, vous vous êtes attaché aux chansons. Lui, il partage une quinzaine d'épisodes légendaires de l'histoire des Stones.
1: Oui, il le raconte très bien. C'est le taudis dans lequel il répétait au début des années 60, le concert de Altamont où il y a eu un mort, où il y avait les Hells Angels, tout ça.
0: C'est vraiment les grands moments.
1: Oui, les grands moments. Et puis il raconte ça avec beaucoup de verve. C'est assez. Il a beaucoup d'humour. Enfin, moi, je trouve que ça se complète assez bien parce que moi, justement, je suis pas capable de donner du relief à ces épisodes très légendaires qui mettent en scène justement le côté
0: anecdotique, un peu flamboyant aussi,
1: un peu légendaire, tous ces épisodes qui sont plus grand que, comme on dit,
0: plus grand que la vie.
1: Oui, c'est ça. Comme ça qu'on dit en anglais, mais je sais pas comment. Bref.
0: Oui, mais vous, en tout cas, vous n'aviez pas envie de les traiter en super-héros ou en figure légendaire.
1: Ou en personnage démoniaque, etc. Parce que bon, on sait qu'ils ont vécu des choses qui échappent au commun des mortels, quoi.
0: Moi, chaque fois, je me dis leur pauvre maman.
1: Oui.
0: Ah, là, moi, c'est elle que je voudrais interviewer. Ben, elles sont plus de ce monde, mais les mamans des Stones.
1: Ce qui est, je pense que, ils étaient très fiers de ce qui est.
0: Mais elles ont dû se faire un sang d'encre.
1: Oui. Mais alors après, je pense qu'il y a quelque chose que j'ai fini par comprendre, parce que peut-être que je n'en prenais pas tout à fait la mesure. C'est que, Jagger fait beaucoup de théâtre, mais pas dans un sens, je dis pas ça dans un sens moqueur. Pas du tout. C'est-à-dire que c'est un homme de théâtre. Vous savez, comme, quand un comédien joue Cyrano de Bergerac, il finit par croire qu'il est Cyrano. Et dans la vie, quand il rentre chez lui et qu'il se couche auprès de sa femme ou qu'il va faire ses courses, il n'arrive pas à redescendre, il est toujours Cyrano. Bah, les Stones, c'est ce qui leur est arrivé. C'est-à-dire que il y avait un tel pouvoir des personnages qu'ils incarnaient, de l'imagination dans laquelle ils se projetaient, que ça a débordé. Et qu'ils ont vécu des choses qui auraient dû, dans un monde idéal, rester sur une scène de théâtre, mais qui ont fini par les mettre en danger. Et c'est quelque chose qu'on retrouve aussi chez David Bowie.
0: Oui, c'est vrai, oui. C'est vrai. Alors, j'admire votre honnêteté, Mishka Assayas, puisque dès la page 6 de votre livre, vous avouez... j'ai longtemps refusé d'assister à un concert des Stones. Alors, on a compris pourquoi, vous nous l'avez dit tout à l'heure, dans les années 60. Vous auriez adoré, mais vous étiez trop petit. Oui. Et puis après, quand vous aviez l'âge, ça vous intéressait plus trop. Donc finalement, vous avez attendu 2014,
1: ben, faut le faire,
0: il y a 12 ans, pour aller voir les Stones au Stade de France. C'était comment ?
1: Sublime. Il y a une chorale d'enfants qui est venue chanter, vous savez, You can't always get what you want.
0: Oh, c'est beau, c'est beau.
1: C'était dément. Et il a fait Sympathy for the Devil, mais c'était... Alors là, il y a ce côté comédien shakespearien, c'est-à-dire que vous voyez son corps qui se transforme, et il devient ce personnage démoniaque. C'est captivant. Et il y a Gimme Shelter.
0: Alors...
1: Oh là là, mais c'était... je me demande s'il n'y a pas eu Midnight Rambler aussi, je voudrais pas... Peut-être que c'est un souvenir que j'aurais fabriqué. Il y a Mick Taylor, vous savez, qui est le guitariste qui avait remplacé Brian Jones, qui est venu faire son solo. Mais c'était un feu d'artifice. Moi, j'étais... Mais, et alors, surtout, ce qui m'a frappé, et c'est ça qui me rend triste aujourd'hui, c'est que Charlie Watts menait la baraque. C'était vraiment le patron.
0: C'était un batteur incroyable.
1: C'était le patron. Il était au centre, il le regardait tout le temps, il est fixé, il est fusillé du regard, parfois. Non, mais c'était un truc. Il avait une autorité naturelle, un peu moqueuse, par rapport à Jagger et Richards. Jagger, la prima donna, Richards, bon, il faut le rattraper parfois pour qu'il tombe pas, enfin. Et donc, lui, on sentait qu'il les matait comme un prof, quoi. Enfin, c'était captivant.
0: Ouais, on sent que vous avez passé un bon moment. Ah ouais. Alors, les Stones ont sorti 39 albums live avant que Mishka Assayas aille les voir sur scène. Il y a Flashpoint qu'on adore.
1: Ah bah.
0: Il n'y a pas les enfants là, mais c'est beau quand même.
1: Ouais. Ça chante bien aussi.
0: La voix est sublime. Donc ça, Flashpoint, ça fait vraiment partie des albums live incontournables des Stones. Ils en ont fait aussi certains qui étaient assez impressionnants. Je pense à Stripped.
1: C'est super ça.
0: C'est un bel album live aussi.
1: Ouais, ça c'est l'Olympia dans les années 90.
0: Acoustique.
1: Oui, alors après ils ont enregistré des versions dépouillées dans divers studios et vraiment sans rien en une prise et tout. Et c'est captivant. Cela dit, alors je sais plus dans quel album c'est parce que c'est quelque chose qui est paru plus tard. C'est toute la tournée Some Girls de 78. Jamais ils ont été aussi énergiques sur scène. Il y a une tension. On sent que le punk est passé par là. Ouais. Et quelque chose de violent, de tendu. C'est captivant. Vraiment, il faut chercher ces enregistrements-là de 78.
0: Bon, je me le note, tiens. Ouais. Parce que il y a tellement de choses. On peut pas tout écouter des Stones. Donc c'est bien.
1: J'en ai passé dans l'émission. J'en parle dans le livre.
0: Dans le livre. Donc ça y est, qui est disponible. Hein, Very Good Stone Strip. Nouvelle livraison de Mishka Assayas. On se quitte en écoutant Jumpin' Jack Flash en version live pour donner envie à celles et ceux qui ne l'ont pas encore fait d'aller les voir en concert. Si ils tournent après la sortie de leur 25e album, vous irez ?
1: Oh ben, je vais pas dire non quand même. Non, franchement, c'est con.
0: Alors c'est parti, Jumpin' Jack Flash et pas sur n'importe quel live, le Get Your Yayas.
1: Ah ouais, grande époque 69.
0: Merci beaucoup, Mishka Assayas.
1: Merci beaucoup, Émilie.
0: À bientôt.
1: Merci.

0: C'est le genre de chanson qui nous fait comprendre pourquoi certaines et certains restent très très très très attachés aux Stones des années 60. Évidemment, Jumping Jack Flash sur l'album Live, Get Your Yayas Out, et le livre de Mishka Assayas, Very Good Stone Strip, qui est disponible.
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0: 20h43, c'est l'heure du blind test. On joue avec Christian et Eric. Bonsoir, messieurs.
2: Bonsoir, Amélie.
3: Bonsoir, Amélie.
0: Bienvenue dans Décibel. Comment ça va?
3: Très bien pour moi, Christian.
0: Ouais, Christian, c'est vrai, la journée s'est bien passée. On est encore plein d'énergie pour jouer.
3: Ouais, puis ça fait un petit moment que je n'ai pas eu l'occasion d'appeler.
0: Eh ben, welcome back, comme dirait Mick Jagger, qui parle très bien français, donc non, il dirait merci d'être de retour en réalité, cher Christian. Et Eric, comment ça va?
4: Eh ben, super, tout comme Christian.
0: Bon, voilà. Tant mieux. Alors, le cadeau de ce soir, ah oui, je me suis trompée, c'est pas le livre de Mishka Assayas, c'est le cahier de vacances spécial musique. Enfin, vous préférez quoi, Eric et Christian, bon, en fait? Choisissez, hein.
3: En fait, le livre sonne en ligne.
0: Alors d'accord, mais oui. Alors, il y a les deux, écoutez, parce que vraiment, ce cahier de vacances aux éditions Manière, c'est les mêmes éditeurs qui faisaient les cahiers de vacances qui nous faisaient flipper quand on était petits. On se disait, mon Dieu, je vais passer l'été à bachoter. Et en fait, là, c'est un cahier de vacances spécial. En avant la musique, avec plein... Mais il y a les Stones dedans, il y a plein d'histoires de guitaristes, de chanteurs, de chansons, etc. C'est superbe. Et aussi, donc, le livre de Mishka, on vous fera un petit package, Eric et Christian.
3: Super.
0: Voilà. Alors, attention, maintenant que vous avez gagné, il va falloir jouer. Jouer, Eric et Christian, avec des chansons qui parlent de diamants. Pourquoi? Eh bien, parce qu'autour des 100 ans de la merveilleuse Marilyn Monroe, j'avais envie qu'on écoute ensemble sa chanson « Les diamants sont les meilleurs amis des filles ». « Diamonds are a girl's best friend ». Donc, on écoutera ça tout à l'heure après le blind test. Et là, on va s'intéresser aux diamants dans les chansons. On cherche donc les interprètes de ces chansons, Eric et Christian. Et il faut, s'il vous plaît, penser à donner votre prénom avant de donner la réponse, pour que je sache lequel de vous deux répond en premier, ok?
3: Ok, ça marche.
0: Bon, génial. Alors voici une première chanson de Diamant. Eric, Christian, dites-moi, qui chante ça?
4: Eric.
3: Les Beatles?
0: Oui, c'est ça.
3: J'ai pas dit mon prénom, Émilie.
0: Et c'est ça, Christian. Alors que Eric, il a dit Eric avant que Christian dise les Beatles. Et donc, je vais vous donner un point à chacun. Remonte-moi le son, mon grand. Je t'ai pas dit de baisser. C'est les Beatles. C'est trop beau, pardon, on peut rebaisser. Christian et Eric, je vous mets à chacun un point car vous avez trouvé les Beatles. Lucy in the sky with diamonds. Lucy dans le ciel avec des diamants. On continue.
4: Eric.
0: Catherine Lara. Oui. Christian, il veut pas dire son prénom. J'ai l'impression qu'il fait semblant. En fait, ça se trouve, il s'appelle Jean-Paul. Non, il n'assume pas.
4: On l'a dit en même temps.
3: Sûr qu'elle aurait été dans la liste.
0: Bah oui, évidemment, la roqueuse de diamants.

0: La roqueuse de diamants, ce trésor national. Franchement, Catherine Lara, elle a eu 81 ans vendredi dernier. On la réembrasse, tiens. Eric et Christian, vous trouvez tout en même temps et très rapidement. Donc, je n'ai pas peur de ce dernier extrait. Vous allez trouver, on y va. 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
1: 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Eric.
0: Eric.
1: Rihanna.
0: Ouais. Yeah.

0: Moi, nous sommes beaux comme des diamants dans le ciel. Oui, alors, c'est un tube de Rihanna que Christian n'avait pas. C'est pas très grave, Christian, tu m'as trouvé tout le reste.
1: Non, mais bravo pour Eric.
2: Christian aussi.
0: Et Eric et Christian qui nous ont tous les deux quand même montré l'étendue de leur connaissance musicale, parce qu'elle est des Beatles à Catherine Lara, puis finir sur Rihanna. Effectivement, c'est un grand écart que tout le monde ne fait pas. Donc bravo, messieurs, bravo.
2: Émilie, est-ce que je peux passer un peu super court,
0: oui.
2: un petit message.
0: Et
2: ben, pour mon chéri Ben qui est actuellement au concert d'Iron Maiden à Hanovre.
0: Oh,
2: que j'aime fort, voilà.
0: Ah bah, moi aussi je l'aime bien, mais je suis un peu jalouse. Bisous Ben. trop bien.
2: Voilà,
0: on a fini avec les petits messages ou pas? Allez-y, profitez-en.
1: Tout va bien et c'est toujours un plaisir de jouer sur l'antenne.
0: Merci beaucoup, Christian. Il faudra revenir très bientôt. Eric aussi et Ben, son chéri, quand il sera rentré du concert d'Iron Maiden, pour qu'il puisse nous faire un petit débrief. Pour le moment, après les Beatles, Catherine Lara et Rihanna, comme promis, Marilyn Monroe chante les diamants comme personne. Marilyn a 100 ans.
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0: Monroe en 1953 dans Les hommes préfèrent les blondes.
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0: Allez, c'est l'heure de notre coup de cœur, la découverte du jour. Un jeune auteur, compositeur et chanteur, il s'appelle Simon Ferrante. Il est d'origine sicilienne, comme moi. Autrement dit, c'est de la bonne cam, c'est du solide. Simon Ferrante, il a grandi à Roubaix dans une famille d'artistes. Il aime la chanson française, mais aussi la musique italienne ou encore l'électro-pop. J'adore sa voix et sa nouvelle chanson, Cœur et Cerveau. Simon Ferrante est dans Décibel.

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0: chorale d'enfants. On en parlait tout à l'heure avec Mishka Assayas. Ça marche à tous les coups. C'est très, très beau. Et ça vient de sortir, Simon Ferrante, notre coup de cœur du jour dans Décibel. Son premier album va sortir bientôt. Il va s'appeler Bambino, notamment parce que sa sœur est fan de Dalida. J'adore ce mec.
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0: Aujourd'hui, on met à l'honneur Bo Diddley, compositeur américain de blues, de rock'n'roll, grand guitariste, grand chanteur. Il nous a quittés un 2 juin en 2008 et c'est l'occasion de rendre hommage à un truc qu'il a inventé, le Diddley Beat. Le rythme Diddley. Cherchez dans ce que vous entendez le tint, tint, tint, tint, tint. C'est lui le premier à avoir fait ça, Bo Diddley, et il a inspiré tous les rockers que vous aimez. Les Rolling Stones. 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Un garçon que vous avez peut-être vu en poster dans votre chambre, George Michael. Ta, ta, ta, ta, ta. Eux, c'est peut-être des garçons aussi que vous avez eu en poster dans vos chambres. YouTube. Ta, ta, ta, ta, ta, ta. Tout ça, on le doit à Bo Diddley. Les artistes le disent. C'est une immense source d'inspiration pour eux. Alors, rendons-lui hommage en écoutant la chanson dans laquelle il a inventé ce rythme, ce ta, ta, ta, ta, ta, ta, ta, ta. Bo Diddley. La chanson s'appelle comme lui. Bo Diddley, et c'est notre chanson anniversaire du soir dans Décibel. Merci d'avoir choisi.

0: Ça y est, vous l'avez en tête pour toujours, hein. Ta ta ta ta ta ta ta ta. Le diddley beat pour se dire bonne soirée et à demain. Puisqu'alors demain, dans Décibels, on va retrouver un garçon que vous aimez beaucoup, un jeune Belge qui avait cartonné avec son premier album et qui est de retour. C'est l'excellent Pierre Demar. On remercie aussi en cette fin de Décibels Iris Guitoni, Christophe Hulens, Elodie Bianca Maria, Sadika Raoult et Franck Moilier. Bref, toute l'équipe de l'émission. On vous remercie vous aussi d'avoir été là en direct. N'oubliez pas, le Rancard, c'est demain 20h. Et puis surtout, n'oubliez pas de monter le son dès maintenant parce que la musique continue sur Ici.
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0: J'ai 3 secondes pour vous faire des bisous. Bisous ! Il est 21h.
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2: Le point sur les fermetures nocturnes. Kevin Colloc.
3: La 50 est fermée entre Marseille et Aubagne jusqu'à 6h. À Marseille, les Arnavaux, fermeture de la L2 en direction d'Aubagne et de Toulon. À l'échangeur Florian, fermée la bretelle d'entrée vers la 50. Et puis en direction de Lyon, fermeture de la 7 de Marseille-Saint-Charles au Pen Mirabeau. En provenance d'Aix, fermeture du convergent A51 à 7. En direction de Foss, fermeture de la 55 de l'échangeur du Rove à la Mède Raffinerie. Sur la 55, dans les deux sens, fermeture des bretelles d'entrée et sortie de Carry-le-Rouet jusqu'à 6h. Et puis en direction de Nice, fermeture de la 8 entre l'échangeur du Canet des Morts et l'échangeur du Muy. En direction de Marseille, la 57, fermeture des bretelles d'entrée et sortie de la zone artisanale à Solliès-Toucas. Et puis à Toulon, le tunnel est fermé dans les deux sens de circulation jusqu'à 6h. Soyez prudents, vous retrouvez le détail complet des fermetures de nuit sur ici.fr et en téléchargeant l'application Ici. Bonne route.
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0: En 1981, Michel Berger signe l'un des textes les plus profonds, Diego, libre dans sa tête.
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0: Derrière cette mélodie à la douceur apparente se cache en réalité un cri de révolte. Nous sommes en pleine période de dictature en Amérique latine. Diego n'est pas un homme, c'est un symbole. C'est le visage universel de tous ses opposants jetés derrière les barreaux pour avoir osé penser différemment. Le message de Berger est limpide. On peut briser un corps, mais on n'emprisonne jamais une pensée. Diego.

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0: Le point sur les fermetures nocturnes. Kevin Colloc.
4: La 50 est fermée entre Marseille et Aubagne jusqu'à 6h. À Marseille, les Arnavaux, fermeture de la L2 en direction d'Aubagne et de Toulon. À l'échangeur Florian, fermée la bretelle d'entrée vers la 50. Et puis en direction de Lyon, fermeture de la 7 de Marseille-Saint-Charles au Penn-Mirabeau. En provenance d'Aix, fermeture du convergent A51 à 7. En direction de Fos, fermeture de la 55 de l'échangeur du Rove à la Med Raffinerie. Sur la 55, dans les deux sens, fermeture des bretelles d'entrée et sortie de Carry-le-Rouet jusqu'à 6h. Et puis en direction de Nice, fermeture de l'A8 entre l'échangeur du Canet des Morts et l'échangeur du Muy. En direction de Marseille, l'A57, fermeture des bretelles d'entrée et sortie de la zone artisanale à Solliès-Toucas. Et puis à Toulon, le tunnel est fermé dans les deux sens de circulation jusqu'à 6h. Soyez prudents, vous retrouvez le détail complet des fermetures de nuit sur ici.fr et en téléchargeant l'application ici. Bonne route.
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0: La symphonie des éclairs de Zao de Sagazan, un hymne à l'hypersensibilité.
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0: Avec ce tube, la jeune chanteuse originaire de Saint-Nazaire a transformé ce qu'elle considérait jadis comme un fardeau en un hymne de ralliement. L'hypersensibilité, longtemps perçue comme un défaut, elle en a fait une arme créative, une force brute qu'elle nous livre sans filtre.

0: C'est la signature de cette nouvelle génération. Des textes crus sur la santé mentale, une voix grave qui vient des tripes, le tout posé sur des synthés froids inspirés des années 80. Zao ne chante pas pour plaire, elle chante pour guérir, et ça nous touche en plein cœur.
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1: Merci d'être là.
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0: Le point sur les fermetures nocturnes. Kevin Colloc.
6: La 50 est fermée entre Marseille et Aubagne jusqu'à 6h. À Marseille, les Arnavaux, fermeture de la L2 en direction d'Aubagne et de Toulon. À l'échangeur Florian, fermée la bretelle d'entrée vers la 50. Et puis en direction de Lyon, fermeture de la 7 de Marseille-Saint-Charles au Pen-Mirabeau. En provenance d'Aix, fermeture du convergent A51 à 7. En direction de Foss, fermeture de la 55 de l'échangeur du Rove à la Med Raffinerie. Sur la 55, dans les deux sens, fermeture des bretelles d'entrée et sortie de Carry-le-Rouet jusqu'à 6h. Et puis en direction de Nice, fermeture de l'A8 entre l'échangeur du Canet des Morts et l'échangeur du Muy. En direction de Marseille, l'A57, fermeture des bretelles d'entrée et sortie de la zone artisanale à Solliès-Toucas. Et puis à Toulon, le tunnel est fermé dans les deux sens de circulation jusqu'à 6h. Soyez prudents, vous retrouvez le détail complet des fermetures de nuit sur ici.fr et en téléchargeant l'application ici. Bonne route.
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0: Le point sur les fermetures nocturnes. Kevin Colloc.
2: La 50 est fermée entre Marseille et Aubagne jusqu'à 6h. À Marseille, les Arnavaux, fermeture de la L2 en direction d'Aubagne et de Toulon. À l'échangeur Florian, fermée la bretelle d'entrée vers la 50. Et puis en direction de Lyon, fermeture de la 7 de Marseille-Saint-Charles au Pen-Mirabeau. En provenance d'Aix, fermeture du convergent A51 à 7. En direction de Fos, fermeture de la 55 de l'échangeur du Rove à la Med Raffinerie. Sur la 55, dans les deux sens, fermeture des bretelles d'entrée et sortie de Carry-le-Rouet jusqu'à 6h. Et puis en direction de Nice, fermeture de l'A8 entre l'échangeur du Canet des Morts et l'échangeur du Muy. En direction de Marseille, l'A57, fermeture des bretelles d'entrée et sortie de la zone artisanale à Solliès-Toucas. Et puis à Toulon, le tunnel est fermé dans les deux sens de circulation jusqu'à 6h. Soyez prudents, vous retrouvez le détail complet des fermetures de nuit sur ici.fr et en téléchargeant l'application ici. Bonne route.
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3: Chacun a une histoire avec sa douche. On va se raconter des choses qu'on ne ferait pas avec une moderne.
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3: Bonjour, je m'appelle Eric Gaucher. Je suis vigneron donc dans le vignoble de Vouvray et dans la commune de Chancé. Je relie la passion, la Deschaux et puis le monde du vin.
4: Au cœur des vignes, notre conducteur arrive tout sourire. Sa Dodoche a une grosse bouteille verte derrière le pare-brise.
3: Pourquoi pas de mettre une bouteille sur la remorque, comment ne pas se faire remarquer. Et puis j'ai craqué. Voilà. Donc maintenant, on m'appelle Viticule Doche. La réaction des gens, c'est avec le pouce, en trois gestes, c'est super. Et puis après le geste qui représente le coup, viens boire un petit coup à la maison avec modération bien sûr. Et puis voilà, la Deschaux c'est immortel. Elle était une dame à Ville-Domé que mon copain Romu qui lui en tant qu'éboueur savait que je voulais une Deschaux. Puis du coup il a trouvé des clients. Le propriétaire a dit je vais la vendre. Sa femme n'était pas d'accord du tout. Elle a dit oui avec un très grand regret. Mais je la vois toujours, cette dame-là, elle vient acheter du vin. Je remonte à chaque fois la Deschaux et elle est heureuse quand même parce que on l'a remis dans son état, elle a rajeuni il y a au moins 30 ans. Tous les ans, il y a des nationales de Deschaux, vraiment dans toute la France, donc on voyage. Et aussi, tous les deux ans, il y a la mondiale de Deschaux et cette année, c'était en Slovénie. Le plus jeune de nos fils avait 11 mois lorsqu'on a fait notre première mondiale, donc en Espagne. Le plus âgé, je crois, il avait 93 ans là, donc en Slovénie.
4: Une communauté d'amateurs qui ne parle pas la même langue, qui a tous les âges, mais qui se comprend quand il s'agit de bidouilles. La voiture, un brin capricieuse.
3: Des fois, on n'est pas sans le dire, on ne mettrait peut-être pas ça sur la radio, mais putain de Deschaux, on comprend des fois quand on l'utilise ce mot-là, quand le moteur ne veut pas.
4: Une seconde vie pour Eric, ce n'est pas que côté voiture. Une grève du cœur en 2017 lui fait savourer la vie à chaque instant.
3: Quand on a le droit à une deuxième vie, parce que moi je dis c'est ma seconde vie, on en profite encore plus. Et puis la Deschaux est là aussi, puis quand on remonte dedans, on repart en vadrouille avec les amis, on prend encore beaucoup plus de plaisir.
4: Un cœur tout beau, tout neuf, dans lequel une femme a une grande place.
3: Avec ma femme, Sandrine, on est arrivés tous les deux dans le monde de la Deschaux, avec les enfants. Donc ça c'est pas personnel. Maintenant, on vadrouille ensemble, on partage.
4: Longue route à Eric et à Sandrine du côté de Chancé. Vous saurez désormais que l'homme derrière la Viticule Deschaux a sacrément de la bouteille.
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4: Wikizef, petit guide à l'usage des étrangers du sud du péage d'Arras en vacances dans notre belle région.
5: Dimanche matin, levé avant le soleil, vers 9h, vous descendez prendre un café que vous pensez amplement mérité. 8 heures de sommeil, franchement, on mérite une pause café. Et devant la cafetière, votre cousin regarde attentivement le café couler. Ça s'appelle une sentinelle de cafetière. Et là, il se retourne et dit « Bon, t'es déjà debout ? Il fait corps noir, t'as qu'est ta lit ou quoi ?» Ne paniquez pas, Wikizef est là pour vous aider. T'as qu'est ta lit. C'est une réflexion semi-désagréable, parce qu'il y a plusieurs niveaux de réflexion désagréable. Ça dépend de l'heure qu'il est, du temps qu'il fait. Admettons, il fait 27 degrés à l'ombre, et ben c'est l'heure de fais pas chier. Ou alors il y a 3 grammes à quart. Et ben c'est pas la peine de se demander pourquoi il est désagréable d'un seul coup, c'est parce qu'il n'y a plus de canette.
4: Exemple.
5: Vous avez la réflexion désagréable qui serait « T'es déjà debout ? Ah, retourne te coucher, c'est pas le jour à me faire quiller du côté de la cafetière. Hein. » La réflexion pas désagréable, t'es déjà debout. « Oh bah alors, j'ai fait du café pour un régiment de soldats, t'inquiète, assis-toi, je te ramène un jet. » Réflexion semi-désagréable, bah t'inquiète, t'as lit ou quoi ? Petite phrase qui présuppose que pour que vous parvinciez à vous lever tôt, il faille forcément que vous fûtes tombé du lit. Vu que vous n'êtes pas totalement du Nord et que forcément tout ce qui est au sud du péage d'Arras possède un degré de fainéantise qui augmente au fur et à mesure qu'on s'approche de la Côte d'Azur. Ou là-bas, pour se lever tôt, ben, faut pas qu'ils quittent leur lit, hein, mais qu'ils descendent en rappel. Allez, au revoir, hein, et Anne-Bess à marraine.
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6: La phrase que mes parents, je voudrais plus qu'ils disent, bah c'est non. Et aussi, dépêche-toi.
7: Moi, j'aimerais bien que ma mère, elle arrête de m'appeler des noms un peu de bébé. Parce que souvent, elle m'appelle gros prout, je sais pas pourquoi. Et souvent, elle m'appelle mon petit chat, mais j'aime un petit peu. Mais normalement, c'est mon père qui m'appelle comme ça. Et aussi, mon père, il m'appelle ma princesse.
8: Il y a deux phrases que j'aimerais supprimer complètement, c'est « Non, tu ne peux pas regarder la tablette, la télé. »
9: Moi, je voudrais qu'ils arrêtent de me dire « Stop, arrête de regarder des écrans. »
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1: Bonjour Johan.
2: Bonjour Manu.
1: Merci de nous accueillir dans cette boutique au garage à Issoudun avec une céramique bretonne. Exactement. Que l'on peut trouver, on n'est pas à l'abri de trouver ça sur une brocante. Hein.
2: Alors on n'est pas à l'abri, en revanche là on est sur une céramique de très belle qualité et tu sais que moi je suis un amateur de la céramique française des années 50, en tout cas du milieu du 20e. On ne présente plus évidemment les Caprons, les Rouellans, tous ces grands céramistes qui ont fait des pièces magnifiques qui font aujourd'hui des très gros prix. Mais aujourd'hui, dans une gamme de prix beaucoup plus inférieure, on peut se faire plaisir avec par exemple un grand plat de service comme ça. Tu vois cette couleur verte, elle est incroyable. Et figure-toi, mon cher Manu, que cette pièce vient de Bretagne. On pourrait dire qu'elle vient de Valoris, dans c'est le vrai. Sud de la France, dans les années 50.
3: On pourrait se tromper. Brocante, vide grenier, vide maison, sur la piste du Chine.
2: On est à Quimper, dans les manufactures de céramique de Quimper, hein, qui existent depuis la nuit des temps. Et là, on est sur une marque qui s'appelait Keraluc, qui a édité de nombreuses pièces de service, de vaisselle, des pièces qu'on peut utiliser encore aujourd'hui, évidemment, et qui amène une touche de déco un peu fantasy, un peu complètement en céramique des années 50. Elle a une forme complètement atypique et surtout un travail de décor qui est vraiment de qualité super. On est dans des couleurs probable, tu as vu.
1: Elle est élégante, elle est magnifique, elle est resplendissante.
2: Elle est verte,
1: elle
2: a trois ou quatre teintes de vert différents. C'est vrai qu'on se croirait à Valoris dans le sud en 1950, mais on est bien en Bretagne et ce sont des pièces aujourd'hui qui sont recherchées par les collectionneurs de céramique.
1: Du coup, le prix ?
2: Bon, ça vaut une centaine d'euros, ouais. parce qu'il y a une grosse production, donc beaucoup de pièces aujourd'hui, on peut peut-être, si on a de la chance, en dénicher une sur une brocante. On reste raisonnable et on se fait plaisir, c'est de la déco très colorée, sur une grande table dans la cuisine, c'est super.
1: C'est validé, merci Johan.
2: Merci à toi Manu.
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4: C'est la Camille Minute, votre chronique de la joie et de la bonne humeur. Aujourd'hui, on va parler des red flags. Alors c'est quoi un red flag ? Un red flag, c'est littéralement un drapeau rouge. Dans la vraie vie, ça veut dire attention danger. Fuis, cours. Ne réponds pas à ce message. Le red flag, c'est le petit signal que ton cerveau voit, mais que ton cœur ignore, en disant « Non mais ça va, je gère, on va gérer ». Le red flag, c'est pas encore une catastrophe. C'est l'annonce de la catastrophe. C'est le teaser du film d'horreur. Il dit « Je suis pas jaloux ». Par exemple, si le mec il dit « Je suis pas jaloux », mais il connaît l'heure de ta dernière connexion avant tout le monde, il est jaloux. Ok ? Si elle te dit « Ah mais moi je suis très cool », mais qu'elle fouille dans ton téléphone, même quand il est éteint, elle est pas cool. Un red flag, c'est pas un défaut, c'est un avant-goût du problème. C'est quand quelqu'un te dit « Ah, moi je suis comme ça », et que toi, au lieu de partir, tu réponds « Ah, bah parfait ah, !»« Non, fuis, cours !» Bref, les red flags, c'est simple. Si tu te dis « Ça va sûrement passer », eh ben ça passera pas. Voilà, c'est aussi simple que ça. Alors maintenant, ce que je vais faire, c'est que je vais vous lister, parce que l'être humain va toujours trop loin, des red flags vraiment exagérés, des red flags qu'on voit sur les réseaux sociaux qui sont vraiment... Ça va beaucoup trop loin. Une fois, j'ai vu une vidéo, il y a une nana, elle a sorti « Moi, j'ai un red flag !» Mon red flag, c'est les mecs qui tiennent la barre du métro dans le métro. Donc...

0: Les gens, ils veulent plus une relation, ils veulent un CV sans défaut. Et même là, ils trouvent un red flag dans la photo. Avant, on cherchait l'amour. Maintenant, on cherche la faute. C'est bien ça le problème.
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2: Aujourd'hui, je voulais vous parler de cet homme au courage inégalé, le facteur auxiliaire Clavel. Au début du XXe siècle, la vie se développe au sommet du Mont Ventoux avec l'arrivée de l'observatoire. Le service postal de cette structure souhaite recevoir le courrier plusieurs fois par semaine. Sauf que le sommet du Mont Ventoux culmine à plus de 1900 mètres d'altitude et un accord est passé. Le courrier devra être acheminé 5 fois par semaine tous les jours, sauf le mardi et le jeudi. Ce sera donc le facteur Clavel qui s'occupera à pied de cette tournée. Imaginez bien, 22 km aller-retour via des raccourcis sont ainsi réalisés par ce facteur, payé, écoutez bien, 4,50 francs par jour. Il faut en moyenne au facteur 5 heures pour monter et 3 heures pour descendre. Mais quand la saison d'hiver arrive, c'est une autre histoire. La neige à l'époque pouvait encore atteindre 1 mètre de hauteur. Pour ajouter les vents terribles du sommet et les températures négatives, le facteur Clavel peut mettre jusqu'à 8 heures de marche pour gravir le sommet. À l'époque, cette ascension quasi quotidienne attire un bon nombre de curieux qui n'hésitent pas à faire l'ascension avec le postier qui se transforme alors en guide. Et puis, comme si ça ne suffisait pas, le facteur doit aussi effectuer une tournée de 10 km sur les hauteurs du Ventoux. Son salaire à l'année ne dépasse pas les 190 francs. À l'époque, un article de presse demande sa titularisation auprès de l'administration des postes. Le facteur Clavel partira ensuite en 1914 au front durant la Première Guerre mondiale et on ne retrouve pas sa trace dans l'histoire vauclusienne. Aujourd'hui, l'unique souvenir de ce facteur courageux est la création dans les années 50 du chemin du facteur au Mont Ventoux qui permet d'emprunter son périple via la Combe dans Suisse.
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4: Adichas. Luca.
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6: Eh bien, Adichas, Camille.
4: Adio.
6: Toi, tu vas nous raconter une trop belle surprise qui t'est arrivée il y a 2 ans et demi, c'est ça?
4: Luca, car il y a un saut de la main, my boon. J'étais chez ma mamie et à l'eau.

0: Les Spice arrivent, t'as mis déjà de nos autres. Mes parents, ils arrivent pour manger. Et qu'ils me disent, ça y est, nous autres à la béiture. Qu'est-ce que grosse colis qui t'attend. Et ils me disent, viens à la voiture, il y a un gros colis qui t'attend. Et vous copes arrivent à la béiture. Couvrez la porte, il n'est pas passé. Je vois rien dans la voiture. Et au pied de Seti, qui a eu boule des peus, je vois une grosse boule de poils à mes pieds. Car Lumeka, c'est mon chien. Lumeka qui s'appelle Soleil. Mon chien s'appelle Soleil.
1: Oh, parce qu'il a mis du soleil dans ta vie?
0: Pas tout le temps. Pas tout le temps. Kevkuntari, l'asbestes d'Aumeka, Niotekop. Je vous raconterai les bêtises de mon chien une prochaine fois.
1: Eh ben, j'ai hâte. Merci Camille.
0: Merci, salut.
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6: Salut Brésisel.
7: Comment elle s'appelle?
6: Alors, je m'appelle Oriane, j'ai 33 ans.
7: Et tu fais quoi dans la vie?
6: Et mon job, je suis graphiste.
8: Je voyais plus le genre graphiste, une bonne trentaine.
9: Ah oui, c'est étonnant.
10: Qu'est-ce que vous foutez là?
6: Je suis dans les petits bonheurs.
11: Le bonheur aussi peut arriver comme ça.
12: Vous habitez où, vous m'avez dit?
6: J'habite à Quimper et je suis arrivée ici parce que je voulais vivre en Bretagne et j'ai trouvé un emploi ici, dans le Finistère.
13: Comment tu as trouvé du travail?
14: Comment tu as fait pour deviner? Elle est extraordinaire, ta mère.
6: J'ai cherché dans les 4 départements et c'est tombé dans le Finistère et moi j'adore Quimper, donc je suis ravie.
15: Pourquoi croyez-vous qu'on l'adore?
6: Ça s'explique pas trop, j'avais l'impression que j'appartenais à cette région. J'ai tout fait pour arriver ici, mais je sais pas trop pourquoi et je suis super heureuse.
16: Heureusement que vous avez pas compté sur moi, hein, parce que sinon il fera ça le temps.
17: On ira se balader ensemble un de ces jours, tu veux?
6: Mon coin préféré quand je me balade, c'est au bord de la mer et surtout la plage de Sainte-Marine.
18: Quelle plage?
6: Combris de Sainte-Marine, puisque la plage est sublime avec les dunes assez nature. Ça a été le coup de foudre avec cette plage-là.
19: Sur la plage, j'irai te chercher des coquillages.
5: Et le premier baiser, quand est-ce que vous vous l'êtes donné?
6: Alors moi je me souviens que quand j'étais en primaire, il y avait beaucoup de garçons qui s'intéressaient à moi. Mais alors moi j'y connaissais rien, donc j'ai eu des cadeaux, j'ai eu des bagues, j'ai eu des trucs comme ça.
20: S'ils veulent te faire un cadeau, refuse pas, hein.
6: Et je pense que les pauvres, ils n'avaient pas beaucoup de réponses. Et moi après c'est arrivé assez tard, ouais. Oui si, c'était au lycée. Mais pareil, c'était pas moi qui étais intéressée, c'était toujours le garçon quoi. Je me cherche encore je pense.
21: Moi je m'en fous parce que j'ai un amour chez moi et un amour à l'école. C'est qui? C'est mon cousin, mais je suis comme ma mère, je préfère le célibataire.
5: Prononcez trois fois la phrase impossible.
6: Ok. La jolie rose jaune de Josette Johnny dans le jardin. La jolie rose jaune de Josette Johnny dans le jardin. La jolie rose jaune de Josette Johnny dans le jardin. Ça va?
22: D'où elle sort cette Josette? Qui a lancé cette Josette?
6: Moi, je connais Tadery. T'adora, t'adori tantant, t'adora tanté, t'adori tantant, tanta, t'adora tanté, t'adora tanté, tata, t'adori tantant.
23: Bravo! Merci! Bravo!
6: Allez, salut!
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1: Depuis Brébant, à mi-chemin entre Arcis-sur-Aube et Vitry-le-François, avec Benjamin Guyot. Bonjour!
24: Bonjour!
1: 35 ans, vous êtes agriculteur ici et vous pratiquez l'agriculture de conservation des sols. Qu'est-ce que ça veut dire?
24: Alors l'agriculture de conservation des sols, effectivement, ça n'a rien à voir avec du traditionnel. Premièrement, alors c'est déjà de couvrir au maximum son sol. Et du coup, de faire travailler les plantes, travailler les racines et toute l'activité biologique qui est liée, en fait. De ce fait, c'est plus des terres où le sol reste comme ça pendant des semaines et des semaines avec aucune plante. Dès que les récoltes sont faites, on essaie de toujours remettre une plante, voire des plantes, pour être plus performant, jusqu'à voilà, aller soit dans l'hiver ou jusqu'à l'implantation de la nouvelle culture. Et du coup, de remplacer toute cette activité biologique, c'est ce qu'on appelle les couverts végétaux, qui vont venir petit à petit remplacer justement le travail du sol et surtout le travail excessif et en profondeur.
1: Il n'y a plus de labour ?
24: Alors tout à fait, l'agriculture de conservation des sols, du coup, la charrue, le labour est complètement proscrit, puisqu'en fait, le labour fait un reset à chaque fois qu'on utilise cet outil-là. Alors, il a aussi des avantages, bien entendu. Mais voilà, du coup, faut pas bouleverser ce qu'on appelle les horizons. Donc, bien entendu, la couche superficielle de sol, par exemple, les 5 premiers centimètres, on veut surtout pas qu'elle se retrouve à 20 centimètres. Donc, il faut absolument proscrire, effectivement, la charrue.
1: L'agriculture de conservation des sols, c'est plus ou moins de travail pour l'agriculteur ?
24: Pour moi, je pense que c'est moins de travail. Mais malgré tout, pour ma part, c'est plus de pics d'activité. Quand on dit plus de sol nu, implantation des couverts végétaux le plus rapidement possible, et ben, ça veut dire qu'on sort déjà d'une récolte. Et les périodes de récolte sont déjà très tendues. Donc en fait, on enchaîne ces pics-là. Mais malgré tout, plus de travaux vraiment en profondeur ou au cas par cas. Donc on gagne du temps quand même dans les champs. Au niveau des couverts végétaux utilisés, on est sur des multi-espèces, hein, jamais d'espèces solo. Hein. Chez moi, ce qui fonctionne bien, mais c'est aussi mon propre système, il y a toujours une base facélie, moutarde, et également une base tournesol. Donc ce tournesol-là, pour mes voisins, ça ne correspondrait pas, mais pour moi, ça correspond, puisque j'ai accès en fait à des matières organiques sur lesquelles voilà, je peux rééquilibrer ce qu'on appelle des rapports C sur N, carbone sur azote.
1: C'est aussi utiliser moins de produits, de pratiquer ces couverts végétaux, cette agriculture de conservation.
24: Alors tout à fait, hein, le but, c'est d'atteindre le système entre guillemets vertueux et de faire travailler donc, les plantes à notre place et bien entendu bah, réduire les intrants petit à petit. Depuis 3 ans maintenant, et notamment en azote, on arrive vraiment à lever le pied et continuer de produire en quantité.
1: Merci Benjamin Guyot, agriculteur à Bréban dans la Marne.
24: Bonne journée, au revoir.
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1: Parmi les plantes que nos mamies et papis glanent dans la nature, nous avons la sauge. On dit la chauvia ou la chalvia en occitan d'ici. Vejaya que chemblo, quelle plante? Savez-vous à quoi ressemble la sauge? De belles fleurs mauves avec de longues tiges. Qui a de la chauvia d'inchouvorzier, des médéchis n'a pas métier. Qui a de la sauge dans son jardin n'a pas besoin d'un médecin. En agriculture, on s'en sert pour les vaches quand elles ont le ventre gonflé. Pour les humains, pareil. Pour tout souci digestif, de ballonnement, une tisane de sauge règle le problème. Au XVIIIe siècle, les asthmatiques roulaient des feuilles de sauge pour les fumer. Pour être en bonne santé, une recette de tisane, une bonne eau bouillie dans laquelle infuse feuilles de sauge et de thym. Chalvio bouillide, sauve la vida. Sauge bouillie, sauve la vie. Génial, non? Allez, adieu.
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2: On est dans l'ouest de l'Eure, grosso modo entre Bernay au sud et Pont-Audemer au nord. Le Lieuvin, c'est un petit bout de région dans la région. Aujourd'hui, je m'arrête à Saint-Benoît-des-Ombres chez mon copain Steve. Me voilà garé dans le jardin de Steve.
3: Eh, je crois que le décor est planté. Là.
4: Salut Fred.
3: Non, ouais. C'est magnifique.
4: Ouais.
3: Toi, dans ton jardin, t'as pas planté des arbres. Hein.
4: Bah non, ils étaient déjà là. Hein.
3: T'as planté d'autres trucs. Hein.
4: Tu sais, le terrain commence là-bas où t'es arrivé. Là.
2: Et dès l'entrée, le décor est planté.
4: À partir de là, il y a des sculptures.
3: Alors toi, comme t'aimes bien les musées, bah, t'en as fait un chez toi dans ton jardin. Quoi.
4: Voilà. Ouais. C'est pas un musée figé, ça.
2: C'est-à-dire?
4: Par exemple, aujourd'hui, t'es venu chez moi.
2: Ouais.
4: Quand tu vas rentrer.
2: Ouais.
4: Tu pourras pas dire, je suis venu visiter le musée de Steve.
2: Ah bon?
4: Ah non. Tu pourras dire, j'ai vu ce que j'ai vu aujourd'hui. Parce que si tu reviens dans un moment, c'est plus le même musée que tu vas voir.
2: Dans son jardin, Steve a planté des dizaines de sculptures en bois.
3: C'est toi qui as fait tout ça, là?
4: Ben oui, Fred.
2: Ben oui, c'est lui.
4: Ben oui, c'est moi.
3: Ça fait quoi, 2 hectares ici, je crois?
4: Ouais, 1,5 hectare, ça va jusque là-bas, jusqu'aux chevaux, là-bas. Tu vois les chevaux au bout, ouais. Là-bas?
3: C'est des sculptures en bois?
4: Bah ouais, tout est en bois là.
3: Que tu fais à la tronçonneuse?
4: Tronçonneuse, disqueuse, ciseaux à bois.
3: Tu dégrossis à la tronçonneuse quoi?
4: Tu dégrossis à la tronçonneuse.
2: Il sculpte des bestioles, Steve.
4: Tu vois, regarde tous ces bestioles par terre là.
3: Il y a des crocodiles par terre.
4: Voilà, moi j'ai pas de chien moi, c'est ça mes chiens. Les gens me disent t'as pas de chien chez toi? Bah regarde les gueules, tu vois là, c'est eux qui gardent la cour.
3: Tu fais que des animaux en fait?
4: T'as remarqué ça direct?
2: Non mais quel sens de l'observation?
3: T'as toujours vécu de la sculpture?
4: Ouais, j'ai toujours suis fils de sculpteur.
3: Il était en Normandie ton père?
4: Non Fred, moi je suis né à l'île Maurice, j'ai vécu là-bas, je suis arrivé ici en France, j'avais 40 ans.
2: Il y a 25 ans?
4: Donc j'ai grandi dans l'atelier de mon père, si tu veux.
2: Et pourquoi il a quitté l'île Maurice?
4: Bah parce que j'ai rencontré ma femme.
3: Bibi.
2: Bibi.
4: Ouais.
2: Le petit nom qu'il donne à sa femme.
4: Leila, il s'appelle.
2: Leila.
4: Ouais, Leila.
3: Comme la chanson de
2: Clapton.
3: Eric Clapton. Leila.
2: Je suppose qu'il y retourne pas souvent à l'île Maurice.
4: Si, j'y vais, moi, de temps en temps. J'y vais, je t'ai dit, mais c'est pas à côté de l'île Maurice. T'as déjà été?
3: Bah non.
4: Non.
3: J'attends que tu m'invites.
4: Ben, moi, c'est maintenant, c'est ici chez moi, Fred.
2: Et si on en revenait aux sculptures?
3: Comment tu en vis alors? T'as des commandes, des gens qui te passent commandes sur tes sculptures
4: et... Oui, j'en ai un peu de commandes. Sinon, comment je vis? Tu sais, nous, on fait des ateliers. Parce que, tu sais, à mon âge, il est temps de.
2: De transmettre.
4: T'as trouvé le mot.
2: J'ai trouvé le premier.
4: Mot avant moi, de transmettre les connaissances, tout ce que j'ai appris. Mon père m'a appris pour que je transmets. C'est ce qu'il m'a dit. Si tu transmets pas, ça sert à rien que tu apprennes.
2: Totalement d'accord.
4: Et je trouve ça très bien, moi.
2: Pourquoi?
4: Parce qu'il y a un plaisir à apprendre et connaître, et il y a aussi un autre plaisir qui peut être, et peut-être plus grand.
2: Je pense savoir de quoi il parle.
4: De transmettre.
2: Transmettre.
4: Parce que quand tu vois quelqu'un qui fait ce que tu l'as appris, qui réalise ça devant toi, c'est un plaisir que tu ressens.
2: On passe le flambeau.
4: Ouais, c'est notre rôle, hein.
2: Transmettre.
4: On est éphémère ici, nous. On est deux passages, comme on dit.
2: Steve sculpte les fruits et légumes, le bois, la glace et le sable.
4: Tout ça, quoi.
2: Je vous mets les infos et les photos sur l'appli.
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5: Attention, je vous emmène dans vos souvenirs. Des souvenirs avec vos enfants.
6: Oh, oh tiens, voilà quelqu'un. Petit ours brun. Coucou, c'est toi mon copain. Petit ours brun.
5: Le petit ours brun, vous l'avez sûrement en livre chez vous. Eh bien, sachez que l'entreprise Le Jouet Simple assemble les jouets de petit ours brun à Entrammes. Et ça fait un succès de dingue. Pierre Véron, le gérant, nous raconte cette histoire.
7: Qui fêtait l'année dernière ses 50 ans. Et en fait, à cette occasion, on a sorti une gamme de jouets, donc des petits véhicules, des petits camions, des jouets de bain. Et ça a été un véritable virage pour nous. On a sorti ces jouets en septembre dernier. Et on a eu des très bons retours sur cette gamme de produits.
5: La preuve, l'entreprise existe depuis 4 ans et au début, elle n'avait que 3 petits jouets.
7: Aujourd'hui, on a plus de 300 points de vente en France. Et l'année dernière, on aura vendu donc un peu plus de 60 000 jouets.
8: T'en as beaucoup des jouets.
5: Ça, c'est vrai. Et Le Jouet Simple est la seule entreprise à fabriquer ce style de jouets.
7: Entièrement fabriqué en France, en matière recyclée et à partir d'un seul matériau. Pas de colle, pas de vis, pas d'autocollant. Pour que nos jouets soient entièrement recyclables, lavables et démontables.
5: Et le concept est hyper poussé parce que les jouets sont même consignés.
7: On leur propose de nous renvoyer les jouets quand l'enfant ne jouera plus avec. Et ce qui va nous permettre, nous, de les reprendre et soit de les revendre en seconde main s'ils sont en bon état, soit de les recycler en nouveaux jouets s'ils sont en trop mauvais état. On va réutiliser la matière première.
5: C'est pas bête quand on sait qu'un enfant utilise un jouet que 6 à 8 mois.
9: Pauvre petit lion abandonné au milieu des trucs cassés. Il doit être triste tout seul.
5: Mais heureusement, petit ours brun est là pour prendre soin de lui. Alors, je sais que l'entreprise a un point de chute en région Auvergne-Rhône-Alpes, mais la Mayenne a une place efficace et sentimentale.
7: On a aussi notre propre atelier d'assemblage qui est basé à Entrammes, et notamment ma maman d'ailleurs qui gère tout cet atelier d'assemblage.
10: Oh, tiens, voilà quelqu'un.
5: Eh bien, c'est Mireille.
7: Mireille, voilà, qui est sûrement en train d'assembler des jouets aujourd'hui.
5: Ah, mais c'est tout ce qu'on aime, les histoires familiales. Et de la Mayenne à la France, en passant par l'Europe, l'entreprise continue d'évoluer.
7: Parce qu'en fait, il s'avère qu'on a eu pas mal de commandes venant pour l'export, donc notamment des pays européens. On a fait évoluer le nom de la marque en passant donc de Le Jouet Simple à Simple.
5: C'est simple, on n'a pas fini d'entendre parler d'eux. Pierre Véron continue les partenariats avec d'autres personnages. Mais en attendant, je crois que petit ours brun a aussi envie de participer à l'économie circulaire.
9: Tu sais quoi ? Ce soir, en rentrant de l'école, on va voir si on trouve d'autres pluches à soigner.
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1: L'auteur du livre que je vous présente aujourd'hui dans Toujours à la page les a tous interrogés. Ce père de famille qui, après avoir tué femme et enfant, s'inquiète du sort de sa chienne. Ce japonais cannibale interpellé au bois de Boulogne, ou encore ce membre de la Société de protection des oiseaux soupçonné d'être un tueur en série. Jacques Poinaz fut commissaire de police, chef adjoint de la brigade criminelle de la police judiciaire de Paris, également chef de l'unité de coordination de lutte antiterroriste. Cet Ardéchois de naissance témoigne de sa carrière dans Le temps des aveux, Le réfrigérateur du japonais cannibale et autres récits de la brigade criminelle, un livre paru chez Mareuil Éditions. Le retour sur 13 des enquêtes les plus marquantes de sa carrière, avec en ligne de mire, à une époque où l'ADN n'était pas encore la reine des preuves, l'obtention des sacro-saints aveux. Des aveux qui viennent ou non, et qui dissimule parfois une partie de la réalité, qui laisse aussi souvent l'enquêteur avec un sentiment de frustration. Jacques Poinaz.
2: Oui, de la frustration, parce que les aveux ne sont pas toujours totalement sincères, ou complets, ou indiscutables. Il y a souvent une fragilité de l'aveu, puisque lorsqu'on a des aveux, on se projette déjà dans le procès et la preuve devant les assises pour les homicides. Mais ces histoires, c'est aussi ce basculement de la personne qui avoue, et souvent, même si le policier avant tout est content d'avoir résolu une affaire, parce qu'une affaire criminelle est toujours un poids pour les policiers, mais il y a également parfois un peu de, sinon de pitié, du moins de tristesse de voir un homme qui parfois avait une vie jusque-là normale et qui bascule dans le monde de la prison pour une longue peine.
1: Mais quelle perception vous avez de ça quand vous êtes face à quelqu'un qui n'est pas un criminel aguerri et qui bascule pour des raisons qui paraissent en fait futiles, si on y pense bien?
2: Alors, je crois que ça reste un mystère de l'homme, un mystère de l'humanité. Comment comprendre que quelqu'un qui a jusque-là eu une vie parfaitement banale, d'un seul coup, pour des raisons difficiles à imaginer, passe à des actes terribles?
1: On voit la grande diversité des affaires que vous avez traitées. C'est d'autant plus agréable à lire qu'effectivement, on ne sait jamais où vous allez nous emmener à chacune des histoires. Comment vous avez fait la sélection?
2: J'ai pris celles qui sont restées dans ma mémoire, je dirais, qui m'ont laissé un sentiment, soit de satisfaction, soit d'échec, ou comme celle qui se passe en Ardèche, où je reviens pratiquement dans mon village natal pour enquêter sur une affaire d'explosifs dans la communauté de l'ex-tueur de l'Ardèche, Pierre Conti. Mais souvent aussi parce que ce sont des affaires qui ont quelque chose de particulier, parfois de presque burlesque, parfois de troublant, comme ces adolescents qui, pour donner un alibi à leur ami, inventent un stratagème un peu diabolique. J'ai essayé de montrer que la réalité est souvent plus surprenante que la fiction même.
1: Et c'est sans doute ce qui est le plus fascinant dans chacune des histoires que nous confie Jacques Poinaz. Et ce qui est captivant, c'est ce récit au plus proche du travail de l'enquête et les impressions, les réflexions que partage l'auteur avec nous au fil de chacune. Alors si vous êtes fan de faits divers, jetez-vous sur Le temps des aveux de Jacques Poinaz, paru aux éditions Mareuil.
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3: L'ancien mystique manoir de dames. Chambre d'hôte, petit déjeuner, salon de thé, événements, fiançailles, mariage, on peut tout faire ici.
4: Bonjour.
3: Enchantée.
4: Enchantée. Bienvenue chez nous.
3: Ben merci. Donc c'est vous qui avez une vie de princesse, vous m'avez dit
4: c'est
3: au téléphone.
4: J'ai mon prince dans la cuisine.
3: C'est cool, écoutez. Julia et David, donc une magnifique histoire d'amour qui va être très énervante, j'en suis sûre.
4: Sûrement.
3: Alors c'est quoi ce manoir?
4: Donc c'est un manoir qui date de 1900.
3: Ouais.
4: Et en fait, il a été créé quand les usines ont été créées également. Donc c'est le dirigeant de ces usines-là qui a construit ce manoir.
3: L'usine qui est en face, là.
4: C'est ça. Ventron Confection.
3: Je décris la princesse, quand même. Cheveux longs. Bleu, montrez-moi, retournez-vous. Vert. Magnifique. Ah, bleu-vert. Oui, ouais, dans la pénombre, on ne voit pas bien parce que c'est un peu pénombre,
4: c'est
3: le manoir.
4: C'est ça, hein. c'est le style du manoir, ouais.
3: C'est ça. Piercing.
4: Tatouage, tout ça.
3: Ouais. Ah ouais, c'est ça. Oui, une princesse très moderne.
4: Voilà, voilà.
3: On n'est pas dans la petite princesse avec les, la petite robe rose, les flots dans les cheveux. Quoi.
4: Non, c'est la princesse habillée en noir.
3: Et voici David, donc... Le prince charmant, bah écoutez, je suis enchantée, ravie. Vous aussi,
5: c'est ça, rocker, oui, au motard plutôt, voilà.
3: C'est ça.
5: La barbe, les cheveux, du coup, un peu plus courts. J'avais les cheveux longs pendant un temps, mais
3: avec une comment ça s'appelle ça ?
5: Ah, la banane, du coup.
3: Oui, la banane, voilà. Le piercing aussi, etc. Donc,
5: c'est ça.
3: Un prince charmant, tout à fait moderne aussi.
5: Voilà, c'est tout à fait.
3: Ce manoir, vous l'avez acheté ?
5: Oui, on est passé devant après une visite qu'on avait fait du côté du 90.
4: Au nord de Belfort, ouais.
5: Mais oui, c'était par un détour du coup à moto plutôt que de revenir par la voie rapide. On a fait le détour côté Vosgien pour l'école, c'était toujours sympa. Et puis on a vu le manoir qui, lui, n'était pas en vente pour le coup. Et on s'est arrêté devant parce qu'on l'a trouvé magnifique. On a fait quelques photos. On s'est dit, c'est une bâtisse comme ça qu'il nous faut. Et en rentrant, continuant nos recherches pour les maisons, deux semaines plus tard, on est tombé dessus, tout fraîchement mis en vente.
3: D'accord.
5: Donc on s'est dit, il y a quelque chose à faire. Donc on est revenu, on a fait la visite, on est tombé sous le charme, malgré l'état du coup...
4: Parce qu'on est tombé sous le charme de l'escalier, et puis après on avait pu...
3: C'était mort.
4: Ouais, c'était mort.
3: Ah, et alors, ça vient
4: d'où ? Parce que moi, c'était un rêve de petite fille. Je disais toujours à ma grand-mère qu'un jour j'aurais un château, et elle me dit, si t'en rêves, t'en es capable de le faire, alors tu le feras.
3: D'accord, et vous saviez que c'était son rêve ?
5: Oui, tout à fait, ça faisait déjà un moment qu'elle en parlait aussi, et puis voilà, c'était le but de pouvoir justement réaliser son rêve. Après oui, il y a un investissement, il y a une grande part de folie. On y met toute notre âme, tous nos budgets, tout ce qu'on peut, pour pouvoir du coup réinvestiguer les lieux, lui redonner le cachet d'antan, et puis... Voilà, que ça reprenne vie complètement.
4: On a eu vraiment un coup de cœur en rentrant, et puis en sortant, on a dit, on est un peu dans la merde. Parce qu'il y avait énormément à faire, c'était pas le budget qui allait, c'était pas le coin qu'on voulait. Et finalement, en ressortant, on s'est regardé, on a dit, ça y est, c'est lui, quoi.
3: Alors, vous faites chambre d'hôte, donc
4: c'est ça.
3: C'est là qu'on mange ?
4: Là, on fait chambre d'hôte, là, on fait les petits déjeuners, les tables d'hôte et les salons de thé.
3: C'est votre cuisine à vous ?
4: Oui.
3: Oui, parce qu'on est chez vous, en fait.
4: C'est ça.
3: Mais c'est génial, c'est vachement beau.
4: Les gens sont vraiment immergés chez nous.
3: Ah ouais, c'est magnifique.
5: Tout refait au complet.
3: Et votre but, c'était d'ouvrir une chambre d'hôte.
4: Oui, oui. Okay. Ouais. Notre but, à la base, c'était même d'avoir un château pour sauver un lieu. Et après, on a eu beaucoup trop de contraintes avec les châteaux. Mm-hmm. Donc, on s'est rabattu sur les manoirs où on pouvait un peu plus s'amuser, en fait.
3: Donc, vous bossez tout le temps, quoi.
5: C'est ça, tout
3: vous
5: le temps.
3: Vous faites des travaux vous-même ?
4: Oui. Ah oui, on fait tout nous-mêmes. Ouais.
5: Moi, je travaille encore à côté. Donc, madame est dédiée vraiment pour la partie gestion du manoir chambre d'hôte.
3: D'accord, madame la princesse.
5: La princesse est un peu Cendrillon aussi, puisqu'elle s'occupe de tout derrière. Et après, pour ce qui est partie travaux, elle m'aide énormément. Surtout pour ce qui est décoration, c'est les idées de madame. Après, madame m'a appris pas mal de choses, tout ce qui est placo, tout ça. Moi, c'est la partie électricité. La partie plomberie autodidacte, où on avance comme ça.
3: C'est les idées de madame, hein ?
4: Voilà.
3: C'est ça, hein ?
4: C'est
3: ça. Comment vous avez
4: après,
3: fait ?
4: J'ai de la chance, il suit beaucoup. Et puis, on a les mêmes goûts, donc en fait, c'est pas compliqué, quoi.
3: Il n'y a pas besoin de le convaincre.
4: Voilà, c'est ça.
3: Combien il y a de mètres carrés, alors ?
4: 800 mètres carrés. On en a rénové 250.
3: Je ne sais pas si je vous trouve pas un peu fou.
4: Oui, tout le monde nous le dit.
3: Ah, oui. C'est assez banal ce que je
4: veux dire. Voilà, on est passionnés et puis on aime ce qu'on fait. Et on savait que ce serait des sacrifices, mais du moment qu'on est ensemble, comme on a dit, qu'on tient le coup, c'est le principal. Parce que cette année, ça va faire 18 ans qu'on est ensemble.
3: Vous êtes rencontrés très jeune.
4: Très jeune, ouais. Ouais, on s'est mariés très jeune aussi. Et puis après, on a toujours fait en fonction que l'autre puisse évoluer. Quand un évoluait, l'autre patientait et puis l'aidait à évoluer et ainsi de suite. Et ça, c'était le but ultime de notre couple. Ouais.
3: Donc vous vivez... à Ventron toute l'année. C'est assez isolé, c'est assez calme.
4: Oui, on aime bien. Ouais. On est tranquille.
3: Oh là là, vous êtes des ovnis pour moi.
4: En fait, je pense qu'on est dans des corps de jeunes, mais avec une mentalité assez ancienne. On aime les choses comme ça. Moi, j'ai vécu avec mes grands-parents. Donc, c'était une ambiance déjà où la famille était importante, les repas étaient importants, la convivialité, les choses à l'ancienne. Je voyais mon grand-père souvent dans les jardins en train de travailler. Donc, tout ça, pour moi, c'est ancré en moi et il a vécu un peu préparé. Donc, c'est ce qu'on aime, notre tranquillité. On adore cuisiner tout nous-mêmes, recevoir les gens, leur proposer en fait un univers carrément différent.
3: Ah, carrément. Hein.
5: Oui, comme c'est marqué du coup sur les annonces, c'est le voyage hors du temps. Et quand on rentre ici, on change d'ambiance, d'univers.
3: Vous vous êtes bien rencontrés tous les deux. Hein. Vous notez quand même la chance que vous avez ?
4: Ah, ça, oui, on sait qu'on a beaucoup de chance. Ah, ouais. Parce que tout le monde ne pourrait pas vivre cette expérience. Et puis, on nous l'a tout de suite dit, est-ce que notre couple est solide ? parce que sinon la banque n'aurait pas suivi les projets comme ça. Quoi.
3: Ah oui. Ah, ouais. Vous avez fait quoi? Vous avez vu des psys, des certificats de solidité du couple pour c'est le ça. Banquier
5: Non, bah, c'était pour démontrer, voilà, on avait la NIAC, du moins, qu'on le voulait vraiment. Donc, bah, c'est à force d'insister, ils ont compris du coup que oui, on voulait, parce que d'après eux, les statistiques, c'était 70% des couples divorcent dès qu'ils achètent une maison avec des travaux, des choses comme ça.
3: D'accord.
5: Voilà. C'est pour ça qu'ils étaient réticents.
3: Et alors, ça veut dire que ça a été long, c'est ça, d'obtenir les prêts bancaires, de convaincre?
4: Ouais. Déjà, on a dû se battre pratiquement 6 mois pour avoir le manoir. Et puis après, pratiquement aussi 3 mois, faire tout le tour des banques avec un business plan, leur montrer qu'on était solide. Ils voulaient savoir si on avait vécu des épreuves, des choses comme ça, pour voir si on allait tenir le coup. Quoi.
3: Ouais. Ah, des épreuves dans le couple?
4: Ouais, c'est ça.
3: Oui,
4: c'est
3: et
4: ça.
3: Vous avez répondu quoi, oui ou non?
4: Oui, nous, on a morflé pas mal, donc... On sait ce que c'est, donc on savait qu'on allait tenir largement le choc.
3: Mais je peux être indiscrète, en quoi vous avez morflé?
4: On a eu des épreuves de la vie pas très faciles, beaucoup d'accord. de décès, des maladies, des trahisons, des choses comme ça, assez dures, en très peu de temps.
5: Des périodes financières très compliquées. On a vécu du coup en Saône-et-Loire, dans une ville paumée, à 30 minutes de toute commodité, on avait essayé, mais c'est vraiment à l'extrême. Et là, pour le coup, financièrement, on avait énormément de mal à s'en sortir. On vivait avec
4: 10 euros par mois pour manger. On a connu des périodes vraiment très très compliquées qui auraient la plupart du genre, on se serait séparés. Quoi.
3: Ah, je vous adore. Et là, ça tient la route, alors?
4: Là, ça commence à avoir de l'ampleur, ouais. Ouais. Je pense qu'il nous faudra encore quelques années pour vraiment se faire connaître. Mm-hmm. Mais comme on dit, on lâche pas l'affaire. Quoi. Mm-hmm. Puis on a des clients super, donc c'est cool.
3: Donc voilà, le temps s'était arrêté. Hein, mais c'est bon, ça. Il va reprendre son cours. Non. L'ancien mystique. Mystique, parce que vous aimez tout ce qui est mystique.
4: Voilà, c'est ça.
3: L'ancien mystique, Banois. Deux dames.
4: Ouais. Alors deux ça, c'est dames. Le nom de mes ancêtres.
3: Ah, deux dames.
4: Deux dames, oui.
3: Donc c'est vous qui l'avez baptisé comme ça?
4: C'était pour rendre hommage à mes ancêtres qui, avant, étaient des nobles. Et quand il y a eu la guerre, ils ont vendu leurs particules pour pouvoir aller dans les rébellions. Quoi.
3: Merci à vous deux, au revoir.
4: Merci, au revoir.
5: Merci bien.
3: Et bonne chance pour tout ce qui vous attend. Hein.
4: C'est gentil, je vous remercie.
3: Merci d'être venu. Au revoir.
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3: Une puydômoise aujourd'hui, elle était tournequoise. Bonjour Cécile.
6: Bonjour.
3: Merci de nous accueillir avec ce petit thé à la fleur de cerisier, a priori.
6: Oui, avec plaisir.
3: Et ces petites gaufrettes, bien appétissantes. Vous êtes née dans le département 59.
6: À Tourcoing. Et...
3: avec une maman belge. Un papa belge également.
6: Un peu, à moitié, voilà. Et ma maman plutôt flamande et mon papa plutôt wallon.
3: Quel souvenir est-ce que vous gardez de votre enfance, donc soit à Tourcoing, soit très vite donc à la campagne?
6: Oui, à Rugy, ouais. Ouais. Petit village de 1200 habitants, je crois. Et on habitait à 2 km dans un petit hameau, le hameau de Belzanois, qui existe toujours. Mon papa habite toujours là-bas. Et ben, en fait, les souvenirs, moi, c'était on était dehors tout le temps, dans le jardin. Souvenir de photos de la construction du garage.
3: C'était sur un territoire frontalier.
6: Oui.
3: Avec la Belgique.
6: Ouais. À 2 km donc, du centre du village. Il y en a beaucoup qui travaillaient ou qui travaillent en Belgique. Il y a l'Elnon, une petite rivière qui fait la frontière aussi.
3: Il y a un petit pont.
6: Voilà. Et donc, du coup, ben, cette rivière tout le long et tous les endroits où on pouvait passer en voiture, il y avait un poste de douane.
7: Et là-bas, pas de tabac? Pas de devises étrangères?
8: Non, monsieur le douanier, absolument rien.
7: Si ça pète, hein? Allez, au bloc.
6: On allait de l'autre côté du petit pont, c'est louvé, un tamisier, un café. Chaque fois que j'y retourne, je vais me promener là-bas. Enfin.
3: Et oui, forcément, vous vous ressourcez là où vous avez, où vous avez grandi. Vous passiez beaucoup de temps dehors, mais à faire quoi? Vous êtes dans l'observation? Vous êtes. Vous
6: étiez un garçon manqué. J'étais la petite dernière, donc j'ai souvenir d'avoir fait des cabanes dans le pommier avec mon frère. C'est rigolo, j'étais souvent à pieds nus, en fait, je me souviens de ça.
3: Et aujourd'hui, la Cécile que vous êtes, elle marche encore pieds nus?
6: Pendant des années, j'ai oublié ça. C'est drôle, ouais. Bon, c'est peut-être quand j'avais 47 ans que j'ai commencé à... Même dans des parcs ou ici, au jardin partagé, parfois, quand il est ouvert, quand l'herbe est fraîche l'été, j'enlève mes chaussures.
3: On dit que c'est très bon, hein. Ouais, c'est très bon pour la santé, de ressentir le sol avec, avec la plante des pieds. Bon, je me permets de goûter cette petite gaufre.
6: Ah oui, avec plaisir, oui.
3: Merci.
6: Donc, là, c'est du coup cassonade. Elle est noire.
3: Ah, c'est une cassonade aussi.
6: Ouais. Processus, en fait, la cassonade, moi je croyais que c'était non raffiné, mais en fait c'est hyper raffiné, c'est recuit.
3: Ça vous rappelle votre enfance?
6: Oui, complètement.
3: C'était le petit-déj?
6: Ouais. Ouais, non, ça c'était ces gaufres-là, les gaufres frites. découvert quand j'étais jeune adulte, qu'il y avait une dame qui en fabriquait à un kilomètre de chez nous, en France. Du coup, t'es allée voir en vélo pour trouver, et en fait, c'était chez elle. Je faisais des tartes au sucre avec ça.
3: Et on dit tarte au sucre.
6: Ouais, oui, tarte au sucre.
3: Au sucre, avec l'accent.
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2: La 50 est fermée entre Marseille et Aubagne jusqu'à 6h. À Marseille, les Arnavaux, fermeture de la L2 en direction d'Aubagne et de Toulon. À l'échangeur Florian, fermé la bretelle d'entrée vers la 50. Et puis en direction de Lyon, fermeture de la 7 de Marseille-Saint-Charles au Pen Mirabeau. En provenance d'Aix, fermeture du convergent A51 à 7. En direction de Foss, fermeture de la 55 de l'échangeur du Rove à la Med Raffinerie. Sur la 55, dans les deux sens, fermeture des bretelles d'entrée et sortie de Carry-le-Rouet jusqu'à 6h. Et puis en direction de Nice, fermeture de l'A8 entre l'échangeur du Canet des Morts et l'échangeur du Muy. En direction de Marseille, l'A57, fermeture des bretelles d'entrée et sortie de la zone artisanale à Solliès-Toucas. Et puis à Toulon, le tunnel est fermé dans les deux sens de circulation jusqu'à 6h. Soyez prudents, vous retrouvez le détail complet des fermetures de nuit sur ici.fr et en téléchargeant l'application ici. Bonne route.
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3: C'est le bar du village. Situé au bord de la route départementale 80 au cœur d'Herbalong, le bar chez Jeannot est l'établissement historique de la commune de Brande. Pasqua Sanguinetti a décidé de perpétuer la tradition familiale.
4: C'est mes grands-parents, Jeannot et Jean-Baptiste, c'est pour ça que le bar s'appelle chez Jeannot, qui ont repris le bar en 1971. Du coup, depuis ce jour-là, c'est que des membres de la famille qui ont travaillé dans ce bar. Et mon oncle travaillait dedans. Et moi, depuis, je ne sais plus, mais ça fait quelques années que je suis là en tant qu'employé, bien sûr. Et du coup, voilà, on perdure le commerce familial, comme ça. On essaye d'améliorer les choses comme on peut.
3: Et la recette d'antan marche toujours.
4: Avant, on est resté un peu sur nos acquis, c'est vrai. Le bar a toujours marché comme ça, donc on ne veut pas trop changer l'ambiance bistrot du village, ambiance village. Juste moi, je vais essayer d'améliorer un peu l'hiver. L'été, on fait de la restauration rapide. Ça marche très bien, c'est sympa. Et l'hiver, je voudrais aussi faire à manger l'hiver, faire des trucs tout simples, pas chers, pour les ouvriers de passage, pour les gens qui travaillent autour à la poste et tout ça. Donc on va essayer d'améliorer un peu comme ça.
3: Et les clients sont essentiellement originaires du village.
4: On a ouvert toute l'année, du 1er janvier au 31 décembre. On n'a pas un jour de fermeture. C'est parce que ça fait vivre le village, hein. C'est un peu du social aussi qu'on fait, hein. Parce que des fois, l'hiver, il n'y a pas grand monde. Mais bon, c'est bien que si quelqu'un veut boire un café, sortir de chez lui, il sait que le bar est ouvert et qu'il va rencontrer des gens, discuter. Donc c'est un peu du social aussi qu'on fait. On a les gens de passage, les gens du Cap surtout, qui s'arrêtent pour faire deux courses, se barrent à côté. Donc du coup, ils s'arrêtent pour boire le café avant d'entrer chez eux. Après l'été, il y a pas mal de touristes. Mais oui, il y a beaucoup de gens de passage aussi du Cap. Je pense qu'il faut bien travailler l'été pour que l'hiver soit plus tranquille. Parce que l'hiver, forcément, il y a beaucoup moins de monde que l'été. Mais bon, ça va, on arrive quand même à vivre bien.
3: Attirer plus de gens de l'extérieur, proposer un service de restauration hors saison, tels sont les projets de Pasqua Sanguinetti pour le bar chez Jeannot à Herbalong.
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5: Bonjour à toutes et tous, bienvenue dans Affaires classées, le podcast. Nous sommes en 1875, au cœur de la Bigorre, dans le petit village de Montousset, pas loin de Bagnères. Un fermier du village est assassiné avec sa fille. La veille, trois inconnus leur avaient rendu visite. Question, qui sont ces étranges visiteurs? La suite, dans un instant.
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5: Nous sommes en l'an 1877. Les gazettes judiciaires de l'époque regorgent de faits divers, de vols, de meurtres. Pour quelques sous, certains n'hésitent guère à frapper, à tuer. Souvent, hélas, ces drames sordides impliquent des ressortissants espagnols sans ressources, des sans domicile fixe, errant de ville en ville, profitant de la quiétude des campagnes pour commettre leurs méfaits. En cette fin de 19e siècle, la France accueille nombre d'immigrés fuyant leur patrie après l'invasion de Napoléon, comme en atteste le procès qui va suivre.